0: commencé en novembre et qui va finir en novembre. C'est l'année jubilaire, c'est le 1700e anniversaire du Concile de Nicée. Et donc, vous avez entendu des gens plus érudits que moi sur la question. Que pouvais-je dire en plus de tout ce que vous avez entendu? Alors, j'étais un peu travaillé, parce que faire mémoire dans l'Église, c'est pas juste un souvenir, mais c'est comment saisir la grâce de l'événement pour pouvoir le vivre aujourd'hui. Ce qui a toujours été la démarche de l'Église. Hein, comment saisir la grâce de l'événement pour pouvoir la vivre aujourd'hui. Et donc, ma démarche irait dans ce sens. Qu'est-ce que le Concile de Nicée pourrait nous apporter aujourd'hui, nous, aujourd'hui, ici, dans le Gard ou dans le Vaucluse ou dans la Drôme, qu'est-ce qu'on pourrait tirer en tant que chrétien vivant dans notre monde aujourd'hui? Qu'est-ce que, voilà. Mais avant ça, quand même, pour ne pas me dérober à la règle, je voudrais quand même planter le décor, hein, pour être sûr que on sache bien de quoi on parle. Alors, je vais planter le décor, planter le décor du contexte historique. Le contexte historique sera en deux parties. Ce sera le contexte politique et puis le contexte ecclésial. Et puis, dans une deuxième grande partie, je vais parler du concile lui-même, surtout des décisions qui ont été prises, hein. Je pense que les bagarres d'évêques ne vous intéressent pas. C'est surtout ce qui en est sorti. Et puis, à la fin, le troisième point que j'ai intitulé « L'intérêt du Concile de Nicée pour nous aujourd'hui ». Pour le premier point, le contexte historique qui conduit au Concile de Nicée. Alors, l'homme politique de premier plan, évidemment, c'est Constantin. Mais avant Constantin, on a quelqu'un comme Dioclétien, l'empereur romain de 284 à 305, qui, lui, a été un grand persécuteur de l'Église. Persécuteur de l'Église, persécuteur des chrétiens, persécuteur pas seulement en tant que simple persécution où on les met à l'écart et tout, mais vraiment des exécutions publiques, des spectacles. Et donc, les chrétiens vivaient en clandestinité. Et ce Dioclétien avait avait reparti l'Empire romain sous quatre co-empereurs, c'est le thème qui est utilisé par les historiens, des co-empereurs, puisque l'Empire romain était sans cesse agressé par ceux qu'on appelait les barbares à l'époque, c'est-à-dire vos ancêtres. Hein. Et donc, pour parer à ces agressions, à ces attaques répétées, eh bien, il avait réparti l'Empire romain sous quatre pouvoirs pour que chaque co-empereur puisse s'occuper de la sécurité de sa zone. C'est ce qu'on a appelé la tétrarchie, quatre. Et puis, de quatre, on est revenu à deux empereurs. Quand Constantin est arrivé au pouvoir, il y avait lui qui était l'empereur de la grande partie qui est à l'ouest. Et puis, il y avait un certain Lysius qui était empereur de la grande partie qui était à l'Orient. Donc, ces deux empereurs, eh bien, ils ont un regard bienveillant sur l'Église, sur les chrétiens. Constantin, certainement, il se convertit. Et donc, une fois que l'empereur est converti, eh bien, ils éditent une loi pour que désormais les chrétiens puissent mener paisiblement leur vie de leur foi. C'est ce qu'on appelle cette loi qu'on a appelée l'édit de Milan en 313. Alors, cet édit de Milan est très important parce que, on dit, le but, c'est la permission pleine et entière de pratiquer leur religion est donnée aux chrétiens. La même possibilité, je cite le concile, une partie du concile, la même possibilité d'observer leur religion et leur culte est concédée aux autres citoyens ouvertement et librement. Donc, librement, ceux qui étaient dans la clandestinité, eh bien, vont sortir pour pouvoir exprimer leur foi, pouvoir afficher sur la place publique, et tiens, je suis chrétien. Avant cela, ils n'osaient pas dire qu'ils étaient chrétiens, ils n'osaient pas l'affirmer, ils n'osaient pas se retrouver pendant la prière publiquement. Donc, cet édit de Milan permet à l'Église de sortir de la clandestinité. Alors, les historiens disent qu'en fait, c'était pas forcément parce que les empereurs s'étaient convertis, mais c'est parce qu'ils voyaient, ils y voyaient une opportunité politique pour unifier leur pouvoir. Parce que quand vous gouvernez des gens qui se sentent pas en droit et qui sont en clandestinité, eh bien tout ce qui est dans la clandestinité, on ne sait jamais qui peut sortir de là. Alors que quand on leur permet de sortir de l'ombre, on peut avoir le contrôle là-dessus. Vous comprenez ? Donc politiquement aussi, c'était un peu ça. Mais nous, on voit la main de Dieu derrière ça en disant, ben, Dieu a touché le cœur des empereurs qui ont permis que l'Église, les chrétiens puissent vivre à l'époque leur foi de façon officielle. Donc voici un peu le contexte politique. Et puis finalement, donc on avait deux empereurs, deux co-empereurs, un co-empereur pour l'Orient, pour l'Occident. Et puis finalement, eh bien Constantin va prendre le dessus sur Lysias. Et puis il n'y aura plus qu'un seul empereur. Que ce soit de l'Orient à l'Occident, bien, ce sera Constantin Ier qui prendra le dessus. Alors, je vous passe les détails, hein, je vais dans les grandes lignes. Donc, il parvient à prendre le dessus en 324. Hein, il triomphe de Lysias et il est vraiment l'empereur, Constantin Ier, l'empereur de l'Orient et de l'Occident. Voilà. Alors, j'ai planté le décor politique. Je vais essayer de planter le décor ecclésial. Alors, les chrétiens sortent de l'ombre. Ils peuvent enfin s'exprimer dans leur foi. Évidemment, c'est l'évangélisation, c'est des conversions, c'est enfin les théologiens qui peuvent s'exprimer librement, qui peuvent étudier librement et tout. Donc, il y a tout un foisonnement, hein, toute une richesse qui se déploie. Et puis, très vite, on se rend compte que, eh bien, il y a quelques difficultés. Quelques difficultés dans l'interprétation des textes, quelques difficultés dans la compréhension de l'évangile qui est donné, des évangiles qui sont donnés, quelques difficultés dans la compréhension des points théologiques et tout. Et donc, évidemment, regardez par exemple dans les églises évangéliques, il y a pas mal de points où ils n'arrivent pas à être d'accord. On a entendu aussi, c'est arrivé à un prêtre, par exemple, un pasteur, qui prêchait le fait que la polygamie était biblique et donc il fallait admettre la polygamie. Il s'appuyait sur Abraham, il s'appuyait sur Salomon, il s'appuyait sur David, et ainsi de suite. Donc vous voyez que ça, c'est parce que c'était pas du tout cadré, et que chacun y allait de sa compréhension, chacun y allait de sa spiritualité. Et tout. Tant que c'était quelques petits détails théologiques qui prient sur la tête, qui prient sur le nez, qui prient sur les genoux, qui restent couchés pour prier, tant que c'était ça, il n'y a pas de souci. D'ailleurs, dans l'église, on a quelques petites dissensions comme ça, il n'y a pas de souci. Dans la paroisse, c'est pareil, hein. Ici à Pont, un jour, il y a une personne qui m'a approché en disant « Oui, père, les gens, il faudrait leur dire que c'est mieux de communier dans la bouche. Hein, c'est mieux de se mettre à genoux et de communier dans la bouche. » Donc, on est toujours un peu comme ça, voilà. On voudrait que les autres fassent comme nous, comprennent comme on a compris. On voudrait même leur imposer notre façon de faire parce que nous trouvons que c'est meilleur et tout. Donc à cette personne, je lui ai répondu que moi, en tant que curé, je m'en tenais à ce que l'Église permet, que j'avais rien à imposer. L'Église permet de communier dans la bouche, de se mettre à genoux pour communier, de se tenir debout pour communier dans la bouche. L'Église permet de se mettre à genoux pour communier dans la main, de se mettre debout pour communier dans la main. Le plus important, c'était de recevoir dignement le Seigneur. Et surtout, encore plus important, c'est ce qu'on fait du Seigneur qui vient dans notre cœur, dans notre vie. Si en sortant de là, on commence à maudire tout le monde, à détester tout le monde et ainsi de suite, qu'on ait communié dans la bouche, à genoux, sur la tête, ça sert à rien. Donc, voilà, le plus important, c'est de recevoir le Seigneur dignement et de se laisser transformer par cette présence du Seigneur. Donc, imaginez-vous qu'à l'époque, hein, on est au 4e siècle, il y avait pas mal de points difficiles. Et donc là où ça a un peu chauffé, c'était à Alexandrie, en Égypte. On avait une vive opposition qui s'est transformée en conflit ouvert entre un théologien, un érudit, il savait causer, et il savait manipuler le verbe, il était vraiment bon, quoi. Il s'appelait Arius. Et puis, en face, il y avait un évêque, Athanase, bon théologien aussi, mais il n'arrivait pas à s'accorder sur un point, sur l'identité du Christ. Au point que l'Église d'Égypte s'est divisée et qu'il y a des évêques qui ont pris parti pour Arius, convaincus par Arius ou convertis par Arius, je ne sais pas quel mot utiliser, mais ce qui a suivi, ils ont pris son parti. Et puis il y en a d'autres qui étaient pour Athanase. Alors, ce n'était pas une petite division, c'était une grave division, une scission, puisque quand les évêques s'y mettent et que les évêques se retrouvent dans des camps opposés, ça devient un peu compliqué. Le problème se situait au niveau de l'identité du Christ. Alors, Arius disait que Jésus n'est pas de la même substance que le Père. Jésus serait une créature du Père, il est plus qu'un homme, mais il est moins qu'un Dieu, en fait. Il est une espèce d'être supérieur, mais entre Dieu et les hommes. Hein? Il ne partage pas la nature divine du Père. Donc, il n'a pas été engendré. Il n'a pas été engendré par le Père, donc il ne peut pas avoir la même nature que le Père. Hein? C'est quelqu'un d'exceptionnel. Il est au-dessus des hommes avec tout ce qu'il a accompli et tout ça, et tout ce qu'il dit de lui, mais certainement pas hein, de la même nature que le Père. Donc, une espèce de démurge, hein, voilà, entre Dieu et les hommes, c'est bien un médiateur, mais voilà. Donc, c'est une position qui déforme complètement la nature. Vous voyez, pour nous qui avons fait la catéchèse, la bonne catéchèse, et qui avons bénéficié de tout le déploiement de la théologie depuis ce temps-là, mais on pouvait être choqué par une telle vision du Christ. Et donc, ça causait pas mal de divisions, ça déformait la foi, ça mettait en danger le cœur même de notre foi, parce que c'est le Christ. Si nous n'arrivions plus à nous entendre sur qui est le Christ, mais je me souviens, quand on était étudiants, on avait invité notre évêque, c'était en Côte d'Ivoire, dans les grandes écoles, on avait invité l'évêque en soirée, et un soir avec nous, pour une petite causerie avec l'évêque, et il nous a raconté une histoire qu'il a reçue, hein, qu'il a vécue plus tôt. Il était en mission dans un pays, c'était au Ghana, et puis il y avait un évangélique pentecôtiste qui a fait arrêter son véhicule, juste pour lui demander, est-ce que vous savez qui est Jésus ? Il dit, mais regardez, je suis un évêque, moi. Oui, mais est-ce que vous savez qui est Jésus ? Donc, la perception de Jésus est comme une pierre d'achoppement. Des croyants qui ont une perception erronée de Jésus, eh bien, ce n'est pas celui qui soit totalement chrétien. Donc, vous voyez que c'est un point important, et donc, il fallait faire quelque chose. Si ça avait été que dans un seul diocèse, bon, l'évêque du lieu aurait fait quelque chose, mais lorsque c'est des évêques qui sont divisés entre eux, eh bien, il faut que l'autorité suprême fasse quelque chose. Et à l'époque, l'autorité suprême qui pouvait faire quelque chose, qui avait l'autorité pour pouvoir tenir tout cela, eh bien, c'était l'empereur. Donc, évidemment, c'est l'empereur qui va convoquer le concile. Donc, à ce concile qui se tient à Nicée, c'est en Turquie actuelle, on a à peu près 300 évêques qui vont y participer. Alors, le pape de l'époque, le pape Sylvestre, étant trop âgé pour se déplacer, donc il a envoyé un évêque le représenter. Et l'organisation, la conduite de ce concile est confiée à un évêque espagnol, Osius de Cordoue, mandaté par l'empereur Constantin. Donc, à ce concile, évidemment, Arius et ses compagnons et ses supporters et ses potes viennent aussi à ce concile pour s'expliquer. C'est important. Il faut entendre les personnes. Malheureusement, aujourd'hui, quand on n'est pas d'accord avec quelqu'un, on le fait taire. On le fait taire, il doit se taire, parce que oui, il y a un danger, comme si on était tous des gamins, on n'avait pas de jugement pour pouvoir discerner que ce qu'il dit est faux ou ce qu'il dit est vrai. On fait taire la personne, on supprime la personne des médias et tout. Ce n'est pas une attitude très responsable et je trouve que c'est infantilisant. On va prendre le temps d'écouter les opposants, hein, d'écouter leur doctrine, et il faut qu'ils convainquent l'ensemble des évêques. Alors, donc, ils n'arrivent pas à convaincre. il n'arrive pas à convaincre les autres évêques. Et donc, comme ils ne sont pas arrivés à convaincre à travers leurs arguments, aussi érudits soient-ils, Arius, ils n'arrivent pas à convaincre les évêques. Donc, la décision est prise que, eh bien, on affirmera que le Christ, il est fils de Dieu engendré du Père. Que Dieu le Père est inengendré, pendant que le Fils, lui, il est engendré du Père depuis toute éternité et de la substance du Père. Donc, cela va donner le credo de Nicée. Donc, l'identité pleine de Jésus est rétablie. Jésus est Dieu, fils de Dieu, engendré de Dieu, de la même nature que le Père, partageant la même substance que le Père. On parle de homoousios, homoousios, le terme grec qui est utilisé, de la même substance que le Père. Alors, pour nous, c'est très compliqué à comprendre. Et c'est pas parce qu'on ne comprend pas que c'est faux, c'est parce que c'est une vérité de foi. Une vérité de foi est révélée. La révélation, c'est Dieu qui vient à notre secours, au secours de notre intelligence, en nous donnant ce que nous devons savoir. Donc, une fois que cette question de l'identité du Christ est tranchée, il y avait aussi d'autres questions, par exemple la question de la date de Pâques, puisqu'avant cela, chacun fêtait Pâques en fonction de comment est-ce que concevait son calendrier, ainsi de suite. Désormais, on va unifier les calendriers pour Pâques, pour le temps de carême, pour la semaine sainte, pour la Pâque et pour la Pentecôte. Donc, ce qui est décidé, c'est que l'évêque d'Alexandrie, en Égypte, c'est lui qui va identifier les dates et qui va envoyer un courrier au pape à Rome. Le pape à Rome va promulguer officiellement pour l'ensemble de l'Église les dates, c'est-à-dire le mercredi des cendres, le temps de carême, la semaine sainte, la Pâque et la Pentecôte. Alors, il y a 20 canons qui sont édités, les canons qui sont des décisions en fait, des lois, 20 canons disciplinaires, 20 canons, bon, je vais citer par exemple les trois premiers canons, juste pour vous mettre l'eau à la bouche, pour que vous alliez chercher le reste après. Alors, les trois premiers canons traitent des affaires disciplinaires. Interdiction des eunuques automutilés d'accéder aux ordres. Oui, aux ordres, parce que il y avait une certaine spiritualité, il fut un temps où une certaine spiritualité pour éviter de pécher. Si ton bras t'entraîne au péché, tu coupes ton bras. Si ton pied t'entraîne, hein, si tes organes sexuels t'entraînent au péché, tu t'émascules, tu te mutiles. Comme ça, le problème est réglé. C'est une vision complètement erronée de la foi. Parce que eh bien, le combat spirituel eh bien, consiste à tel que nous sommes, tel que Dieu nous a fait, avec nos qualités, avec nos défauts, eh bien, travailler sur nous-mêmes pour approcher le Christ, travailler sur nous-mêmes pour vivre la fidélité au Seigneur. Il ne s'agit pas de se mutiler. Donc il fut un temps où il y en a qui se mutilaient. Alors l'Église dit, ceux qui se sont mutilés, ils ne seront pas prêtres, ils ne seront pas diacres, ils ne seront pas prêtres, ils ne seront pas évêques. Alors un autre canon, deuxième canon, les néophytes n'ont pas accès aux ordres avant d'avoir fait leur preuve comme chrétiens engagés après le baptême. Ça c'est évident. Pour éviter les feux de paille, quelqu'un qui vient donc se convertir, eh bien, on lui donne le temps d'aller au baptême, et puis on lui donne le temps de montrer sur la durée que, bon, voilà. Mais il y a eu des exceptions, hein. Par exemple Ambroise. Hein. Il était préfet, et puis tout le monde a crié Ambroise, Ambroise, et puis il a été nommé évêque. Donc il y a eu des exceptions, mais la règle, c'était ça. Une troisième, et puis je vais m'arrêter là. Les clercs célibataires n'ont pas le droit d'avoir une femme dans leur maison, sauf si elle est la mère ou une sœur ou une parente proche, afin d'éliminer tout soupçon. Vous voyez, ces choses-là étaient aussi réglementées. À moins que ce soit ma sœur, que ce soit une parente proche, ils disent parente proche, ils ne disent même pas parente, eh bien, je ne dois pas avoir, dans le presbytère, je ne dois pas vivre une femme. Bon. Si on donne ça comme canon dans un concile, c'est qu'il y avait des soucis à l'époque, vous comprenez? Je vais m'arrêter là. Allez voir, tapez sur Internet les canons du concile de Nicée, c'est intéressant, il y a des choses intéressantes. On en apprend des choses sur l'Église. Alors, l'intérêt du concile de Nicée pour nous aujourd'hui, quelle importance cela a pour nous? Le concile de Nicée a produit le dogme de l'identité du Christ. Alors, dès qu'on dit dogme, le mot dogme tout de suite, pour les gens de notre temps, oh là là, c'est quelque chose d'autoritaire qui s'impose à nous, qui nous enlève notre liberté, qui nous infantilise. C'est l'autorité impitoyable de l'Église qui se pose. Voilà, le mot dogme est, vous entendrez souvent même dans l'Église, mais on ne veut pas de dogme, on ne veut pas. Le dogme est une vérité de foi, difficilement accessible, que l'Église nous donne, parce qu'elle est, par la raison, difficilement accessible. Par la raison, naturellement, c'est difficile d'avoir accès à... Donc, l'Église, qui est gardien de la foi, va mettre à notre disposition le dogme. On peut dire que c'est une aide que le bon Dieu nous fait dans la compréhension de notre foi, pour le vécu de notre foi. Alors, j'aime beaucoup le pape Benoît XVI parce que il était un vrai savant du fait que il avait cette capacité d'exprimer des choses avec des mots simples, de les mettre au niveau du commun des mortels. Et moi, je me souviens, quand j'étais séminariste étudiant, c'était une question difficile à affronter. Et quand j'allais lire le pape Benoît XVI, qui n'était pas encore pape, mais qui était le cardinal Ratzinger, à le lire sur certaines questions, il digérait tellement la question qu'on la recevait comme... voilà. Alors, il dit que le dogme, c'est une fenêtre ouverte sur le ciel. Ça, c'est magnifique. C'est une fenêtre ouverte sur le ciel. L'Église donne le dogme, l'Église lève un coin du voile qui nous sépare des réalités spirituelles. Ça, c'est bien dit, c'est magnifique. C'est une fenêtre qui s'ouvre sur le ciel. C'est un voile qui est levé sur les réalités spirituelles. Parce que, de par notre raison, il est difficile de cerner les réalités du ciel, les réalités spirituelles. Matériellement, il est difficile. Le dogme est un secours qui ouvre le voile, une fenêtre qui s'ouvre sur le monde invisible. Alors, moi, j'aimerais prendre un exemple pour bien comprendre. Le 8 décembre 1854, à Rome, très loin de nous, est déclaré le dogme de l'Immaculée Conception. Alors, l'Église était très divisée par rapport à ce dogme. Et on a toujours des prêtres érudits. On a d'autres qui sont plus sur la pastorale, qui se préoccupent moins des batailles théologiques, qui trouvent que c'est vraiment à Rome, c'est très loin, ça ne les concerne pas. Qu'est-ce que ça va déclarer le dogme de l'Immaculée Conception pour mes paroissiens, moi qui suis en campagne, qu'est-ce que ça ajoute en plus? Qu'est-ce que, si au moins je peux baptiser, les gens peuvent vivre une vie pieuse et puis communier, c'est l'essentiel. À l'époque, je caricature un peu la vision du prêtre qui pourrait être loin de Rome ou qui pourrait être en campagne et tout. Donc, c'est vraiment, il y en a qui disaient, ça c'est la bataille des théologiens là-bas à Rome, c'est pour qu'ils se prennent au sérieux. Mais il se trouve que, là on est en 1854, il se trouve qu'en 1858, le 25 mars 1858, à Lourdes, une jeune fille, dit avoir vu une dame et son curé lui dit « Va voir la dame et dis-lui qui es-tu ?» Et donc, innocemment, la jeune fille va voir la dame. Quand la dame apparaît, lui, mon curé m'a envoyé vous poser la question « Qui êtes-vous » Et elle lui dit dans le dialecte, elle ne lui dit pas dans un terme théologique romain, hein, elle lui dit dans le dialecte du lieu « Je suis l'Immaculée Conception ». Et donc, la porteuse, elle ne fait que porter l'enveloppe. Elle ne sait même pas ce que ça veut dire. Donc, sa préoccupation, c'est de bien garder ce qu'elle a entendu dans son esprit. Et quand elle arrive devant le curé, elle dit au curé, je suis l'Immaculée Conception. Alors, le curé, qui considérait que c'était des batailles de théologiens à Rome, des gens qui voulaient se rendre intéressants, il se rend compte qu'en fait, la petite jeune fille, là, vient de lui sortir un dogme que tout le monde n'a pas forcément compris jusque-là. Après 4 ans, on n'avait pas tous tout à fait compris exactement. Ceux qui s'y intéressaient, oui, mais voilà. Donc, voilà ce que c'est que le dogme. C'est une réalité qui nous ouvre le ciel. C'est une fenêtre sur le ciel. Et aujourd'hui, c'est devenu quelque chose de commun. Hein? C'est quelque chose de commun. Et ça, ce sont les surprises du bon Dieu pour nous amener à avoir confiance en l'Église. Parce qu'il faut dire qu'on a été secoué ces temps-ci, hein, quant à avoir confiance en l'Église. On a été bien secoué sur les questions de mœurs, sur certaines déclarations. Et donc, on se dit, ouais, est-ce que Dieu a encore, il guide encore l'Église, est-ce que Dieu est encore présent et tout? Eh bien, cette petite histoire nous montre que, ben, quoi qu'il arrive, Dieu est fidèle, en fait. Donc, c'est ça le dogme. C'est Dieu qui vient à notre secours. Dieu nous fait cadeau, hein, parce qu'il sait que de par notre raison, on ne peut pas y arriver. Je dis ça pour décaper un peu la vision négative, péjorative que nous avons sur le mot dogme. Hein, parce que le monde voudrait nous mettre dans la tête autre chose que ce que nous devons croire. Alors, un autre point, c'est la personne du Christ et nous. Imaginez-vous si avait triomphé l'idée ou la pensée ou la théologie que le Christ n'est pas Dieu, qu'il est une espèce de entre-deux, une espèce de démiurge et tout. Peut-être qu'on n'aurait pas l'Eucharistie telle qu'on l'a aujourd'hui. On ne communierait pas telle qu'on communie aujourd'hui. On n'aurait pas le Saint-Sacrement. Et ainsi de suite, du moment où le Christ n'est pas Dieu. Alors on comprendrait autrement. Celui qui mange ma chair et boit mon sang, on l'aurait compris autrement. On serait allé sur d'autres pistes. Donc, nous devons au Concile de Nicée la relation que nous avons avec le Christ aujourd'hui. Cet après-midi, nous allons aller à l'adoration. Nous allons le contempler. Dieu qui se rend visible à nous. Dieu qui se rend accessible, qui se donne à nous. C'est magnifique. Quelle humilité de Dieu. Quelle capacité d'adaptation à ce que nous sommes. Donc nous devons cela au Concile de Nicée. Et puis, un autre point, le Concile de Nicée est le point de départ où l'unité de l'Église est marquée et apparaît comme quelque chose qu'il faut sauvegarder. Bien sûr, avant le Concile de Nicée, il y a eu des, on peut dire des synodes ou des conciles, mais locaux, par zone. C'est la première fois à Nicée, c'était la première fois où l'Église dans son entièreté se retrouvait pour se parler et pour parler à l'ensemble des chrétiens. C'est vraiment le point de départ de l'unité de l'Église. Même si cette unité, quelques siècles plus tard, va souffrir, mais c'est important. Et qui nous dit qu'on doit travailler à cette unité de l'Église. Ce n'est pas une question des théologiens, ce n'est pas une question d'idées, ce n'est pas une question d'eux, mais c'est simplement le Christ qui se donne à nous à travers l'Église qu'il a érigée lui-même. Pierre, sur cette pierre, je bâtirai mon Église. Et puis, le dogme du Concile de Nicée est une pierre d'achoppement. C'est un critère important de chrétienté. D'ailleurs, les protestants l'ont adopté, les orthodoxes l'ont, et même les évangéliques. Ils n'ont pas le credo en entièreté, mais ils croient en Dieu, Père, Fils et Esprit Saint. Même les évangéliques. Je me souviens, on était adolescents, on était entre copains de la paroisse, là, on s'était retrouvés une après-midi chez un de nos copains et tout, et puis il y avait des évangéliques itinérants qui passaient de cours en cours et qui annonçaient l'évangile. Hein. Ce que nous, on a perdu, qu'on n'ose plus faire. L'année dernière ou l'année d'avant, le père Grégoire, qui est mon confrère, qui est vicaire à la paroisse, avec un autre paroissien, ils ont décidé de faire du porte-à-porte, rencontrer les gens, et puis bon, le parler de Jésus et tout. Et puis il y a une paroissienne qui vient me voir, qui me dit, mais père, vous êtes sûr que ce n'est pas témoin de Jéhovah, ça? Je dis non, c'est chrétien, c'est écrit dans l'Évangile. Aller de par le monde entier, avant d'aller de par le monde entier, on pourrait commencer dans son quartier, dans sa ville. Donc c'est chrétien, ne vous en faites pas, n'ayez pas peur, j'ai donné mon accord et c'est chrétien. Ces chrétiens itinérants, ces évangéliques, nous annoncent, est-ce que vous croyez en Jésus? Oui. Est-ce que vous croyez en Dieu le Père, Fils et Esprit Saint? Est-ce que vous croyez en la Trinité? On leur a dit oui. Ils ont dit, dans ce cas, on n'a plus rien à vous dire. Vous êtes chrétiens. Pour eux, c'est le critère. Mais ce critère-là, on l'a. Pourquoi? Parce qu'il y a eu le Concile de Nicée. Donc, pour savoir si quelqu'un est vraiment chrétien, hein, si celui qui est en face de nous est vraiment chrétien, il faut voir est-ce qu'il professe Dieu, le Père, le Fils et l'Esprit Saint. S'il ne professe pas Dieu, le Père, le Fils et l'Esprit Saint, il n'est pas chrétien. Ça n'a rien à voir avec le fait qu'il soit gentil, qu'il soit adorable et tout ça. Non, c'est une pierre d'achoppement. C'est un critère important pour nous aujourd'hui. Tout ce qu'on peut raconter après et tout ça, bon voilà. Mais est-ce que ce point-là, est-ce que ce point est tenu par cette personne en face de nous? Parce qu'il faut savoir en quoi nous croyons. Et puis mon dernier point, c'est Sainte Hélène. Sainte Hélène, son rôle a été déterminant pour qu'on arrive quand même à ce grand concile. En plus, vous êtes des mamans, donc pour moi, c'était important de m'arrêter sur Sainte Hélène. Peut-être que son chemin peut nous inspirer aussi. Sainte Hélène a une origine modeste. Elle rencontre celui qui deviendra le papa de Constantin, Chlore, qui était militaire à l'époque, officier. Alors, les historiens sont partagés. On dit qu'elle travaillait dans une auberge. Il y a des historiens qui disent que c'était une auberge. Il y a des historiens qui disent que c'était une maison close. Donc, c'est dans ces conditions qu'elle rencontre Chlore, qui ensuite va faire son ascension. Et puis, comme elle visait le pouvoir, eh bien, il va la répudier. Et puis, il va épouser une noble. Donc, elle est répudiée. Elle reste dans l'ombre. Il y en a qui disent que c'est à ce moment-là qu'elle se convertit, qu'elle s'adonne à la prière. Elle reste vraiment dans l'ombre jusqu'à ce que son fils Constantin monte sur le pouvoir. Et son fils monte sur le pouvoir. Elle est chrétienne et évidemment elle transmet sa foi à ses enfants et surtout à ses petits-enfants. Et puis il y a un événement tragique qui arrive, c'est que son petit-fils se retrouve en flagrant délit avec sa belle-mère. Constantin, à ce moment-là, était transigeant. Il fait exécuter les deux, son fils et celle qui est sa compagne. Et Sainte Hélène vit cela durement, c'est une grande épreuve pour elle. Et donc, elle se rend à Jérusalem. Elle se rend à Jérusalem. Il y en a qui disent que c'est un voyage d'expiation. Et c'est à Jérusalem, pendant son pèlerinage, qu'elle va découvrir la relique de la Sainte Croix. Cette croix qui sera déterminante aussi dans l'histoire de Constantin, puisque avant une bataille déterminante, eh bien, il a la vision de la croix et il fait la promesse que si jamais il revient de cette bataille victorieux, eh bien, voilà. Donc, finalement, Sainte Hélène est proclamée Augusta, c'est-à-dire impératrice, et donc sort de l'ombre et rejoint le palais à Trèves où était installé Constantin et joue un rôle de premier plan et participe à la construction des églises, suscite la construction des églises et ainsi de suite. Et on finit par aboutir au concile de Nicée. Alors, ce que moi je peux retenir de Sainte Hélène, de son histoire, quelqu'un qui a commencé avec une vie peut-être pas très glorieuse, dans des conditions compliquées. J'utilise le mot compliqué pour ne pas donner les détails, puisque les historiens se battent là-dessus. Et qui rencontre ce militaire, ensuite qui est répudié, qui se convertit et qui reste dans l'ombre, en fait. Et elle mène désormais une vie de prière et d'offrande. Et finalement, c'est son fils qui monte sur le pouvoir. Le fils d'une répudiée, c'est pas le fils de la noble et tout ça, le fils d'une répudiée qui arrive au pouvoir. Mais parce que, en fait, il avait une mère derrière qui priait. Une mère qui priait. Et cette femme priante se rend à Jérusalem. Et là, encore la grâce est donnée de découvrir la Sainte Croix qui sera déterminante et qui finit par aboutir toute cette histoire s'enchaîne et qui finit par aboutir à ce qu'on a comme aujourd'hui, dont on fait mémoire, c'est-à-dire le Concile de Nicée. Moi, je pense que tout est parti de Sainte Hélène. Tout est parti de sa vie de conversion. Tout est parti de sa vie de prière. Tout est parti de ses larmes. Tout est parti de son offrande. Tout est parti du fait qu'elle a tenu dans la fidélité dans le temps. Quand vous avez un fils qui assassine, enfin qui fait exécuter son propre fils, quand vous êtes la grand-mère, et elle a vécu à sa façon, le mystère de la croix, mais elle a tenu jusqu'au bout, elle a tenu bon dans la fidélité. Et je m'adresse à des mamans qui ont aussi leur chemin à faire, qui ont aussi une vie avec des fois des histoires compliquées, qui versent aussi des larmes. Bon, je ne sais pas vous, hein, mais je connais des mamans qui versent souvent des larmes. Vous, je ne sais pas. Bon. Mais toujours est-il qu'un cheminement de foi d'une femme dans l'ombre qui a permis aux chrétiens, à l'Église, de sortir de l'ombre, qui a permis à l'Église de se construire et qui a permis qu'on ait la pierre d'achoppement qu'on a aujourd'hui, dont je parlais tout à l'heure, à partir du Concile de Nicée. C'est un exemple, c'est un témoin de foi, c'est un exemple pour vous les mamans. Dit qu'il ne faut pas baisser les bras devant les difficultés qu'on peut voir. On a des gamins des fois difficiles, il y en a qui ne tournent pas rond, il y en a qui sont pénibles, il y en a qui donnent de la joie, on a une diversité, on a des situations des fois qui peuvent nous pousser à baisser les bras. Eh bien, il ne faut pas baisser les bras. Et la vie de Sainte Hélène nous parle, il ne faut pas baisser les bras. Il faut continuer dans la supplication, dans l'offrande. L'offrande pour l'expiation. Aujourd'hui, l'Église célèbre Notre-Dame du Rosaire, dans la prière du Rosaire, dans les demandes de messe. Les enfants, les petits-enfants ont besoin qu'on soit là. Le 11, c'est nous qui avons la grâce de pouvoir prier, de nous adresser au Seigneur, de supplier le Seigneur. Eh bien, il ne faut pas baisser les bras. Et parce que Sainte Hélène n'a pas baissé les bras, eh bien, on a ce qu'on a aujourd'hui. 1700 ans plus tard, on sait encore apprécier le fruit de l'attitude de l'histoire de Sainte Hélène à travers le Concile de Nicée. Voilà. Conversion, prière, offrande, supplication. Et tenir dans la fidélité. Même lorsque des fois on nous met à l'ombre, on nous met de côté. On a des jeunes qui grandissent, ils se disent qu'ils savent tout, donc on nous enlève la parole, on n'a plus rien à dire dans le choix du conjoint, dans le choix de l'orientation de vie, dans le choix d'eux. Eh bien, savoir tenir sa place dans la fidélité en continuant de prier, en continuant de tenir son rôle de maman dans la foi.
1: C'était un enseignement du père Barnabé Conan, curé de l'ensemble paroissial de Pont-Saint-Esprit et membre de la communauté des Béatitudes. Cette rencontre a eu lieu le 7 octobre au monastère de la Visitation de Pont-Saint-Esprit dans le cadre des spiripauses organisées tous les mois pour les mamans.
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0: Il est 3 heures.
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Devant la maison, le chauffeur débarqua les roses. À la lumière du réverbère, Augustin y vit trembler des gouttelettes d'eau. Il retrouva dans sa poche de portefeuille le billet de 10 francs qu'il y avait glissé à même au départ. L'élégant chauffeur l'accepta avec un formalisme distant. La porte refermée, Augustin monta, portant la corbeille. Il ne voyait que les roses blanches et les rosetés, la nuit éteignant les variétés pourpres. Il se rappelait les moments hostiles de la première visite où il s'était, par timidité, tant attardé devant les roses. C'était elle maintenant qui venait à lui, petit symbole. Elle prenait les devants, ainsi qu'avait daigné faire celle qui ne s'était pas encore promise, avec une clairvoyance, une condescendance, une douceur qui l'écrasait. L'extrême distinction de leur parfum de poivre et de praline, d'une végétale et mondaine innocence, montait avec lui dans la vieille demeure. Inerte, anesthésié, Augustin perdait pied en un bonheur sans rivage. La gaieté de son corps le devançait. Il ne savait quelle légèreté incroyable commençait de bondir et de bouillonner dans ses muscles. Il continuait cependant de monter lentement, porteur des roses d'automne, en un recueillement encore terrifié, incomplètement éclairé par les premiers feux d'une effrayante joie. Chapitre 7. L'office des morts. Le cri dans la nuit. Ce fut quelques heures seulement après la rentrée d'Augustin. Cette nuit-là, le destin parla très haut. Christine dormait en une fauve lueur rougeâtre qui imitait la veilleuse, lui ressemblait en plus éteint, était une sorte de veilleuse pour songe. Il existait un objet qu'elle devait absolument trouver, un objet indispensable à bébé. Elle cherchait, en une chambre très différente de sa chambre véritable, familière cependant, et le sentiment de cette différence se promenait à travers le rêve. Elle ne voyait rien. Elle tâtonnait, en des coins d'ombre rouge. Une voix disait « Ce n'est pas là, ni là, ni là. » Quelle voix ? Celle d'Augustin, qui est dans la chambre. Il prend despotiquement la recherche en main. Il emporte dans ses bras quelque chose et elle suit comme elle peut, de ses jambes lourdes. Qu'est-ce donc qu'il emporte dans ses bras ? On voit son dos déjà loin. Elle suit mal, avec de lourdes jambes irremuables. Un petit gémissement, un soupir. Qui vient d'où ? Mais d'où vient-il, grand Dieu ? Mais naturellement, ce qu'Augustin emporte dans ses bras malgré tous ses efforts à elle et son angoisse de suivre est le souvenir de vieilles rancunes. Il emporte bébé dans ses bras. Tout s'immobilise. Une sorte de panne dans la machinerie du songe. Un coup de vent balaye les images vaines. D'autres, d'étoffes plus fortes, remontent des magasins noirs. C'est dans la vraie chambre, à la lumière de la veilleuse véritable, que battent les derniers pas de la fuite d'Augustin, dans la chambre garnie de la grande armoire et du berceau de bébé. Le petit soupir entendu surnage à peu près seul dans la liquidité nocturne retrouvée, d'un rougeâtre devenu réel. C'est bien bébé qui a gémi. Son souffle agite imperceptiblement l'arc mou des lèvres, au rythme rapide de l'enfance. Il faut pour le voir être tout près, penché sur les bleuâtres petites paupières. Christine lui rit d'amour et de pitié, sur la pointe extrême d'une tendresse dont les pleurs même n'abaisseraient pas la tension. La nuit est tiède et douce. Très grand silence. 3 heures du matin. Tous les bruits s'étalent entre des marges spacieuses. Les battements sourds, envoyés à travers la maison par la pendule de la cuisine, laissent passer le déclic métallique qui précède le chant des heures. Un espoir en la Sainte Vierge habite ces moments noirs d'avant l'aurore. Le sentiment qu'il existe, quelque part, pour Christine et son petit enfant, en d'imprécises régions conçues sur le modèle du très haut espace, une sorte de copie agrandie de sa tendresse, un réservoir de puissance à peu près infini, et dans l'arrière-fond, un sourire royal qui ne dirait pas son secret. L'intuition s'accentue sur les mots.
pleine de grâce, et priez pour nous maintenant de l'Ave Maria. L'express de 4 heures du matin, dépouillé de son acuité déchirante par d'immenses étendues nocturnes, siffle et diminue dans des parties confuses de la nuit. À ce moment, bébé poussa l'inoubliable cri. Christine en sentit d'abord la pénétration indolore et filante avant l'affolement et la terreur. Un cri aigu, brutal, subi, d'animal qu'on égorge durant son sommeil. Il y eut un mouvement de la petite main entre le front et la couverture. Puis l'enfant se calma et se rendormit. L'affreux désarroi maternel heurtait autour de lui toutes les parois du possible. Ce ne peut être une piqûre, une coupure, une dent qui perce n'amène pas ce cri. La lampe éclaire les yeux clos et l'intact visage enfantin. Cette autre chose, c'est la vieille horreur innommée qui se bat, on ne sait où, contre la vie, dans les profondeurs d'un corps d'enfant. Mais quoi donc, mon Dieu ? Mais quoi donc ? Mon Dieu, mon Dieu, mon Dieu ! Christine sanglote à petites secousses sur ses deux mains pressées et jointes. Elle n'est pas seule à avoir entendu. Des portes s'ouvrent dans ce silence qu'elle trouvait si doux. Augustin arrive, ardent visage d'insomnie. Qu'est-ce que c'est donc ? C'est bébé qui a crié comme ça ? La vieille maman aussi est venue. Elle a jeté un peu de laine sur l'anatomie pitoyable de sa vieillesse. Elle est coiffée d'un bonnet. Ses cheveux gris fer, embrouillés par la nuit, tombent sur des yeux d'une tendresse si calme devant la douleur, ancienne connaissance. Il est bien naturel qu'elle soit là, de jour, de nuit. Cette porte s'est ouverte et elle est venue, code plus simple. Mais sa présence, qui continuait si bien les soucis de Christine, qui semblait moulée sur eux, se montre brusquement comme il convient que sa fille la voie, dans sa réalité indépendante, à la seule lumière de la santé de sa mère.

0: C'est une vieille femme malade qui ne devrait pas se trouver au milieu de la nuit au chevet d'un enfant. Va te recoucher, pauvre maman, va vite. Que veux-tu ? Nous ferons revenir le médecin. Augustin ira le chercher. Les bras de Christine se referment sur le vieux corsage de laine. Puis, entassant d'un seul coup toutes ses anxiétés dans un compartiment qui lui appartiendrait en propre, où seule elle aurait pour le moment le droit de pénétrer et de s'affoler tout son soûl, sans que personne y regarde, faisant pour se mêler à autre chose un effort héroïque. « Es-tu content de ton dîner, Augustin ? T'y es-tu intéressé ?» Ils s'en retournent tous les deux, la grand-mère et l'oncle, vers les chambres obscures. Augustin croit sentir, venant de la cuisine où il a déposé leur tige dans l'eau, un ténu parfum de rose, petit rappel d'une immense insomnie lyrique. Christine se retrouve seule. Les rideaux s'agitent d'une ondulation longue qui descend d'en haut jusqu'au sol. Il fait du vent, le premier vent de l'aube. De très faible amplitude, né sur place et finissant à quelques centimètres, il remue les rideaux comme un doigt. Ce cri a changé toute chose. Christine sent maintenant, perceptible dans l'air même de la chambre, un effrayant danger inconnu. Comme une présence masquée, capable elle aussi de remuer des rideaux du bout de ses doigts. Toutes les craintes d'avant n'étaient rien. C'est maintenant qu'elle commence. Il va falloir voir juste, se battre dur. Des puissances d'action désespérées se lèvent au cœur de Christine. Quelque chose d'une gravité, d'un sérieux écrasant. Le chapelet de tout à l'heure, c'était autant dire rien. Une broderie, une musique, une espèce de fleur en un vase, tout ce que vous voudrez de léger. Il faut une prière forcenée, profonde, inlassable, capable d'ébranler Dieu. Christine est à genoux sur la descente de lit, contre son lit défait. Une neuvaine de messe avec communion, malgré les terribles difficultés d'horaire. Une autre neuvaine de reconnaissance après la guérison. Un départ pour Lourdes et pour Lisieux plus tard. Ce sont des moments. Il faudrait dans la direction de Dieu comme une prière perpétuelle, une tension permanente. Il faudrait qu'elle prenne chaque matin, et pour tout le jour, le sentiment d'un besoin de Dieu éperdu, précis, spécial, dans l'immense besoin général. Seigneur, celui que vous aimez est malade. Il y a des spécialistes de ces supplications-là. Elle écrirait aux Clarisse, où est Marie. Ainsi pénètre-t-elle le monde de la prière, avec cette intensité, cette clarté dans la profondeur, qu'elle partage avec Augustin en d'autres royaumes que lui, des royaumes où il n'entre pas. Dans la longue raie verticale que fait l'entrebâillement de la fenêtre, une grande dilution de la nuit tend au noir gris, au gris de brume, au gris de l'aube. L'horloge envoie à travers les briques les coups d'une heure dont le compte a commencé trop tard. Peut-être 5, peut-être 6 heures du matin. Malgré quelques petits gémissements, bébé n'a pas cessé de dormir. « Vous avez fort bien fait, madame. Pour toute nouvelle inquiétude, il faut évidemment m'appeler. » Les 4 adultes sont là, autour du berceau. C'est le plein jour. Et toute l'apparence défaite des appartements dans le désordre du matin. Le médecin, d'un œil fixe, distrait, suit quelque immobile rêverie. Fort bien fait. En somme, récapitule-t-il, ce cri qui vous a frappé, comme s'il avait reçu une blessure, et aussi naturellement les vomissements de lait. 4 biberons bien bu, n'est-ce pas ? Et le 5e rejeté, mais là, franchement, envoyé net, droit, comme un beau jet. Son geste dessine la parabole. Puis adressé au bébé, un ton de reproche amical, comme d'une chose qu'on n'eût pas cru de lui dire. « Voyez-vous ça ?» Un air de plaisanterie, mais qui reste noble, mesuré, condescendante, imprègne l'interrogatoire. Personne ne la goûte, il est vrai, aucun des adultes. Ni naturellement, la petite forme somnolente. Un jeu bizarre se joue, qui change les symboles et les âges. Toute l'attitude du médecin, son détachement, sa légèreté, son apparente songerie n'est qu'enfantillage. C'est elle, la petite forme, qui possède le secret des pensées sévères. Sous les paupières mauves, ses graves yeux d'enfant malade mènent une rêverie tellement lointaine et si peu terrestre qu'aucun adulte ne pourrait se hausser à ces altitudes de méditation solitaire, au-delà de la crainte et de l'espérance. Voulez-vous que je le démaillote, docteur ?
1: Oh, un instant, madame. Je pourrais très bien prendre son pouls, comme l'enfant est là, sans le déranger.
0: Ses yeux s'arrêtèrent non seulement sur son remontoir, mais aussi sur la brassière respirante, la fixe, la pénètre, reviennent au chronomètre. Ont l'air de retourner chercher une sorte de point de repère quelque part au fond de sa propre tête, à lui, le médecin. Quoiqu'aucun de ses muscles ne bouge, on voit très bien la double vie du regard. Intérieur, projeté devant lui, et de nouveau intérieur. Il faut que ce soit chose bien complexe, pleine de subtilité et d'inconnu algébrique, que de prendre le pouls d'un petit enfant. « Assieds-toi, maman, » fait Augustin à voix basse, en lui glissant une chaise. La vieille femme fait « Non, non, » de la tête, puis s'assied. Le docteur prononce des « Oui, évidemment, oui » et autres remarques pareillement illuminantes. Son visage n'a pas quitté son air de distraction, de paresse active et capricieuse. C'est ce silence qui est insupportable. Et aussi cette technique de recherche où Augustin n'a aucun repère, dont il ne sait même pas si quelque chose la distingue d'avec les simples gestes de l'incertitude et les explorations du hasard. À quoi s'amuse cet homme ? Il redresse lentement de petits genoux pliés. Il allonge un corps pelotonné. Parfois, c'est la surexion des jambes maintenues à angle droit avec le buste pour mieux montrer leur amollissement et les longs plis de peau inutiles. L'absence de connexion est vraiment trop marquée entre des jambes d'enfant, des vomissements et un cri. C'est du hochet en forme d'anneau pendu au petit berceau qu'il joue maintenant, le médecin. Augustin reconnaît ce vieil anneau d'ivoire familier à sa vie d'autrefois. De très anciens moments, décollés de tout passé précis, remontent d'une enfance ressuscitée. Les yeux de l'observateur, ses fixes et profonds yeux d'énigme et de recherche, ne perdent pas de vue ceux de bébé. Toute la puérilité factice du début, disparue de partout ailleurs, s'est comme réfugiée dans le langage et sur les lèvres, en une exaspérante imitation du parler enfantin. « Beau zouzou ! Il est beau le zouzou ! Il est beau !» Le médecin l'agite, le balance, l'expose contre le jour, réveille un minuscule grelot d'argent qui rend un grêle son de jouet et de Noël. Le bébé le suit un instant, puis dédaigneux, retombe dans sa rêverie. Étrange minute. Toutes ces puérilités, chargées de sens obscur, mariées à cette solennité d'un regard d'enfant, semblaient du tragique pour marionnette. Augustin sentait suinter et couler en lui une petite angoisse fine. Après tout, on ne savait jamais. Les portes de la cuisine battirent. À travers trois pièces désertes, vint le bruit des brocs pleins raclant sur des pierres. La grande Marie était là. Logée au creux de la nuque, avec une grande douceur technique et maternelle, la main du médecin hochait imperceptiblement la petite tête comme par plaisanterie, pour obéir aux règles d'un jeu, pour s'assurer que le pivot était bien graissé.

0: Il est fort bien sur son oreiller, ce bébé-là. Ah oui, oui, oui, il est bien. Mais bébé ne goûta pas le jeu. Une grimace de déplaisir plissa le coin de ses lèvres et la lumière des yeux perdit toute portée métaphysique. Comme le médecin continuait son inoffensive taquinerie, la faible voix gémit. Christine contenait une sorte de tension tremblante. « Il ne faut pas l'ennuyer, » dit le médecin, gêné comme d'une maladresse. « Laissons-le, ce petit, qui n'a pas envie de jouer. » Il se leva. « Rien de bien décisif, » fit-il en regardant Christine droit dans les yeux, comme si toute question d'elle dût s'arrêter net au bouclier de ce regard. Et hâtif, d'une seule traite, sans interruption possible, « Donnez-lui régulièrement toutes les 3 heures la petite cuillerée de potion, oui, la même au citrate de soude, contre les vomissements. N'oubliez pas le bain tous les... » Je reprends. « N'oubliez pas le bain tous les soirs. Donnez-lui en un autre cette nuit, s'il est agité, s'il crie comme il l'a fait. » « Docteur, » fait Christine. Mais enfin, cette maladie qui continue après cette entérite guérie. « Oh ça, pour ces crises-là, vous savez, mon avis est qu'il n'y a qu'à attendre. » Et il cherche. « Christine, » dit la grand-mère, « il n'y a plus de potion. » Il cherche autour de lui, par terre, dans l'air, à hauteur d'homme. Ses gants, non ? Quoi donc alors ? C'est une chose qu'il cherche à dire. Il la cherche comme si elle existait parmi les choses touchables. « Je voudrais... Oui, peut-être. On pourrait essayer une petite piqûre apaisante qui réussit assez bien dans des crises comme celle-ci, qui calme la douleur, utile aussi dans les convulsions sans gravité qu'on peut craindre. « Oh, une petite piqûre sans aucun danger, » répète-t-il, la petitesse étant sans doute garante de l'innocuité. « Vous allez peut-être chez le pharmacien, monsieur, pour la potion. Descendez avec moi. » « Oui ?» fait Augustin étonné. « Je vous expliquerai en route ce qu'il faut commander pour cette petite piqûre. « Voyons, voyons, madame, il ne faut pas être pâle comme cela, il faut être plus raisonnable. » Christine, détournée du médecin, d'Augustin, de toute la chambre, regarde sa mère et, face à la familiarité du vieux visage, laisse pleurer, en rares larmes spasmodiques, par doses distinctes et brûlantes, le désespoir d'un pressentiment sans nom. « Voyons, voyons, madame !» continue le médecin. « Ma petite Christine, » fait Augustin, posant sa main sur une épaule secouée. Et son ton dit, c'est si disproportionné avec le danger réel. Cette désapprobation sort de toute son attitude en des sortes de mots silencieux. Il se tourne vers sa mère pour la prendre à témoin, pour chercher un appui à son opinion, pour lui conseiller à elle aussi la tranquillité nécessaire. Mais sur le vieux visage gris-pierre passa un bouleversement muet, où toutes les douleurs, l'actuelle, celle d'autrefois, celle pressentie, se mêlaient dans une longue science de la souffrance. Ce ne fut qu'un instant, non vu par Christine, à peine saisi d'Augustin et par hasard. Sur le champ, les réquisitions de l'activité. Christine qui peut regarder, bébé qui peut avoir besoin de tout. Reconquiert la pauvre femme, rejette hors de son présent ce grand pressentiment sombre, dont Augustin ne sait s'il est plus infondé ou plus terrifiant. « Monsieur, » fait le médecin à Augustin, « à peine dans la rue, je vous ai demandé de descendre parce que je vous dirai à vous ce que je n'ai pas dit à ces dames. » Deux yeux fixes, droits dans les siens, expriment une attention stupide et d'une immobilisante intensité. « Monsieur, » fait le médecin à Augustin, « à peine dans la rue, je vous ai demandé de descendre parce que je vous dirai à vous ce que je n'ai pas dit à ces dames. » Deux yeux fixes, droits dans les siens, expriment une attention stupide et d'une immobilisante intensité. Il existe ce qu'on appelle le cours normal et raisonnable des choses, des affirmations comme « le sol est dur, je suis en vie ». Elles sont le sens commun, les bonnes vérités solides. Elles vous soutiennent de leur fort appui. Du moins l'ont-elles fait jusqu'à la minute précédente. Or précisément, voici qu'elles commencent de paraître singulières, comme si elles allaient se mettre à tourner. C'est toujours ainsi qu'on change le monde. Augustin voit la voiture neuve du médecin. Elle est belle. Elle est garée un peu plus loin, dans un renfoncement du trottoir, à cause des charrettes de paysans qui encombrent la rue. Il s'y dirige, le médecin et lui. Il est tout naturel qu'il s'y dirige. Il la dépasse. Ils marchent tous deux, à pas lents, vers des endroits quelconques, on ne sait où. Les quelques mots qui suivent augmentent le relief et le poids des premiers, leur donnent une densité de choses véritables et le droit de développer désormais en une lente vraisemblance tout leur don d'épouvante. Je voudrais me tromper. Je ferai à cet enfant ce soir ou demain une ponction lombaire, pour être bien sûr, mais je crains de l'être déjà. Dans la pensée d'Augustin, à la fois raidie et effondrée, tous les bruits de la rue entrent, avec aussi peu de résistance que dans la chambre d'un mort. Des gens passent. Un homme conduit un cheval à la main et fait « Oh là, oh, oh, oh là !» Une grosse ménagère crie « J'avais bien dit, j'avais bien dit !» C'est au milieu de mots pareils, de tout simple, de toutes ces choses qui restent les mêmes, contre des carrioles, des maisons, des empilements de fromage sur le bord des trottoirs, exactement comme dans toutes les foires, dans cet ensemble inaffecté, que de terribles explications techniques, des phrases sans chaleur ni froid, d'une brutalité impassible, vont la remettre debout, cette conscience inerte et qui s'effondre sous un martèlement de points durs. Nous sommes des hommes, n'est-ce pas ? Vous n'êtes pas la pauvre mère. Suivent tous les termes de cette vérité, objectifs, multiples, détaillés, convergents, à laquelle, en d'autres domaines, Augustin avait conduit jadis sa dure et orgueilleuse douleur. Le beau cas classique, tous les symptômes, somnolence, amaigrissement continu et lent, cri dans la nuit, bien connu, bien décrit, qui a un nom, raideur douloureuse de la nuque, intolérance d'aliments, vomissement, sui generis, sans effort, en fusée, qui a un nom, lui aussi, irrégularité du pouls et de la respiration. Commençant, je le veux bien, trouble oculaire, commençant eux aussi. Et cependant, vous avez vu, n'est-ce pas, ce manque de parallélisme dans la vision latérale, le droit interne de son œil gauche est déjà paralysé. Horreur. Horreur. Nous ferions mieux de descendre du trottoir un instant. Un homme en blouse bleue y marche devant lui, sans regarder, porteur d'un sac énorme, grisâtre et qui sent le grain. Il n'est pas malade, il est lourd, rouge, fort, il sue. Attention, attention, cette voiture nous écraserait bel et bien. Et quelques pas plus loin, un coup de chapeau respectueux à une vague passante en noir. Le monde continue d'exister comme auparavant pour le médecin. Une épouvantable lumière commence de luire. Lampes successives dans une suite de caveaux. Ce coin-là, cet autre. Bien sûr, Augustin a vu ce geste de la main sous la nuque, ses jeux puérils avec le hochet. Mais sous les toutes petites formes qu'avaient choisi de prendre les énigmes mortelles, il ne les résolvait pas. Ce médecin qui croit qu'il a vu, lui, Augustin, mais il n'a pas vu. Là aussi, ne voit que ceux qui sont préparés à voir. Banalité de méthodologie scientifique, qui est passée, reconnaissable pour qui vous a tant aimé. Rien dans son esprit qu'une sorte de passivité foudroyée, une sensation d'assommé, une perte brusque de toutes les vraisemblances de la vie. En deux mots, je crains, je fais plus que craindre, la méningite tuberculeuse. Où a-t-il pu la prendre ? Ça, c'est une autre histoire. Ce qu'il y a de sûr, c'est qu'il l'a. Ça ne pardonne jamais, jamais. Jamais. Trois petits coups secs donnés de haut en bas par son poing droit fermé, comme trois coups de pompe.
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1: Venez et prions ensemble, les uns pour les autres, dans une même communion et espérance.

0: Au nom du Père, du Fils et du Saint-Esprit. Amen. Je crois en Dieu, le Père Tout-Puissant, Créateur du ciel et de la terre. Et en Jésus-Christ, son Fils unique, notre Seigneur, qui a été conçu du Saint-Esprit, est né de la Vierge Marie, a souffert sous Ponce Pilate, a été crucifié, est mort et a été enseveli, est descendu aux enfers, le troisième jour est ressuscité des morts, est monté aux cieux, est assis à la droite de Dieu le Père Tout-Puissant, d'où il viendra juger les vivants et les morts. Je crois en l'Esprit Saint, à la Sainte Église catholique, à la communion des saints, à la rémission des péchés, à la résurrection de la chair, à la vie éternelle. Amen.
1: Notre Père qui es aux cieux, que ton nom soit sanctifié, que ton règne vienne, que ta volonté soit faite sur la terre comme au ciel. Donne-nous aujourd'hui notre pain de ce jour. Pardonne-nous nos offenses, comme nous pardonnons aussi à ceux qui nous ont offensés. Et ne nous laisse pas entrer en tentation, mais délivre-nous du mal. Amen.
0: Je vous salue Marie, pleine de grâce, le Seigneur est avec vous. Vous êtes bénie entre toutes les femmes, et Jésus, le fruit de vos entrailles, est béni. Sainte Marie, Mère de Dieu, priez pour nous pauvres pécheurs, maintenant et à l'heure de notre mort. Amen. Je vous salue Marie, pleine de grâce, le Seigneur est avec vous. Vous êtes bénie entre toutes les femmes, et Jésus, le fruit de vos entrailles, est béni. Sainte Marie, Mère de Dieu, priez pour nous, pauvres pécheurs, maintenant et à l'heure de notre mort. Amen. Gloire au Père, au Fils et au Saint-Esprit, comme il était au commencement, maintenant et toujours, et dans les siècles des siècles. Amen.
2: Premier mystère lumineux, le baptême de Jésus. Celui-ci est mon Fils bien-aimé, en qui je trouve ma joie.
3: Notre Père qui es aux cieux, que ton nom soit sanctifié, que ton règne vienne, que ta volonté soit faite sur la terre comme au ciel. Donne-nous aujourd'hui notre pain de ce jour. Pardonne-nous nos offenses, comme nous pardonnons aussi à ceux qui nous ont offensés. Et ne nous laisse pas entrer en tentation, mais délivre-nous du mal. Amen.
4: Je vous salue Marie, pleine de grâce. Le Seigneur est avec vous. Vous êtes bénie entre toutes les femmes, et Jésus, le fruit de vos entrailles, est béni. Sainte Marie, Mère de Dieu, priez pour nous pauvres pécheurs, maintenant et à l'heure de notre mort. Amen. Je vous salue Marie, pleine de grâce. Le Seigneur est avec vous. Vous êtes bénie entre toutes les femmes, et Jésus, le fruit de vos entrailles, est béni. Sainte Marie, Mère de Dieu, priez pour nous, pauvres pécheurs, maintenant et à l'heure de notre mort. Amen. Je vous salue, Marie, pleine de grâce, le Seigneur est avec vous. Vous êtes bénie entre toutes les femmes, et Jésus, le fruit de vos entrailles, est béni. Sainte Marie, Mère de Dieu, priez pour nous, pauvres pécheurs, maintenant et à l'heure de notre mort. Amen. Je vous salue Marie, pleine de grâce. Le Seigneur est avec vous. Vous êtes bénie entre toutes les femmes, et Jésus, le fruit de vos entrailles, est béni. Sainte Marie, Mère de Dieu, priez pour nous, pauvres pécheurs, maintenant et à l'heure de notre mort. Amen. Je vous salue Marie, pleine de grâce. Le Seigneur est avec vous. Vous êtes bénie entre toutes les femmes, et Jésus, le fruit de vos entrailles, est béni. Sainte Marie, Mère de Dieu, priez pour nous, pauvres pécheurs, maintenant et à l'heure de notre mort. Amen. Je vous salue, Marie, pleine de grâce. Le Seigneur est avec vous. Vous êtes bénie entre toutes les femmes, et Jésus, le fruit de vos entrailles, est béni. Sainte Marie, Mère de Dieu, priez pour nous, pauvres pécheurs, maintenant et à l'heure de notre mort. Amen. Je vous salue Marie, pleine de grâce. Le Seigneur est avec vous. Vous êtes bénie entre toutes les femmes, et Jésus, le fruit de vos entrailles, est béni. Sainte Marie, Mère de Dieu, priez pour nous pauvres pécheurs, maintenant et à l'heure de notre mort. Amen. Je vous salue Marie, pleine de grâce. Le Seigneur est avec vous. Vous êtes bénie entre toutes les femmes, et Jésus, le fruit de vos entrailles, est béni. Sainte Marie, Mère de Dieu, priez pour nous pauvres pécheurs, maintenant et à l'heure de notre mort. Amen. Je vous salue Marie, pleine de grâce. Le Seigneur est avec vous. Vous êtes bénie entre toutes les femmes, et Jésus, le fruit de vos entrailles, est béni. Sainte Marie, Mère de Dieu, priez pour nous pauvres pécheurs, maintenant et à l'heure de notre mort. Amen. Je vous salue Marie, pleine de grâce. Le Seigneur est avec vous. Vous êtes bénie entre toutes les femmes, et Jésus, le fruit de vos entrailles, est béni. Sainte Marie, Mère de Dieu, priez pour nous pauvres pécheurs, maintenant et à l'heure de notre mort. Amen. Je vous salue Marie, pleine de grâce. Le Seigneur est avec vous. Vous êtes bénie entre toutes les femmes, et Jésus, le fruit de vos entrailles, est béni. Sainte Marie, Mère de Dieu, priez pour nous pauvres pécheurs, maintenant et à l'heure de notre mort. Amen. Gloire au Père, au Fils, au Saint-Esprit, comme il était au commencement, maintenant et toujours, et dans les siècles des siècles. Amen.
2: Deuxième mystère lumineux, les noces de Cana. Tout ce qu'il vous dira, faites-le.
1: Notre Père qui es aux cieux, que ton nom soit sanctifié, que ton règne vienne, que ta volonté soit faite sur la terre comme au ciel. Donne-nous aujourd'hui notre pain de ce jour. Pardonne-nous nos offenses, comme nous pardonnons aussi à ceux qui nous ont offensés. Et ne nous laisse pas entrer en tentation, mais délivre-nous du mal. Amen.
2: Je vous salue Marie, pleine de grâce. Le Seigneur est avec vous. Vous êtes bénie entre toutes les femmes, et Jésus, le fruit de vos entrailles, est béni. Sainte Marie, Mère de Dieu, priez pour nous, pauvres pécheurs, maintenant et à l'heure de notre mort. Amen. Je vous salue Marie, pleine de grâce, le Seigneur est avec vous. Vous êtes bénie entre toutes les femmes, et Jésus, le fruit de vos entrailles, est béni. Sainte Marie, Mère de Dieu, priez pour nous, pauvres pécheurs, maintenant et à l'heure de notre mort. Amen. Je vous salue Marie, pleine de grâce, le Seigneur est avec vous. Vous êtes bénie entre toutes les femmes, et Jésus, le fruit de vos entrailles, est béni. Sainte Marie, Mère de Dieu, priez pour nous, pauvres pécheurs, maintenant et à l'heure de notre mort. Amen. Je vous salue Marie, pleine de grâce, le Seigneur est avec vous. Vous êtes bénie entre toutes les femmes, et Jésus, le fruit de vos entrailles, est béni. Sainte Marie, Mère de Dieu, priez pour nous, pauvres pécheurs, maintenant et à l'heure de notre mort. Amen. Je vous salue Marie, pleine de grâce, le Seigneur est avec vous. Vous êtes bénie entre toutes les femmes, et Jésus, le fruit de vos entrailles, est béni. Sainte Marie, Mère de Dieu, priez pour nous, pauvres pécheurs, maintenant et à l'heure de notre mort. Amen. Je vous salue, Marie, pleine de grâce. Le Seigneur est avec vous. Vous êtes bénie entre toutes les femmes, et Jésus, le fruit de vos entrailles, est béni. Sainte Marie, Mère de Dieu, priez pour nous, pauvres pécheurs, maintenant et à l'heure de notre mort. Amen. Je vous salue Marie, pleine de grâce, le Seigneur est avec vous. Vous êtes bénie entre toutes les femmes, et Jésus, le fruit de vos entrailles, est béni. Sainte Marie, Mère de Dieu, priez pour nous pauvres pécheurs, maintenant et à l'heure de notre mort. Amen. Je vous salue Marie, pleine de grâce, le Seigneur est avec vous. Vous êtes bénie entre toutes les femmes, et Jésus, le fruit de vos entrailles, est béni. Sainte Marie, Mère de Dieu, priez pour nous pauvres pécheurs, maintenant et à l'heure de notre mort. Amen. Je vous salue Marie, pleine de grâce, le Seigneur est avec vous. Vous êtes bénie entre toutes les femmes, et Jésus, le fruit de vos entrailles, est béni. Sainte Marie, Mère de Dieu, priez pour nous, pauvres pécheurs, maintenant et à l'heure de notre mort. Amen. Je vous salue, Marie, pleine de grâce, le Seigneur est avec vous. Vous êtes bénie entre toutes les femmes, et Jésus, le fruit de vos entrailles, est béni. Sainte Marie, Mère de Dieu, priez pour nous, pauvres pécheurs, maintenant et à l'heure de notre mort. Amen. Je vous salue, Marie, pleine de grâce, le Seigneur est avec vous. Vous êtes bénie entre toutes les femmes, et Jésus, le fruit de vos entrailles, est béni. Sainte Marie, Mère de Dieu, priez pour nous, pauvres pécheurs, maintenant et à l'heure de notre mort. Amen. Gloire au Père, au Fils et au Saint-Esprit, comme il était au commencement, maintenant et toujours, et dans les siècles des siècles. Amen. Troisième mystère lumineux, la prédication du royaume des cieux. Les temps sont accomplis. Le règne de Dieu est tout proche. Convertissez-vous et croyez à l'Évangile.
3: Notre Père qui es aux cieux, que ton nom soit sanctifié, que ton règne vienne, que ta volonté soit faite sur la terre comme au ciel. Donne-nous aujourd'hui notre pain de ce jour. Pardonne-nous nos offenses, comme nous pardonnons aussi à ceux qui nous ont offensés. Et ne nous laisse pas entrer en tentation, mais délivre-nous du mal. Amen.
4: Je vous salue, Marie, pleine de grâce. Le Seigneur est avec vous. Vous êtes bénie entre toutes les femmes, et Jésus, le fruit de vos entrailles, est béni. Sainte Marie, Mère de Dieu, priez pour nous pauvres pécheurs, maintenant et à l'heure de notre mort. Amen. Je vous salue, Marie, pleine de grâce. Le Seigneur est avec vous. Vous êtes bénie entre toutes les femmes, et Jésus, le fruit de vos entrailles, est béni. Sainte Marie, Mère de Dieu, priez pour nous, pauvres pécheurs, maintenant et à l'heure de notre mort. Amen. Je vous salue, Marie, pleine de grâce. Le Seigneur est avec vous. Vous êtes bénie entre toutes les femmes, et Jésus, le fruit de vos entrailles, est béni. Sainte Marie, Mère de Dieu, priez pour nous, pauvres pécheurs, maintenant et à l'heure de notre mort. Amen. Je vous salue, Marie, pleine de grâce. Le Seigneur est avec vous. Vous êtes bénie entre toutes les femmes, et Jésus, le fruit de vos entrailles, est béni. Sainte Marie, Mère de Dieu, priez pour nous, pauvres pécheurs, maintenant et à l'heure de notre mort. Amen. Je vous salue, Marie, pleine de grâce. Le Seigneur est avec vous. Vous êtes bénie entre toutes les femmes, et Jésus, le fruit de vos entrailles, est béni. Sainte Marie, Mère de Dieu, priez pour nous, pauvres pécheurs, maintenant et à l'heure de notre mort. Amen. Je vous salue, Marie, pleine de grâce. Le Seigneur est avec vous. Vous êtes bénie entre toutes les femmes, et Jésus, le fruit de vos entrailles, est béni. Sainte Marie, Mère de Dieu, priez pour nous, pauvres pécheurs, maintenant et à l'heure de notre mort. Amen. Je vous salue, Marie, pleine de grâce. Le Seigneur est avec vous. Vous êtes bénie entre toutes les femmes, et Jésus, le fruit de vos entrailles, est béni. Sainte Marie, Mère de Dieu, priez pour nous, pauvres pécheurs, maintenant et à l'heure de notre mort. Amen. Je vous salue, Marie, pleine de grâce. Le Seigneur est avec vous. Vous êtes bénie entre toutes les femmes, et Jésus, le fruit de vos entrailles, est béni. Sainte Marie, Mère de Dieu, priez pour nous, pauvres pécheurs, maintenant et à l'heure de notre mort. Amen. Je vous salue, Marie, pleine de grâce. Le Seigneur est avec vous. Vous êtes bénie entre toutes les femmes, et Jésus, le fruit de vos entrailles, est béni. Sainte Marie, Mère de Dieu, priez pour nous, pauvres pécheurs, maintenant et à l'heure de notre mort. Amen. Je vous salue, Marie, pleine de grâce. Le Seigneur est avec vous. Vous êtes bénie entre toutes les femmes, et Jésus, le fruit de vos entrailles, est béni. Sainte Marie, Mère de Dieu, priez pour nous, pauvres pécheurs, maintenant et à l'heure de notre mort. Amen. Je vous salue, Marie, pleine de grâce. Le Seigneur est avec vous. Vous êtes bénie entre toutes les femmes, et Jésus, le fruit de vos entrailles, est béni. Sainte Marie, Mère de Dieu, priez pour nous, pauvres pécheurs, maintenant et à l'heure de notre mort. Amen. Gloire au Père, au Fils, au Saint-Esprit, comme il était au commencement, maintenant et toujours, et dans les siècles des siècles. Amen.
2: Quatrième mystère lumineux, la transfiguration. Levant les yeux, ils ne virent plus personne, sinon lui, Jésus, seul.
1: Notre Père qui es aux cieux, que ton nom soit sanctifié, que ton règne vienne, que ta volonté soit faite sur la terre comme au ciel. Donne-nous aujourd'hui notre pain de ce jour. Pardonne-nous nos offenses, comme nous pardonnons aussi à ceux qui nous ont offensés. Et ne nous laisse pas entrer en tentation, mais délivre-nous du mal. Amen.
0: Je vous salue, Marie, pleine de grâce. Le Seigneur est avec vous. Vous êtes bénie entre toutes les femmes, et Jésus, le fruit de vos entrailles, est béni. Sainte Marie, Mère de Dieu, priez pour nous, pauvres pécheurs, maintenant et à l'heure de notre mort. Amen. Je vous salue, Marie, pleine de grâce. Le Seigneur est avec vous. Vous êtes bénie entre toutes les femmes, et Jésus, le fruit de vos entrailles, est béni. Sainte Marie, Mère de Dieu, priez pour nous, pauvres pécheurs, maintenant et à l'heure de notre mort. Amen. Je vous salue, Marie, pleine de grâce. Le Seigneur est avec vous. Vous êtes bénie entre toutes les femmes, et Jésus, le fruit de vos entrailles, est béni. Sainte Marie, Mère de Dieu, priez pour nous, pauvres pécheurs, maintenant et à l'heure de notre mort. Amen. Je vous salue, Marie, pleine de grâce. Le Seigneur est avec vous. Vous êtes bénie entre toutes les femmes, et Jésus, le fruit de vos entrailles, est béni. Sainte Marie, Mère de Dieu, priez pour nous, pauvres pécheurs, maintenant et à l'heure de notre mort. Amen. Je vous salue, Marie, pleine de grâce. Le Seigneur est avec vous. Vous êtes bénie entre toutes les femmes, et Jésus, le fruit de vos entrailles, est béni. Sainte Marie, Mère de Dieu, priez pour nous, pauvres pécheurs, maintenant et à l'heure de notre mort. Amen. Je vous salue, Marie, pleine de grâce. Le Seigneur est avec vous. Vous êtes bénie entre toutes les femmes, et Jésus, le fruit de vos entrailles, est béni. Sainte Marie, Mère de Dieu, priez pour nous, pauvres pécheurs, maintenant et à l'heure de notre mort. Amen. Je vous salue, Marie, pleine de grâce. Le Seigneur est avec vous. Vous êtes bénie entre toutes les femmes, et Jésus, le fruit de vos entrailles, est béni. Sainte Marie, Mère de Dieu, priez pour nous, pauvres pécheurs, maintenant et à l'heure de notre mort. Amen. Je vous salue, Marie, pleine de grâce. Le Seigneur est avec vous. Vous êtes bénie entre toutes les femmes, et Jésus, le fruit de vos entrailles, est béni. Sainte Marie, Mère de Dieu, priez pour nous, pauvres pécheurs, maintenant et à l'heure de notre mort. Amen. Je vous salue, Marie, pleine de grâce. Le Seigneur est avec vous. Vous êtes bénie entre toutes les femmes, et Jésus, le fruit de vos entrailles, est béni. Sainte Marie, Mère de Dieu, priez pour nous, pauvres pécheurs, maintenant et à l'heure de notre mort. Amen. Je vous salue, Marie, pleine de grâce. Le Seigneur est avec vous. Vous êtes bénie entre toutes les femmes, et Jésus, le fruit de vos entrailles, est béni. Sainte Marie, Mère de Dieu, priez pour nous, pauvres pécheurs, maintenant et à l'heure de notre mort. Amen. Je vous salue, Marie, pleine de grâce. Le Seigneur est avec vous. Vous êtes bénie entre toutes les femmes, et Jésus, le fruit de vos entrailles, est béni. Sainte Marie, Mère de Dieu, priez pour nous, pauvres pécheurs, maintenant et à l'heure de notre mort. Amen. Gloire au Père, au Fils et au Saint-Esprit, comme il était au commencement, maintenant et toujours, et dans les siècles des siècles. Amen.
2: Cinquième mystère lumineux, l'institution de l'Eucharistie. Prenez, mangez, ceci est mon corps.
3: Notre Père qui es aux cieux, que ton nom soit sanctifié, que ton règne vienne, que ta volonté soit faite sur la terre comme au ciel. Donne-nous aujourd'hui notre pain de ce jour. Pardonne-nous nos offenses, comme nous pardonnons aussi à ceux qui nous ont offensés. Et ne nous laisse pas entrer en tentation, mais délivre-nous du mal. Amen.
4: Je vous salue Marie, pleine de grâce. Le Seigneur est avec vous. Vous êtes bénie entre toutes les femmes, et Jésus, le fruit de vos entrailles, est béni. Sainte Marie, Mère de Dieu, priez pour nous pauvres pécheurs, maintenant et à l'heure de notre mort. Amen. Je vous salue Marie, pleine de grâce. Le Seigneur est avec vous. Vous êtes bénie entre toutes les femmes, et Jésus, le fruit de vos entrailles, est béni. Sainte Marie, Mère de Dieu,

maintenant et à l'heure de notre mort. Amen. Je vous salue, Marie, pleine de grâce. Le Seigneur est avec vous. Vous êtes bénie entre toutes les femmes, et Jésus, le fruit de vos entrailles, est béni. Sainte Marie, Mère de Dieu, priez pour nous, pauvres pécheurs, maintenant et à l'heure de notre mort. Amen. Je vous salue, Marie, pleine de grâce. Le Seigneur est avec vous. Vous êtes bénie entre toutes les femmes, et Jésus, le fruit de vos entrailles, est béni. Sainte Marie, Mère de Dieu, priez pour nous, pauvres pécheurs, maintenant et à l'heure de notre mort. Amen. Je vous salue, Marie, pleine de grâce. Le Seigneur est avec vous. Vous êtes bénie entre toutes les femmes, et Jésus, le fruit de vos entrailles, est béni. Sainte Marie, Mère de Dieu, priez pour nous, pauvres pécheurs, maintenant et à l'heure de notre mort. Amen. Je vous salue, Marie, pleine de grâce. Le Seigneur est avec vous. Vous êtes bénie entre toutes les femmes, et Jésus, le fruit de vos entrailles, est béni. Sainte Marie, Mère de Dieu, priez pour nous, pauvres pécheurs, maintenant et à l'heure de notre mort. Amen. Je vous salue, Marie, pleine de grâce. Le Seigneur est avec vous. Vous êtes bénie entre toutes les femmes, et Jésus, le fruit de vos entrailles, est béni. Sainte Marie, Mère de Dieu, priez pour nous, pauvres pécheurs, maintenant et à l'heure de notre mort. Amen. Je vous salue, Marie, pleine de grâce. Le Seigneur est avec vous. Vous êtes bénie entre toutes les femmes, et Jésus, le fruit de vos entrailles, est béni. Sainte Marie, Mère de Dieu, priez pour nous, pauvres pécheurs, maintenant et à l'heure de notre mort. Amen. Je vous salue, Marie, pleine de grâce. Le Seigneur est avec vous. Vous êtes bénie entre toutes les femmes, et Jésus, le fruit de vos entrailles, est béni. Sainte Marie, Mère de Dieu, priez pour nous, pauvres pécheurs, maintenant et à l'heure de notre mort. Amen. Je vous salue, Marie, pleine de grâce. Le Seigneur est avec vous. Vous êtes bénie entre toutes les femmes, et Jésus, le fruit de vos entrailles, est béni. Sainte Marie, Mère de Dieu, priez pour nous, pauvres pécheurs, maintenant et à l'heure de notre mort. Amen. Gloire au Père, au Fils, au Saint-Esprit, comme il était au commencement, maintenant et toujours, et dans les siècles des siècles.

0: Il est 4 heures.
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Bonjour, chers amis auditeurs et auditrices, c'est Hervé Cheuseville, toujours très heureux de vous retrouver pour notre rendez-vous hebdomadaire Panorama Info. Dans cette nouvelle émission, je ne vais pas me contenter de traiter d'un seul sujet. Je vais en aborder deux. Ces deux sujets d'actualité, au demeurant fort différents, ont cependant un point commun, peut-être deux. Celui d'avoir été un peu oublié par nos grands médias, et aussi peut-être la question souvent brûlante, où que ce soit dans le monde, des terres ancestrales. De ces sujets, vous n'en avez probablement pas entendu parler à travers sur nos grands médias, chers auditeurs. Et c'est pour cette raison que j'ai choisi de les évoquer pour vous aujourd'hui. Commençons par Chypre. Cette grande île de Méditerranée orientale, qui est un peu plus vaste que la Corse, mais qui a le malheur d'être coupée en deux par une ligne de démarcation séparant le territoire administré par les autorités légitimes de la République de Chypre et la partie nord de l'île occupée par l'armée d'un pays voisin mais étranger, la Turquie, depuis 1974, soit 51 années. 51 années d'exil pour la majorité de la population du Nord, chassée de ses terres ancestrales et de ses maisons manu militari par l'armée turque en 1974 et contrainte d'aller s'installer dans la partie non occupée de l'île, au sud. 51 années d'occupation, avec la présence de 30 à 40 000 soldats turcs dans le tiers nord de l'île. 51 années de colonisation intensive de la part de la Turquie, avec l'importation et l'installation dans la zone occupée de populations venues du continent turc, population qui n'avait aucun lien antérieur avec Chypre. Précisons que les biens abandonnés par les Chypriotes chassés en 1974 ont été indûment accaparés par ces colons et par ces militaires. Terres agricoles, biens immobiliers, hôtels et autres. Tout cela sans qu'aucune indemnité n'ait jamais été versée aux propriétaires légitimes qui ont souvent tout perdu en 1974. C'est d'ailleurs cet aspect du problème qui m'a incité à dénoncer dans mes émissions et dans mes écrits les agences de voyage qui osent faire la promotion de séjours touristiques très bon marché dans la partie occupée de l'île, alors que les touristes leurrés par la perspective de vacances de rêve, ignorent qu'ils auront à dormir et à manger dans des hôtels et des restaurants dont les propriétaires légitimes ont été spoliés en 1974. Ayant souvent évoqué le problème chypriote sur ces ondes, je ne vais pas revenir aujourd'hui sur tous les détails historiques de cet épineux dossier, qui est encore très loin d'être résolu, malheureusement, du fait de l'intransigeance de Recep Tayyip Erdogan, l'homme qui dirige la Turquie depuis 2003. La Turquie a tenté, en 1983, 20 ans avant l'arrivée au pouvoir d'Erdogan, de donner une apparence de légalité à son occupation et à sa colonisation du tiers nord de Chypre, en y faisant proclamer une pseudo-république turque de Chypre-Nord, une fiction d'État indépendant qui jamais n'a été reconnue, sauf par la Turquie, bien sûr. Régulièrement, des élections sont organisées en zone occupée afin de légitimer un peu plus le statu quo. Mais les votants participant à ces élections sont soit des Chypriotes musulmans et turcophones, qui, avant 1974, étaient très largement minoritaires dans cette portion de l'île, soit des Turcs qui sont venus de Turquie ou qui sont nés en zone occupée depuis 1974. On estime qu'environ deux tiers de la population de la zone nord n'est pas originaire de Chypre. Avec l'expulsion des Chypriotes chrétiens et hellénophones de 1974 et l'arrivée massive de colons turcs, la Turquie est donc parvenue à renverser la démographie de la zone qu'elle contrôle illégalement, puisque la population qui y vit est à présent homogène, tous les habitants étant musulmans et turcophones.
C'est pourquoi je n'ai jamais attaché trop d'importance aux résultats des élections qui y sont organisées. Cependant, le résultat de la dernière élection présidentielle, qui s'est tenue à Chypre Nord le 19 octobre dernier, a retenu mon attention. En effet, Ersin Tatar, le président sortant, membre du Parti de l'Unité nationale et soutenu par Erdogan, a été battu par le candidat de l'opposition, le social-démocrate Tufan Erurman, membre du Parti républicain turc, qui a été élu dès le premier tour avec 62,76% des suffrages contre seulement 35,81% pour le sortant. Précisons que le corps électoral nord-chypriote est particulièrement réduit, puisqu'il compte 218 313 inscrits seulement. Et que cette élection présidentielle, et que pour cette élection présidentielle, seuls 141 615 d'entre eux ont voté. Le résultat peut néanmoins être considéré comme un véritable camouflet pour le néo-sultan d'Ankara. D'autant que, contrairement au sortant Ersin Tatar, qui est favorable à la solution à deux États à Chypre, Tufan Erurman veut relancer des négociations en vue d'une réunification de Chypre sous la forme d'un État fédéral. Or, la solution à deux États, soutenue par le président sortant, est aussi celle qu'Erdogan met en avant depuis des années. Il voudrait que la communauté internationale reconnaisse la République turque de Chypre Nord en échange d'une reconnaissance turque de la République de Chypre sur la seule portion du territoire sous son autorité. Or, jusqu'à présent, l'ONU, l'Union européenne dont fait partie la République de Chypre depuis 2004, ainsi que l'ensemble de la communauté internationale, à l'exception bien sûr de la Turquie, ne reconnaissent qu'un seul État, et ce, sur l'ensemble de l'île. Enfin, cette solution à deux États promue par Erdogan reviendrait à pérenniser le partage et la division de l'île et à légitimer, a posteriori, le nettoyage ethnique effectué par l'armée turque en 1974. Rappelons en effet que jusqu'à l'invasion de cette fatidique année 1974, la communauté chypriote turque était répartie sur l'ensemble du territoire et qu'elle était partout minoritaire. Or, depuis 1974, le tiers nord de l'île est exclusivement musulman et turcophone, tandis que les deux tiers sud sont presque exclusivement chrétiens et hellénophones. Cependant, le départ des chypriotes turcs du sud de l'île ne résultait pas d'un nettoyage ethnique, contrairement à celui des chypriotes grecs du nord. En effet, nous l'avons vu, ces derniers ont été chassés manu militari, tandis que les chypriotes turcs ont pour leur part quitté le sud d'eux-mêmes à l'appel des leaders chypriotes turcs. Ils n'ont pas été expulsés de force. L'élection d'un nouveau leader au nord, en la personne de Tufan Erurman, est un développement intéressant, même si je ne me fais aucune illusion sur sa marge de manœuvre. En effet, le pseudo-État du Nord est complètement dépendant, économiquement, diplomatiquement et politiquement, de la Turquie. Depuis sa création en 1983, la RTCN vit sous perfusion turque. Le président de cette République turque de Chypre-Nord ne peut donc pas se risquer à prendre des initiatives ou des positions qui seraient contraires aux desiderata du très autoritaire Erdogan. C'est d'ailleurs ce que ce dernier a rappelé à Tufan Erurman lors de la visite qu'il a effectuée à Ankara le 13 novembre dernier. Pour nous, la solution la plus réaliste à la question chypriote réside dans la coexistence de deux États sur l'île, a ainsi déclaré Recep Tayyip Erdogan lors d'une conférence de presse conjointe. Nous continuons de penser qu'une solution dans laquelle les deux peuples de l'île peuvent vivre côte à côte dans la paix, la prospérité et la sécurité est possible et nous poursuivrons nos efforts sincères dans cette direction, a-t-il ajouté. Cependant,
en donnant une large victoire à Tufan Erurman. Les électeurs du Nord ont clairement exprimé leur volonté de voir reprendre les discussions avec le gouvernement chypriote, des discussions interrompues depuis 2017 du fait de l'intransigeance d'Erdogan. J'ai souhaité évoquer l'élection d'un nouveau président au Nord, car jeudi 20 novembre, Tufan Erurman va rencontrer en Suisse le président chypriote Nikos Christodoulidis. Malgré le manque d'autonomie du dirigeant chypriote turc vis-à-vis d'Ankara, cette reprise de dialogue peut être considérée comme un signe encourageant, même s'il ne faut pas s'attendre à des résultats spectaculaires. Notons que la position de la République de Chypre sera renforcée durant le premier semestre de 2026, durant lequel elle va assumer la présidence tournante de l'Union européenne. Nul doute que le président Nikos Christodoulidis saura profiter de cette période pour remettre la réunification de son pays au menu des discussions intra-européennes ainsi que lors des négociations entre l'Union européenne et la Turquie. Des deux côtés de la ligne de démarcation qui divise l'île, les Chypriotes aspirent au dialogue et à l'intensification des relations culturelles et surtout économiques entre le Nord et le Sud. La partie non occupée de Chypre a connu un remarquable développement économique, surtout depuis l'admission de la République de Chypre au sein de l'Union européenne. Tandis que la partie occupée, privée d'investissements étrangers, en dehors de ceux de la Turquie, stagne économiquement. Les Chypriotes turcs, grâce à l'ouverture de points de passage le long de la ligne de démarcation, ont pu se rendre compte de ce décalage entre le Nord et le Sud. Et ils sont donc de plus en plus favorables au développement d'échanges avec le Sud. Rappelons que les meilleures terres agricoles de l'île, ainsi que les zones autrefois les plus touristiques, se trouvent dans la zone occupée par la Turquie depuis 1974. Le constat que, 51 ans après l'invasion turque, le Sud, désormais beaucoup plus développé que le Nord, est donc un constat très amer pour la majorité des Chypriotes turcs qui rêvent d'un meilleur avenir. Le résultat de la dernière élection présidentielle semble indiquer que la clé de ce meilleur avenir n'est autre que la possibilité de circuler et d'échanger avec le Sud. La rencontre entre Nikos Christodoulidis et Tufan Erurman ce jeudi est donc, malgré tout, un événement important et porteur d'espoir. Le second point de l'actualité internationale que je souhaitais aborder aujourd'hui concerne à nouveau le Brésil, où a eu lieu une nouvelle attaque meurtrière contre un peuple autochtone de ce vaste pays. Permettez-moi de lire le communiqué de presse de l'organisation non gouvernementale Survival International, communiqué qui a été diffusé après cette attaque. Je cite. Alors que le débat sur les droits territoriaux des peuples autochtones se poursuit à la COP30 au Brésil, dans la nuit du samedi 15 au dimanche 16 novembre, une vingtaine d'hommes armés a fait irruption dans une communauté autochtone à l'extrême sud du pays et a ouvert le feu, tuant un leader Guarani Kaiowa et blessant au moins 4 personnes. Armes à la main, les assaillants ont envahi Pielito Kue, une communauté du peuple Guarani Kaiowa qui avait récemment réoccupé une partie de ses terres ancestrales. D'une balle dans la tête, ils ont abattu Vicente Fernandez Villalva, 36 ans, le tuant sur le coup. 4 autres Guarani ont été blessés lorsque les hommes armés ont ouvert le feu, puis incendié les abris et les biens de la communauté. L'un des leaders de Pielito Kue, s'exprimant anonymement, a déclaré à Reporter Brasil : « Nous étions encerclés.
Les hommes armés ne sont pas venus pour discuter, ils ont simplement commencé à tirer. Nous n'avons pas d'armes, nous n'avons aucun moyen de nous défendre. Nous avons battu en retraite et nous sommes allés au village, mais ils ont continué à tirer. Ils ont brûlé tout ce qui se trouvait dans la zone réoccupée. Nos cabanes, nos casseroles, nos chaises. Cette attaque meurtrière, la quatrième agression violente contre la communauté de Pielitokoué au cours de ces deux dernières semaines, est le dernier épisode en date d'une série d'attaques brutales menées depuis des décennies par les éleveurs contre les Guarani Kaiowa. Nous, les peuples autochtones Guarani Kaiowa, condamnons les attaques qui ont eu lieu à Tekoha Pielitokoué et qui ont entraîné le meurtre d'un leader. Notre combat est pour la vie, pour la terre et pour Tekoha Guasu, ce qui signifie l'ensemble de notre territoire ancestral. Nous n'acceptons plus d'être traités comme des envahisseurs sur notre propre territoire, déclare l'organisation Guarani Kaiowa à Tiguasu dans un communiqué. La communauté Guarani Kaiowa de Pielitokoué et d'autres communautés Guarani Kaiowa de la région ont été violemment chassées de leurs terres dans l'état du Mato Grosso do Sul, c'est-à-dire Mato Grosso du Sud, au Brésil, il y a plusieurs décennies. Depuis, la quasi-totalité de leurs terres ont été occupées par l'agro-industrie et des élevages bovins. Parce qu'ils résistent et tentent de récupérer leurs terres, ils subissent des attaques brutales, souvent meurtrières. La FUNAI, l'organisme gouvernemental chargé des questions liées aux peuples autochtones, a délimité la zone en 2013, ce qui constitue l'une des premières étapes vers la démarcation. Depuis, le processus est au point mort, en violation du droit brésilien et international, obligeant les Guarani à endurer des attaques violentes et des meurtres perpétrés par des éleveurs et des policiers, soutenus par des responsables politiques locaux qui agissent en toute impunité. Un accord officiel conclu en 2007 entre le ministère public, la FUNAI et les Guarani, ainsi que les récentes promesses de démarcation des terres faites par le président Lula, n'ont pas été respectées. Selon des témoins, la police militaire brésilienne et des membres du département des opérations frontalières auraient été impliqués dans cette dernière attaque. La Constitution garantit nos droits et l'État brésilien a le devoir de protéger nos peuples, affirme la déclaration d'Ati Guasu. Nous demandons le soutien de la société civile, des organisations de défense des droits humains, du ministère public fédéral, de la FUNAI et du bureau du défenseur public fédéral afin de suivre cette affaire et d'assurer la sécurité des familles Guarani Kaiowa face au climat de haine et aux menaces qui s'intensifient. Caroline Pierce, directrice de Survival International au Royaume-Uni, a déclaré, je la cite, « Il y a une semaine à Belém, le président Lula a reconnu que les terres autochtones jouaient un rôle essentiel dans la lutte contre le changement climatique. Il a déclaré que peut-être une part insuffisante de leurs terres avait fait l'objet d'une reconnaissance adéquate. La mort de Vicente est la triste réalité de cette absence de reconnaissance. Les peuples autochtones sont expulsés, dépossédés, privés de leurs terres, de leurs droits, de leurs moyens de subsistance, voire de leur vie. Il est scandaleux que les Guarani Kaiowa de Pielitokoué et d'autres communautés soient abattus et tués simplement parce qu'ils vivent chez eux, sur leurs terres ancestrales. Le gouvernement brésilien doit finaliser la reconnaissance de leurs terres, protéger leur territoire et poursuivre en justice ceux qui les ont expulsés et continuent de les terroriser. » Fin de citation de ce long communiqué. L'immense propriété qui empiète sur les territoires ancestraux des Guarani Kaiowa est la Fazenda Cachoeira. Ce n'est que l'un des 44 ranchs qui empiète sur le territoire autochtone d'Iguatemi-Pegua. Ce territoire de 41 714 hectares comprend
de nombreuses terres ancestrales guarani, dont celle de la communauté de Pielito Cué, où a eu lieu l'attaque meurtrière que je viens de relater à travers ce communiqué. Dans mon livre « À la rencontre des Enaone Naoué, voyage humanitaire au Mato Grosso », publié récemment, je décris, moi aussi, une situation et des attaques similaires dont sont victimes les Enaone Naoué. Ce peuple, comme les Guarani Kaiowa, comme tous les autres peuples autochtones, revendique la démarcation et la reconnaissance de leurs territoires ancestraux. Mais de telles revendications, ô combien légitimes, font obstacle aux ambitions des grands propriétaires terriens ainsi qu'à celles des grandes compagnies hydroélectriques qui, presque toujours, ont parti liées. Le frère Vicente Cañas, dont j'ai souvent évoqué la mémoire sur ses ondes, a payé de sa vie, en 1987, ce combat pour la reconnaissance des droits des peuples autochtones sur leurs terres ancestrales, et il n'est malheureusement pas le dernier à avoir donné sa vie pour cette noble cause. L'assassinat le week-end dernier d'un autre Vicente, le leader guarani Kaiowa, Vicente Fernandez Villalba, constitue donc un nouvel exemple de ce que des hommes sans foi ni loi peuvent faire à d'autres hommes afin de satisfaire leurs intérêts particuliers égoïstes. Cette tragédie sans nom, qui débuta un jour de 1492, n'est donc toujours pas terminée, hélas. C'est sur ces paroles que je vous laisse, chers amis auditeurs, et que je vous dis à la semaine prochaine.

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1: Madame, monsieur, bonjour et bienvenue dans Point d'Orgue, votre rendez-vous de musique sacrée. Je suis très heureux de vous retrouver pour un nouveau numéro consacré aux merveilles du répertoire. Et aujourd'hui, je vous propose de poursuivre le voyage que nous avions entamé la semaine dernière dans l'univers absolument fascinant des Evensong. Vous savez, ces offices du soir chantés chaque jour dans les cathédrales et chapelles d'Angleterre depuis plusieurs siècles aujourd'hui. La semaine dernière, nous avions découvert leur essence spirituelle, c'est-à-dire un moment, un pont presque, suspendu entre le jour et la nuit, entre la prière et la musique. Et alors aujourd'hui, je vais vous proposer d'en explorer non seulement l'histoire, mais également la structure et l'héritage musical, car, il faut bien le dire, l'Evensong est bien plus qu'un simple office, et je pense que vous l'avez compris la semaine dernière, puisqu'il s'agit d'une tradition vieille de près de 5 siècles, à la croisée donc de la liturgie, de la culture et de l'identité anglaise, en faisant aujourd'hui l'un de ses grands ADN. Quand on pense à l'Angleterre musicale, on pense beaucoup à ces Evensong-là. Alors l'Evensong, je fais un petit rappel historique dont je vous avais déjà parlé la semaine dernière, mais vous savez qu'il est important de bien contextualiser les choses. Donc je vous le rappelle, elle est née au cœur du XVIe siècle, à l'époque où l'Angleterre se sépare de Rome. Pourquoi ? Parce qu'il y avait tout simplement des questions politiques et des questions de mariage. Alors Henri VIII fonde l'Église anglicane, et avec elle toute une liturgie en anglais adaptée du rituel catholique. Thomas Cranmer, archevêque de Canterbury, alors c'est-à-dire le deuxième personnage de l'Église anglicane derrière le roi, fusionne deux offices médiévaux que l'on connaît encore aujourd'hui, les vêpres et les complies. Et c'est de cette union de ces deux offices que naît la nouvelle prière du soir, Evensong, littéralement donc le chant du soir. Vous voyez donc le contexte et effectivement la porosité entre ces deux religions que sont le catholicisme et l'anglicanisme. Et alors c'est ça qui est extraordinaire, c'est que dès l'origine, et encore aujourd'hui, hein, puisque les choses ont finalement pas beaucoup bougé, dès l'origine, cette liturgie se distingue par son équilibre entre, d'une part, la parole et, d'autre part, la musique. Ce sont les lectures bibliques, les psaumes et les chants qui s'alternent dans une langue d'une beauté presque poétique et qui font vraiment le sel de cet office absolument extraordinaire. Et ce cadre, à la fois simple mais en même temps solennel par le chant, va devenir le terreau d'une tradition chorale sans équivalent en Europe. Alors, pour nous mettre dans le bain, si j'ose dire, je vais vous proposer un court motet composé par Thomas Tallis, un grand compositeur anglais, « If You Love Me ». Vous allez pouvoir ainsi vous mettre dans cette ambiance si particulière des Evensong.

Vous comprenez bien l'ambiance dans laquelle nous nous situons quand nous écoutons ces Evensong. Effectivement, cette ambiance si particulière du soir qui ici est si bien magnifiée par la musique. Alors maintenant, chose promise, chose due, je vais vous faire un parcours de l'histoire de cette Evensong et en même temps vous l'illustrer en musique. Alors l'Evensong devient dès le XVIe siècle, en fait dès le commencement, le laboratoire du génie musical anglais, et Dieu sait qu'il y a des choses à dire dans cette musique-là. Sous les règnes successives d'Élisabeth Ier et de Jacques Ier, le chœur des chapelles royales et des cathédrales devient un véritable lieu d'expérimentation artistique. Pourquoi ? Parce qu'il est vrai que la musique est fortement liée à une force de politique. Vous le savez par exemple, en France, un petit peu plus tard, quand il va y avoir le roi Soleil qui va vouloir prononcer le latin à la Gallicane, c'est une manière d'affirmer son pouvoir et son indépendance vis-à-vis de Rome. Donc les Anglais, à leur manière, ont également fait cette révolution-là. Alors les premiers grands maîtres de cette tradition sont des stars, hein. Encore aujourd'hui, ils s'appellent Thomas Tallis, William Byrd ou Orlando Gibbons, et tous trois ont travaillé à la frontière entre catholicisme et anglicanisme, entre foi ancienne et nouvelle liturgie. Leur musique garde la pureté du contrepoint de la Renaissance, avec là aussi des clins d'œil à la musique romaine, mais en même temps, elle adopte la clarté et la ferveur du texte anglais. C'est vraiment l'expression même de ce génie. Par exemple, William Byrd, qu'on va écouter tout à l'heure, est un catholique. Lui, il est resté fidèle à Rome et il a écrit pourtant pour l'Église d'Angleterre. D'ailleurs, ça lui a été beaucoup reproché. Alors ses œuvres pour Evensong, il en a écrit beaucoup, comme son Magnificat, là aussi il en a écrit plusieurs, mais on va en entendre un bien particulier, sont empreintes d'une foi véritablement personnelle très profonde, et c'est là qui est quelque chose qui est assez intéressant, c'est presque clandestin finalement, cette façon de le composer. Elle témoigne d'un moment unique, celui où la spiritualité et la politique s'entrelacent à travers la musique. Et vous savez que ça, jusqu'au XXe siècle, on pense par exemple aux compositeurs russes, ça s'est resté en fait, cette façon de résister presque par la musique. Et alors, dès lors, avec cette façon de mêler politique et musique, le chœur dans les cathédrales devient le chœur battant de la nation. Et à travers lui, les Anglais entendaient chaque soir la réconciliation entre leur histoire, leur foi et leur langue. C'est notamment le cas dans cet extrait du Magnificat du Great Service de William Byrd que je vous invite maintenant à découvrir.

Très bel extrait du Magnificat, Great Service de Byrd. Un Magnificat absolument extraordinaire. Je n'ai pas pu vous le mettre en entier parce qu'il est assez long. Mais vous pouvez vous rendre compte en écoutant cette musique, le véritable, la prégnance, la porosité qui existe entre la musique italienne de la Renaissance sacrée, l'école de Palestrina, et ce renouveau anglican, anglais, même si là il s'agit de Byrd qui est resté catholique, on sent effectivement ce croisement entre les cultures qui aujourd'hui constituent un marqueur de cette musique britannique. Et en fait, c'est ce marqueur-là qui va, au fur et à mesure, au fil des siècles, se développer. Et en particulier, au XVIIe et XVIIIe siècle, ça va véritablement devenir l'âge d'or de la musique chorale dans les cathédrales anglaises. C'est véritablement à ce moment-là que la tradition chorale s'enracine, et notamment par le biais des fondations religieuses et universitaires dans des endroits aussi prestigieux que Oxford, Cambridge, Westminster, Salisbury, Durham, etc., etc. Et c'est à cette époque-là que chaque cathédrale possède son chœur permanent, qui est souvent composé, ça vous le savez, d'hommes et d'enfants, et qui chante les offices, les messes, quotidiennement. Et c'est une continuité qui est extraordinaire et qu'aujourd'hui, peu de pays d'Europe ont su conserver. Aujourd'hui encore, quand vous allez en Angleterre, vous entendez les choses telles qu'elles se faisaient il y a plusieurs siècles. Alors, évidemment, la musique en elle-même va suivre un petit peu l'air du temps, mais quoique, quand en fait on se pose la question du XVIIe et XVIIIe siècle, il va y avoir même une certaine forme de conservatisme, malgré bien sûr quelques évolutions. Alors, à l'époque victorienne, le renouveau religieux du 19e siècle redonne à l'office son éclat. On va avoir des grands compositeurs, là aussi des noms qui sont extrêmement célèbres en Angleterre, Charles Villiers, Stanford, Hubert Parry ou encore Charles Wood, qui redécouvrent la grandeur de la polyphonie et en même temps, ils vont la combiner à un romantisme qui est en fait assez mesuré. On va se retrouver assez loin de ce qu'on pourra entendre dans des salles de concert et en fait, c'est là où il y a une forme, je vous le disais, de conservatisme, c'est-à-dire qu'ils vont avoir cette espèce de marqueur qui existait, que vous avez pu entendre avec la musique de William Byrd, et avec ce fond de romantisme, mais qui n'est pas totalement assumé, comme si finalement la musique devait rester un petit peu intemporelle dans les cathédrales. Et alors là, cette musique porte une élégance qui est proprement britannique, elle se veut extrêmement noble, sobre, mais profondément émotive, et c'est notamment le cas là, dans ces Evensong. C'est également à cette époque que les grands collèges de Cambridge et d'Oxford deviennent les gardiens d'un héritage séculaire. Vous le savez peut-être, les universités de Cambridge et d'Oxford sont constituées de plusieurs collèges, aujourd'hui une trentaine, je crois, par université, et presque chacun de ces collèges possède un chœur. Et c'est ça qui est véritablement recherché, et en particulier les voix des Trebles, vous savez, ces jeunes garçons au timbre cristallin qui symbolisent une pureté spirituelle que les Anglais vénèrent encore aujourd'hui. Leur son, cette limpidité et en même temps cette discipline est devenue une véritable signature nationale que je vous invite à découvrir maintenant avec Charles Villiers Stanford, un grand compositeur de cette période-là, cette période victorienne, avec son Nunc Dimittis en sol.

merveilleuse musique, absolument magique, stellaire et en même temps si représentative de cette musique du soir particulière qui nous jette dans cette nuit et en même temps avec tant d'espoir, tant de douceur qui ont fait que véritablement le 19e siècle a connu de très très grandes compositions. Et en fait, il faut savoir que cette tradition a un petit peu évolué au 20e siècle. En fait, c'est là où il y a eu les plus grandes évolutions d'un point de vue esthétique. La tradition de l'Evensong ne se décline pas, mais elle va se transformer véritablement. Et un compositeur en particulier incarne particulièrement ce renouveau. Il s'agit de Herbert Howells. Alors, il est né en 1892 et il traverse la modernité sans jamais rompre avec la spiritualité de la cathédrale. Il a une écriture harmonique riche, très colorée et elle évoque en fait les vitraux anglais de ces fameuses cathédrales, des teintes qui changent, une lumière qui se filtre, qui se diffuse et qui en fait se métamorphose. Alors, Howells va composer de nombreux magnificats et Nunc Dimittis. Vous savez que ce sont les deux pièces qui sont beaucoup chantées lors des Evensong, c'est même obligatoire. Et il compose pour différentes cathédrales, toutes plus célèbres les unes que les autres, Gloucester, St. Paul's, King's College, etc. Et chaque lieu inspire une œuvre différente, adaptée à sa réverbération, à sa lumière, à son acoustique. C'est proprement le génie du compositeur de cathédrale. C'est une musique qui est à la fois savante et en même temps instinctive, où la prière devient presque une architecture sonore. Et aujourd'hui encore, les Evensong sont chantés quotidiennement dans plus de 40 cathédrales d'Angleterre. Et c'est cette tradition qui attire toujours croyants, agnostiques, touristes, etc. Tout le monde vient écouter cette heure suspendue, gratuite, offerte et hors du temps. Je vous propose donc d'écouter le Magnificat Collegium Regal de Herbert Howells.

0: Incroyable Magnificat de Herbert Howells, musique absolument magistrale que je vous invite à découvrir si vous en avez la chance en Angleterre directement, où cette tradition incroyable du Evensong perdure depuis maintenant 5 siècles. Voilà, j'espère que cette incursion dans le répertoire anglican vous a plu. Il s'agit d'un petit écart, mais en même temps de la si belle musique sacrée que je voulais vous la faire partager. Et quant à nous, on se retrouve la semaine prochaine pour de nouvelles merveilles du répertoire. D'ici là, portez-vous bien. Et à bientôt sur Point d'Orgue.
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0: Il est 5 heures.
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2: De Jésus-Christ selon saint Matthieu. En ces jours-là, Jésus s'est mis de nouveau à parler aux grands prêtres et aux anciens du peuple, et il leur dit en parabole : Le royaume des cieux est comparable à un roi qui célébra les noces de son fils. Il envoya ses serviteurs appeler à la noce les invités, mais ceux-ci ne voulaient pas venir. Il envoya encore d'autres serviteurs dire aux invités : Voilà, j'ai préparé mon banquet, mes bœufs et mes bêtes grasses sont égorgées, tout est prêt. Venez à la noce. Mais ils n'en tinrent aucun compte et s'en allèrent, l'un à son champ, l'autre à son commerce. Les autres empoignèrent les serviteurs, les maltraitèrent et les tuèrent. Le roi se mit en colère, il envoya ses troupes, fit périr les meurtriers et incendia leur ville. Alors il dit à ses serviteurs : Le repas des noces est prêt. Mais les invités n'en étaient pas dignes. Allez donc aux croisées des chemins. Tout ce que vous trouverez, invitez-les à la noce. Les serviteurs allèrent donc sur les chemins, rassemblèrent tous ceux qui s'y trouvaient, les mauvais comme les bons, et la salle des noces fut remplie des convives. Le roi entra pour examiner les convives, et là, il vit un homme qui ne portait pas le vêtement de noce. Il lui dit : Mon ami, comment es-tu entré ici sans avoir le vêtement de noces ? L'autre garda le silence. Alors le roi dit au serviteur : Jetez-les, pieds et poings liés, dans les ténèbres du dehors. Là, il y aura des pleurs et des grincements des dents. Car beaucoup sont appelés, mais peu sont élus. Acclamons la parole des dieux. Dieu nous invite à la joie de l'Évangile, la joie de la foi, celle que rien ne peut nous enlever, comme aimait le répéter le pape François. Rencontrer Jésus, vivre avec lui est une belle fête réussie. La foi chrétienne ne peut être un devoir ennuyeux, une obligation mortifère pour mériter le paradis. Il n'y a pas des billets d'entrée au ciel comme il y en a à l'entrée pour accéder à une boîte de nuit, au cinéma, au stade ou à un concert. Et je me demande parfois quel génie diabolique a pu réduire la foi chrétienne chez beaucoup parmi nous en un ensemble des normes, des rites, des règles et des lois morales à observer absolument et scrupuleusement, oubliant que la foi et d'abord la rencontre avec le Christ qui nous aime et nous invite à la joie et au bonheur. Je refuse cette religion chrétienne fondée sur la peur, la terreur et qui nous garde esclaves de la loi. La parabole que nous avons écoutée souligne, en les opposant, une invitation à un repas des noces et le refus violent des invités. Voilà, j'ai préparé mon banquet, mes bœufs et mes bêtes grasses sont égorgés. Tout est prêt, venez à la noce. Mais ils n'en tinrent aucun compte et s'en allèrent, l'un en son champ, l'autre à son commerce. Les autres empoignèrent les serviteurs, les maltraitèrent et les tuèrent. Et oui, aujourd'hui encore, nous avons mille excuses pour ne pas aller à la fête où le Seigneur nous convie. Fatigue du dimanche matin, sport qu'on n'a pas pu faire en semaine, retard de sommeil à récupérer. Nous travaillons tellement la semaine que le dimanche, nous nous reposons. Nous avons des milliers de raisons pour ne pas prier, pour ne pas laisser le Seigneur entrer dans nos vies, tellement affairés et pris par beaucoup de choses du monde que nous laissons de côté l'essentiel. Et cette parabole rappelle que notre relation au Christ est une fête qui donne de la joie. Rappelons-nous toujours que les disciples que nous sommes feront naître au Christ de nouveaux et nombreux autres disciples seulement dans la mesure où ceux qui nous entourent et que nous côtoyons voit en nous des témoins d'une joie contagieuse, une joie enracinée en celui qui est mort sur la croix, mais qui est vivant en nous chaque jour, quelles que soient les situations que nous traversons. Notre mission est de témoigner chaque jour de notre joie, de faire partie de la fête avec Jésus, l'époux fidèle qui nous aime, qui se donne à nous, en particulier dans le banquet eucharistique. Merci Jésus de nous convier chaque dimanche au repas des noces de la Nouvelle Alliance.

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1: Année A, 21e dimanche ordinaire. Deuxième lecture, Lettre aux Romains, chapitre 11. Quelle profondeur dans la richesse, la sagesse et la connaissance de Dieu. Ses décisions sont insondables, ses chemins sont impénétrables. Qui a connu la pensée du Seigneur? Qui a été son conseiller? Qui lui a donné en premier et mériterait de recevoir en retour? Car tout est de lui, et par lui, et pour lui. À lui la gloire pour l'éternité. Amen. Reprenons. Quelle profondeur dans la richesse, la sagesse et la connaissance de Dieu. Ses décisions sont insondables, ses chemins sont impénétrables. Saint François de Sales commente « L'esprit humain est si faible que quand il veut trop curieusement rechercher les causes et raisons de la volonté divine, il s'embarrasse et s'entortille dans des filets de mille difficultés, desquels, par après, il ne peut se déprendre. Ô Théotime, mon ami, jamais, non jamais, nous ne devons laisser emporter nos esprits à ce tourbillon de vent follet, ni penser de trouver une meilleure raison de la volonté de Dieu que sa volonté même, laquelle est souverainement raisonnable. Ainsi la raison de toutes les raisons, la règle de toute bonté, la loi de toute équité. » Saint François de Sales, Amour de Dieu, paragraphe 470. Voyez, chers auditeurs, on se demande parfois pourquoi ceci, pourquoi cela, mais ces chemins sont impénétrables. Et on se rend compte plus tard que ce n'était pas la peine de tant s'inquiéter, et que finalement, à travers ce chemin qui nous semblait d'abord négatif, nous avons grandi, nous avons appris à mieux connaître l'autre, à mieux aimer, à mieux nous connaître, à être plus sages, à mieux comprendre les situations, à être plus patient, etc. Qui a connu la pensée du Seigneur? Qui a été son conseiller? C'est le verset 34 que nous allons commenter avec saint Irénée de Lyon. Car nous ne pouvions apprendre les mystères de Dieu que si notre Maître, tout en étant le Verbe, se faisait homme. D'une part, en effet, nul n'était capable de révéler les secrets du Père, Jean 1, 18, sinon son propre Verbe. Car quel autre a connu la pensée du Seigneur? Ou quel autre a été son conseiller? D'autre part, nous ne pouvions les apprendre autrement qu'en voyant notre Maître et en percevant de nos propres oreilles le son de sa voix. C'est un extrait du traité contre les hérésies au livre 5 et qui date aux environs de l'an 200. Voyez, on ne peut connaître Dieu que par Jésus, que par le témoignage des apôtres dans les évangiles. Verset 35. Qui lui a donné en premier et mériterait de recevoir en retour? Commenté avec le pape Boniface II au VIe siècle. Selon Dieu, il n'y a absolument rien de bon que quelqu'un pourrait vouloir ou commencer, ou faire, ou mener à son terme, sans la grâce de Dieu. Puisque notre Sauveur dit « Sans moi, vous ne pouvez rien faire. » Jean 15, verset 5. Car il est certain et catholique que pour tous les biens dont le plus éminent est la foi, même lorsque nous ne voulons pas encore, la miséricorde de Dieu nous prévient pour que nous voulions. Elle est en nous lorsque nous voulons. et même suit pour que nous demeurions dans la foi. Comme dit le prophète David, « Mon Dieu, sa miséricorde me devancera. » Psaume 59, verset 11. Et encore, « Ma miséricorde est avec lui. » Psaume 89, 25. Et ailleurs, « Sa miséricorde me suit. » Donc elle me devance, elle est avec nous et elle nous suit. Afin que nous pouvons décider quelque chose, nous pouvons demeurer dans la foi, nous pouvons persévérer. De même, le bienheureux Paul dit aussi, « Qui lui a donné le premier pour qu'il lui soit donné en retour ? Car tout est de lui, et par lui, et en lui. » Romains 11, 35, c'est la lecture de ce jour. Voilà donc ce pape au VIe siècle. « Car tout est de lui, et par lui, et pour lui. » À lui la gloire pour l'éternité. Nous allons commenter ce verset 36 avec maintenant le pape Léon IX dans sa lettre au patriarche d'Antioche au XIe siècle. Je crois fermement que la Sainte Trinité, le Père, le Fils et l'Esprit Saint, est un seul Dieu tout-puissant et que toute la divinité dans la Trinité est coessentiel et consubstantiel, de même éternité et de même toute-puissance, d'une unique volonté, puissance et majesté, créateur de toutes les créatures, de qui, par qui, en qui sont toutes choses. C'est la citation Romains 11, 36 de la lecture de ce dimanche. Celles qui sont dans le ciel et celles qui sont sur la terre, les choses visibles et invisibles. Je crois également que chacune des personnes qui sont dans la Sainte Trinité sont un seul Dieu véritable, plein et parfait. Et maintenant, avec une réflexion du pape Pie XII en 1956. En un siècle, surtout si cruellement marqué par une lutte gigantesque contre la religion, quelle lumineuse espérance fait luire cette volonté commune de jeunes gens de toutes nations qui entendent proclamer par leur vie et leur action les droits souverains de Dieu ? Car c'est de lui, par lui et pour lui que toute chose existe, et c'est la citation de Romains 11, 36. Nous concluons, chers auditeurs, toutes nos prières par la doxologie qui donne son orientation à toute notre vie. Gloire au Père, au Fils et au Saint-Esprit. De qui, par qui et pour qui sont toutes choses, comme le dit saint Paul, qui a connu la pensée du Seigneur, qui a été son conseiller, qui lui a donné en premier et mériterait de recevoir en retour, car tout est de lui et par lui et pour lui, à lui la gloire pour l'éternité. Amen. Donc vous voyez le sens de cette doxologie. Gloire au Père, au Fils et au Saint-Esprit. Ceci nous amène à l'Évangile où nous lirons « Or, quand Jésus vint dans la région de Césarée de Philippe, il interrogeait ses disciples en disant « Les hommes, à mon sujet, qui disent-ils que je suis, moi, le Fils de l'homme ?» Or, eux, ils dirent « Il y en a qui disent Jean le Baptiste, mais d'autres Élie, et d'autres Jérémie ou l'un des prophètes. » Il leur dit « Or vous, que dites-vous que je suis ?» Simon-Pierre répondit et dit « Tu es le Messie !» « Le Fils du Dieu vivant !» Jésus répondit et lui dit « Bienheureux es-tu, Simon, fils de Jonas, car ce n'est pas la chair et le sang qui t'ont révélé cela, mais mon Père qui est aux cieux. » Le Fils de l'homme, chers auditeurs, désigne ici son humanité, mais il y a autre chose à discerner, et c'est sa divinité, comme l'explique saint Hilaire de Poitiers. Pierre dit « Tu es le Messie, le Fils du Dieu vivant » et Jésus déclare « Ce n'est pas la chair et le sang qui t'ont révélé cela, mais mon Père qui est aux cieux. Si Dieu est Père, il est Père de manière éternelle. et il a donc un Fils d'une manière éternelle. Jésus est éternellement le Fils du Père, mais pour notre salut, il s'est incarné. Saint Hilaire écrit « Le Dieu d'éternité, parce qu'il a toujours eu un Fils, a toujours le droit et le titre de Père. » Le Fils de Dieu est donc Dieu de Dieu, Dieu unique dans les deux, car il a reçu la divinité de son Père éternel. Saint Hilaire de Poitiers, commentaire de Saint Matthieu. Merci, que Dieu vous bénisse.
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1: Nous avons vu ensemble que le métier de père et de mère est contenu dans l'amour conjugal dès son origine. L'enfant est l'expression d'une grâce surabondante qui provient de la communion conjugale. Par grâce spéciale, Dieu confirme le père et la mère dans leur fécondité et dans leur mission d'éducation en tant que coopérateurs exclusifs de sa propre action d'édification du monde. Bonne nouvelle pour les futurs parents, c'est donc Dieu qui pourvoit à tout. Néanmoins, je vois d'ici peut-être quelques grimaces chez ceux qui sont plus expérimentés en la matière. Alors réfléchissons maintenant à savoir comment peut-on faire cela concrètement. Quelle que soit l'origine pratique de la venue d'un enfant au monde, c'est une nouvelle qui est toujours une surprise et dans le premier quart de seconde au moins, toujours une joie pour la maman. Elle a immédiatement conscience de l'extraordinaire expérience qui s'est produite et dont elle prend soudainement connaissance avec certitude. Il semblerait que Dieu seul soit au courant de ce qu'il advient. Notre première fragilité est contenue dans l'accueil de cette nouvelle vie. Elle vient généralement bouleverser nos plans. Pure surprise, aboutissement d'un long désir ou dans un timing inapproprié, il va falloir faire de la place. Dans le corps de la maman, dans la maison, dans l'emploi du temps, dans les perspectives d'avenir individuel, conjugal et familial. Même quand ce désir est longuement réfléchi et posé, sa concrétisation va nécessiter des ajustements et donc une disponibilité nouvelle. C'est une réalité déstabilisante pour les couples et elle nécessite une prise de conscience conjugale pour ne pas laisser de côté la source de cette grâce nouvelle, la communion conjugale originelle qui est toujours le socle et la source de la paternité et la maternité. Mais la fécondité d'un couple, ce n'est pas seulement la génération de nouvelles vies, c'est-à-dire uniquement sa fertilité. C'est aussi sa responsabilité de l'éducation des enfants issus de son union. Anna Maria Vanoni, juge italienne pour enfants et présidente d'une association de parents adoptifs, dans un article en italien sur l'adoption et la paternité et maternité adoptive, parle ainsi de l'éducation et de ses enjeux. La naissance, c'est seulement le point de départ. La personne doit être engendrée même dans l'esprit et dans l'affectivité. Voilà pourquoi la paternité humaine est caractérisée non seulement par un épisode qui a lieu au fil du temps, la conception, l'accouchement, mais plutôt par un rapport continu et stable qui implique aussi bien le domaine matériel, corporel, l'alimentation, les soins, que le domaine affectif et spirituel de l'enfant. L'enfant n'est pas engendré à l'humanité seulement parce qu'il est mis au monde, mais aussi parce qu'il est écouté, assisté, éduqué dans une appartenance définitive. Fin de citation. Pour cela, il n'y a pas, semble-t-il, de manuel parfait, convenant à toutes les situations, à tous les parents et à tous les enfants. Dans un monde dont les évolutions sont de plus en plus rapides, bon nombre de parents se sentent écrasés par l'ampleur de la tâche et la responsabilité que cela implique. Certains démissionnent, partiellement, complètement, privant certainement leurs enfants d'un vecteur de croissance vers leur destin. Souvenons-nous d'Abraham, Dieu est continuellement présent, même s'il est silencieux, et il intervient par touches progressives pour faire croître son fils. Prenons un instant pour réfléchir à cette double mission des parents, permettre à la vie d'éclore, mais surtout de croître vers son destin par des soins quotidiens.

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1: La vie chrétienne des parents, appuyant leur communion conjugale, leur union sponsale est donc le guide et le chemin pour les mener à réussir leur mission de parents. Accueillir à sa juste place le don des enfants qui naissent de leur union et contribuer à leur éducation afin qu'ils se découvrent fils et filles de Dieu et qu'ils réalisent ainsi leur destin. Fort bien, me direz-vous. Ceci implique de tenir bon quand la vie se complique, que les ressources financières s'amenuisent face au coût croissant de l'éducation et de la vie de la maison, qu'il faut faire des choix sur la façon de vivre de la maisonnée. Maman reprend-elle une activité professionnelle? Choisit-on entre le judo et le caté, l'école publique ou privée? Et là encore, on pourrait s'en sortir, sans trop de mal, avec le temps de la réflexion. Mais face à un enfant malade, un enfant rétif ou capricieux, comment bien réagir? Ou bien face à 1000 petites décisions, petites phrases, face à nos propres emportements liés à la fatigue, à notre état intérieur parfois agité, comment la foi est-elle un guide? Eh bien, l'Église nous désigne des modèles de foi et des modèles de vie. Pour les parents, il y a par exemple Louis et Zélie Martin, les parents de la petite Thérèse, qui ont été canonisés le 18 octobre 2015. Sans reprendre dans le détail toute la vie de Louis et Zélie, je vous renvoie par exemple au très intéressant livre d'Hélène Mongin, Louis et Zélie Martin, les saints de l'ordinaire, je vous partage mon étonnement devant l'extraordinaire modernité que nous offre leur exemple. Ils sont au cœur de leur temps et d'une autre. Louis épouse Zélie le 13 juillet 1858. Les deux travaillent. Louis quittera même son affaire prospère d'horloger bijoutier pour seconder son épouse dans son entreprise de broderie de Point d'Alençon. De petite bourgeoisie normande, ils ne seront pas épargnés par les difficultés de la vie. Perte de 4 enfants au plus jeune âge, mort de Zélie par suite d'un cancer du sein et dans de grandes souffrances à 46 ans, puis mort de Louis 17 ans plus tard, des suites d'une artériosclérose cérébrale qui donne les mêmes troubles que la maladie d'Alzheimer. Pourquoi vous parlez d'eux? Laissons Hélène Mongin vous répondre. Louis et Zélie nous montrent que la sainteté est possible dans une vie simple d'époux. Si dans l'élan de leur jeunesse, ils se tournent d'abord vers l'idéal que représente la vie consacrée, ils vont peu à peu apprendre du Seigneur que la sainteté ne réside pas dans un état de vie, mais dans la réponse confiante et amoureuse aux appels de Dieu dans la vie quotidienne. Dans une existence ordinaire où alternent joie et croix, ils se donnent entièrement à leur prochain et à Dieu, s'abandonnant en toute chose à sa volonté. Ils atteignent ainsi une sainteté loin des représentations plus ou moins spectaculaires que véhiculait la géographie de l'époque. Sainteté ancrée dans le réel et l'ordinaire et que l'Église met en lumière aujourd'hui. Fin de citation. Zélie tient une correspondance détaillée avec sa famille qui nous en apprend beaucoup sur la vie simple mais édifiante de la maisonnée. D'un côté, on y voit une famille normale qui se préoccupe de problèmes du quotidien et de l'autre, une famille exemplaire qui met en œuvre tout un arsenal, notamment pour l'éducation des filles. Laissons Hélène Mongin nous raconter. Avec toutes ces petites filles, l'ambiance n'est pas triste dans la maison Martin. Louis et Zélie, en dépit des épreuves, font régner une belle gaieté dans la maison. On y cultive des joies simples, petits jeux, chants et surtout la joie d'être ensemble. Bien souvent, Zélie est interrompue dans son courrier par ses filles qui courent d'un bout à l'autre de la maison en riant et qui, selon Zélie, dansent de joie. Dans la famille Martin, la charité règne en maître. On se dit bien souvent que l'on s'aime. Ainsi, Zélie, en écrivant à Pauline, lui dit « Puis, vois-tu, mon affection pour toi va croissant de jour en jour. Tu es ma joie et mon bonheur. » On se le dit et aussi chacun cherche à faire plaisir aux autres par des petits cadeaux, services rendus ou attentions délicates. À la douceur et à la tendresse qui prévalent, Louis et Zélie n'hésitent pas à adjoindre la fermeté. Louis préfère se fâcher pour de bon plutôt que de laisser une de ses chères petites faire un caprice. On finit son assiette, quoi qu'il en coûte, et quand le ton monte entre ses filles, il n'a qu'un seul mot à dire, la paix, mes enfants. » Fin de citation. Bien sûr, la tâche ne sera pas toujours facile, et Hélène Mongin nous le souligne également. Comme dans beaucoup de couples, le sujet majeur de désaccord concerne les enfants. Si sur les lignes directrices de l'éducation, Louise et Lee s'entendent parfaitement, leurs avis peuvent diverger quant aux menues décisions à prendre. Les récits de Zélie ne portent pas trace de rancune de tout cela et mettent au contraire en lumière un bel équilibre. Fin de citation. Louis et Zélie incarnent un modèle moderne d'époux et de parents. Ils sont proches de nos préoccupations du quotidien et peuvent nous montrer une voie sûre pour l'éducation des enfants ancrée dans le temps présent. La clé de leur modèle est contenue dans une foi personnelle et conjugale qui s'en remet à la grâce. Ils ont la volonté d'élever leurs enfants vers Dieu. Leur mission prophétique s'incarne et se déploie dans le temps. Ils sont passés par tout un apprentissage pour que leur action se modèle sur l'Évangile. Sans minimiser les petites et grandes difficultés du quotidien, il est donc possible de maintenir le cap. L'Évangile est un guide pour les parents. Des hommes et des femmes ont mené leur mission à bon port grâce à lui. Mais au-delà de cette immense mission, il y a aussi un enjeu prophétique pour le monde. Nous en reparlerons.

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2: Dans notre précédent rendez-vous, nous avons vu très rapidement quels pouvaient être les fruits de la présence de Dieu en nous. Car cette présence n'est pas statique ou passive, Dieu ne dort pas en nous. C'est une présence transformante. Maintenant, posons-nous la question, comment pouvons-nous percevoir cette hôte intérieure? Eh bien, le silence est sans doute une des dimensions majeures pour être attentif à la présence de Dieu en nous et pouvoir entendre ce qu'il a à nous dire. La plupart du temps, nous sommes aspirés, nous sommes pris par toutes sortes de bruits. Il y a le tumulte du monde, et Dieu sait que nous sommes aujourd'hui dans un monde du bruit, où justement le silence n'a plus de place. On veut absolument le combler à chaque instant. On ne supporte plus le silence. Nous sommes donc dans ce tourbillon de bruit, de paroles, de musique. Et puis, il y a aussi, je dirais, les bruits de nos propres pensées. Car, alors je sais que nous ne sommes pas tous faits pareils, mais la plupart du temps, nous avons un petit manège de pensées qui tourne sans arrêt dans nos têtes. Et ici, non seulement la pensée, mais l'imagination nous entraîne très souvent en dehors de la situation dans laquelle nous sommes, en dehors de nous-mêmes, en nous faisant miroiter toutes sortes de rêves. Eh bien, tous ces bruits, les bruits extérieurs et les bruits intérieurs, doivent s'apaiser pour que nous soyons attentifs à l'habitation de Dieu en nous. Que peut produire ce silence? Eh bien, ce silence nous entraîne dans une paix profonde, dans une sérénité qui persiste une fois qu'elle est installée, malgré les tempêtes extérieures. Vous voyez, on pourrait dire que nous sommes un petit peu comme l'océan pendant la tempête. En surface, l'eau est très agitée. Il y a des vagues de plusieurs mètres. Et ça écume, et ça va, et ça revient. Et puis, si nous descendons un peu plus en profondeur, déjà, l'eau est un peu moins agitée. Et si nous descendons encore plus profond, nous arrivons dans des eaux paisibles et calmes. Rien ne laisserait penser, lorsque nous sommes à ce niveau, que, à la surface, la tempête se déchaîne. Eh bien, par le silence notamment, nous pouvons tenter d'aller vers cette profondeur, descendre en nous-mêmes, au plus profond pour y trouver la paix que personne ni rien ne pourra venir troubler. Et, je dirais, nous nourrir de cette paix, nous installer dans cette paix. C'est sans doute une des raisons qui font du silence une dimension essentielle de la vie spirituelle, notamment dans le christianisme, mais dimension que l'on retrouve aussi dans bon nombre de religions. Le silence, c'est le monde de l'intériorité, c'est le monde de l'attention à Dieu. Cette attention à la présence de Dieu en nous va aussi produire la charité. Pourquoi? Parce que plus nous nous approchons de Dieu, qui est amour, plus nous allons goûter à cet amour et devenir en quelque sorte les porteurs de cet amour. Plus nous sommes proches de Dieu, plus nous sommes poussés vers les autres. Ça, c'est un signe majeur. Si l'attention à Dieu produit en moi un repli sur moi-même, un désintérêt total du monde et des autres et de ce qu'ils peuvent vivre, alors il faut se poser des questions sur le bien fondé et la réalité véritable de cette intimité avec Dieu. L'intimité avec Dieu n'a jamais transformé personne en statue immobile et insensible aux autres. Au contraire, je dirais qu'elle nous fragilise d'une certaine manière et nous allons devenir de plus en plus sensibles aux peines et aux joies des autres. Je ne connais pas tout, loin de là, mais il me semble bien que dans le nombre de saints et de saintes que je peux connaître, aucun n'a été préoccupé tout premièrement par lui-même au point de se fermer aux autres. Ça n'existe pas. Le saint, au contraire, va s'oublier lui-même pour se donner pleinement aux autres.

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1: Cette habitation du Saint-Esprit en nous n'est pas un passage, mais c'est une habitation permanente. L'Esprit de Dieu vient établir sa demeure dans le pneuma, dans l'esprit de l'homme. Et l'Esprit Saint va guider notre vie chrétienne. Il va en être la source et l'aboutissement. C'est l'Esprit qui nous fait fondamentalement reconnaître que Dieu est notre Père. C'est ce que dit saint Paul dans l'Épître aux Romains, chapitre 8, verset 15. « C'est par l'Esprit en nous que nous pouvons appeler Dieu Abba, Père. » Et non seulement il nous fait reconnaître que Dieu est Père, est notre Père, mais il nous fait aussi reconnaître que Jésus est le Christ et qu'il est Seigneur. Là encore, saint Paul, nul ne peut dire Jésus-Christ est Seigneur si ce n'est l'Esprit qui le dit en lui. L'Esprit Saint nous ouvre donc en permanence à la présence du Père et du Fils. Il nous fait entrer, nous pourrions dire, dans cette relation d'amour qui unit le Père au Fils et le Fils au Père. Voilà notre accès à la vie divine dont nous parlions au début de cette série. Par la présence de Dieu en nous, nous ne sommes plus les mêmes, mais en même temps, nous restons nous-mêmes. Je prends ici un petit exemple tiré d'un des pères de l'Église, saint Cyril d'Alexandrie, qui expliquait l'œuvre du Saint-Esprit en nous. Il dit « L'Esprit est comme un feu qui s'unit au fer. Le fer reste fer, mais il acquiert la chaleur et la luminosité du feu. » C'est ce qu'on pourrait appeler la sanctification que produit en nous l'Esprit Saint. La demeure de l'Esprit Saint en nous est donc une relation. Relation que nous pouvons entretenir, développer ou au contraire délaisser, amoindrir, voire quasiment éteindre. Ce verset m'a toujours frappé dans l'Épître aux Thessaloniciens, la première, chapitre 5, verset 9, où saint Paul dit « N'éteignez pas l'Esprit Saint ». Quel pouvoir nous avons ! Nous pouvons éteindre l'Esprit Saint. Et souvent, nous l'éteignons. Nous ne l'éteignons pas parce que nous avons le désir de l'éteindre. Non, nous l'éteignons par négligence. Nous l'éteignons parce que nous ne faisons plus attention à sa présence. Nous l'éteignons parce que nous sommes plus à son écoute et que nous le laissons peu à peu s'étioler. Nous n'avons plus recours à lui, nous ne l'appelons plus à notre secours, alors nous finissons par vivre sans l'Esprit Saint. Nous sommes donc des êtres déspiritualisés.

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1: C'est un quatrième rendez-vous et quatrième rencontre avec Maryse Lemoff, qui est, vous l'avez découvert, fondatrice de l'association Debout Resplendit aujourd'hui. Et puis, sans tarder, je vous dis bonjour Maryse.
2: Bonjour, bonjour à tous, bonjour. Alors, Nathalie.
1: Vous avez douceur et sourire en studio, et donc nos auditeurs aussi vous entendent. Le sourire est important, et puis ô combien la douceur. Hein, et c'est la grâce peut-être qui est donnée aussi à la vocation de la femme. Force et douceur.
2: Force et douceur et aussi fermeté, je pense.
1: Ah, force, voilà. Douceur et fermeté.
2: Dans le Seigneur, bien sûr.
1: Ah, dans le Seigneur, donc ça change tout, hein, si c'est voilà. Dans le Seigneur. Alors aujourd'hui au programme, je voulais ouvrir un peu, non pas la porte du cœur, mais sortir de cette zone de confort. Et vous êtes sortie d'une zone de confort et vous avez eu au fond, il vous a fallu peut-être une grâce spéciale ou du courage et de l'audace. Hein. Alors, est-ce que vous pouvez nous raconter un petit peu ce qui s'est passé un peu dans votre parcours pour sortir de ces zones en fait qui vous rassuraient, hein, voilà, hein, puisque vous êtes, et vous l'avez signalé et souligné à plusieurs reprises, hein, d'une nature timide, voilà, et puis le Seigneur vous a appelé à œuvrer dans la vigne du Seigneur, voilà.
2: Voilà, ouais, je suis d'une nature très timide et de par mon vécu dans l'enfance, etc., c'était, et des difficultés en termes de santé, c'était plus facile pour moi d'être dans mon petit coin à vivre ma petite vie de prière. Et lorsque le Seigneur m'a dit « j'ai besoin de ton oui », et avec tout ce qui était, lorsque je pars, enfin les circonstances, je participais à une conférence et j'étais dans un petit coin et on venait me dire « toi là, t'as un appel ». Tu dois répondre. Et petit à petit, quand j'ai dit oui, alors au départ, quand il a dit « j'ai besoin de ton oui », je suis partie faire une retraite. Et à cette retraite, il y avait des gens que je connaissais. Et je voulais être sûre de répondre à l'appel de Dieu, mais je ne voulais pas me tromper non plus. Et j'ai dit au Seigneur « ok ». Je vais aller dans un lieu et dans un autre pays où personne ne me connaît. Et si vraiment c'est de toi, là, ok, je me lève. Mais avant, je ne me lèverai pas. Et je suis partie dans un autre pays faire une retraite. Et dans ce pays, il y avait une petite sœur religieuse qui avait beaucoup de charisme. Voilà. Et c'était une retraite d'une semaine. Donc, il y avait beaucoup de temps de silence. Et on avait une accompagnatrice spirituelle pour 3 personnes. Donc, mon mari avait la même. Et au bout de 2 jours, elle m'a dit, mais l'accompagnatrice me dit, tu ne sors pas de ta chambre, tu ne vas pas à l'adoration, tu restes là. Parce que moi, je reçois des choses pour toi qui sont un peu énormes et j'ai besoin de confirmation. Donc, la petite sœur religieuse va venir te voir. Et la petite sœur religieuse, qui ne m'avait jamais vue, évidemment, elle est arrivée dans ma chambre et là, elle a parlé sur ma vie, ce qu'on appelle prophétiser sur ma vie, mais elle était reconnue par un évêque. Enfin, je veux dire, c'était quelqu'un...
1: On reste en église. Hein,
2: on voilà, reste en église, on est bien d'accord.
1: Voilà, aujourd'hui, il y a des dérives.
2: C'était quelqu'un qui était en église et c'était très clair. Les gens venaient du monde entier. C'était très clair. Et là, elle a redit sur ma vie tout ce qui m'était demandé avant, mais sans me connaître. Et ça a été une confirmation du Seigneur pour moi. J'ai dit, ok, là, je vais me lever. Et alors, ça a été petit à petit, parce que vous parlez devant un micro avec des gens qui sont très à l'aise, et vous, c'est pas évident. C'est à tel point, je vais vous faire rire, mais...
1: Faites-nous rire, faites rire les
2: auditeurs. Non, mais au premier rassemblement, au lieu de dire « Bienvenue à vous pour ce rassemblement de l'unité des chrétiens », j'étais tellement intimidée que j'ai dit « l'unité des crétins ». Alors ça a fait rire tout le monde, et ça a détendu, et du coup,
1: ça a détendu.
2: Mais c'était très difficile pour moi, le regard des autres et de devoir aller parler à un micro, en fait.
1: Oui.
2: Bon, ce que je fais très facilement maintenant, mais je veux dire, ça a été...
1: Oui, vous aviez dit tout au début de nos échanges, je crois, c'était dès le premier rendez-vous, que c'est vrai que cet univers-là est très masculin.
2: Très masculin, ouais. Et vous êtes... donc, à la fois, on vient vous dire, ah mais là, vous étiez trop ci, là, vous étiez trop ça, alors vous avez ça de certains, je ne suis pas nommée, mais de tous les côtés, ou alors vous n'êtes pas assez dans l'unité, parce qu'il y en a un, parce que, alors côté protestant, on va vous dire, mais non, mais là, ce n'est pas l'unité, vous êtes trop catho. Et côté, alors, moi, une clé, je suis catholique et je n'ai jamais rien édulcoré de ce que je suis dans ma foi. Je suis ouverte à l'unité, je travaille avec des gens ouverts à l'unité, mais je n'ai jamais édulcoré ce que je suis en tant que catholique. Et ça a toujours été, et ça c'était une base pour moi, mais quand on fait ça, il faut savoir donner sa réputation au Seigneur. Il faut savoir encaisser les combats spirituels qui sont quelquefois énormes, mais Dieu est Dieu.
1: Alors vous parlez souvent de combats spirituels, est-ce qu'on peut associer le combat spirituel avec au fond l'engagement dans la mission?
2: Voilà, c'est Dieu, ça, Dieu hein vous fait passer, c'est l'or,
1: c'est pas un long
2: l'or
1: fleuve
2: du
1: tranquille,
2: creuset, hein. Ah non, ah oui, c'est la tout mission. Sauf un long fleuve tranquille et c'est l'or du
1: fond,
2: creuset quoi.
1: Dans la mission, il y a l'annonce d'une bonne nouvelle.
2: Il y a l'annonce d'une bonne nouvelle, mais il y a aussi...
1: En vue du salut.
2: En vue du salut.
1: Enjeu,
2: voilà, c'est ça. Voilà.
1: Le Seigneur veut sauver le plus grand nombre.
2: Voilà, ouais. On sait que Dieu veut sauver tout le monde, mais on sait aussi que dès l'instant où vous commencez à œuvrer pour le Christ, et quand il y a l'enjeu des âmes, vous avez des périodes de combat spirituel comme tout chrétien.
1: Alors, au fond, quelqu'un est en mission, mais tout se passe bien, ça roule, hein, jamais de combat. Est-ce qu'on peut être alerté et se dire que là, il y a quelque chose qui cloche, hein ?
2: Ça, je ne sais pas jusque-là, mais Dieu, quand vous œuvrez pour le Christ et que vous portez du fruit, je voudrais bien qu'on me fasse rencontrer quelqu'un qui n'a pas eu de combat en travaillant pour le Christ.
1: À quoi reconnaît-on un vrai, quelque part on pourrait parler de prophète, de témoin aujourd'hui? Comment vérifier que ce témoin, ce prophète, est vraiment dans l'obéissance et dans la justesse?
2: Après, c'est les critères qui sont donnés, je pense, à chacun dans la prière, de discerner, parce que la Bible dit qu'il veut des hommes faits, qui sachent discerner le bien du mal. Donc c'est la prière et l'étude de la parole de Dieu. Parce que si on n'est pas familier de la parole de Dieu, la lire, oui, mais c'est aussi la parole qui nous lit de l'intérieur quand on la lit. Et c'est plus qu'une parole qu'on lit, c'est la relation avec Dieu, où Dieu te lit intimement dans ton abondance intérieure, dans ce que tu es, et Dieu va toujours respecter ta personnalité, même lorsqu'il te donne un appel. Il va te rendre capable de répondre à cet appel, mais tu vas rester avec ta propre onction dans l'abondance interne qui t'est propre en fait.
1: Alors, on ne décide pas tout seul de son appel. On ne s'envoie pas en mission tout seul. Hein. On est bien d'accord.
2: Hein.
1: C'est important
2: parce
1: que je pense à des auditeurs peut-être qui sont et se disent, tiens, mais moi, ça fait un moment, je sens un appel. Alors, quel conseil donneriez-vous avec votre expérience ? Parce que vous êtes catholique, vous êtes en église, dans l'obéissance. C'est important aussi de le rappeler parce qu'il ne faut pas faire tout et n'importe quoi. Quel conseil donneriez-vous à ceux qui hésitent à suivre l'appel ? Si cet appel résonne et revient.
2: Alors, c'est évident qu'on ne se donne pas une mission. D'abord, c'est Dieu qui la donne. Donc, moi, je fais partie d'une fraternité dominicaine. Donc, c'est important d'être en église, d'avoir un accompagnateur spirituel et d'être soumis à d'autres autorités. On ne se lance pas comme ça. Mais Dieu, s'il y a un véritable appel, et si vous faites les choses, qu'il y a un accompagnateur spirituel, que vous vous soumettez à des autorités, Dieu va confirmer et Dieu va donner les moyens de répondre à l'appel.
1: Merci. Vous avez répondu, merci. Vous avez bien répondu. Moi, je vous propose de vous retrouver demain, et ça sera un peu la dernière ligne droite de cette série. Vivre sa foi au quotidien, et on essaiera avec vous, si vous voulez bien, de trouver et que vous donniez peut-être pour nos auditeurs quelques clés pour persévérer sur ce chemin. Voilà, parce qu'il faut durer aussi. Vous avez parlé souvent de combat spirituel. Quand on est chrétien au cœur du monde, parfois on peut être découragé ou essoufflé. Eh bien, vous donnerez quelques clés pour rester ferme, peut-être, et debout, hein, pour traverser tout ça. À demain, même.
2: Avec plaisir, merci beaucoup.
1: Merci, Maryse Lemoff.

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1: Pascal Jacob, bonjour.
2: Bonjour Jean-Yves.
1: Pardonnez cette question en apparence peu philosophique, mais le tatouage connaît une vogue incroyable, même si c'est très ancien. Une personne sur cinq a un tatouage, parfois discrètement, parfois en évidence, parfois sur tout le corps. C'est aussi un véritable marché économique. Mais quel sens a le fait d'imprimer sur soi, d'une façon quasi indélébile, un dessin, un message ?
2: Alors peut-être qu'il y a un sens que chaque personne donne à son propre tatouage, mais il me semble que d'un point de vue universel, ça renvoie déjà à la nécessité de l'art, de la nécessité que nous avons de transformer les choses. Hegel, qui est un philosophe allemand bien connu, dit que l'homme ne peut pas laisser les choses telles qu'elles sont. Il a besoin d'y imprimer la marque de son esprit et pouvoir contempler dans les choses, un peu comme l'enfant qui jette des cailloux dans l'eau, contempler la trace qu'on laisse sur l'environnement. Parce que voilà, l'homme ne peut pas laisser les choses telles qu'elles sont. Il a besoin de se reconnaître lui-même dans les choses. Parce que l'homme est celui qui prend conscience de lui-même et qui, par conséquent, a besoin d'exprimer au dehors, pour lui-même et pour les autres, cette prise de conscience. Et ici, on a quelque chose de caractéristique, c'est que finalement, le support de l'œuvre, eh bien, c'est soi-même, c'est son propre corps.
1: Oui.
2: Comme si l'homme ne pouvait pas laisser son corps être tel qu'il est, sans faire de lui aussi, finalement, un objet d'art, une œuvre d'art. Alors, est-ce que ça témoigne une insatisfaction par rapport au corps ? Est-ce que ça témoigne l'incapacité à le laisser tel qu'il est, à le recevoir finalement tel qu'il est ? Ça, c'est peut-être une chose un peu plus singulière pour chaque personne. On peut voir ça comme une

0: sorte effectivement de refus de la création, de refus des choses telles qu'elles sont en elles-mêmes, du fait de vouloir être l'artisan de son propre corps, peut-être affirmer sa propre singularité également, ne pas vouloir se recevoir. Ça, c'est assez typique de l'homme moderne et de la modernité. L'homme veut être l'artisan de ce qu'il fait, il veut être l'auteur, disons, de toute vérité. Mais sans aller jusque-là, et sans pouvoir être trop universel, parce que finalement, toutes les situations sont quand même assez différentes, on peut peut-être y voir, au moins pour commencer, une tentative de projeter sur son corps, disons, une certaine conscience qu'on a de soi-même, comme si l'extériorité du corps ne suffisait pas, et qu'il fallait rajouter quelque chose qui témoigne de la conscience que nous avons de notre propre corps.
1: Et quelque chose qui dure, en plus.
0: Et quelque chose qui dure, oui, et dont on ne maîtrise pas nécessairement la durée, parce qu'à vrai dire, le changement du corps va faire aussi le changement du tatouage, et il faut reconnaître que ce n'est pas toujours très, très heureux.
1: D'accord. Merci beaucoup, Pascal.
2: Il est 6 heures.
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4: Nous souhaitons une belle fête au Bernard, ainsi qu'au Samuel. Nous sommes au XIIe siècle, dans la petite ville de Fontaine-lès-Dijon. C'est ici que naît Bernard, issu d'une famille noble et pieuse. Enfant, il a une vision la nuit de Noël de l'enfant Jésus à qui il demande la grâce de rester toujours pur. À seulement 22 ans, il renonce à son avenir de chevalier et sans prévenir personne, entre au monastère de Cîteaux. Cette communauté religieuse, récemment créée, a pour ambition de revenir à une vie monastique plus sévère et plus proche de la règle de saint Benoît. Bernard parvient à faire ériger un nouveau monastère 3 ans plus tard, appelé Clairvaux, dont il devient le premier abbé et qu'il place sous la protection de la Vierge Marie. Sa communauté se développe rapidement et compte bientôt plus de 300 moines. Lorsque le pape Innocent II est élu de manière contestée, Bernard est envoyé à Rome pour soutenir le pape légitime. Le souverain pontife, impressionné par la foi et la sagesse de Bernard, lui confie la mission de prêcher la croisade en faveur de la Terre Sainte. Pourtant, Bernard est plutôt un grand contemplatif qui dit préférer mourir que de parler en public. Mais il sait toucher les âmes par des enseignements qui vont droit au cœur et accepte la mission dans une humble obéissance. C'est ainsi que Bernard parcourt l'Europe en compagnie du roi de France pour mobiliser les chevaliers. Il réussit à convaincre nombre d'entre eux, mais cette croisade est finalement un échec, notamment à cause de la rivalité entre Louis VII et l'empereur d'Allemagne. Bernard meurt en 1153 à 63 ans. Il est surtout célèbre comme étant le chantre de la Vierge Marie, à qui il dédie des textes magnifiques et des citations lumineuses, notamment ces paroles avec lesquelles nous prions aujourd'hui. Lorsque vous assaillent les vents de la tentation, lorsque vous voyez paraître les écueils du malheur, regardez l'étoile, invoquez Marie. Dans le péril, l'angoisse, le doute, pensez à Marie, invoquez Marie. Que son nom ne quitte ni vos lèvres, ni vos cœurs.

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2: Raphaël. Raphaël est le dernier archange, par ordre alphabétique, celui de la guérison. Son nom veut dire en hébreu « Dieu guérit ». Dans la tradition juive, il est l'un des trois visiteurs célestes reçus par Abraham au chêne de Mamré. Beaucoup de pères de l'Église l'ont également identifié dans l'ange intervenant à la piscine de Bethesda, où les malades étaient amenés pour être guéris. Car un ange descendait de temps en temps dans la piscine et agitait l'eau. Et celui qui est descendu le premier, après que l'eau avait été agitée, était guéri, quelle que fût sa maladie. Jean. Plus près de nous, Raphaël serait apparu à trois reprises. Au XVIe siècle, lors d'une épidémie de peste à Cordoue en Espagne, au cours du même siècle à Saint-Jean-de-Dieu, qui a fondé l'ordre hospitalier éponyme, et enfin, au XVIIIe siècle, à Sainte-Marie-Françoise des Cinq Plaies, qui aurait été guérie par l'archange. Raphaël lui dit « Courage, Dieu ne tardera pas à te guérir. Courage. » Tobie. C'est Raphaël qui permet à Tobie de rencontrer sa future femme Sarah, lui explique comment la sauver du démon, puis comment guérir son père Tobie, alors atteint de cécité. En guise de récompense, Raphaël demande au couple de perpétuer leurs bonnes œuvres et de bénir Dieu. Le thème de la guérison tient une place de choix dans les Écritures, où de nombreux récits font état de maux et de maladies soignés par la grâce de Dieu. Des récits que l'on peut voir comme lointains dans l'espace et le temps, mais que l'on peut aussi interpréter comme des paraboles pouvant s'appliquer à nous-mêmes. Car dans le monde d'aujourd'hui, force est de constater que nous souffrons nous aussi de nombreux maux. Nous sommes abasourdis par le brouhaha ambiant, aveuglés par les richesses de pacotille, fermés à l'essentiel, paralysés à l'idée de nous mettre en action, lépreux dans le regard matériel des autres, impurs par nos mauvaises actions. Et pourtant, Dieu ne tardera pas à nous guérir. La seule chose qu'il attend de nous en retour, et ce, sans même l'exiger, c'est que nous soyons renforcés dans notre foi, conscients de son immense puissance et prompts à le bénir chaque jour de notre vie, comme le firent Tobie et Sarah.
1: C'était l'itinéraire d'un enfant gracié, d'après Vincent Houlière.
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3: Je suis souvent découragé, voire désespéré. Est-ce que tu utilises ta mémoire pour te souvenir de tous les moments précieux de ton existence? Les moments où tu t'es senti bien, les moments où t'as regardé avec amour, les moments où tu t'es senti plus épanoui. Est-ce que tu utilises ta mémoire pour t'en souvenir? Est-ce que tu as des références autour de toi, des photos, un cahier des merveilles dans lequel tu peux puiser dans les moments difficiles pour te souvenir de qui tu es vraiment, de tous les moments de grâce qui t'ont été donnés, de la façon dont tu es reparti après une épreuve ou un moment difficile? On se construit par le souvenir du positif et non pas en accumulant chaque jour des négativités jusqu'à ce qu'on n'en puisse plus. Si tu es découragé, si tu es souvent désespéré, c'est peut-être parce que tu viens d'une famille ou d'une hérédité qui avait l'habitude de réagir de la sorte. Peut-être que tes parents étaient très anxieux, très angoissés, peut-être qu'ils étaient très négatifs. Mais toi, tu n'es pas tes parents, tu n'es pas ton hérédité. La mise à jour de toi-même, renaître, c'est retrouver la lumière, c'est retrouver la foi, retrouver la vraie vie. Je t'invite à choisir la vie. Et pour choisir la vie, c'est de voir ce qui est de beau autour de toi et en toi. Stop ! Arrête immédiatement toutes les pensées négatives, tous les jugements sur toi. C'est eux qui t'amènent à la dépression. Mais fais-toi plaisir dans des petites choses toutes simples. Sur le plan du corps, sur le plan des relations et sur le plan spirituel. Dieu t'aime, Dieu n'est que vie, Dieu est le dynamisme dont tu as besoin pour avancer.
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1: Paix comme puits. Les points d'eau sont particulièrement importants dans des zones aussi arides et ensoleillées que la terre d'Israël. Autour de ces points d'eau se concentrent des tensions. C'est l'exemple que nous avons dans le récit de l'histoire du patriarche Abraham. Reportons-nous au chapitre 21 de la Genèse, au verset 25. Abraham porta plainte devant Abimélec au sujet du puits que les serviteurs de ce dernier avaient accaparé. On voit ici que la possession des puits était un formidable enjeu. Certains accaparaient les puits, ne permettant plus à d'autres de s'en approcher, ce qui les condamnait vite à changer de campement à la recherche d'une autre source d'eau. Le texte nous dit « Abraham mit à part 7 brebis de son troupeau. » Abimélec dit à Abraham « Que font ici les 7 brebis que tu as mises à part ?» Il répondit « Pour que tu reçoives de ma main 7 brebis. Elles me serviront de témoignage que c'est moi qui ai creusé ce puits. » Le litige est important, puisqu'apparemment Abraham se trouve privé de l'accès à un puits qu'il a lui-même fait creuser. Mais les deux hommes sont des hommes de paix, et ils passent une alliance qui, sans doute, donne à tous deux l'accès aux biens précieux. Les 7 brebis qui prouvent en quelque sorte le bon droit d'Abraham ont donné à ce lieu le nom de Be'er Sheva, le puits des 7, des 7 brebis. Et Be'er Sheva deviendra plus tard la capitale du désert du Négev. Du temps d'Isaac, le fils d'Abraham, on remarque que la guerre des puits bat toujours son plein. Voyons en Genèse 26, verset 15. Les Philistins comblèrent tous les puits qu'avaient creusés les serviteurs de son père et les remplirent de terre. Le puits, s'il est un lieu de tension et de dissension, est aussi un lieu de rencontre. Situé souvent non loin d'un village, il est une sorte de point de ralliement quand, souvent, à la fin du jour, on vient y puiser de l'eau. C'est dans ce contexte que le serviteur d'Abraham, envoyé pour trouver une épouse à Isaac, fit la rencontre de Rebecca. Genèse 24, verset 11.

0: Il fit alors accroupir les chameaux à l'extérieur de la ville, près du puits, à l'heure du soir, à l'heure où les femmes sortent pour puiser. Rencontrer une femme près d'un puits est somme toute logique, mais est aussi un signe de vie, un signe de fécondité, car par la femme, la vie se transmet. Elle jaillit au cœur des solitudes comme l'eau jaillit au cœur du puits. Voilà qui éclaire la plus connue de toutes ces rencontres au bord d'un puits. Je veux parler de celle de Jésus avec une femme samaritaine, rencontre qui nous est rapportée par l'évangile de Saint Jean au chapitre 4.
1: Se dirigeant vers Jérusalem, ils traversèrent la Samarie, une contrée hostile aux Juifs. Non loin de l'ancienne Sichem, ils prirent un peu de repos près du puits de Jacob, là même où le patriarche avait fait boire ses troupeaux. Une femme approcha, portant une cruche sur sa tête. Elle allait tirer de l'eau quand Jésus l'interpella.
0: « Donne-moi à boire. »
1: Elle se retourna, étonnée qu'un Juif lui adresse la parole, car les Juifs méprisaient les Samaritains depuis des siècles.
0: « Si tu savais le don de Dieu, c'est toi qui m'aurais prié de te donner de l'eau vive. »«
2: Tu n'as rien pour puiser. Où irais-tu chercher cette eau ?»«
0: Celui qui boira l'eau que je lui donne n'aura plus jamais soif. »
2: Alors, donne-moi. Je serai quitte de venir ici tous les jours. »
1: Comme elle s'éloignait, Jésus lui lança.
0: « Va chercher ton mari et reviens ici. »
2: « Mais je n'ai pas de mari. »
0: « Tu dis vrai. Tu en as eu 5. Et l'homme avec qui tu vis aujourd'hui n'est pas ton mari. »
1: Elle posa sa cruche, le regarda avec stupeur.
2: « Tu es un prophète pour savoir ça. Parle-moi. Je ne sais pas grand-chose. Toi qui es juif, tu dois savoir. On m'a dit que le Messie doit venir et qu'il nous révélerait tout. »
0: « Je le suis, moi qui te parle. »
1: Laissant sa cruche, la femme courut vers la ville. Elle y raconta la rencontre qu'elle venait de faire, et plusieurs Samaritains crurent en Jésus à cause de ce qu'elle leur avait dit.
0: La scène est analogue à celle que nous avons évoquée. Mais ici, Jésus va se révéler comme celui qui donne l'eau vive, celle qui étanche toute soif pour toujours. Le lieu de cette rencontre avec la Samaritaine fut de tout temps l'objet d'une vénération, aussi bien dans le judaïsme que plus tard dans le christianisme. En effet, la Genèse nous rapporte que le patriarche Jacob avait acquis un terrain près de Sichem, au pied du mont Garizim. Il y vécut un certain temps, et au moment de sa mort, Jacob donna ce terrain à son fils Joseph, qui était alors vice-roi d'Égypte. C'est là que Joseph sera enterré par ses frères quand ils reviendront d'Égypte lors de la conquête de la terre promise. S'il y a de nombreux puits dans cette région, un seul est rattaché à Jacob. Il était vénéré pour cela par les Samaritains dès le IIIe siècle avant Jésus-Christ. Ce n'est donc pas au bord d'un puits anonyme que Jésus rencontre la Samaritaine, mais d'un puits vénéré par les Juifs, eu égard à l'histoire des patriarches, et par les Samaritains. Ce puits était déjà comme un lieu de rencontre interreligieuse, un lieu de communion. Il rappelle à la Samaritaine que la révélation vient des Juifs, que les patriarches Abraham, Isaac et Jacob ont aussi engendré leur propre foi. Elle lui ouvre l'esprit et le cœur à la parole de Jésus.

0: L'actuel puits de Jacob correspond bien au puits dont parle la Samaritaine. Il est profond, dit-elle. De fait, après en avoir extrait tous les cailloux jetés dedans par les pèlerins pendant des millénaires, on s'aperçut que ce puits, dit de Jacob, était profond de 46 mètres. Vers 380, l'empereur Théodose fit construire une petite église en forme de croix au-dessus du puits pour le protéger et en faire un lieu de dévotion. Cette petite église fut détruite lors de l'invasion arabe au début du IXe siècle. Les croisés reconstruirent à cet endroit une église majestueuse à trois nefs. Le puits se trouvait alors au centre d'une petite crypte. Des travaux furent entrepris au temps des tsars pour édifier une nouvelle église. Mais la guerre de 1914 les interrompit et laissa le bâtiment inachevé. C'est ainsi qu'on peut le voir aujourd'hui. Nous pouvons y voir un signe que l'accès à ce puits est désormais ouverte à tous, que nous pouvons aussi nous approcher de ce puits, écouter la demande de Jésus et recevoir de lui la source d'eau vive.
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2: De Jésus-Christ selon saint Matthieu. En ces jours-là, Jésus s'est mis de nouveau à parler aux grands prêtres et aux anciens du peuple, et il leur dit en parabole : Le royaume des cieux est comparable à un roi qui célébra les noces de son fils. Il envoya ses serviteurs appeler à la noce les invités, mais ceux-ci ne voulaient pas venir. Il envoya encore d'autres serviteurs dire aux invités : Voilà, j'ai préparé mon banquet. Mes bœufs et mes bêtes grasses sont égorgées, tout est prêt. Venez à la noce. Mais ils n'en tinrent aucun compte et s'en allèrent, l'un à son champ, l'autre à son commerce. Les autres empoignèrent les serviteurs, les maltraitèrent et les tuèrent. Le roi se mit en colère, il envoya ses troupes, fit périr les meurtriers et incendia leur ville. Alors il dit à ses serviteurs : Le repas des noces est prêt, mais les invités n'en étaient pas dignes. Allez donc aux croisées des chemins. Tout ce que vous trouverez, invitez-les à la noce. Les serviteurs allèrent donc sur les chemins, rassemblèrent tous ceux qui s'y trouvaient, les mauvais comme les bons, et la salle des noces fut remplie des convives. Le roi entra pour examiner les convives, et là, il vit un homme qui ne portait pas le vêtement de noces. Il lui dit : Mon ami, comment es-tu entré ici sans avoir le vêtement de noces ? L'autre garda le silence. Alors le roi dit au serviteur : Jetez-les, pieds et poings liés, dans les ténèbres du dehors. Là, il y aura des pleurs et des grincements des dents. Car beaucoup sont appelés, mais peu sont élus. Acclamons la parole des dieux. Dieu nous invite à la joie de l'Évangile, la joie de la foi, celle que rien ne peut nous enlever, comme aimait le répéter le pape François. Rencontrer Jésus, vivre avec lui est une belle fête réussie. La foi chrétienne ne peut être un devoir ennuyeux, une obligation mortifère pour mériter le paradis. Il n'y a pas des billets d'entrée au ciel comme il y en a à l'entrée pour accéder à une boîte de nuit, au cinéma, au stade ou à un concert. Et je me demande parfois quel génie diabolique a pu réduire la foi chrétienne chez beaucoup parmi nous en un ensemble des normes, des rites, des règles et des lois morales à observer absolument et scrupuleusement, oubliant que la foi est d'abord la rencontre avec le Christ qui nous aime et nous invite à la joie et au bonheur. Je refuse cette religion chrétienne fondée sur la peur, la terreur et qui nous garde esclaves de la loi. La parabole que nous avons écoutée souligne, en les opposant, une invitation à un repas des noces et le refus violent des invités. Voilà, j'ai préparé mon banquet, mes bœufs et mes bêtes grasses sont égorgés. Tout est prêt, venez à la noce. Mais ils n'en tairent aucun compte et s'en allèrent, l'un en son champ, l'autre à son commerce. Les autres empoignèrent les serviteurs, les maltraitèrent et les tuèrent. Et oui, aujourd'hui encore, nous avons mille excuses pour ne pas aller à la fête où le Seigneur nous convie. Fatigue du dimanche matin, sport qu'on n'a pas pu faire en semaine, retard de sommeil à récupérer. Nous travaillons tellement la semaine que le dimanche, nous nous reposons. Nous avons des milliers de raisons pour ne pas prier, pour ne pas laisser le Seigneur entrer dans nos vies, tellement affairés et pris par beaucoup de choses du monde que nous laissons de côté l'essentiel. Et cette parabole rappelle que notre relation au Christ est une fête qui donne de la joie. Rappelons-nous toujours que les disciples que nous sommes feront naître au Christ des nouveaux et nombreux autres disciples seulement dans la mesure où ceux qui nous entourent et que nous côtoyons voient en nous des témoins d'une joie contagieuse, une joie enracinée en celui qui est mort sur la croix, mais qui est vivant en nous chaque jour, quelles que soient les situations que nous traversons. Notre mission est de témoigner chaque jour de notre joie, de faire partie de la fête avec Jésus, l'époux fidèle qui nous aime, qui se donne à nous, en particulier dans le banquet eucharistique. Merci Jésus de nous convier chaque dimanche au repas des noces de la Nouvelle Alliance. Amen.

0: Bonjour à tous. À la une de l'actualité, après le piratage du fisc, Sébastien Lecornu veut renforcer la cybersécurité de l'État. Le Premier ministre demande la création d'une nouvelle unité composée d'agents de l'ANSSI capables d'intervenir dès qu'une attaque grave est suspectée. Une proposition d'organisation doit être présentée dès demain. Le parquet de Lorient ouvre une information judiciaire contre Joël Le Squarnec. Pour 10 nouveaux viols et 40 agressions sexuelles, les faits présumés remontent de 1987 à 2017. L'ex-chirurgien avait déjà été condamné l'an dernier à 20 ans de réclusion pour près de 300 viols et agressions sexuelles. Deux réalisateurs français sont toujours détenus au Togo près de Lomé. Ils ont été arrêtés il y a 3 semaines pendant le tournage des Routes de l'Impossible. Leur société assure qu'ils avaient les autorisations nécessaires. L'un d'eux souffre de graves problèmes de santé. Reporters sans frontières réclament leur libération immédiate. Et puis en tennis, c'est terminé pour Diane Paris à Cincinnati. La Française s'est arrêtée hier en 8e de finale, battue par Iga Świątek en 2-7, 6-3, 6-3. Malgré cette élimination, ce beau parcours va permettre à Diane Paris de retrouver le top 50 mondial.
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2: La semaine dernière, nous avions commencé l'histoire de ce roi Assuérus qui gouverne 127 provinces de l'Inde jusqu'à l'Éthiopie et qui, lors d'un grand banquet, demande à sa reine, la reine Vasti, de se présenter. Comme elle refuse, de colère, il la destitue et il lui faut maintenant trouver une nouvelle reine. Des inspecteurs sont envoyés à travers tout le pays pour trouver des jeunes filles belles et vierges qui seront présentées au roi. Or, dans la ville de Suse, la capitale où règne ce roi Assuérus, il y a un homme du nom de Mardoché qui est juif. Il a quitté Jérusalem avec les exilés et il n'est pas seul. Avec lui, il y a la fille de son oncle. Comme elle n'a ni père ni mère, il a décidé de l'adopter et de prendre soin d'elle. Cette jeune fille se nomme Esther. Or, Esther est d'une immense beauté et d'une grâce telle qu'aussitôt, les inspecteurs la repèrent et l'emportent. Car le message du roi, c'est une loi. Et elle n'a pas le choix. Elle est emmenée et amenée jusqu'au harem qui est sous l'autorité d'un eunuque. Et cet eunuque qui a la responsabilité de former ces jeunes filles qui vont être présentées au roi, de les préparer, eh bien aussitôt, Esther lui plaît. Et elle a toute sa sympathie. Et comme à toutes les femmes, il lui confie les cosmétiques pour qu'elle puisse se préparer. Mais il va lui choisir, parmi les suivantes, les plus gracieuses et plus agréables des jeunes filles. Et sept jeunes filles gracieuses et agréables vont la suivre. Et il va l'installer dans le meilleur appartement du harem. Vraiment, Esther a su lui plaire. D'autant qu'elle a tenu secrète, comme le lui a recommandé Mardoché, son identité. Elle ne révèle à personne d'où elle vient et son origine juive. Et donc, chaque jour, dans ce harem, on vient prendre une nouvelle jeune fille. Une fois qu'elle a été bien préparée. Bien préparée, c'est-à-dire 12 mois. Pendant 6 mois, elles doivent oindre le corps d'huile de myrrhe. Puis pendant 6 autres mois, elles doivent se préparer avec des aromates et des cosmétiques féminins. Et quand enfin elles sont prêtes, elles quittent ce harem, elles ont le droit d'emporter tout ce qu'elles veulent, elles vont passer la nuit avec le roi, et puis le lendemain, elles vont dans le deuxième harem, celui des concubines. Si le roi les rappelle, elles seront élues. Mais s'il ne les rappelle pas, elles passeront leur vie dans ce harem des concubines. C'est maintenant le tour d'Esther. L'eunuque qui l'apprécie tant, la conseille. Et elle suit à la lettre les conseils de l'eunuque. Elle ne réclame que ce que l'eunuque lui conseille d'emporter, rien de plus. Et elle est tellement agréable avec chacun qu'elle s'attire vraiment les faveurs de tout ce qu'elle rencontre. Arrive enfin le soir où elle est présentée au roi. Et aussitôt, le roi la préfère entre toutes. Et lui met une couronne royale sur la tête. Et aussitôt, il proclame un grand banquet en son honneur. Il va dispenser les uns de payer leurs impôts, il va distribuer des cadeaux, enfin, il va faire preuve d'une grande générosité pour faire honneur à sa reine.

0: Esther est désormais reine. Et son oncle Mardoché veut savoir comment ça se passe, si bien que tous les jours, il vient s'asseoir à la porte du roi et il entend des nouvelles, et par les serviteurs, par les servantes, il peut avoir des nouvelles de la reine. Et ils peuvent ainsi communiquer l'un et l'autre. Et c'est un jour que Mardoché est assis à la porte du roi qu'il entend deux eunuques parler, et ces deux eunuques pleins de haine prévoient d'attaquer le roi. Aussitôt, Mardoché prévient Esther et Esther prévient le roi. Une enquête est menée, on interroge les eunuques, la vérité est révélée, ils sont pendus et le tout est écrit et enregistré dans les annales. Le temps passe, Esther est la reine, Assuérus est le roi. Et Assuérus a décidé d'honorer un homme plus que les autres. Aman. Aman reçoit tous les hommages. Il devient si supérieur qu'il est juste en dessous du roi. Si bien que lorsqu'il se promène, tous, même les nobles, même les princes, plient le genou devant lui. Mais alors que Aman sort du palais, Mardoché, comme son habitude, est là, à la porte royale. Et Mardoché ne s'agenouille pas devant Aman. Aman ne le repère pas de suite. Mais les serviteurs, eux, s'aperçoivent que Mardoché ne s'est pas genouillé. Et le jour d'après, Mardoché ne s'agenouille toujours pas. Et le jour d'après, il ne s'agenouille toujours pas. Alors les serviteurs vont lui demander, mais pourquoi ? Pourquoi tu ne t'agenouilles pas ? Et ils finissent par dire à Aman qu'il y a un homme, Mardoché, un juif, qui ne s'agenouille pas lorsqu'il passe. Et Aman, il aurait pu juste ne pas être touché par ça, mais ça l'a touché. Ça a touché son orgueil et ça l'a blessé tellement que la colère l'a envahi à un point qu'il a voulu la mort de Mardoché. Mais sa haine s'est décuplée au point qu'il a voulu la mort de tout le peuple juif. Il est donc allé voir le roi Assuérus et il a réussi à le convaincre qu'il y avait dans l'ensemble de ces provinces un peuple qui était unique et bien différent des autres, qui restait à part lors des banquets, qui ne mangeait pas comme les autres, qui ne buvait pas comme les autres et qui avait ses propres lois, et que peut-être il n'appliquait pas les lois du roi, et qu'enfin, il n'avait aucun intérêt à les laisser tranquilles, que même 300 tonnes d'argent viendraient dans le trésor du roi si il permettait à Aman d'anéantir ce peuple. Le roi, il entend, je ne sais pas, il entend qu'on n'écoute pas ses lois, il entend qu'il peut gagner 300 tonnes d'argent, je ne sais pas ce qu'il entend, mais aussitôt, il retire son anneau et lui dit « Oui, tiens, je te donne tout pouvoir, fais ce que tu veux avec ce peuple. Et l'argent et ce peuple sont à ta disposition, fais ce que tu voudras. » Aman va voir les secrétaires pour que le message soit envoyé. Un message dans toutes les provinces, auprès de tous les chefs, avec l'empreinte du roi. Les coursiers sont rapides et bientôt il est annoncé qu'en un seul jour, le 13e jour du 12e mois, ils auront l'autorisation d'exterminer, de massacrer, de supprimer tous les juifs, les jeunes et les vieux, les petits et les enfants, les femmes, et de piller leurs biens. Pour tous ceux qui entendent cela, c'est le deuil, les lamentations et la consternation.
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Mes enfants, nous devons aimer, non pas avec des paroles et des discours, mais par des actes et en vérité. En agissant ainsi, nous reconnaîtrons que nous appartenons à la vérité et devant Dieu, nous aurons le cœur en paix. Notre cœur aurait beau nous accuser, Dieu est plus grand que notre cœur et il connaît toutes choses.

Notre Père, qui es aux cieux, que ton nom soit sanctifié, que ton règne vienne, que ta volonté soit faite sur la terre comme au ciel. Donne-nous aujourd'hui notre pain de ce jour. Pardonne-nous nos offenses, comme nous pardonnons aussi à ceux qui nous ont offensés. Et ne nous laisse pas entrer en tentation, mais délivre-nous du mal. Amen.

0: Bonjour à tous, à la une de l'actualité, l'État veut muscler sa riposte face aux pirates informatiques après le fisc, l'éducation nationale et plusieurs services publics visés ces dernières semaines. Sébastien Lecornu demande la création en urgence d'une véritable force d'intervention cyber capable d'intervenir sur le champ. Virginie Quiénon.
1: Le principe, c'est de créer une équipe de crise cyber mobilisable immédiatement dès qu'un accès sensible au système informatique de l'État est compromis. Cette unité sera composée d'agents de l'ANSSI, l'agence chargée de la cybersécurité. Elle pourra être renforcée par des spécialistes des ministères des armées et de l'intérieur, voire des réservistes. En cas d'attaque, ces experts viendront directement épauler le ministère concerné et resteront sur place le temps nécessaire. Objectif, accélérer les investigations. Une réponse notamment au récent piratage des données fiscales. 2 mois s'étaient écoulés entre la détection de la première intrusion et la découverte de l'ampleur du vol. Sébastien Lecornu veut une mise sur pied rapidement avec une organisation, un budget et un responsable.
0: Merci Virginie. Le parquet de Lorient ouvre une information judiciaire contre Joël Skouarnec pour 10 nouveaux viols et 40 agressions sexuelles. Les faits présumés remontent de 1987 à 2017. L'ex-chirurgien avait déjà été condamné l'an dernier à 20 ans de réclusion pour près de 300 viols et agressions sexuelles. Un important incendie en Lozère. 250 hectares ont été parcourus par les flammes entre la Bastide de Puy-Laurent et Prévenchères. 2 hameaux ont été évacués, soit une 20aine d'habitants. Un pompier a été blessé, brûlé au 2e degré aux mains et aux jambes. Près de 250 pompiers ont été mobilisés, appuyés par plusieurs avions bombardiers d'eau. 2 réalisateurs français sont toujours détenus au Togo, près de Lomé. Ils ont été arrêtés il y a 3 semaines pendant le tournage des Routes de l'Impossible. Leur société assure qu'ils avaient les autorisations nécessaires. L'un d'eux souffre de graves problèmes de santé. Reporters sans frontières réclament leur libération immédiate. On passe au sport, du tennis. C'est terminé pour Diane Paris à Cincinnati. La Française s'arrête en 8e de finale, battue par Iga Świątek hier en 2-7, 6-3, 6-3. Malgré cette élimination, ce beau parcours va permettre à Diane Paris de retrouver le top 50 mondial. Et puis en football, J-1 avant la reprise de la Ligue 1 et le match PSG-Rennes ne se jouera finalement pas au Parc des Princes dimanche soir. La rencontre est déplacée au Roazhon Park à Rennes, en cause l'état de la pelouse parisienne, jugée incompatible avec la sécurité des joueurs. Belle journée à tous.
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5: Alors quel est le plus, entre guillemets, de l'éclusier, puisque a priori le plaisancier peut le faire lui-même. Il gagne du temps puisqu'on peut prévoir son arrivée à droite ou à gauche. Mais à part ça,
6: Le plus de l'éclusier, c'est la sécurité avant tout, parce que même si les gens peuvent le faire eux-mêmes, ils ne sont pas forcément au courant de tous les dangers qui peuvent exister. Chaque écluse a ses propres, en plus, particularités, donc dangers.
5: Parce que ça fait des manips de descendre du bateau, remonter.
6: C'est ça, ils doivent s'arrêter au ponton, laisser quelqu'un qui va venir passer l'écluse, donc tout seul. Et après, une fois pendant le passage de l'écluse, après repartir, retourner au ponton, et donc ça fait des manœuvres supplémentaires. C'est ce côté humain aussi qu'on perd. Ce côté sécurité, mais ce côté humain qu'on perd. Et on est aussi source d'informations sur le patrimoine, qu'il soit vivant ou les restaurants, indiquer les horaires d'ouverture des restaurants sur le bord de la rivière, les petits commerces que vous allez trouver, etc.
5: Enfin, parler un peu de l'artisanat qui se trouve autour.
6: L'artisanat qui se trouve autour, exact. Et pour nous, on regrette voix du département pour ça. Parce que pour nous, c'est des économies de pacotille, que la rivière est quand même la colonne vertébrale touristique du département. Et on trouve ça vraiment dommage. Nous, on sait, pour être sur le terrain, qu'aujourd'hui, en fait, il y a déjà des personnes âgées qui ne naviguent plus à cause de ces décisions qui ont été prises.
5: Trop de manipulation.
6: Trop de manipulation, et c'est trop risqué pour eux. Ils ont atteint un certain âge, et en fait, ça fait qu'ils ne peuvent plus naviguer comme avant, etc. Et nous, c'est ce qu'on regrette. Et on demande au département un service minimum, en fait, qui permette aux gens... Alors, on ne demande pas qu'il y ait 37 éclusiers à chaque écluse.
5: Mais peut-être une sur deux, comme en Sud-Mayenne.
6: Et quelque chose comme une sur deux. Et puis, dans le Nord-Mayenne, au moins qu'il y ait quelqu'un qui puisse suivre les bateaux. Là, on vient, avant votre passage, je viens de croiser un bateau qui était remonté jusqu'à Mayenne. La personne était assez âgée, elle l'a fait toute seule. Donc, elle a réussi, il n'y a pas de souci. Mais elle a pris des risques, forcément, à un moment donné. Et puis, elle était toute seule, donc... elle n'avait aucune information sur ce qu'il y avait à faire, sur ses commerces, etc. Et sur le patrimoine et l'histoire de notre département
5: ça,
6: également.
5: Ça indique puis, les châteaux qu'on voit, parce qu'il y a beaucoup de châteaux.
6: Oui, bah, on est châteaux, le département où il y a le plus de châteaux
5: ah oui,
6: en France.
5: C'est statistiquement prouvé.
6: Exactement. Ouais. Alors, on n'a pas les plus grands châteaux, ouais, mais les, au beaucoup, niveau ouais. quantité, quantitatif, oui, on, c'est le département
5: là,
6: où il y a le plus.
5: On en a
6: de
5: juste à côté, là, quand on est en face, il est même traversant. Et alors, au-delà de. Là, c'est une question plus indiscrète, mais au-delà de ce que vous faites. Au sein de l'association et de tout ce que vous faites pour la rivière, vous travaillez sur la rivière ou vous avez un autre métier ailleurs?
6: Alors pour l'instant, je cherche encore ce que je vais faire. D'accord. Mais si possible, sur la rivière, j'aimerais beaucoup oui, continuer à y travailler et à y vivre. Voilà. Ouais.
5: On a croisé tout à l'heure à l'écluse de Neuville, on a croisé deux barques avec deux personnes à bord, c'était des gens du département apparemment, oui. qui ramassaient des végétaux indésirables, que ça ne prolifère pas j'imagine.
6: Exactement, oui.
5: Il y en a beaucoup ?
6: On est encore un peu épargné, mais à ce sujet-là, le département fait quand même un travail assez important, au sujet plus que côté Maine-et-Loire. Donc il nettoie tous les ans ces plantes invasives. Ça, ce sont les agents techniques du département qui entretiennent le chemin de halage, les écluses.
5: Et d'ailleurs, en tout cas à nos yeux, puisque ça fait deux jours qu'on circule dessus, il est remarquablement entretenu.
6: Il est magnifique et apprécié par tout le monde. Et c'est aussi ce qu'on regrette. Il n'y a jamais eu autant de personnes à fouler le chemin de halage de la rivière et du département. Tant c'est ce moment-là où on décide de retirer du personnel sur les écluses et ce côté humain que tous les touristes qu'on a croisés apprécient en fait.
5: Et est-ce que ça ne va pas revenir, entre guillemets, naturellement? Je vois, on a discuté avec Nadia, justement, et qui nous disait qu'en fait, elle a pris l'écluse pour en faire une sorte de buvette, guinguette, salon de thé, il y a même des salades, etc. Et avec l'activité d'éclusière. Donc, ça peut revenir comme ça?
6: Bah, nous, on n'y voit aucun problème. Au contraire, justement, qu'il y ait des projets privés. Nous, ce qu'on veut, c'est des éclusiers, qu'ils soient après dans le privé ou embauchés par le département. Pour nous, c'est peu importe, en fait. Mais ce qu'on veut, c'est qu'il y ait de l'humain qui connaisse la rivière. Parce qu'il faut connaître la rivière pour pouvoir en parler et pour accompagner les gens, qu'ils soient touristes ou même les promeneurs ou même les Mayennais eux-mêmes qui parfois connaissent mal cette rivière et ce chemin de halage.
5: Ce qui était mon cas en tout cas jusqu'à aujourd'hui. Maintenant, on n'est pas devenu expert, mais presque, n'est-ce pas Bénédicte?
6: Ben oui, voilà. C'est pour ça qu'on encourage justement aussi tous les Mayennais à venir profiter de cette rivière qui est magnifique.
4: Un petit peu l'objectif de cette émission justement qui pendant 9 semaines, là, on va parler que du chemin du halage et pour Béatrice qui est nouvellement mayonnaise, c'était une vraie découverte. C'est à redécouvrir même si on est mayonnais de pure souche. Et on a fait 2 jours, mais on aurait pu faire, je pense, 10 jours.
6: Ah, oui, clairement. Oui, il y a assez de choses pour vivre une semaine ou 2 semaines pour tout découvrir. Oui. Et même aujourd'hui, même moi, je découvre encore des choses, pas dire tous les jours, mais toutes les semaines en tout cas. Et ça, en rencontrant justement que ce soit les gens, les personnes qui sont là, et c'est souvent ce qui se passait à l'écluse, beaucoup de rencontres et toujours des histoires qu'on se raconte entre nous, que ce soit sur la nature ou sur le patrimoine. Et c'est ça qu'on trouve magnifique justement avec la présence d'êtres humains dans ces écluses.
5: Qui font le lien entre tout ça. Exactement. On voit avec l'artisanat, parce qu'on a parlé des châteaux, on a parlé de la faune, on a parlé de la flore, de l'eau, évidemment, des bateaux, des écluses. Là, on entend du bruit, je ne sais pas si on l'entend. On entend le bruit d'une grosse carrière.
6: C'est ça, c'est la carrière, la carrière de la fosse, mais qui est là depuis au moins plus d'un siècle et qui a toujours fait partie
5: du paysage,
6: oui. Avec plus ou moins de bruit.
5: Ils ont besoin d'eau, c'est pour ça qu'ils sont près de l'eau. Il y a besoin d'eau pour
6: non,
5: une carrière.
6: Non, ils n'ont pas besoin de l'eau. Ils creusent dans la paroi et en fait, c'est surtout qu'ils sont sous le niveau de la rivière, donc ils extraient de l'eau naturellement et qui revient dans la rivière.
5: C'est mauvais pour la rivière. Enfin, je veux dire, à terme, ça peut abîmer le cours.
6: Il y a toujours un risque de pollution. C'est après la pierre est assez ferreuse, donc mais c'est pas ce qui pollue le plus forcément la rivière.
5: Ils extraient quoi? Ils font des graviers
6: Ouais. De la pierre pour la construction, du gravier pour les routes, un peu de tout. Ouais.
5: Alors là, on s'est rapproché d'une table juste à côté de l'eau, où vous avez rassemblé, en nous attendant, parce que nous étions en retard, n'est-ce pas Bénédicte? C'est de ta faute, évidemment. Vous avez rassemblé en quelques minutes, vous avez dit 5 minutes, je crois.
6: Il m'a fallu 10 minutes pour venir, donc sur ces 10 minutes, en 5 minutes, voilà ce que j'ai ramassé. Et c'est...
5: Donc la table est recouverte de détritus, de saloperies retrouvées sur les berges, sur le bord de l'eau.
6: C'est ça.
5: Et là, il y a vous les avez en plus triés pour nous montrer un peu ce qui ressort.
6: Bah, des plastiques, des tissus en tout genre et ce qui est souvent l'œuvre d'oubli ou de. Avec le vent, il y a des choses qui s'envolent, on perd des choses. Donc ça, c'est plutôt.
5: Ça, c'est pas propre à la rivière, c'est partout.
6: C'est partout, malheureusement. Après, c'est quand même une source de pollution. Après, ce qu'il y a de plus sur lequel on peut plus s'interroger, c'est surtout toutes ces lingettes là, et c'est quand même un gros tas en quelques minutes.
5: Les lingettes, c'est tout ce qui est truc de nettoyage pour se simplifier, pour éviter l'huile de coude. C'est on ça. Prend des lingettes, on essuie et on balance.
6: C'est ça, exactement. Donc des lingettes et des serviettes hygiéniques. Donc en fait, ça c'est du coup, on a enquêté un peu là-dessus avec l'association, on a fait un ramassage du côté de Laval et on est tombé sur une grosse buse qui est en fait le réseau unitaire de Laval qui, par forte pluie, rejette tous ces déchets. Ça déborde et les stations d'épuration ne sont plus capables de tout traiter.
5: Ils sont plus suffisamment dimensionnés, il faudrait les agrandir.
6: Donc ces déchets-là, en fait, sont la preuve du fait que la quantité est incroyable de ce qui est rejeté. Ça sous-tend aussi, c'est que non seulement il y a ces déchets-là, visibles, mais on peut se dire et s'interroger justement sur tous les déchets en fait, chimiques. Ben, nos sels vont dans la rivière, et donc tous les médicaments qu'on prend vont aussi dans la rivière, tous les produits chimiques qu'on peut mettre dans son lavabo vont dans la
5: médicaments, rivière. Contraceptifs, perturbateurs endocriniens.
6: Sortent exactement, ce qui pour la rivière est catastrophique en fait. D'où aussi le fait que la baignade soit interdite et que, voilà, parce que les mairies, le département, etc., savent très bien que ça participe de maladies que les gens sont capables d'avoir en se baignant.
5: La Mayenne est interdite de baignade partout ?
6: Oui, partout, oui. On est d'ailleurs en lien avec la ville de Laval. On essaye de
5: vous faire... Vous dites « on », c'est l'association ?
6: L'association, oui. On essaye de négocier à ce qu'ils installent des filets, au moins pour récupérer ces gros déchets.
5: Alors il y a aussi des plastiques, il y a une voiture, il y a un enjoliveur, ça peut servir. Alors c'est amusant parce que Bénédicte, tu disais tout à l'heure que tu avais l'impression d'être un peu dans une réserve des gens de la rivière. Vous avez une façon d'en parler qui, en effet, on a l'impression d'un univers assez, à la fois ouvert évidemment, la preuve c'est que vous nous accueillez, mais assez clos, vous vous connaissez, etc. Est-ce qu'il n'y aurait pas une issue à tout ça, à créer une sorte de, un peu comme le parc Normandie-Maine, créer une sorte de réserve naturelle de la vallée de la Mayenne ?
6: Pourquoi pas, parce que c'est une zone qui est assez préservée quand même, quoi qu'on en dise. Mais malheureusement, d'un autre côté, il y a les pollutions chimiques de tout le réseau hydrographique de la Mayenne qui fait
5: que... Vous pensez aux pollutions agricoles en particulier ou non ?
6: Je pense complètement aux pollutions agricoles, mais aussi aux pollutions des villes, etc., qui finissent. Et tous ces produits chimiques, en fait, on va les retrouver dans la rivière.
5: Il y a des solutions à ça ?
6: Bah, sensibiliser les gens à ce qu'ils ne mettent pas de serviettes hygiéniques ou de lingettes dans les toilettes, éviter tous les produits chimiques qui ne soient pas naturels, et puis peut-être avoir un peu moins d'agriculture intensive aussi, justement, qui emploie des produits, des engrais à tout va. L'acétamipride vient d'être réautorisé par un vote du Sénat.
5: Quoi l'acétamipride ?
6: C'est un insecticide qui va finir dans la rivière lui aussi.
5: Qui risque de tuer des poissons, qui risque de tuer des plantes aquatiques.
6: Et nous, par extension, les cancers qui ont doublé aussi ces dernières années, de 2019 à 2024, je crois, dans la population. On voit de plus en plus de cancers et à un moment, on sait d'où ça vient en fait.
5: Alors là, je pense qu'il y a des causes archi-multiples, mais il faut chercher à tout va.
6: Oui, c'est ça. Mais toutes ces causes viennent du plastique, du pétrole, des produits chimiques, des engrais. Et donc, je pense que la société de demain a besoin de changer complètement. On est parti d'un système assez capitaliste qui se disait que tout était possible et que tout progrès était bon à prendre, alors qu'en fait, non, il faut remettre ça en question.
4: Vous voulez finir sur une note positive ? Ce que je veux retenir de ce qu'on a pu entendre de votre part, c'est qu'on est dans un espace extrêmement encore protégé pour la Mayenne, que c'est un cadre de vie encore fabuleux et que justement avec des associations comme la vôtre et une sensibilisation à protéger son environnement, bah on est quand même sur un endroit extrêmement chouette.
6: Comme je disais tout à l'heure, une des plus belles rivières de l'Ouest sans aucun chauvinisme, c'est dit par beaucoup de plaisanciers même qui viennent d'ailleurs, un univers à protéger mais qui reste à partager aussi avec le plus grand nombre.
5: C'est vrai que sur Radio Fidélité, c'est une radio à dominante chrétienne et qu'en effet, vous nous parlez un peu d'une écologie dont nous parle le bon Dieu, qui est de préserver la création avec un grand C, de préserver et de protéger la création. Et là, on est en plein dedans avec tout ce que vous nous dites et ce que vous préconisez au sein de cette association. Bah, bravo en tout cas de tout ce travail.
6: Et je vous remercie beaucoup de m'avoir permis de nous exprimer.
5: Eh ben, je vous en prie. En tout cas, merci beaucoup et puis à bientôt Gilles.
4: Merci beaucoup Gilles. Au revoir.
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9: Halloween, voilà une fête qui passe difficilement inaperçue au vu de la publicité qui en est faite tout au long du mois d'octobre. Que ce soit dans les supermarchés, dans les rues, à la télévision, sur Internet et même à l'école, nul ne peut échapper aux squelettes, aux fantômes, aux sorcières et aux citrouilles en tout genre. Tous les enfants sont bien avertis. Le 31 au soir, certains se déguisent, se font peur et surtout, passe de maison en maison pour quêter des bonbons. Je vois que tu regrettes de ne pas faire comme les autres, ce qui t'amène à me poser la question, et nous, pourquoi on ne fête pas Halloween ? Avant de répondre à cette question, il est nécessaire de donner quelques informations. Cette fête est originaire des îles anglo-celtes. Ce mot vient de l'expression « All Hallows Eve », qui signifie « veille de la Toussaint ». Comme tu le sais, Halloween parle de mort et de tout ce qui tourne autour de ce sujet. C'est une fête sombre et sordide qui met en avant le diable dans toute son horreur. On s'y déguise en zombies sanguinolents, voués à la poussière pour l'éternité, recouverts d'araignées jonchées sur leur toile avec des chauves-souris dans les cheveux. Pourquoi donc devrait-on fêter ainsi la mort, l'œuvre du démon, l'ennemi qui pousse au mal et veut nous écarter de Dieu ? Cela n'aurait vraiment rien de chrétien. Tu peux donc comprendre pourquoi nous ne souhaitons pas faire la fête d'Halloween pour cette raison. En revanche, plus précisément, contrairement à Halloween, la Toussaint est une fête joyeuse. Elle célèbre tous les saints auprès de Dieu dans la lumière et qui sont des modèles à suivre. Elle nous prépare à la résurrection promise par Jésus à la fin des temps. Il ne faut pas oublier que le lendemain de la Toussaint, c'est la journée de prière pour les défunts qui ne sont pas encore au paradis. Il est toujours possible de prévoir pour le lendemain un goûter de Toussaint. On y préparera des gâteaux en forme d'ange et tu pourras même prévoir une décoration d'automne avec des citrouilles et des pommes de pin. Et pour parfaire le tout, tu créeras toi-même le carton d'invitation sur lequel tu auras pris le soin d'écrire « Je fête la Toussaint par un joyeux goûter d'automne ».
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1: De Jésus-Christ selon saint Matthieu. En ces jours-là, Jésus s'est mis de nouveau à parler aux grands prêtres et aux anciens du peuple, et il leur dit en parabole : Le royaume des cieux est comparable à un roi qui célébra les noces de son fils. Il envoya ses serviteurs appeler à la noce les invités, mais ceux-ci ne voulaient pas venir. Il envoya encore d'autres serviteurs dire aux invités : Voilà, j'ai préparé mon banquet, mes bœufs et mes bêtes grasses sont égorgées, tout est prêt. Venez à la noce. Mais ils n'en tinrent aucun compte et s'en allèrent, l'un à son champ, l'autre à son commerce. Les autres empoignèrent les serviteurs, les maltraitèrent et les tuèrent. Le roi se mit en colère, il envoya ses troupes, fit périr les meurtriers et incendia leur ville. Alors il dit à ses serviteurs : Le repas des noces est prêt, mais les invités n'en étaient pas dignes. Allez donc aux croisées des chemins. Tout ce que vous trouverez, invitez-les à la noce. Les serviteurs allèrent donc sur les chemins, rassemblèrent tous ceux qui s'y trouvaient, les mauvais comme les bons, et la salle des noces fut remplie des convives. Le roi entra pour examiner les convives, et là, il vit un homme qui ne portait pas le vêtement de noces. Il lui dit : Mon ami, comment es-tu entré ici sans avoir le vêtement de noces ? L'autre garda le silence. Alors le roi dit au serviteur : Jetez-les, pieds et poings liés, dans les ténèbres du dehors. Là, il y aura des pleurs et des grincements des dents. Car beaucoup sont appelés, mais peu sont élus. Acclamons la parole des dieux. Dieu nous invite à la joie de l'Évangile, la joie de la foi, celle que rien ne peut nous enlever, comme aimait le répéter le pape François. Rencontrer Jésus, vivre avec lui est une belle fête réussie. La foi chrétienne ne peut être un devoir ennuyeux, une obligation mortifère pour mériter le paradis. Il n'y a pas des billets d'entrée au ciel comme il y en a à l'entrée pour accéder à une boîte de nuit, au cinéma, au stade ou à un concert. Et je me demande parfois quel génie diabolique a pu réduire la foi chrétienne chez beaucoup parmi nous en un ensemble des normes, des rites, des règles et des lois morales à observer absolument et scrupuleusement, oubliant que la foi et d'abord la rencontre avec le Christ qui nous aime et nous invite à la joie et au bonheur. Je refuse cette religion chrétienne fondée sur la peur, la terreur, et qui nous garde esclaves de la loi. La parabole que nous avons écoutée souligne, en les opposant, une invitation à un repas des noces et le refus violent des invités. « Voilà, j'ai préparé mon banquet, mes bœufs et mes bêtes grasses sont égorgés. » Tout est prêt, venez à la noce. Mais ils n'en tinrent aucun compte et s'en allèrent, l'un en son champ, l'autre à son commerce. Les autres empoignèrent les serviteurs, les maltraitèrent et les tuèrent. Et oui, aujourd'hui encore, nous avons mille excuses pour ne pas aller à la fête où le Seigneur nous convie. Fatigue du dimanche matin, sport qu'on n'a pas pu faire en semaine, retard de sommeil à récupérer. Nous travaillons tellement la semaine que le dimanche, nous nous reposons. Nous avons des milliers de raisons pour ne pas prier, pour ne pas laisser le Seigneur entrer dans nos vies, tellement affairés et pris par beaucoup de choses du monde que nous laissons de côté l'essentiel. Et cette parabole rappelle que notre relation au Christ est une fête qui donne de la joie. Rappelons-nous toujours que les disciples que nous sommes feront naître au Christ de nouveaux et nombreux autres disciples seulement dans la mesure où ceux qui nous entourent et que nous côtoyons voient en nous des témoins d'une joie contagieuse, une joie enracinée en celui qui est mort sur la croix mais qui est vivant en nous, chaque jour, quelles que soient les situations que nous traversons. Notre mission est de témoigner chaque jour de notre joie, de faire partie de la fête avec Jésus, l'époux fidèle qui nous aime, qui se donne à nous, en particulier dans le banquet eucharistique. Merci Jésus de nous convier chaque dimanche au repas des noces de la Nouvelle Alliance. Amen.

0: Bonjour à tous. À la une de l'actualité, après le piratage du fisc, Sébastien Lecornu veut renforcer la cybersécurité de l'État. Le Premier ministre demande la création d'une nouvelle unité composée d'agents de l'ANSSI capables d'intervenir dès qu'une attaque grave est suspectée. Une proposition d'organisation doit être présentée dès demain. Le parquet de Lorient ouvre une information judiciaire contre Joël Le Squarnec. Pour 10 nouveaux viols et 40 agressions sexuelles, les faits présumés remontent de 1987 à 2017. L'ex-chirurgien avait déjà été condamné l'an dernier à 20 ans de réclusion pour près de 300 viols et agressions sexuelles. Deux réalisateurs français sont toujours détenus au Togo près de Lomé. Ils ont été arrêtés il y a 3 semaines pendant le tournage des Routes de l'Impossible. Leur société assure qu'ils avaient les autorisations nécessaires. L'un d'eux souffre de graves problèmes de santé. Reporters sans frontières réclament leur libération immédiate. Et puis en tennis, c'est terminé pour Diane Paris à Cincinnati. La Française s'est arrêtée hier en 8e de finale, battue par Gaziantep en 2-7, 6-3, 6-3. Malgré cette élimination, ce beau parcours va permettre à Diane Paris de retrouver le top 50 mondial.
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2: La faculté de droit de Laval organisait ce jeudi 19 mars une grande après-midi consacrée, suivant l'intitulé, aux violences faites aux femmes et la soumission chimique. Et il y avait plusieurs stands d'information qui s'adressaient particulièrement aux jeunes étudiants et étudiantes de l'université. Et parmi ces associations, il y avait l'association Victimes et Prévention Pénale 53, anciennement la DAVIP, hein, c'est peut-être un nom qui est plus familier. Paul Laurent, alors vous êtes responsable de cette association. Est-ce que vous pouvez nous en rappeler le rôle ?
3: Oui, l'association est l'association départementale d'aide aux victimes sur le territoire. Donc nous sommes agréés par le ministère de la Justice et affiliés à la Fédération nationale France Victimes. Notre rôle, c'est d'accueillir et d'accompagner juridiquement toute personne qui se considère victime d'infraction. Donc peu importe l'existence ou l'issue d'une procédure, nous accueillons toutes les personnes qui se considèrent victimes et nous leur expliquons comment faire valoir leurs droits, comment fonctionne et comment se déroule une procédure judiciaire. Lorsque les victimes sont traumatisées, lorsqu'on observe des répercussions traumatiques, on a également des psychologues à l'association qui peuvent accompagner les victimes sur le court ou sur le long terme en fonction des besoins.
2: Est-ce que finalement franchir la porte de votre association, c'est presque un premier pas vers l'acceptation déjà du fait d'être victime et puis la reconnaissance de la société du statut de victime, même si c'est un statut, enfin c'est un petit peu particulier de dire ça, mais on ne se résume pas à être victime.
3: Effectivement, et ça permet de poser les mots à les juristes de l'association lorsqu'elles écoutent des situations, des faits qui leur sont présentés. Elles ont justement les compétences pour poser les mots et pour dire aux personnes qu'elles sont victimes d'infractions. Effectivement, alors le besoin de reconnaissance, le besoin de prise en compte, il est différent en fonction de chacun. Parfois, ça passe par le tribunal, mais parfois, ça passe simplement par une personne qui vous conforte dans l'explication de cette situation.
2: D'où l'idée d'avoir les deux volets, le côté juridique et le côté psychologique. Margot Anna, vous êtes juriste, vous, de cette association Victimes et Prévention Pénale 53. Vous accompagnez les personnes, c'était un petit peu ce qu'on disait. Précisez-nous peut-être votre rôle ou bien les rencontres que vous pouvez faire.
4: Oui, et bien effectivement, donc l'idée c'est toujours que les personnes qui soient reçues à l'association rencontrent dans un premier temps l'une des juristes parce que c'est l'occasion justement d'avoir un premier échange. Pour souvent, c'est d'ailleurs la première fois où les personnes viennent parler de ce qu'elles ont subi, donc ça permet effectivement une mise en mots de la situation. Et parfois, elles ont effectivement des questions sur le plan juridique, donc c'est-à-dire que nous on peut accompagner avant même qu'il y ait une procédure d'engager, parce que souvent ça effraie un petit peu de se dire qu'on va aller déposer plainte. Donc l'idée c'est de vulgariser le plus possible et d'expliquer aux personnes comment est-ce que ça va se passer, d'appréhender aussi un petit peu leurs craintes et de pouvoir, voilà, qu'elles aient connaissance le plus possible de comment ça va se passer, de les accompagner tout au long de la procédure judiciaire, donc que ce soit avant un dépôt de plainte, pendant une enquête, dans le cadre d'une audience, où on va également jusqu'au recouvrement des dommages et intérêts, donc un petit peu la fin de la procédure sur le plan juridique. Pour autant, sur le plan psychologique, il n'y a pas de durée non plus d'accompagnement, c'est que ça peut intervenir à n'importe quel stade en fonction des besoins de la personne.
2: Et ça, c'est certainement très important que vous puissiez être là du début jusqu'à la fin, au moins pour ce qui concerne les juristes. Parce qu'effectivement, parler, c'est pas simple. Et donc, plutôt que d'avoir à réexpliquer, il y a toujours avec la personne qui est victime quelqu'un qui peut pas se substituer du tout, mais en tout cas soutenir.
4: Bah effectivement, on essaye de faire en sorte aussi qu'il puisse y avoir une personne de référence en fait pour la personne, qu'elle sache que peu importe les différents interlocuteurs, s'il y a un besoin, on peut se mettre en lien. C'est aussi, je pense, la richesse aussi du département de la Mayenne, c'est-à-dire que peu importe les professionnels que la victime elle peut rencontrer, on se connaît en fait tous assez bien et du coup ça permet aussi d'assurer ce fil rouge dans la continuité de la procédure, parce qu'une personne qui est victime de violence, en l'occurrence c'est le sujet, souvent a d'autres aussi besoins autres que le besoin juridique, des besoins au niveau social, au niveau des droits de la famille, de la séparation, comment est-ce que ça se passe. Et en fait, l'avantage, c'est qu'on va pouvoir aussi orienter vers d'autres partenaires et assurer vraiment la continuité du suivi pour que personne ne soit perdu, on va dire, parce que parfois, c'est assez aussi étrange d'avoir cinq interlocuteurs différents pour le même problème, et parce qu'en réalité, il y a aussi plusieurs problématiques et on va dire que les domaines sont tellement techniques qu'il y a besoin aussi d'avoir des professionnels qui sachent de quoi ils parlent.
2: Évidemment, c'est évident, mais ça va mieux toujours en le disant. Cet accompagnement est tout à fait gratuit. Et vous rencontrez, est-ce que vous avez des chiffres, peut-être Paul Laurent, sur le nombre de personnes que vous rencontrez qui viennent frapper à la porte de cette association d'aide aux victimes d'infractions?
3: Oui, alors effectivement, c'est gratuit, anonyme et confidentiel, évidemment. Et on a la chance en Mayenne d'avoir une chaîne de partenaires qui est effectivement très soudée et qui permet de se compléter pour rejoindre ce que disait Madame Anna. En termes de chiffres, concrètement, on accompagne entre 1200 et 1300 personnes par an et on réalise plus de 3000 entretiens. Entretiens réalisés par des juristes et des psychologues professionnels.
2: Et ces victimes, elles sont victimes de toutes sortes d'infractions. Évidemment, aujourd'hui, la thématique de cet après-midi à la fac de droit, ce sont les violences faites aux femmes et la soumission chimique, mais vous accompagnez toutes sortes de victimes d'infractions, enfin, ou des victimes de toutes sortes d'infractions.
3: Oui, on a une vocation universaliste. Toutes les associations France Victimes sont universalistes. Ça veut dire qu'on reçoit toute personne qui se considère victime d'infraction, quelle que soit l'infraction. En quelques chiffres, plus de la moitié de notre activité concerne des violences intrafamiliales. Sur 2025, ça représentait 52% des entretiens réalisés. Et entre 25 et 30% des personnes viennent nous voir pour des infractions d'agression sexuelle ou de viol. On ne recense pas la soumission chimique comme une particularité, mais ça fait effectivement partie des situations qu'on accompagne, même si c'est délicat, parce que le principe même de la soumission chimique fait que les victimes ne savent pas toujours qu'elles en sont victimes, mais quand même entre 25 et 30% des personnes victimes d'agression sexuelle et de viol.
2: Effectivement, l'actualité récente a montré un cas peut-être extrême avec le cas de Gisèle Pellicot, mais il y a des soumissions, et peut-être que c'était important justement d'être présent aujourd'hui auprès des jeunes, parce qu'il y a des soumissions temporaires, le mot n'est peut-être pas tout à fait adéquate, mais qui fait que les victimes n'ont même pas conscience ou souvenir le lendemain.
3: Oui, et c'est exactement, c'est-à-dire que ça peut ne se passer qu'une fois, et c'est pas parce que ça se passe qu'une fois que c'est moins grave. De toute façon, nous, on accompagne tout le monde, et l'intérêt aussi de venir nous voir, c'est que on ne juge pas et on ne remet pas en cause la parole de la victime, on pose les mots, mais notre premier rôle, en réalité, c'est accueillir et écouter. Et une fois qu'on a écouté, là, on va poser les mots sur la situation, et la personne aura le choix d'aller plus loin ou non en termes de procédure. Mais effectivement, c'est très important, quel qu'il soit, que chaque personne qui en ressent le besoin identifie un lieu ressource pour être accueillie et pour être écoutée.
2: On donnera vos coordonnées tout à l'heure, hein. Paul Laurent, enfin pas les vôtres, mais celles de l'association Victimes d'infractions pénales. Vous êtes là depuis à peu près une heure, hein, lors de cet après-midi. Vous avez eu beaucoup de jeunes qui sont venus vous voir, de jeunes filles ou de jeunes gens.
3: Alors, l'après-midi est quand même plus axé sur la théorie, c'est-à-dire qu'on ne vient pas ici forcément pour que des personnes viennent nous poser leur situation. Donc là, on est plus là pour échanger sur nos missions, informer les étudiants sur notre existence et aller un petit peu plus loin avec le temps de conférence qui va arriver ensuite. Donc l'objectif là n'est pas d'avoir un lieu d'accueil. On a pu échanger avec quelques étudiants, tout comme nos partenaires, hein, la gendarmerie qui est présente, l'association Femmes Solidaires et l'intervenante sociale. en commissariat, donc qui font partie de nos partenaires quotidiens, qui ont pu présenter également le sifflet anti-relou. Je ne sais pas si vous allez pouvoir aller les voir par la suite, mais vraiment, là, c'est l'idée pour nous, notre présence aujourd'hui, c'est de montrer qu'on existe et échanger avec les étudiants sur nos associations pour que, lorsqu'ils se décideront dans leur parcours professionnel, ils aient ça en tête, et bien entendu aussi que dans un coin de leur tête, ils identifient que si eux aussi sont victimes, on est évidemment là pour les étudiants.
2: Et donc, pour l'instant, en tout cas, vous n'avez pas recueilli beaucoup de questions justement sur cette soumission chimique ou les violences plus largement faites aux femmes, hein, de personnes qui vous interrogent sur, je ne sais pas, est-ce qu'il y a des typologies d'agresseurs, hein, est-ce qu'il y a des typologies peut-être de victimes aussi? Je ne sais pas qui veut répondre, Margot, Anna ou Paul-Laurent.
3: Au-delà de statistiques sur l'infraction qu'on évoquait tout à l'heure, on ne dresse pas vraiment de typologie et on n'a pas vraiment de profil type. C'est-à-dire qu'on a des études assez théoriques, criminologiques et victimologiques, tous les deux d'ailleurs. Mais en réalité, on s'aperçoit bien sur le terrain, surtout sur des sujets qui ne représentent pas notre quotidien, on ne peut pas faire de généralité. Vous voyez, plus de la moitié de notre activité concerne des violences intrafamiliales. Et s'il y a bien une conclusion qu'on peut faire, c'est que c'est dans tous les milieux, ça concerne tous les profils d'âge. Et sur la soumission chimique, en toute transparence, on n'a pas assez de recul. Et le chiffre noir, de mon point de vue, est trop important. Le chiffre noir, c'est tout ce qui n'est pas dit, tout ce qui est tu. Est encore trop important pour qu'on puisse s'avancer sur quelconque typologie ou portrait type de victime comme d'agresseur.
2: En fait, je posais un petit peu cette question aussi pour me dire, pour que vous répondiez à la question, est-ce que des personnes ont honte de venir avouer qu'elles sont victimes, c'est un comble, hein, parce qu'elles se sentent coupables, parce qu'elles sont d'un milieu X, Y, parce qu'elles auraient dû se prémunir, elles auraient dû être plus vigilantes, elles auraient dû s'en sortir avant?
3: Alors ça, c'est évidemment une réalité des répercussions qu'on observe, le sentiment de culpabilité, et c'est très étrange, mais c'est un sentiment qui est présent chez la quasi-totalité des victimes que l'on rencontre, et qui commence par revivre la situation en se posant la question « qu'est-ce que moi j'aurais dû faire différemment ?» Non, la responsabilité, c'est celle de l'auteur de l'infraction, mais vous avez entièrement raison, ce sentiment de culpabilité, c'est vraiment quelque chose qui peut paraître paradoxal d'un point de vue extérieur, mais qui est une réalité quotidienne pour toutes les victimes et tout type d'infraction confondues. Et donc, effectivement, c'est aussi notre rôle de remettre la responsabilité de chacun, et lorsqu'une infraction est commise, la responsabilité, c'est celle de l'auteur.
2: D'où l'intérêt aussi d'être là sur des forums étudiants, puisque dedans, il y a un potentiel bassin de victimes et d'auteurs également.
3: Oui, c'est important d'être à l'université, puisqu'il y a en plus beaucoup le cadre festif peut être propice à la question de la soumission chimique. On parlait tout à l'heure de l'utilisation des produits stupéfiants dans un cadre festif qui, bien qu'interdite par la loi, existe. Et effectivement, on est là pour que chacun puisse rester vigilant et marquer le caractère intolérable de toute façon de tout acte de violence sexuelle, de quelque nature qu'il soit.
2: Margot, Anna et Paul-Laurent, merci beaucoup de cette présentation donc de votre association Victimes et Prévention Pénale 53, qui se trouve boulevard Montmorency à Laval. Et puis, il y a le site internet vpp53.org que nos auditeurs peuvent consulter en cas de besoin ou juste par simple intérêt. Merci beaucoup à tous les deux.
3: Merci.
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1: Bonjour, les orchidées sauvages, on peut dire aussi orchidées indigènes ou orchidées spontanées, sont des plantes qui n'ont pas de peau. Ce sont des végétaux qui poussent dans la nature. On les qualifie de rares lorsque le nombre de leur peuplement est faible. Roland Lemoigne, l'un des fondateurs de la Société d'orchidées Loire-Océan, la SOLO, a constaté qu'un terrain situé sur l'une des 24 communes de Nantes Métropole était envahi par des plantes opportunistes et que les orchidées disparaissaient. Depuis 2020, la SOLO assure l'entretien de ce terrain.
2: Nous sommes sur la commune de Sainte-Luce. C'est le chemin de la barre qui rejoint le chemin de halage.
1: Roland Lemoigne.
2: Et à cet angle-là, il y a une parcelle qui est tout à fait indépendante des autres champs exploités, qui contient plusieurs plantes rares. Il y a des orchidées, mais il y a aussi une fougère rarissime, qui est ici très abondante. Et donc cette partie a été classée en zone naturelle sensible par le département de Loire-Atlantique, et est classée dans la ZNIEF, qui longe la Loire, c'est-à-dire c'est une zone qui ne peut pas être constructible. Mais le problème est qu'elle est en train de se faire envahir, notamment parce qu'on ne s'occupe pas des arbres. Et donc notre travail consiste à nous occuper du lierre qui entoure les arbres, aidé par le département qui va ensuite abattre petit à petit les arbres pour retourner à l'ancienne émonde. Les arbres étaient à peu près taillés à un mètre de hauteur. Ceci permet à ce moment-là, cette parcelle, d'être beaucoup moins ombragée, mais en même temps de faire se développer des orchidées dont certaines ici sont très rares.
1: Ça veut dire ZNIEF.
2: Zone naturelle d'intérêt écologique, floristique et forestier.
1: Est-ce qu'on peut s'étonner que ce soit une zone avec des espèces rares ?
2: Alors, c'était une ancienne parcelle qui avait une exploitation de type familial, mais qui a été abandonnée il y a plus de 30 ans, probablement au moins 40 ans. Ce qui fait que les sels minéraux qui empêchent le développement des orchidées ont été lessivés. Et il se trouve que la parcelle est en équilibre. Cet équilibre était intéressant, c'était l'équilibre d'une pelouse littorale de la Loire. Mais il se trouve que les arbres ont poussé spontanément, on ne les a pas abattus. Et l'ombre qu'ils font maintenant permet à des plantes invasives de venir s'installer et de détruire les stations d'orchidées. Donc notre travail est d'alerter, et on s'en occupe physiquement, d'alerter la commune qui a décidé d'agir pour que justement cette aire de pique-nique ombragée ne soit pas trop ombragée.
1: Donner de votre temps pour entretenir la parcelle de Sainte-Luce. Alors, il n'y a pas de mauvaises herbes, mais on enlève quoi ?
3: Bien là, on enlève les ombellifères.
1: Steven Dupuis.
3: Ce sont des plantes qui poussent très vite et qui étouffent tout ce qu'il y a autour. On vient une fois par mois environ.
1: Et à chaque fois pour enlever ces herbes-là ?
3: Non, plutôt cet hiver et début printemps, on enlevait le lierre qui poussait sur les arbres qui est tout autour.
1: Vous utilisez quels outils ?
3: Que des outils manuels. Donc fourche, sécateur, petite scie à main, vraiment rien de dangereux.
1: C'est très curieux, il y a des orchidées indigènes qui sont rares.
3: Qui poussent partout sans qu'on le sache. Oui, c'est curieux. Là, moi, j'ai découvert ça il y a environ 3 ans. Donc ça a été beaucoup plus tard que les orchidées exotiques. C'était une vraie surprise.
1: Et au niveau bilan carbone, c'est sympa puisqu'on est à proximité de Nantes, donc on n'est pas obligé d'aller au bout du monde pour pouvoir apprécier.
3: Ah oui, c'est juste à côté.
2: Là, ce qui est rare surtout, c'est que 5 espèces se retrouvent sur la même parcelle et accompagnées d'une fougère très rare aussi, ce qui fait qu'elle est tout à fait exceptionnelle au niveau du biotope. Et probablement donc qu'on va petit à petit découvrir d'autres espèces rares parce qu'elle a forcément un intérêt évident vu la densité d'espèces par rapport à sa surface. Il fait 3700 m². Bon, essayer de trouver 5 espèces d'orchidées sur 3700 m², il n'y a qu'ici.
1: Vous savez que poussent sur cette parcelle des orchidées indigènes ?
4: Les petites violettes, là ? Ah oui, je ne savais pas que c'était des orchidées, mais bon, je sais qu'il y a des fleurs par là, oui, oui.
1: Vous êtes du coin ?
4: Oui, oui, oui.
1: Là, il y a des espèces à protéger.
4: Comme les frétillères, là. Il y a la pancarte, d'habitude, elle est toujours là, qui dit qu'il faut garder ça.
1: Merci, Janine.
5: Ce qui nous gêne un peu, c'est que, bon, c'est en même temps aire de pique-nique, donc c'est un peu piétiné. Bon, il y a même droit à avoir des feux le week-end.
1: Jocelyne Sirmant.
5: Mais on a constaté quand même que depuis qu'on y travaille, il y a pas mal d'orchidées indigènes qui ont repris des forces et qui réapparaissent et qui se sont même un petit peu multipliées.
1: En France, environ 160 espèces d'orchidées rares sont répertoriées. Il est fort possible que près de chez vous, sans le savoir, vous les côtoyez. Si vous repérez une orchidée rare, n'hésitez pas à contacter la Société d'orchidées Loire-Océan ou la Société botanique du Centre-Ouest.
5: Notre but, c'est quand même aussi la protection. Avant tout, c'est surtout ça.
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1: Un reportage de Michel Sourget pour Alternante FM.
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0: Bonjour à tous, à la une de l'actualité, vigilance orange aux orages sur trois départements, l'Ardèche, la Drôme et l'Isère à partir de 15h aujourd'hui. Météo France prévoit de fortes pluies avec localement jusqu'à 80 à 100 mm d'eau, de la grêle et de fortes rafales sont également possibles. Demain, c'est la Corse qui va passer à son tour en vigilance orange. L'État veut muscler sa riposte face aux pirates informatiques. Après le fisc, l'éducation nationale et plusieurs services publics visés ces dernières semaines, Sébastien Lecornu demande la création en urgence d'une véritable force d'intervention cyber capable d'intervenir sur le champ. Virginie Quiénon.
1: Le principe, c'est de créer une équipe de crise cyber mobilisable immédiatement dès qu'un accès sensible au système informatique de l'État est compromis. Cette unité sera composée d'agents de l'ANSSI, l'agence chargée de la cybersécurité. Elle pourra être renforcée par des spécialistes des ministères des Armées et de l'Intérieur, voire des réservistes. En cas d'attaque, ces experts viendront directement épauler le ministère concerné et resteront sur place le temps nécessaire. Objectif, accélérer les investigations. Une réponse notamment au récent piratage des données fiscales. 2 mois s'étaient écoulés entre la détection de la première intrusion et la découverte de l'ampleur du vol. Sébastien Lecornu veut une mise sur pied rapidement avec une organisation, un budget et un responsable.
0: Merci Virginie. François Fillon suspendu de la Légion d'honneur pour 10 ans. La décision a été publiée aujourd'hui au journal officiel, plus d'un an après sa condamnation dans l'affaire des emplois fictifs de son épouse Pénélope. L'ancien Premier ministre est également suspendu pour 10 ans de l'Ordre national du mérite. Le parquet de Lorient ouvre une information judiciaire contre Joël Le Scouarnec pour 10 nouveaux viols et 40 agressions sexuelles. Les faits présumés remontent de 1987 à 2017. L'ex-chirurgien avait déjà été condamné l'an dernier à 20 ans de réclusion pour près de 300 viols et agressions sexuelles. À l'étranger, Donald Trump durcit le ton face à l'Iran. Le président américain menace, je cite, « de terribles répercussions économiques, tout pays qui aiderait Téhéran dans son effort de guerre ». Il vise les banques, les entreprises ou encore les aéroports. Washington veut aussi empêcher la contrebande de pétrole et les transferts d'argent vers l'Iran. Et retour en France avec du sport, du football. Barrage aller de la Ligue Conférence ce soir. Monaco joue contre le club polonais du Górnik. Sans plusieurs de ses joueurs, comme son attaquant et la recrue Mathis Ablin. Coup d'envoi du match à 20h. Voilà pour l'essentiel de l'actualité en ce jeudi matin. Passez une belle journée.
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4: Nous avons vu ensemble que le métier de père et de mère est contenu dans l'amour conjugal dès son origine. L'enfant est l'expression d'une grâce surabondante qui provient de la communion conjugale. Par grâce spéciale, Dieu confirme le père et la mère dans leur fécondité et dans leur mission d'éducation en tant que coopérateur exclusif de sa propre action d'édification du monde. Bonne nouvelle pour les futurs parents, c'est donc Dieu qui pourvoit à tout. Néanmoins, je vois d'ici peut-être quelques grimaces chez ceux qui sont plus expérimentés en la matière. Alors réfléchissons maintenant à savoir comment peut-on faire cela concrètement. Quelle que soit l'origine pratique de la venue d'un enfant au monde, c'est une nouvelle qui est toujours une surprise et dans le premier quart de seconde au moins, toujours une joie pour la maman. Elle a immédiatement conscience de l'extraordinaire expérience qui s'est produite et dont elle prend soudainement connaissance avec certitude. Il semblerait que Dieu seul soit au courant de ce qu'il advient. Notre première fragilité est contenue dans l'accueil de cette nouvelle vie. Elle vient généralement bouleverser nos plans. Pure surprise, aboutissement d'un long désir ou dans un timing inapproprié, il va falloir faire de la place. Dans le corps de la maman, dans la maison, dans l'emploi du temps, dans les perspectives d'avenir individuel, conjugal et familial. Même quand ce désir est longuement réfléchi et posé, sa concrétisation va nécessiter des ajustements et donc une disponibilité nouvelle. C'est une réalité déstabilisante pour les couples et elle nécessite une prise de conscience conjugale pour ne pas laisser de côté la source de cette grâce nouvelle, la communion conjugale originelle, qui est toujours le socle et la source de la paternité et la maternité. Mais la fécondité d'un couple, ce n'est pas seulement la génération de nouvelles vies, c'est-à-dire uniquement sa fertilité. c'est aussi sa responsabilité de l'éducation des enfants issus de son union. Anna Maria Vanoni, juge italienne pour enfants et présidente d'une association de parents adoptifs, dans un article en italien sur l'adoption et la paternité et maternité adoptive, parle ainsi de l'éducation et de ses enjeux. La naissance, c'est seulement le point de départ. La personne doit être engendrée même dans l'esprit et dans l'affectivité. Voilà pourquoi la paternité humaine est caractérisée non seulement par un épisode qui a lieu au fil du temps, la conception, l'accouchement, mais plutôt par un rapport continu et stable qui implique aussi bien le domaine matériel, corporel, l'alimentation, les soins, que le domaine affectif et spirituel de l'enfant. L'enfant n'est pas engendré à l'humanité seulement parce qu'il est mis au monde, mais aussi parce qu'il est écouté, assisté, éduqué dans une appartenance définitive. Fin de citation. Pour cela, il n'y a pas, semble-t-il, de manuel parfait, convenant à toutes les situations, à tous les parents et à tous les enfants. Dans un monde dont les évolutions sont de plus en plus rapides, bon nombre de parents se sentent écrasés par l'ampleur de la tâche et la responsabilité que cela implique. Certains démissionnent, partiellement, complètement, privant certainement leurs enfants d'un vecteur de croissance vers leur destin. Souvenons-nous d'Abraham, Dieu est continuellement présent, même s'il est silencieux, et il intervient par touches progressives pour faire croître son fils. Prenons un instant pour réfléchir à cette double mission des parents, permettre à la vie d'éclore, mais surtout de croître vers son destin par des soins quotidiens.

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1: La vie chrétienne des parents, appuyant leur communion conjugale, leur union sponsale est donc le guide et le chemin pour les mener à réussir leur mission de parents. Accueillir à sa juste place le don des enfants qui naissent de leur union et contribuer à leur éducation afin qu'ils se découvrent fils et filles de Dieu et qu'ils réalisent ainsi leur destin. Fort bien, me direz-vous. Ceci implique de tenir bon quand la vie se complique, que les ressources financières s'amenuisent face au coût croissant de l'éducation et de la vie de la maison. Qu'il faut faire des choix sur la façon de vivre de la maisonnée. Maman reprend-elle une activité professionnelle? Choisit-on entre le judo et le caté, l'école publique ou privée? Et là encore, on pourrait s'en sortir, sans trop de mal, avec le temps de la réflexion. Mais face à un enfant malade, un enfant rétif ou capricieux, comment bien réagir? Ou bien face à mille petites décisions, petites phrases, face à nos propres emportements liés à la fatigue, à notre état intérieur parfois agité, comment la foi est-elle un guide? Eh bien, l'Église nous désigne des modèles de foi et des modèles de vie. Pour les parents, il y a par exemple Louis et Zélie Martin, les parents de la petite Thérèse, qui ont été canonisés le 18 octobre 2015. Sans reprendre dans le détail toute la vie de Louis et Zélie, je vous renvoie par exemple au très intéressant livre d'Hélène Mongin, Louis et Zélie Martin, les saints de l'ordinaire, je vous partage mon étonnement devant l'extraordinaire modernité que nous offre leur exemple. Ils sont au cœur de leur temps et d'une autre. Louis épouse Zélie le 13 juillet 1858. Les deux travaillent. Louis quittera même son affaire prospère d'horloger bijoutier pour seconder son épouse dans son entreprise de broderie de Point d'Alençon. De petite bourgeoisie normande, ils ne seront pas épargnés par les difficultés de la vie. Perte de 4 enfants au plus jeune âge, mort de Zélie par suite d'un cancer du sein et dans de grandes souffrances à 46 ans, puis mort de Louis 17 ans plus tard, des suites d'une artériosclérose cérébrale qui donne les mêmes troubles que la maladie d'Alzheimer. Pourquoi vous parlez d'eux? Laissons Hélène Mongin vous répondre. Louis et Zélie nous montrent que la sainteté est possible dans une vie simple d'époux. Si dans l'élan de leur jeunesse, ils se tournent d'abord vers l'idéal que représente la vie consacrée, ils vont peu à peu apprendre du Seigneur que la sainteté ne réside pas dans un état de vie, mais dans la réponse confiante et amoureuse aux appels de Dieu dans la vie quotidienne. Dans une existence ordinaire où alternent joie et croix, ils se donnent entièrement à leur prochain et à Dieu, s'abandonnant en toute chose à sa volonté. Ils atteignent ainsi une sainteté loin des représentations plus ou moins spectaculaires que véhiculait l'hagiographie de l'époque. Sainteté ancrée dans le réel et l'ordinaire et que l'Église met en lumière aujourd'hui. Fin de citation. Zélie tient une correspondance détaillée avec sa famille qui nous en apprend beaucoup sur la vie simple mais édifiante de la maisonnée. D'un côté, on y voit une famille normale qui se préoccupe de problèmes du quotidien et de l'autre, une famille exemplaire qui met en œuvre tout un arsenal, notamment pour l'éducation des filles. Laissons Hélène Mongin nous raconter. Avec toutes ces petites filles, l'ambiance n'est pas triste dans la maison Martin. Louis et Zélie, en dépit des épreuves, font régner une belle gaieté dans la maison. On y cultive des joies simples, petits jeux, chants et surtout la joie d'être ensemble. Bien souvent, Zélie est interrompue dans son courrier par ses filles qui courent d'un bout à l'autre de la maison en riant et qui, selon Zélie, dansent de joie. Dans la famille Martin, la charité règne en maître. On se dit bien souvent que l'on s'aime. Ainsi, Zélie, en écrivant à Pauline, lui dit « Puis, vois-tu, mon affection pour toi va croissant de jour en jour, tu es ma joie et mon bonheur. » On se le dit et aussi chacun cherche à faire plaisir aux autres par des petits cadeaux, services rendus ou attentions délicates. À la douceur et à la tendresse qui prévalent, Louis et Zélie n'hésitent pas à adjoindre la fermeté. Louis préfère se fâcher pour de bon plutôt que de laisser une de ses chères petites faire un caprice. On finit son assiette, quoi qu'il en coûte, et quand le ton monte entre ses filles, il n'a qu'un seul mot à dire, la paix, mes enfants. » Fin de citation. Bien sûr, la tâche ne sera pas toujours facile, et Hélène Mongin nous le souligne également. Comme dans beaucoup de couples, le sujet majeur de désaccord concerne les enfants. Si sur les lignes directrices de l'éducation, Louise et Lise s'entendent parfaitement, leurs avis peuvent diverger quant aux menues décisions à prendre. Les récits de Zélie ne portent pas trace de rancune de tout cela et mettent au contraire en lumière un bel équilibre. Fin de citation. Louis et Zélie incarnent un modèle moderne d'époux et de parents. Ils sont proches de nos préoccupations du quotidien et peuvent nous montrer une voie sûre pour l'éducation des enfants ancrée dans le temps présent. La clé de leur modèle est contenue dans une foi personnelle et conjugale qui s'en remet à la grâce. Ils ont la volonté d'élever leurs enfants vers Dieu. Leur mission prophétique s'incarne et se déploie dans le temps. Ils sont passés par tout un apprentissage pour que leur action se modèle sur l'Évangile. Sans minimiser les petites et grandes difficultés du quotidien, il est donc possible de maintenir le cap. L'Évangile est un guide pour les parents. Des hommes et des femmes ont mené leur mission à bon port grâce à lui. Mais au-delà de cette immense mission, il y a aussi un enjeu prophétique pour le monde. Nous en reparlerons.
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1: Politesse, discipline et indiscipline. Odette Tournier évoque les souvenirs des anciennes de l'Ave Maria, la maison Périne Tullard de la chapelle au Ribou. Les obédiences. Chaque religieuse, à l'issue de son noviciat, reçoit de ses supérieurs un poste qu'elle occupera pendant plus ou moins d'années jusqu'à une nouvelle obédience. Pour un groupe d'élèves du pensionnat, ce mot d'obédience peut être pris dans son sens le plus strict de dépendance. Dans toutes les maisons d'école des sœurs d'Evron, les maîtresses remarquent les meilleures de leurs élèves qui pourraient, après de bonnes études, devenir des institutrices ou des professeurs compétents. Malheureusement, les familles n'ont pas toujours les possibilités financières d'offrir à leurs filles ces études longues et coûteuses. C'est alors qu'il est proposé aux parents que les sœurs d'Evron les prennent en charge en partie, à condition que les élèves participent aux travaux de ménage et paient ainsi, par un travail manuel, l'instruction qui leur est dispensée. Elles devront en outre, diplôme en poche, 5 années d'enseignement dans les écoles des sœurs pour un faible salaire. C'est ainsi que dès le matin et à chaque récréation, un groupe de pensionnaires disparaît vers la cuisine, les dortoirs, là où une tâche ménagère leur a été attribuée. Dans notre langage, ce nom d'obédience recouvre aussi bien l'ouvrage fixé que celle qui doit l'accomplir. Cela commence par la vidange des eaux sales, en passant par le ménage, la préparation des tables et la vaisselle. Elles sont au courant de ces obligations avant leur arrivée au pensionnat. Mais jusqu'au moment où elles se trouvent à pied d'œuvre, elles n'ont pas pleinement conscience d'une différence marquée avec les autres élèves. C'est dans ces séparations obligatoires, avec la majorité de leurs compagnes, qu'elles ressentent l'injustice et en souffrent. Celles qui n'ont pas ces contraintes nécessaires ne sont pas officiellement informées qu'il existe, de fait, 2 catégories de pensionnaires. La plupart, remarquant que quelques-unes de leurs camarades de classe ne les rejoignent que tardivement sur la cour de récréation, s'informent et apprennent d'une plus ancienne l'organisation des obédiences. Les enfants ont un sens aigu de la justice et il faut reconnaître que toutes blâment ce système de récupération imposé à leur ami. Sœur Marie-Thérèse répète toujours que le seul sens du mot charité est amour. Rien à voir avec ce statut d'aumône affiché, réglementé par la maison mère d'Evron. Devenue supérieure, Sœur Marie-Thérèse ne pourra donc l'abolir. Il faudra attendre celle qui lui succédera pour le voir disparaître. Pour nous toutes, les années obligatoires d'enseignement semblent une suffisante compensation à la participation plus ou moins faible du prix de pension. Encore eût-il fallu verser un salaire décent à ses enseignantes, ce qui n'est pas le cas. Un jeune professeur raconte qu'il lui fallut 3 mois d'économie pour réussir à s'offrir un vêtement neuf. Il faut reconnaître qu'à l'époque, tout le personnel de l'enseignement libre était réduit à la portion congrue. En attendant, les obédiences étudient courageusement. Elles ont le plus souvent une vraie vocation d'enseignante. Certaines, en même temps, une vocation religieuse et veulent atteindre le but qu'elles se sont fixé. Leurs parents leur ont fait comprendre qu'elles doivent accepter cette possibilité comme une chance de promotion sociale, comme un moyen d'être plus tard ce dont elles rêvent, professeur ou maîtresse d'école. Nous n'avons pas connaissance de réflexions stupides et méchantes de celles qui ne se sont pas soumises à ce régime dépendant. Après l'obédience, les amis se retrouvent et les groupes se scellent de nouveau. les bavardages vont bon train sur les nouvelles et les informations glanées à la cuisine et dans les couloirs au cours de ses travaux ménagers. Seule, une maîtresse indélicate remarque un jour, à haute voix, que certaines élèves, payant peu, coûtent cher. Le grand départ. La distribution des prix est une journée plus ou moins faste selon l'époque. Il y eut le temps des livres à couverture rouge et tranches dorées avec une couronne de laurier. Tout cela est bien révolu à partir des années 40. On se contente le plus souvent d'un palmarès lu par la directrice et des feuillets bordés de noir où sont énumérées les récompenses. À partir des années 50, le cérémonial prendra plus d'importance avec une séance récréative longuement préparée en présence de prêtres invités et des familles pouvant se déplacer plus aisément. Avant de rejoindre nos parents, venus en voiture, en carriole ou à bicyclette, ou bien par le car en direction de Mayenne et de Villaines-la-Juhelle, nous échangeons nos adresses, promettant de nous écrire. Il nous arrive de donner des nouvelles aux sœurs, sœur Marie-Thérèse recevant probablement le plus de courriers, qui répondent toujours, parfois en marge de notre propre lettre et en retournant l'enveloppe utilisée, décollée et recollée à l'envers par mesure d'économie. Le vœu de pauvreté est respecté dans les moindres détails. Le plus frappant étant peut-être cette habitude qu'ont les religieuses, après avoir faufilé un ouvrage, de récupérer le fil de bâti, retiré dans toute sa longueur et réenroulé autour de la bobine pour servir jusqu'à usure. Le départ le plus précipité est celui de juin 1944. Les Alliés ont débarqué sur les côtes normandes, pas tellement loin de notre région. Depuis longtemps, des parachutages avaient lieu du côté d'Ardange. Le père de deux élèves faisait partie d'un réseau de résistance et passait parfois en voiture, la nuit, tout feu éteint, sous les fenêtres des dortoirs où dormaient ses filles, ignorantes de ses responsabilités. Il fut pris un jour, ainsi que son fils, tous les deux emmenés en Allemagne après de cruels interrogatoires. Les sœurs, qui nous protégeaient de tout et ne nous informaient de rien, ne purent nous le cacher. Nous fûmes discrètes pour l'immense peine de nos deux compagnes. Nous avons prié, et quelle autre cause aurait pu nous conditionner davantage? Le père et son fils retrouvèrent leur famille après la guerre. Mais au printemps 44, l'activité nocturne devient plus intense sur les buttes d'Ardange. Au dortoir Sainte-Madeleine, par la fenêtre, derrière son lit, une élève aperçoit parfois d'étranges lueurs lointaines. Elle interroge sœur Suzanne, qui, impérative, répond « Vous rêvez, vous n'avez rien vu, vous devez n'avoir rien vu. » Très vite, nous sommes au courant du débarquement. Les parents les plus inquiets viennent aussitôt chercher leur fille. L'agitation gagne tout le pensionnat.
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0: Laudetur Jesus Christus.
1: Un effondrement dans une mine d'or illégale de Centrafrique fait des centaines de victimes. Le site aurifère est exploité par des entreprises chinoises et burkinabées. Témoignage à suivre du vicaire général du diocèse de Boire, situé non loin de cette mine de l'ouest du pays. Il reviendra sur les conditions de ce drame. Alors que l'Ukraine subit toujours le feu des bombes russes, 12 morts à Kiev ce matin, les appels à organiser des élections se sont multipliés dans le pays, en particulier ceux de l'ancien ministre de la Défense, mettant la pression sur Volodymyr Zelensky. À la une de ce journal également, le grand plan social annoncé par le Premier ministre britannique Andy Burnham. Il compte offrir un toit à tous les sans-abri d'ici Noël. Et puis dans notre dossier, retour ce matin sur les vertus du dialogue interreligieux. Lors de son étape à Metz, fin septembre, le pape Léon XIV présidera une rencontre avec des leaders d'autres religions. Notre invité ce matin, l'islamologue Ralem Bencher, le président de la Fondation de l'Islam de France.
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1: Bonjour, le drame de l'orpaillage illégal de nouveau à l'actualité ce matin. La République centrafricaine, endeuillée par ce nouvel accident dans une mine d'or qui s'est effondrée mardi après-midi à Zamboy, dans l'ouest du pays. Le site se trouve non loin de la frontière avec le Cameroun. Les conditions de la catastrophe sont encore floues, mais le bilan annoncé est déjà très lourd. Plus de 100 morts, peut-être trop 400 et des dizaines de personnes toujours disparues. Je vous propose d'écouter le père Marcello Bartolomei, missionnaire carme en Centrafrique depuis 44 ans. Il est le vicaire du diocèse voisin de Boire et nous explique les conditions qui ont mené à cette catastrophe.
3: Et il y a eu cet effondrement à cause donc soit de la pluie. La mine se trouvait en bas d'une grande, presque une montagne de terre. Et en bas, un grand trou où il y avait donc cette mine d'or où on creusait même on faisait des tunnels pour rentrer chercher l'or. Et il fallait aussi avoir des torches parce qu'à l'intérieur, il n'y a pas de lumière. Cela, ce n'est pas une chose qui nous surprend complètement parce que c'était des lieux très dangereux pour la recherche d'une façon sauvage de l'or. Exploité surtout par des entreprises chinoises et aussi du Burkina Faso, dans un endroit où il n'y a aucune protection, aucune attention à la vie de ces gens-là qui vivent dans ces nouveaux villages qui s'est créé justement à cause de la recherche de l'or.
1: Le père Marcello Bartolomei, vicaire du diocèse de Boire en Centrafrique, interrogé par Myriam Sandouno. Rappelons qu'il y a tout juste 4 mois aujourd'hui, le pape Léon XIV, depuis Sao Rimo dans le nord de l'Angola, dénonçait l'exploitation des richesses naturelles de l'Afrique aux mains d'intérêts privés et au détriment des populations et des milieux naturels. Un peu plus au nord de la Centrafrique, au Soudan, la guerre civile continue de déchirer le pays. Le conflit oppose toujours l'armée régulière aux paramilitaires des FSR, les forces de soutien rapide. Une guerre meurtrière qui prend depuis quelques semaines un nouveau visage avec la multiplication des attaques de drones. Une ONG, Euromed Human Rights Monitor, recense plus de 100 morts de cette façon entre le 22 juillet et le 14 août. Les précisions d'Augustine Passy.
4: Cette ONG basée à Genève précise que ce chiffre correspond à un bilan initial. Elle rappelle aussi que la récente escalade entre les forces armées soudanaises et les forces de soutien rapide s'inscrit dans un contexte plus large, puisque l'ONU a recensé plus de 1000 morts durant les 5 premiers mois de l'année. Alors que la guerre est entrée en avril dans sa 4e année, les assauts passent de plus en plus par les airs avec un recours accru aux drones. Le front s'est en effet stabilisé depuis que l'armée a repris le contrôle de Khartoum en mars 2025. Euromed Human Rights Monitor réclame en outre une enquête sur l'attaque qui a visé Arada, au sud-ouest d'El Obeid, le 14 août. Quelques 4250 civils ont été jetés sur les routes. Le 19 août, l'Organisation internationale pour les migrations a estimé que les combats combinés aux inondations ont contraint plus de 200 000 civils à quitter leur foyer depuis fin 2025. Augustine Passy, pour Radio Vatican.
1: Les autorités du Liban invitées à Paris au mois de septembre pour une réunion préliminaire à une conférence internationale en soutien à l'armée libanaise. Cette conférence devait se tenir au mois de mars dernier dans la capitale française, mais avait été reportée après que le Hezbollah a entraîné le pays dans la guerre en ciblant Israël en soutien à l'Iran. Le président libanais Joseph Aoun est lui ce jeudi à Rome. Il sera reçu ce matin en audience au Vatican par le pape Léon XIV qu'il avait accueilli à Beyrouth au mois de décembre dernier. Joseph Aoun qui rencontrera ensuite les autorités italiennes. L'un des dossiers clés est le maintien de la FINUL, la force de l'ONU, ou son remplacement par une force internationale pour éviter qu'Israël poursuive son occupation du Liban Sud. De nouveaux bombardements nocturnes à Kiev et sur sa région qui font au moins 13 morts, dont 12 dans la capitale ukrainienne ces dernières heures. Son maire a décrété une journée de deuil qui aura lieu demain. Côté russe également, les frappes ukrainiennes en profondeur se multiplient. Le maire de Moscou a annoncé ce jeudi matin sur Telegram que 250 drones avaient été lancés en direction de la capitale depuis hier soir, la majorité ayant été interceptée. Le 15 août dernier, le pape avait confié les peuples ukrainiens et russes à la protection de la Vierge Marie. L'Ukraine, où suite à la confirmation par le Parlement des nominations présidentielles à la Défense et aux Affaires étrangères, le chapitre Mikhaïlo Fedorov semble se clore. Si les manifestations de soutien à l'ancien ministre de la Défense ont révélé un dynamisme démocratique que la guerre n'a pas entravé, les appels répétés de sa part à l'organisation d'élections laisseront des traces pour le pays et pour le président Zelensky. Les précisions de notre correspondante Emmanuel Chaz.
5: L'Ukraine, toujours en guerre, se réveille après plus d'un mois d'incertitude politique avec un ministre de la Défense confirmé par le Parlement. Yevhen Mara remplace officiellement Mikhaïlo Fedorov et devient le cinquième ministre de la Défense du pays depuis l'invasion à grande échelle. Mais ces dernières semaines, les manifestations en soutien à Mikhaïlo Fedorov ainsi que l'intéressé lui-même ont mis en lumière des divergences entre le populaire ex-ministre et Volodymyr Zelensky. Mikhaïlo Fedorov a dénoncé un système malade qui n'est pas réformé et a appelé à organiser des élections, processus impossible sous la loi martiale pour des raisons de sécurité. Après ces déclarations, le Parlement ukrainien a préféré opter pour le choix présidentiel en confirmant Mara, un vote de confiance pour Volodymyr Zelensky, mais qui vise surtout à ne pas déstabiliser davantage un pays en pleine guerre. Reste de ces semaines de crise une image écornée de Volodymyr Zelensky qui, en se séparant de son très populaire ex-ministre, s'est rendu impopulaire auprès d'une partie de l'opinion, tout en transformant l'un de ses alliés de longue date en rival politique. Emmanuel Chaz, Kiev, RFI pour Radio Vatican.
1: L'Ukraine toujours minée par des scandales de corruption. Le président ukrainien a limogé hier Irina Moudra, l'une des plus hautes responsables de son cabinet. Elle est soupçonnée dans une affaire de blanchiment d'argent. Dans son dernier classement, l'ONG Transparency International classe l'Ukraine à la 104e place sur 182 pays. Les États-Unis suscitent l'irritation du Pakistan. L'ambassadeur américain en Inde a qualifié le Cachemire, territoire contesté, de partie intégrante de son rival indien. Islamabad dénonce des propos factuellement erronés du diplomate et a convoqué ce matin le chargé d'affaires américain au Pakistan. L'Inde et le Pakistan qui se disputent la souveraineté du Cachemire depuis la partition de l'Inde britannique en 1947. Partons au Royaume-Uni où le Premier ministre Andy Burnham s'attaque au mal logement. Fort de ses succès lorsqu'il était le maire du Grand Manchester, le travailliste a promis d'offrir un toit à toute personne qui dort dans la rue d'ici Noël. Pour cela, le patron de Downing Street a dévoilé une enveloppe d'urgence de près de 420 millions d'euros et demandera aux collectivités locales et aux associations de participer à cette campagne. Allons de la correspondance de Jean Jaffray.
6: Lors de son entrée au 10 Downing Street, Andy Burnham s'était fixé comme priorité de mettre fin au scandale de gens qui dorment dans la rue. Selon l'ONG Shelter, en 2025, 382 000 personnes n'avaient pas de domicile permanent. Le plan prévoit la construction ou l'aménagement de 1000 logements permanents au cours des trois prochaines années. Lors de la présentation de son plan dans le nord-est de l'Angleterre, Andy Burnham a lancé un appel aux organisations charitables et associations confessionnelles pour qu'elles s'engagent dans cette campagne. Le financement permettra aussi d'offrir la possibilité de renforcer les services de psychiatrie et d'aide pour lutter contre les addictions à l'alcool et aux drogues. Le Premier ministre a remarqué que les gens qui sont sans domicile fixe coûtent cher à l'État parce qu'ils doivent souvent être hospitalisés en urgence et occupent des lits dans les hôpitaux. Des associations ont exprimé un soutien prudent à ce plan, tout en rappelant que près de 178 000 enfants vivent dans des hébergements temporaires inadaptés. Longe en Jaffré, Radio Vatican.
1: Voilà, avant de passer à notre dossier, chères auditrices et chers auditeurs, écrivez-nous pour nous partager ce que vous pensez de notre travail, de nos journaux en particulier. C'est important pour nous de mieux vous connaître. Vous pouvez nous contacter à cette adresse français sans la cédille @vaticannews.va. Lors de son tout prochain voyage apostolique en France, fin septembre, Léon XIV, parmi ses nombreux rendez-vous, présidera une rencontre interreligieuse à Metz. Ce sera dans la matinée du lundi 28 septembre. Pour l'Église catholique, le dialogue interreligieux, fruit du Concile Vatican II, enrichi au fil des années et des enseignements des papes, reste un moteur de fraternité et de paix. Un dialogue qui fait tomber le mur de la peur, qui divise la pensée, éloigne de la réalité, génère parfois des réactions impulsives jusqu'à une violence insensée. À l'inverse, la culture de la rencontre ouvre un chemin vers la réconciliation. C'est ce qu'écrivait notamment Léon XIV dans son encyclique Magnifica Humanitas. Dans les sociétés polarisées, marquées aussi par des vagues de violence de matrice islamiste, le dialogue interreligieux est plus que jamais nécessaire. C'est ce que nous explique notre invité ce matin, le philosophe musulman Khaled Bencher. Il est le président de la Fondation de l'Islam de France.
7: L'importance du dialogue interreligieux pour apaiser et les cœurs et les tensions, aussi bien en Europe qu'en France particulièrement, mais aussi de par le monde. Il ne peut pas y avoir une paix juste, durable, honorable, véritable entre les peuples si pris individuellement les membres de ces nations, de ces peuples, de ces communautés, de ces groupes humains n'entreprennent pas une véritable conversion. Une conversion à ce qui est essentiel, leur respect scrupuleux de la vie humaine et le fait de se conformer à l'enseignement d'amour, de bonté et de miséricorde.
2: Vous citez des valeurs, paix, miséricorde, amour, bonté, elles ne sont pas exclusives, chrétiens et musulmans les partagent. Alors, sur cette base, comment combattre les tentatives de division ?
7: Il faut davantage d'éducation, d'instruction, d'acquisition du savoir, de connaissances et le rôle des dignitaires religieux de souligner que par l'éducation, l'éducation dans les familles, l'éducation des fidèles, le fait de leur ouvrir le cœur à ces valeurs qui sont dans la tradition monothéiste, abrahamique, judéo-islamo-chrétienne, qui doivent être la voie à suivre. Et il n'y a pas de paix véritable si on ne tient pas compte de cette diversité de culture, d'approche, de vision du monde, parce que les croyants, de deux choses l'une, ont à leur disposition. Soit cette diversité a échappé à l'omnipotence divine et à son omniscience, et ça, ça pose un sérieux problème théologique, soit elle est un projet de Dieu pour les croyants de s'enrichir mutuellement, parce que l'on aura toujours à s'enrichir de la part de mystère que recèle autrui, qui est récipiendaire du souffle divin et réceptacle de cette effusion d'amour, de bonté, de miséricorde qui émane continuellement de lui.
2: Lorsqu'on regarde le monde d'aujourd'hui, ces fractures profondes, ces divisions, les violences auxquelles nous assistons chaque jour, on ne cesse d'entendre qu'on n'assiste pas à des conflits religieux. Or, à bien y regarder, on observe que souvent la religion est présente au cœur de ces violences.
7: Parce que malheureusement, l'homme, d'une manière générale, dans sa faiblesse, parfois dans son arrogance, a besoin de sacraliser sa violence. Et pour pouvoir le faire, il trouve l'habillage confessionnel à sa volonté de puissance et à cette inclination pour la violence et à cette idéologie de combat dit sacré. Hélas, ce qui se passe de par le monde et ce que nous, autres humains, avons bâti dans une longue et lente maturation de l'humanité avec un droit international qui finalement est bafoué par des illuminés et tout particulièrement par celui qui pense qu'il n'a comme seule morale sa propre volonté. Et c'est pour ça qu'il faudrait savoir que les traditions religieuses, dans leur essence, ne peuvent pas et ne doivent pas être pervertis, avilis par l'utilisation comme étant le sacrilège suprême qui est de ne pas respecter la vie qui est un don divin et qui doit être plutôt elle, sacralisée, non pas la violence.
1: Interrogé par Jean-Charles Puzolu, l'islamologue Ghaleb Bencher était ce matin l'invité de Radio Vatican. Ainsi s'achève ce journal. Merci pour votre fidélité. L'information reviendra à 13h en direct de Rome. Je vous souhaite d'ici là une excellente journée.
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9: Nous souhaitons une belle fête au Bernard, ainsi qu'au Samuel. Nous sommes au XIIe siècle, dans la petite ville de Fontaine-lès-Dijon. C'est ici que naît Bernard, issu d'une famille noble et pieuse. Enfant, il a une vision la nuit de Noël de l'enfant Jésus à qui il demande la grâce de rester toujours pur. À seulement 22 ans, il renonce à son avenir de chevalier et, sans prévenir personne, entre au monastère de Cîteaux. Cette communauté religieuse, récemment créée, a pour ambition de revenir à une vie monastique plus sévère et plus proche de la règle de saint Benoît. Bernard parvient à faire ériger un nouveau monastère 3 ans plus tard, appelé Clairvaux, dont il devient le premier abbé et qu'il place sous la protection de la Vierge Marie. Sa communauté se développe rapidement et compte bientôt plus de 300 moines. Lorsque le pape Innocent II est élu de manière contestée, Bernard est envoyé à Rome pour soutenir le pape légitime. Le souverain pontife, impressionné par la foi et la sagesse de Bernard, lui confie la mission de prêcher la croisade en faveur de la Terre Sainte. Pourtant, Bernard est plutôt un grand contemplatif qui dit préférer mourir que de parler en public. Mais il sait toucher les âmes par des enseignements qui vont droit au cœur et accepte la mission dans une humble obéissance. C'est ainsi que Bernard parcourt l'Europe en compagnie du roi de France pour mobiliser les chevaliers. Il réussit à convaincre nombre d'entre eux, mais cette croisade est finalement un échec, notamment à cause de la rivalité entre Louis VII et l'empereur d'Allemagne. Bernard meurt en 1153 à 63 ans. Il est surtout célèbre comme étant le chantre de la Vierge Marie, à qui il dédie des textes magnifiques et des citations lumineuses, notamment ces paroles avec lesquelles nous prions aujourd'hui. Lorsque vous assaillent les vents de la tentation, lorsque vous voyez paraître les écueils du malheur, regardez l'étoile, invoquez Marie. Dans le péril, l'angoisse, le doute, pensez à Marie, invoquez Marie. Que son nom ne quitte ni vos lèvres, ni vos cœurs.

en paix. Notre cœur aurait beau nous accuser, Dieu est plus grand que notre cœur et il connaît toutes choses.

Notre Père, qui es aux cieux, que ton nom soit sanctifié, que ton règne vienne, que ta volonté soit faite sur la terre comme au ciel. Donne-nous aujourd'hui notre pain de ce jour. Pardonne-nous nos offenses, comme nous pardonnons aussi à ceux qui nous ont offensés. Et ne nous laisse pas entrer en tentation, mais délivre-nous du mal. Amen.

Bonjour à tous, à la une de l'actualité, vigilance orange aux orages sur trois départements, l'Ardèche, la Drôme et l'Isère à partir de 15h aujourd'hui. Météo France prévoit de fortes pluies avec localement jusqu'à 80 à 100 mm d'eau, de la grêle et de fortes rafales sont également possibles. Demain, c'est la Corse qui va passer à son tour en vigilance orange. L'État veut muscler sa riposte face aux pirates informatiques après le

0: fisc, l'éducation nationale et plusieurs services publics visés ces dernières semaines. Sébastien Lecornu demande la création en urgence d'une véritable force d'intervention cyber capable d'intervenir sur le champ. Virginie Quiénon.
1: Le principe, c'est de créer une équipe de crise cyber mobilisable immédiatement dès qu'un accès sensible au système informatique de l'État est compromis. Cette unité sera composée d'agents de l'ANSSI, l'agence chargée de la cybersécurité. Elle pourra être renforcée par des spécialistes des ministères des armées et de l'intérieur, voire des réservistes. En cas d'attaque, ces experts viendront directement épauler le ministère concerné et resteront sur place le temps nécessaire. Objectif, accélérer les investigations. Une réponse notamment au récent piratage des données fiscales. 2 mois s'étaient écoulés entre la détection de la première intrusion et la découverte de l'ampleur du vol. Sébastien Lecornu veut une mise sur pied rapidement avec une organisation, un budget et un responsable.
0: Merci Virginie. François Fillon suspendu de la Légion d'honneur pour 10 ans. La décision a été publiée aujourd'hui au Journal officiel, plus d'un an après sa condamnation dans l'affaire des emplois fictifs de son épouse Pénélope. L'ancien Premier ministre est également suspendu pour 10 ans de l'Ordre national du mérite. Le parquet de Lorient ouvre une information judiciaire contre Joël Le Scouarnec pour 10 nouveaux viols et 40 agressions sexuelles. Les faits présumés remontent de 1987 à 2017. L'ex-chirurgien avait déjà été condamné l'an dernier à 20 ans de réclusion pour près de 300 viols et agressions sexuelles. À l'étranger, Donald Trump durcit le ton face à l'Iran. Le président américain menace, je cite, « de terribles répercussions économiques, tout pays qui aiderait Téhéran dans son effort de guerre ». Il vise les banques, les entreprises ou encore les aéroports. Washington veut aussi empêcher la contrebande de pétrole et les transferts d'argent vers l'Iran. Et retour en France avec du sport, du football. Barrage aller de la Ligue Conférence ce soir. Monaco joue contre le club polonais du Gornik. Sans plusieurs de ses joueurs comme son attaquant et la recrue Mathis Abline. Coup d'envoi du match à 20h. Voilà pour l'essentiel de l'actualité en ce jeudi matin. Passez une belle journée.
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3: 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Rencontre avec Geoffrey Couder, artisan armurier en Périgord. Bonjour et bienvenue à l'armurerie de la Martelle. Le personnage, Geoffrey Couder, trentenaire passionné, tombé tout petit dans les armes.
4: Le bois, je suis né presque dedans. J'ai mon grand-père qui était ébéniste. Donc depuis tout petit, je baigne dans le bois. Quoi. Tous les meubles qui sont dans l'atelier ou dans le magasin, c'est le grand-père qui me les a fabriqués.
3: D'accord.
4: Donc j'avais déjà l'habitude du bois depuis tout petit avec mon grand-père. Et après, à l'école, j'ai appris le métal. Donc, c'est certainement plus facile pour moi à pouvoir travailler deux par la suite.
3: Ouais. Oui, oui. Oui, donc en fin de compte, tout petit, vous étiez déjà dans le bain, quoi.
4: Oui, oui.
3: Avec, bon, côté chasseur, le côté ébénisterie de votre grand-père, tout ça fait que vous étiez dans...
4: Oui, j'étais dans le bain du travail.
3: L'artisan, armurier, fabricant d'armes, du bloc d'acier au mécanisme, du trapèze de noyer à la crosse. Le décor, une grange atelier en Périgord. Vous fabriquez des armes?
4: Oui.
3: Est-ce que ça vous arrive d'en restaurer?
4: Oui, très souvent, oui.
3: Ouais.
4: Parce qu'on ne fait pas que de la fabrication. On fait de la restauration, de la réparation, de l'entretien général. Ouais. Donc on fait tout.
3: Et en restauration, ça vous est arrivé de restaurer des armes anciennes,
4: alors, qui remontent nous, on se contente, on va dire, à l'arme moderne. C'est-à-dire, l'arme moderne, elle commence vers 1870. Hum. C'est-à-dire, c'est l'arme avec la percussion centrale qui tire des cartouches modernes. On va maximum dans ces années-là. Voilà.
3: C'est parce que c'est pas la même technologie, vous avez pas les connaissances, ou c'est que vous voulez pas vous y mettre?
4: Non, c'est simplement une question de goût, et de spécificité.
3: D'accord.
4: On est sur les arts modernes qui commencent. Voilà, 1870, c'est là où on a créé tout ce qu'on peut avoir aujourd'hui, plus élaboré aujourd'hui, mais dans ces principes-là, oui.
3: Et c'est pareil, ça se lettre assez émouvant, je pense, quand il y a quelqu'un qui vous amène une arme, on va dire 1870. Surtout, c'est pas forcément en bel état.
4: Non, pas toujours.
3: Pas toujours. Puis quand on vous demande, est-ce que vous pouvez me la restaurer, je pense que ça va être un sacré défi. Puis au final, si vous avez réussi, il fait une certaine fierté.
4: Oui, surtout sur les belles armes. Est-ce qu'on est toujours, nous, contents, artisans, comme on sait comment c'est fabriqué, et à l'époque, avec le matériel qu'ils avaient, c'est-à-dire pas grand-chose, ils arrivent à faire presque aussi bien que nous aujourd'hui avec toutes les machines en commande numérique. Donc c'était plus simple, mais c'était aussi difficile. Ils avaient que leurs mains. Donc quand on voit le travail et la qualité d'exécution, on est stupéfait souvent. C'est vraiment très très très bien fait. Ouais. À l'époque-là, ils avaient vraiment le goût de la qualité et le temps aussi pour
3: le
4: faire.
3: Le temps. Et puis, comme vous disiez tout à l'heure, ils étaient tous spécialisés.
4: Ah, ils étaient tous spécialisés.
3: Chacun faisait sa partie. Après, il y en a un qui assemblait, sûrement.
4: Tout à fait.
3: Donc, ils avaient le temps.
4: Voilà, chacun maîtrisait parfaitement son travail.
3: Donc, des fois, vous êtes en admiration devant le
4: Très souvent.
3: Vous amène, vous dites,
4: Très souvent. C'est, je vois le temps qu'on peut passer aujourd'hui pour faire le même travail. C'est même aux machines, avec nos outils. Des fois, on va passer 3-4 jours pour faire le même travail. Eux, ils avaient fait à la main. Après, ils ont peut-être passé un mois pour le faire.
3: Oui.
4: Mais ils sont arrivés le même résultat.

0: quand vous restaurez ces armes, et quand cette arme, vous lui avez redonné vie, qu'elle a retrouvé son état d'origine, on va dire, au moins visuellement, ça va être assez... c'est content, quoi, je veux dire.
1: C'est toujours gratifiant, parce qu'on sait qu'il y a plus de 100 ans, il y a quelqu'un qui a travaillé dessus, voilà. Qui a bien fait, donc nous, on essaye aussi, derrière, de valoriser le travail qui a été fait dessus, en faisant la même chose.
0: Ouais.
1: Et on essaye souvent, ce qui est très compliqué dans la restauration, c'est justement d'avoir le même résultat qu'eux obtenaient à l'époque. Que ça ne fasse pas trop clinquant comme aujourd'hui on demande, mais que ça reste dans le style de l'époque.
0: Ouais. Donc c'est difficile ça, de se mettre...
1: C'est plus compliqué, oui. S'il faut se mettre un peu dans l'état d'esprit d'époque, comment ils faisaient, c'était moins brillant qu'aujourd'hui, c'était moins, entre guillemets, bling-bling. Ouais. Donc c'était plus sobre.
0: Ouais.
1: Et il faut respecter ça. Donc c'est souvent que je restaure des armes anciennes anglaises. Ils avaient une technique de travail qui était différente, des finitions qui étaient différentes de la nôtre. Et quand on le restaure, on essaie de restaurer au maximum comme c'était fait à l'origine.
0: Ce que je trouve beau dans votre métier, bon, c'est le fait de faire cette arme qui est hyper complexe, mais c'est le fait que vous êtes amené à maîtriser quoi, toutes ces matières.
1: Il
0: faut vraiment avoir une sacrée passion.
1: Ah oui, il faut avoir une passion, il faut avoir une grande rigueur dans le travail. Il faut vraiment à chaque fois se remettre en cause quand on voit quelque chose ou toujours se dire, bon, faut toujours essayer de faire mieux et de progresser. Il y a une citation que j'aime beaucoup, moi, qui est « La perfection de demain naît de la qualité d'aujourd'hui ». Donc c'est qu'on essaye toujours de faire mieux pour arriver à obtenir la perfection. Voilà. Donc toujours garder ça en mémoire et toujours se remettre en cause pour le travail qu'on réalise. Est-ce qu'on l'a bien fait, est-ce qu'on l'a pas bien fait ? Sachant que je suis assez rarement content de ce que je fabrique. Ça, je ne devrais pas le dire, malheureusement. Mais je ne suis jamais satisfait. Moi, je suis un insatisfait chronique. Je ne suis jamais content, c'est pas compliqué.
0: Ouais.
1: C'est très rare que je sois content de quelque chose que je réalise. Je vois toujours le défaut sur la pièce.
0: C'est toujours perfectible.
1: Ouais.
0: Alors, je vois ce que je voulais dire, parce que moi, je peux avoir le même souci quand je réalise des émissions. Après, j'écoute.
1: Oui, il y a toujours le petit...
0: Il y a toujours le petit truc.
1: Il y a toujours quelque chose qui ne va pas.
0: Le petit truc. Ouais. Mais je veux dire que c'est bien de l'avoir, mais je pense qu'à un moment, il faut se dire, bon, je m'arrête. Parce que sinon, l'arme ne sort jamais ou l'émission ne sort jamais. On est toujours en train de travailler.
1: Obligatoirement, à un moment, on est obligé de s'arrêter.
0: Donc,
1: Après, à mon avis, ce défaut-là, ça permet d'avoir un niveau qui est assez élevé.
0: Voilà.
1: Qui reste assez élevé. Quoi.
0: Qui n'est qu'une qualité, hein. Ce n'est pas forcément un défaut.
1: Oui, oui.
0: C'est après, à la fois une qualité et un défaut.
1: Moi, je vois ça comme un défaut parce que j'ai du mal à m'arrêter dans la finition. Ouais. Quoi. Ouais. Mais arrive un moment, on est coincé, on ne peut pas... Voilà.
0: Oui.
1: Je me dis, je ne peux pas faire mieux pour le moment. Je sais qu'il y a ça. C'est psychologique, je ne peux pas faire mieux pour le moment. Après, voilà, personne ne le verra, forcément. Mais on se dit, la prochaine fois, on essaiera de faire mieux. On essaye toujours. C'est ce qui fait qu'on progresse et qu'on arrive à progresser. Ouais.
0: Par rapport à cela, du fait que c'est sur quelque chose qui est long,
1: oui.
0: Sur un an et demi, sur un an et demi, on a l'état d'esprit qui change. Est-ce que ça ne vous arrive pas ? Je suis parti là-dedans et puis... en fin de compte, aujourd'hui, je sais pas, il y a eu quelque chose, et puis vous remettez en cause, ou est-ce que vous arrivez à vous dire, non, attends, j'ai décidé ça, j'ai décidé que je partais comme ça, sauf s'il y a un gros...
1: Oui.
0: Le flagrant. Est-ce que c'est difficile, ça, de garder la ligne directrice, quoi, sur
1: le cap, c'est toujours difficile. Après, on peut avoir toujours des petites variantes, mais en règle générale, on essaie de garder la ligne, et quand on voit que ça va pas, on arrête.
0: D'accord.
1: Voilà, c'est ce qu'il faut savoir, à mon avis, c'est ce qu'il faut savoir arriver à faire, c'est le jour où on sait qu'on n'arrive pas à être dans le boulot. Moi, je le vois dans mon travail, dans le bois, par exemple. Il y a des jours, j'arrive pas à faire la finition. À l'intérieur, quand je coupe avec les ciseaux, j'arrive pas à obtenir la finition que je veux ou que j'ai habituellement, j'arrête. Je le laisse, je fais autre chose et je reviens dessus 2-3 jours après. Et là, ça va mieux. Il faut reposer un peu l'esprit, se reposer les yeux et on revient dessus. Souvent, on finit jamais totalement le même jour. On fait propre, on laisse reposer et le lendemain, on revient dessus. Pour, entre guillemets, un œil nouveau. Pour refaire les finitions et repartir dessus. Mais la ligne directrice, elle est assez souvent la même. Ouais. De toute façon, on a un cahier des charges avec le client.
0: Ouais.
1: Donc on ne peut pas se sortir, ou très très peu, du cahier des charges.
0: Ouais, ouais, mais vous arrivez quand même à prendre un peu du recul. Quoi, vous
1: dire, oui, parce que sur les 1 an et demi, on ne travaille pas tous les jours dessus.
0: Mais oui, mais justement, c'est d'autant plus dur. Parce qu'on revient sur cette arme.
1: Oui,
0: et puis, on a pu travailler sur une autre arme, donc on a pu voir d'autres choses.
1: Ah oui, mais c'est pour ça qu'il faut un petit peu de temps pour s'y remettre.
0: On peut se dire, bon, ben oui, voilà. Je me suis arrêté la dernière fois sur le travail de Macroche, j'en étais là, maintenant je m'y remets. On peut se poser des questions à juste titre, ou,
1: oui, oui.
0: Ou puis on n'est pas dans le même état d'esprit. Donc,
1: Souvent, oui. Sur la crosse, en général, on essaie de la commencer et de la finir quasiment,
0: oui.
1: Ou de la dégrossir jusqu'à la fin, parce que c'est un travail qui est un peu plus rapide. Une crosse, je vais y passer... une des très très belles, je vais y passer 10 jours.
0: Oui, quand même, oui.
1: Donc,
0: on ne se rend pas compte, 10 jours pour faire une crosse.
1: Ouais. Et 10 jours, sur de 10 jours, il y a presque 100 heures de travail. Quoi. Donc on va dire que c'est assez rapide, entre guillemets.
0: Oui.
1: Donc là, on essaye de la commencer et de la finir. Pas trop arrêter en chemin. Après, le métal, on est obligé d'arrêter en chemin. Là, en ce moment, je fais du bois. Et en même temps, après, j'ai une autre carabine où je suis en train de faire le métal, où je n'ai pas encore attaqué le bois. Donc aujourd'hui, je finis le bois. Et demain, ou un autre jour, je vais continuer le métal. Et là, il faut se replonger dedans, se remettre, voilà, qu'est-ce qu'on a fait comme réglage, qu'est-ce que...
0: Et oui,
1: ça prend toujours un peu de temps, mais bon, on s'y remet, c'est question d'habitude.

0: Inventaire.
1: Crosse.
2: Pontée.
1: Platine. Canon. Charnière. Fût. Clé. Détente. Bascule. Calotte.
3: Poignée.
1: Les pièces maîtresses d'un fusil. Travaillez tout seul ou vous avez d'autres armuriers avec vous?
4: Non, je travaille avec, j'ai un employé,
1: ouais,
4: qui m'aide pour le travail d'atelier, où je le forme.
1: Vous pensez à, enfin, pas à votre avenir à vous, mais vers l'avenir du, enfin, le vôtre aussi, enfin,
4: oui,
1: plus ou moins de l'armurerie, puis du métier, quoi. Il y a une
4: oui, bien sûr,
1: je la transmission,
4: ouais,
1: du savoir.
4: Transmission du savoir. Je le forme, je l'explique,
1: ouais,
4: tout ce qu'il y a à savoir après sur l'armurerie, c'est le but. Devenir autonome et qu'il puisse lui aussi créer comme moi je le fais ou comme,
1: ouais,
4: on m'a appris.
1: Oui, donc vous êtes dans cette démarche de...
4: Ouais. De transmission, il ne faut pas garder pour soi.
1: Bah, oui, non,
4: c'est malheureusement ce qui a perdu l'armurerie en France ou beaucoup de métiers en France. Les gens qui avaient un savoir-faire n'ont pas su le donner,
1: ouais,
4: ou le transmettre, et aujourd'hui ils sont partis avec et c'est parti dans la tombe. C'est ce qu'il ne faut pas qu'on perde, nous.
1: Oui, voilà, il faut continuer.
4: Parce qu'on est déjà très très peu en France, et si on le garde pour nous, ça ne sert à rien.
1: Ouais.
4: Ça...
1: Ben non, parce qu'il n'y en aura plus.
4: Ça n'a aucun sens.
1: C'est idiot.
4: Voilà. Donc il faut le transmettre.
1: Vous avez beaucoup de demandes ou vous avez eu des difficultés à trouver quelqu'un qui voulait apprendre ce métier-là et...
4: Moi, j'ai eu de la chance et j'ai trouvé un jeune qui est venu déjà très tôt, qui venait avec moi parce qu'il avait la passion. Donc ça fait déjà quelques années qu'il vient à l'atelier, qu'il regarde, où je lui explique, voilà, je lui montre, il passe un peu de temps, qu'il habite pas très loin.
1: D'accord.
4: Et ça lui a donné le goût de faire des belles choses. Et il est parti aussi à Liège faire ses études. Et maintenant, je l'ai embauché à l'atelier. Voilà.
1: D'accord. Donc, c'est
4: un... donc on s'est un peu bien trouvé, on va dire.
1: C'est votre équivalent, quoi.
4: Voilà, donc ça fait un petit moment qu'il vient et qu'il voit comment je travaille. Voilà. Donc j'ai bien expliqué que ce n'était pas un métier facile non plus,
1: ouais,
4: qu'il choisisse bien. Parce qu'aujourd'hui, on a d'autres voies, même, ouais, dans la mécanique ou dans le bois, qui sont plus simples,
1: mmh,
4: pour lui.
1: Mmh.
4: Et il a quand même choisi.
1: Ouais.
4: Mais c'est compliqué à trouver... À trouver des gens qui veulent faire ça.
1: Ouais.
4: Ouais. Des gens qui veulent faire, on en trouve, mais des gens qui sont, comment, entre guillemets, le. Comment dire,
1: la passion.
4: La passion et le doigté pour faire ça, c'est pas facile. C'est tellement complexe et varié qu'il y a des gens qui ont trouvé qui peuvent arriver à être bons dans un domaine, mais nous, malheureusement, il faut qu'on soit. Presque bon dans tous les domaines.
1: Ben oui, c'est ce qu'on disait tout à l'heure, voilà, c'est que vous travaillez le métal, il y a du dessin quand même à la base, il y a de l'assemblage, il y a du montage, il, ah oui, y a le bois, il faut maîtriser tout ça.
4: Ah oui, il faut maîtriser
1: faut arriver à la
4: conception à la réalisation.
1: Et oui, voilà, donc c'est pas...
4: Oui. Par le commerce, oui, il faut tout faire.
1: Et voilà, donc il y a quand même une partie sensibilité qui doit être là.
4: Oui.
1: On peut être un très bon tourneur sur métal, puis le bois, ça parle pas. Quoi.
4: Ah oui, non, bien sûr, bien sûr. Oui, il faut que ça plaise. Oui, oui.
1: C'est une vision globale d'une arme.
4: Oui, et encore, il y a la gravure qui vient se rajouter, qu'on fait faire par des graveurs. On ne peut pas tout faire, là.
1: Oui.
4: Nous, on fait déjà beaucoup, beaucoup de choses, mais la gravure, c'est encore un métier à part. C'est un métier d'art. Les graveurs, c'est vraiment spécialisé, ils font, ouais, que ça. Comme un peintre qui va faire que de la, ouais, peinture, il ne va pas faire son tableau, ouais, il ne va pas fabriquer sa toile et son cadre. Mais là, c'est pareil.
1: Ouais. Et la gravure, ça se met, c'est ce qui est sur la crosse, c'est...
4: Alors la gravure, c'est sur le métal,
1: ouais,
4: et c'est gravé à la main. Ils ont des petits burins, des échoppes, on appelle ça, et tout est gravé trait par trait à la main.
1: D'accord, et qu'est-ce qu'ils gravent? C'est des dessins, des
4: c'est écritures. De la scène animalière, c'est de l'ornementation, en règle générale. Ça peut être du floral, c'est assez varié, c'est suivant, mmh, ce qu'on leur demande.
1: Alors là, ça va falloir, pareil, il va falloir avoir une certaine symbiose avec le graveur, parce qu'il ne faut pas qu'il vous mette par terre.
4: Il faut qu'on se comprenne. Ouais.
1: Vous lui donnez une fois que l'arme est quasiment finie.
4: Ah, elle est finie.
1: Elle est finie,
4: elle
1: donc
4: est finie, ouais,
1: faut...
4: Elle est quasiment finie, oui.
1: Comme je dirais, il ne faut pas qu'il ait la main trop lourde ou...
4: Ou qu'il se trompe de gravure, ça peut arriver. Souvent, on met un cahier des charges, comme avec le client pour nous,
1: ouais,
4: et on a déjà toutes les bases. Il nous a fait un croquis, souvent, dans les dessins complexes. Ouais. On s'est mis d'accord sur un motif.
1: Oui, c'est validé.
4: Voilà, c'est validé. Mmh. Il y a très rarement de surprises.
1: Mmh. Et vous travaillez avec un graveur local ou...
4: Non, parce qu'il n'y en a pas. Je travaille avec à peu près 3 ou 4 graveurs, 2 ou 3 sur la France et 2 en Belgique. Ils sont surbookés de travail souvent. Donc il faut les réserver minimum 6 mois à l'avance. Certains un an à l'avance, sinon ce n'est pas la peine.
1: Ah oui, donc il faut anticiper, là, c'est pareil. Là.
4: C'est pour ça qu'on travaille avec plusieurs graveurs,
1: oui,
4: pour voir quand est-ce qu'il y en a un qui est libre, mmh, et prendre les commandes. Sinon, c'est très compliqué. Ouais.
0: Sacré savoir-faire, la fabrication d'une arme. Suite et fin de cette rencontre fort instructive lors de notre prochain rendez-vous. Au revoir et à très bientôt. 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
1: C'est un quatrième rendez-vous et quatrième rencontre avec Maryse Lemoff, qui est, vous l'avez découvert, fondatrice de l'association Debout Resplendit aujourd'hui. Et puis, sans tarder, je vous dis bonjour Maryse.
2: Bonjour, bonjour à tous, bonjour. Alors, Nathalie.
1: Vous avez douceur et sourire en studio, et donc nos auditeurs aussi vous entendent. Le sourire est important, et puis ô combien la douceur. Hein, et c'est la grâce peut-être qui est donnée aussi à la vocation de la femme. Force et douceur.
2: Force et douceur et aussi fermeté, je pense.
1: Ah, force, voilà. Douceur et fermeté.
2: Dans le Seigneur, bien sûr.
1: Ah, dans le Seigneur, donc ça change tout, hein, si c'est voilà. Dans le Seigneur. Alors aujourd'hui au programme, je voulais ouvrir un peu, non pas la porte du cœur, mais sortir de cette zone de confort. Et vous êtes sortie d'une zone de confort et vous avez eu au fond, il vous a fallu peut-être une grâce spéciale ou du courage et de l'audace. Hein. Alors, est-ce que vous pouvez nous raconter un petit peu ce qui s'est passé un peu dans votre parcours pour sortir de ces zones en fait qui vous rassuraient, hein, voilà, hein, puisque vous êtes, et vous l'avez signalé et souligné à plusieurs reprises, hein, d'une nature timide, voilà, et puis le Seigneur vous a appelé à œuvrer dans la vigne du Seigneur, voilà.
2: Voilà, ouais, je suis d'une nature très timide et de par mon vécu dans l'enfance, etc., c'était, et des difficultés en termes de santé, c'était plus facile pour moi d'être dans mon petit coin à vivre ma petite vie de prière. Et lorsque le Seigneur m'a dit j'ai besoin de ton oui, et avec tout ce qui était, lorsque je pars, enfin les circonstances, je participais à une conférence et j'étais dans un petit coin et on venait me dire toi là, t'as un appel. Tu dois répondre. Et petit à petit, quand j'ai dit oui, alors au départ, quand il a dit j'ai besoin de ton oui, je suis partie faire une retraite. Et à cette retraite, il y avait des gens que je connaissais. Et je voulais être sûre de répondre à l'appel de Dieu, mais je ne voulais pas me tromper non plus. Et j'ai dit au Seigneur, ok, je vais aller dans un lieu et dans un autre pays où personne ne me connaît. Et si vraiment c'est de toi, là, ok, je me lève. Mais avant, je ne me lèverai pas. Et je suis partie dans un autre pays faire une retraite. Et dans ce pays, il y avait une petite sœur religieuse qui avait beaucoup de charisme. Voilà. Et c'était une retraite d'une semaine. Donc, il y avait beaucoup de temps de silence. Et on avait une accompagnatrice spirituelle pour 3 personnes. Donc, mon mari avait la même. Et au bout de 2 jours, elle m'a dit, mais l'accompagnatrice me dit, tu ne sors pas de ta chambre, tu ne vas pas à l'adoration, tu restes là. Parce que moi, je reçois des choses pour toi qui sont un peu énormes et j'ai besoin de confirmation. Donc, la petite sœur religieuse va venir te voir. Et la petite sœur religieuse, qui ne m'avait jamais vue, évidemment, elle est arrivée dans ma chambre et là, elle a parler sur ma vie, ce qu'on appelle prophétiser sur ma vie, mais elle était reconnue par un évêque, enfin, je veux dire, c'était quelqu'un...
1: On reste en église, hein,
2: voilà. On reste en église, on est bien d'accord
1: voilà,
2: que...
1: Aujourd'hui, il y a des dérives, vous
2: oui,
1: le savez,
2: non, c'était quelqu'un qui était en église et c'était très clair, les gens venaient du monde entier, c'était très clair. Et là, elle a redit sur ma vie tout ce qui m'était demandé avant, mais sans me connaître, et ça a été une confirmation du Seigneur pour moi. J'ai dit, ok, là, je vais me lever. Et alors, ça a été petit à petit, parce que vous parlez devant un micro avec des gens qui sont très à l'aise, et vous, c'est pas évident. C'est à tel point, je vais vous faire rire, mais...
1: Faites-nous rire, faites rire les auditeurs.
2: Non, mais au premier rassemblement, au lieu de dire « Bienvenue à vous pour ce rassemblement de l'unité des chrétiens », j'étais tellement intimidée que j'ai dit « l'unité des crétins ». Alors ça a fait rire tout le monde, et ça a détendu, et du coup, c'est pour dire mais c'était très difficile pour moi, le regard des autres et de devoir aller parler à un micro, en fait.
1: Oui.
2: Bon, ce que je fais très facilement maintenant, mais je veux dire, ça a été...
1: Oui, vous aviez dit tout au début de nos échanges, je crois, c'était dès le premier rendez-vous, que c'est vrai que cet univers-là est très masculin.
2: Très masculin, ouais. Et vous êtes... donc, à la fois, on vient vous dire, ah mais là, vous étiez trop ci, là, vous étiez trop ça, alors vous avez ça de certains, je suis pas nommée, mais de tous les côtés, ou alors vous êtes pas assez dans l'unité, parce qu'il y en a un, parce que, alors côté protestant, on va vous dire, mais non, mais là, c'est pas l'unité, vous êtes trop catho. Et côté, alors, moi, une clé, je suis catholique et je n'ai jamais rien édulcoré de ce que je suis dans ma foi. Je suis ouverte à l'unité, je travaille avec des gens ouverts à l'unité, mais je n'ai jamais édulcoré ce que je suis en tant que catholique. Et ça a toujours été, et ça c'était une base pour moi, mais quand on fait ça, il faut savoir donner sa réputation au Seigneur. Il faut savoir encaisser les combats spirituels qui sont quelquefois énormes, mais Dieu est Dieu.
1: Alors vous parlez souvent de combats spirituels, est-ce qu'on peut associer le combat spirituel avec au fond l'engagement dans la mission?
2: Voilà, c'est Dieu, ça, Dieu hein vous fait passer, c'est l'or,
1: c'est pas un long
2: l'or
1: fleuve
2: du
1: tranquille,
2: creuset, hein. Ah non, ah oui, c'est la tout mission. Sauf un long fleuve tranquille et c'est l'or du
1: fond,
2: creuset quoi.
1: Dans la mission, il y a l'annonce d'une bonne nouvelle.
2: Il y a l'annonce d'une bonne nouvelle, mais il y a aussi...
1: En vue du salut.
2: En vue du salut.
1: Enjeu,
2: voilà, c'est ça. Voilà.
1: Le Seigneur veut sauver le plus grand nombre.
2: Voilà, ouais. On sait que Dieu veut sauver tout le monde, mais on sait aussi que dès l'instant où vous commencez à œuvrer pour le Christ, et quand il y a l'enjeu des âmes, vous avez des périodes de combat spirituel comme tout chrétien.
1: Alors, au fond, quelqu'un est en mission, mais tout se passe bien, ça roule, jamais de combat. Est-ce qu'on peut être alerté et se dire que là, il y a quelque chose qui cloche?
2: Ça, je ne sais pas jusque-là, mais Dieu, quand vous œuvrez pour le Christ et que vous portez du fruit, je voudrais bien qu'on me fasse rencontrer quelqu'un qui n'a pas eu de combat en travaillant pour le Christ.
1: À quoi ouais reconnaît-on un vrai, quelque part on pourrait parler de prophète, de témoin aujourd'hui? Comment vérifier que ce témoin, ce prophète, est vraiment dans l'obéissance et dans la justesse?
2: Bah après, ça, c'est les critères qui sont donnés, je pense, à chacun dans la prière, de discerner, parce que la Bible dit qu'il veut des hommes faits, qui sachent discerner le bien du mal. Donc c'est la prière et l'étude de la parole de Dieu. Parce que si on n'est pas familier de la parole de Dieu, la lire, oui, mais c'est aussi la parole qui nous lit de l'intérieur quand on la lit. Et c'est plus qu'une parole qu'on lit, c'est la relation avec Dieu, où Dieu te lit intimement dans ton abondance intérieure, dans ce que tu es, et Dieu va toujours respecter ta personnalité, même lorsqu'il te donne un appel. Il va te rendre capable de répondre à cet appel, mais tu vas rester avec ta propre onction dans l'abondance interne qui t'est propre en fait.
1: Alors, on ne décide pas tout seul de son appel. On ne s'envoie pas en mission tout seul. Hein. On est bien d'accord.
2: Hein.
1: C'est important
2: parce
1: que je pense à des auditeurs peut-être qui sont et se disent, tiens, mais moi, ça fait un moment, je sens un appel. Alors, quel conseil donneriez-vous avec votre expérience? Parce que vous êtes catholique, vous êtes en église, dans l'obéissance. C'est important aussi de le rappeler parce qu'il ne faut pas faire tout et n'importe quoi. Quel conseil donneriez-vous à ceux qui hésitent à suivre l'appel? Si cet appel résonne et revient.
2: Alors, c'est évident qu'on ne se donne pas une mission. D'abord, c'est Dieu qui la donne. Donc, moi, je fais partie d'une fraternité dominicaine. Donc, c'est important d'être en église, d'avoir un accompagnateur spirituel et d'être soumis à d'autres autorités. On ne se lance pas comme ça. Mais Dieu, s'il y a un véritable appel, et si vous faites les choses, qu'il y a un accompagnateur spirituel, que vous vous soumettez à des autorités, Dieu va confirmer et Dieu va donner les moyens de répondre à l'appel.
1: Merci. Vous avez répondu, merci. Vous avez bien répondu. Moi, je vous propose de vous retrouver demain, et ça sera un peu la dernière ligne droite de cette série. Vivre sa foi au quotidien, et on essaiera avec vous, si vous voulez bien, de trouver et que vous donniez peut-être pour nos auditeurs quelques clés pour persévérer sur ce chemin. Voilà, parce qu'il faut durer aussi. Vous avez parlé souvent de combat spirituel. Quand on est chrétien au cœur du monde, parfois on peut être découragé ou essoufflé. Eh bien, vous donnerez quelques clés pour rester ferme, peut-être, et debout, hein, pour traverser tout ça. À demain, même.
2: Avec plaisir, merci beaucoup.
1: Merci, Maryse Lemoff.

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1: À la sueur de ton visage. Une fois n'est pas coutume. Je reviens sur un épisode de mon enfance qui a marqué toute ma vie jusqu'à maintenant et très certainement la suite de mon existence si Dieu me prête vie. Mon père, qui occupait un poste important à la source Perrier dans le Gard, bénéficiait d'un logement de fonction. Nous habitions en pleine campagne, à 3 km du village de Vergèze et à plusieurs hectomètres de la première habitation, celle du jardinier, responsable de tous les espaces verts, des massifs de fleurs et des nombreux arbres du territoire de Perrier. Un homme discret dont le nom, aux consonances italiennes, avait l'air de chanter du matin au soir. Notre maison était vaste, parfaitement conçue, et à nous sept, nous y étions à l'aise. Le jardin était immense, et notre terrain de jeu passait parfois outre ses limites pour s'agrandir aux champs alentour. Quelle chance nous avons eue tous les cinq de pouvoir évoluer dans un tel espace! Autour de la maison, sur trois côtés, une cour en gravier permettait à mes frères de faire de beaux dérapages à vélo aux grandes dames du paternel, qui voyaient d'un mauvais œil cette usure intempestive des pneus et qui promettaient aux récalcitrants de financer eux-mêmes leur remplacement en prenant sur leurs maigres deniers ce qui avait pour effet de freiner pour un temps leurs ardeurs. Le quatrième côté de la maison était bordé par un chemin que ne fréquentaient que quelques rares véhicules de l'entreprise. C'était la face nord, sans fenêtre aucune. Au-delà du chemin, de grands champs non cultivés et qui furent plantés de plusieurs espèces d'arbres beaucoup plus tard. À l'est de la demeure, une pelouse jouxtait une haie de cyprès taillée au cordeau, ce qui ne me plaisait guère, préférant les tailles moins strictes, laissant aux branches la liberté de partir un peu en tous sens. Derrière ce paravent efficace et néanmoins végétal se trouvait le verger. À l'ouest, un espace jeu avec un portique où ma sœur passait des heures la tête en bas. Excellent dans le domaine du cochon pendu, ce qui me paraissait à moi impossible à réaliser et parfaitement inutile. Je préférais de beaucoup avoir les pieds sur le sol et la tête en haut. Une haie séparait le portique d'un vaste bac à sable délimité par de vieilles traverses de chemin de fer que mon père n'avait pas eu de mal à trouver, les voies des trains desservant l'usine passant juste derrière le verger. À côté du bac à sable où nous avons passé bien des heures, le garage. Plus loin, caché derrière des cyprès et des lauriers, un vieux et grand mazet où nous aimions jouer. Pas loin de là, bien à l'abri du vent et en plein soleil, à la cale comme on dit, s'étalaient quatre rangées de quatre couches en béton. On nommerait cela maintenant châssis de jardin ou mini-serre. À l'époque, cela s'appelait des couches. Chaque couche mesurant environ 1,50 m par 1 m. Certaines étaient à l'abandon, envahies par les ronces ou à demi démolies, mais les trois premières rangées étaient quasi impeccables. C'est là que ma mère faisait les semis et que ceux d'entre nous qui le désiraient pouvaient y cultiver des radis ou des fleurs ou toute autre plante. Au sud, sur une centaine de mètres, séparée de la cour par une haie, encore une, de Troène, il y avait un champ, comme qui dirait en jachère, et qui, beaucoup plus tard, est devenu oliveraie. Ma mère, qui n'avait certainement peur de rien en la matière, décida un jour d'aménager un potager sur toute la longueur du champ, empiétant allègrement sur celui-là. Bien entendu, mon père avait demandé l'autorisation à qui de droit de cultiver la terre. La réponse avait été positive à une seule condition, n'utiliser ni fumier, ni engrais d'aucune sorte, ni produits susceptibles de pénétrer dans le sol et de polluer la source. À bon entendeur, salut. C'est ainsi que, toute jeune, j'ai été initiée par ma mère aux joies du travail de la terre.

Je me souviens que cette terre, qui n'avait pas travaillé depuis des décennies, sinon pour donner vie à différentes adventices, fut absolument ravie d'accueillir en son sein les graines déposées délicatement par la main maternelle et s'attacha généreusement à les engraisser de façon incroyable. Moi, je n'avais pas encore beaucoup vécu et je n'avais donc pas de point de comparaison, mais je revois ma mère tenant en main des carottes et des radis noirs et s'exclamant, un grand sourire barrant son visage, oh, « Je n'en ai jamais vu de si gros !» La première année fut donc extraordinaire. Tout était magnifique et la terre, heureuse certainement, donnait à plein. À partir de la deuxième année, les bestioles indésirables et les maladies, ayant vu qu'un nouveau potager alléchant s'offrait à elles, fondirent sur les plants et nous partîmes en chasse. Mon père, grand bricoleur devant l'Éternel, construisit une jolie cabane à outils où étaient entreposées les bêches, râteaux, plantoirs, pots de terre, sachets de graines, arrosoirs et autres serfouettes. Le motoculteur étant garé dans le mazet. J'aimais beaucoup la serfouette. Oh, non pas tant pour le travail qu'elle permettait de réaliser, ni pour la façon de la manier, ni même pour ses formes et couleurs, mais plutôt pour la sonorité même du mot. Serfouette, c'est joli, non? Serfouette, j'utilise une serfouette.

Ne pouvant tout dire à la fois, je commence par le verger, dont le sol était recouvert d'herbes qu'il s'agissait de tondre au même titre que la pelouse. Bien abrité du vent sur trois côtés, il comprenait de nombreux fruitiers. Cerisiers, poiriers, pruniers, abricotiers, pêchers, groseilliers, cassissiers, framboisiers, fraisiers. Il y en avait pour tous les goûts. Burla, Williams, Comice, Conférence, Reine Claude, verte ou dorée, prune dente, coralline, royale majestique, bergeron, rouge du Roussillon, etc. Autant de noms qui ont bercé mes jeunes années, autant de variétés qui ont demandé du travail, mais qui ont réjoui nos papilles, été comme hiver. Puisque les années fastes, prunes ou abricots, au préalable coupés en deux et blanchis, étaient congelés pour ressortir l'hiver et atterrir sur des fonds de tarte pour le dessert dominical. Ou alors, c'était de délicieux sorbets ou glaces qui étaient confectionnés avec tous les fruits possibles et dont j'ai toujours le goût dans la bouche lorsque j'y pense. Aucune autre glace, aucun autre sorbet n'arrivant à la hauteur de ceux de mon enfance. Tout ne venait pas tout seul et il fallait parfois se battre pour assurer les récoltes. Des écureuils avaient le culot de venir ronger les poires encore vertes. Aussi étions-nous chargés de les faire fuir lorsque nous les voyions, ce qui était assez rare. Pour protéger les cerises de l'appétit des moineaux, il fallait envelopper les arbres dans de grands filets. L'affaire n'était pas simple, car les cerisiers, au fil des années, devenaient grands. Mais c'était le prix à payer si nous voulions avoir des cerises dans notre assiette ou dans des bocaux pour la saison froide. Mon père installait cela avec mes frères. Il fallait faire passer les filets par-dessus les arbres au moyen de grandes cannes munies en leur extrémité d'un gros tas de chiffons bien ficelés, empêchant la perche de passer au travers des mailles. Ma sœur et moi, avec notre mère, nous nous contentions de regarder le bon déroulement de l'opération. À chacun son travail. L'espace dédié aux fraises et fraises des bois attisait la convoitise des escargots et des limaces. Cependant, ils nous en laissaient et nous avions bien notre part, nous aussi. Il était difficile de ramasser les fraises en résistant à la tentation de les savourer sur place, car, vous le savez aussi bien que moi, tous les fruits, petits ou grands, sont tellement meilleurs lorsqu'on les consomme au jardin. Sitôt cueillis, sitôt dégustés, rien de mieux sous le soleil. Je me souviens avoir cueilli des kilos et des kilos de framboises. Nous avions de nombreux framboisiers qui se multipliaient chaque année et qui avaient tendance d'ailleurs à sortir de l'endroit qui leur était réservé. Moi, je les aurais bien laissés envahir tout le potager. Tant j'aimais les framboises si parfumées, fondantes en bouche. Mais non, chaque chose a sa place et une place pour chaque chose, telle était la devise maternelle en vigueur.

Un peu plus loin, toute une portion du grillage séparant le « chez nous » des voies de chemin de fer était recouverte de ronces. L'été, avec ma grand-mère maternelle, lorsqu'elle était en villégiature chez nous, nous nous attaquions à la cueillette des murs et c'était toute une affaire. Ma grand-mère cueillait ce qui était à portée de ses mains. Et comme elle était grande, ça faisait déjà beaucoup. Moi, je plaquais une échelle contre les buissons de ronces, j'appuyais bien dessus pour en assurer l'équilibre et je grimpais, ayant pris soin de mettre un pantalon et une chemise à manches longues, préférant accrocher aux épines mes vieux vêtements que ma peau. Un seau de petit format était suspendu à un des barreaux de l'échelle afin d'y recueillir les fruits noirs et juteux. Il y en avait tellement que quelques-uns partaient directement dans ma bouche. Tout travail méritant salaire, c'était un peu ma récompense. Et je savais que je regarderais dans le miroir de l'entrée de la maison ma langue devenue toute noire. Plus tard, lorsque ma mère faisait de la confiture avec notre récolte, de délicates effluves emplissaient la cuisine et partaient à l'assaut de l'étage en suivant la cage d'escalier. Alors mon frère aîné savait qu'il était l'heure de descendre et qu'il allait y avoir une cuillère à lécher et un faitout à racler. Quant à nous, nous étions conscientes que 3 ou 4 jours plus tard, d'autres murs seraient à maturité et nous reprendrions le chemin de la cueillette. Ce laps de temps permettrait juste à nos doigts de se remettre des nombreuses piqûres et d'expulser les minuscules épines ayant eu l'audace de s'incruster dans nos mains. Le potager, proprement dit, se découpait en plusieurs parties, elles-mêmes divisées par des allées étroites nous permettant d'évoluer au milieu des plants. Tout un espace était dédié aux fleurs. Cosmos, lin, sauge, marguerite, soucis, œillets d'Inde ou du poète, roses, chrysanthèmes, faisaient le bonheur des abeilles et autres insectes en recherche de pollen, et le nôtre, ajoutant toute une palette de teintes agréables à regarder. Je me souviens qu'à la maison, sur le bahut de la salle à manger, il y avait presque toujours un beau bouquet, ainsi que sur la minuscule étagère de l'entrée, au pied de la statue du Sacré-Cœur de Jésus. Moi, je n'étais pas bien douée pour organiser un bouquet. C'était ma mère qui les composait.

Ce que j'aimais, c'était participer aux travaux du potager. Et je me régalais surtout lorsque, les soirs d'été, il fallait arroser. Derrière le garage se trouvait un local en béton avec toit de tôle qui abritait la pompe. On déroulait de longues manches à incendie, les unes à la suite des autres, reliées entre elles par un système de raccords, mâles et femelles, afin d'arriver jusqu'au potager. Puis il fallait amorcer la pompe, ce qui ne réussissait pas toujours du premier coup. Si tout allait bien, une simple manette et un bouton, et hop, le tour était joué. Sinon, eh bien, le paternel devait venir à la rescousse, et comme rien ne lui résistait, la dite pompe finissait par obtempérer. La pompe en route, donc, oh, joie simple de l'enfance, c'était une fête de regarder le tuyau gonflé sous la poussée de l'eau qui passait, et l'on avançait à côté de ce long serpent de grosse toile qui tressautait, jusqu'à parvenir aux rigoles du potager. Je me revois suivre le cheminement de l'eau lorsqu'elle avait l'air de caresser la terre durcie, qu'elle s'engouffrait dans une crevasse, puis le niveau montait et finalement débordait du trou pour continuer sa route. Parfois, je déposais sur cette mer un léger morceau de bois qui, dans mon imaginaire d'enfant, devenait instantanément voilier au long cours, bravant les hautes vagues et les tempêtes, jusqu'à se fracasser contre les récifs, simple petite motte de terre. Bien entendu, il y avait un système d'écluses. Une planche en bois était coincée en travers de la rigole. Je devais attendre que le niveau de l'eau monte jusqu'en haut des parois. Attention cependant à ne pas laisser l'eau passer par-dessus les bords, sinon c'était l'inondation et peut-être la destruction de ces sortes de digues fragiles. Une fois le niveau requis atteint, je soulevais la planche, libérant l'eau qui, en une déferlante instantanée, se précipitait à l'assaut de son nouvel espace, emportant mon frêle esquif et ses passagers apeurés. Une fois que la terre avait bu tout son soûl, ration pour plusieurs jours, il fallait tout ranger. Les manches à incendie étaient désolidarisées et il fallait les vider. On enroulait donc chacune sur elle-même, commençant par l'un des raccords, chassant les reliquats de liquide. Le cercle grossissait au fur et à mesure de l'opération, jusqu'à ce que l'on atteigne le raccord suivant. Vite, avant qu'il ne se démolisse, on ficelait le tout et on le remisait dans le local de la pompe. Certains jours, en été, lorsque nous nous levions, notre mère était déjà au potager depuis longtemps. Et des monceaux de haricots verts ou de haricots beurre occupaient le centre d'une grande table de jardin installée devant les fenêtres de la cuisine. Aïe, aïe, aïe ! Nous savions alors que sitôt le petit déjeuner avalé, nous allions devoir équeuter tout cela. Courageusement, nous nous mettions à l'œuvre tout en causant avec ma grand-mère, si elle était là. Ce qui n'était pas rare, vu qu'elle passait tout un mois avec nous chaque année. Pour passer le temps, et surtout pour stimuler ses troupes, elle proposait « Le gagnant est celui qui aura le haricot le plus long. » Ou alors « Qui va trouver le haricot à la forme la plus drôle ?» Cela nous motivait et nous repartions de plus belle dans les queutages, jusqu'à avoir le bout des doigts engourdi. Plus tard, ma mère blanchissait les haricots et les mettait au congélateur par sac d'un kilo. Je me souviens, comme si c'était hier, et d'ailleurs c'était hier, de la récolte des pommes de terre. La première année, ma mère avait planté allègrement ses tubercules. Je ne me rappelle pas combien de kilos. Non pas directement dans le potager, mais dans le champ voisin. Pour 7 à table tous les jours, elle avait calculé que si chaque plant donnait bien et que la croissance se passait normalement, la récolte servirait à nourrir la famille une bonne partie des mois à venir. C'était la première année où, comme je le disais précédemment, la terre bien reposée était ravie de travailler et de donner le meilleur d'elle-même. Oh, la récolte avait été prodigieuse. 500 kilos de pommes de terre, 500 kilos qu'il avait fallu ramasser. Nous faisions ça le soir après les grosses chaleurs et donc après l'arrivée des moustiques. Nous mettions des pantalons et des chemises à manches longues dont nous serrions bien le col. Nous mettions une casquette et nous partions dans le champ. Mon père, s'il était rentré du travail, et deux de mes frères, munis de bêches et de fourches bêches, retournaient la terre. Ma sœur et moi, nous ramassions les pommes de terre et les mettions dans des cageots.
nous tapant parfois sur les joues ou le front pour en chasser les moustiques, ravis de cette chair fraîche à dévorer. Le dernier frère empilait les cagettes sur la brouette et allait les déverser au pied de ma mère qui s'était installée dans le vieux mazet. Son travail consistait à faire le tri. Les tubercules coupés malencontreusement d'un côté, les minuscules d'un autre. Elle les ferait rissoler à la poêle sans même les éplucher. Un régal. Et le reste dans des cajots. Chaque couche de pommes de terre était saupoudrée d'antigermes que nous étions allés acheter à la coopérative du village. Puis, à la fin de la récolte et du travail de tri, les cajots étaient acheminés jusque dans le cellier attenant à la cuisine. Ça, c'était l'année de grâce. Après, les doryphores se sont donné le mot pour fondre sur les plans et les vers taupins sont arrivés subrepticement par le sol, bien entendu, pour faire leur festin des pommes de terre. En automne, le travail ne manquait pas, même s'il était différent. Biner la terre autour des vivaces afin que l'eau de pluie puisse bien pénétrer le sol et faire son œuvre salutaire. Ramasser les feuilles mortes et les brûler. À l'époque, je ne connaissais pas encore la technique de la permaculture qui consiste à tout recycler, à ne rien perdre et à réinvestir au potager tous les résidus. Actuellement, les feuilles mortes sont disposées au pied des arbres, enfouies dans la terre, où elles servent à fabriquer un compost de qualité. Une couche de vert, une couche de sec, une couche de vert, deux couches de sec. Moi, je me réjouissais lorsque mon père préparait un gros bûcher pour éliminer tous les indésirables. Feuilles mortes, donc, et il y en avait. Mauvaises herbes, préalablement étalées pour séchage, branches de laurier. Ce que j'aimais avec ces dernières, c'était le crépitement que faisait le feu lorsque du laurier y était jeté. Même vert, l'effet était garanti, les flammes augmentaient à vive allure, le bruit également, et des étincelles s'échappaient en un feu d'artifice. Alors ma mère, qui n'était jamais bien loin, arrivait, prenait un air un peu catastrophé et adressait à mon père un « Oh, attention chérie !» dont j'ai encore le ton dans les oreilles. Mon père, lui, faisait une moue qui signifiait « ne t'inquiète pas pour si peu ». Et moi, je jubilais près du brasier que mon père ravivait parfois par le jet d'un verre d'essence lorsque de gros rameaux peinaient à se consumer. C'était efficace. Aujourd'hui, nous dirions plutôt que ça n'était pas très écologique, mais c'était comme ça il y a 50 ans.

L'hiver, la terre étant en repos, nous aussi. Je partais parfois un cageot sous le bras et des gants aux mains, à la recherche de petits bois pour allumer le feu qui brûlerait dans la grande cheminée. Oh, c'était simple, et le contenant se remplissait bien vite. Il me suffisait d'aller du côté des nombreuses haies de cyprès ou de lauriers et de casser des branches mortes. J'aimais ce craquement des branchettes que je coupais d'un coup sec. Les mettant sous un pied ou, pour prouver ma force peut-être, les cassant en deux à l'aide d'un genou, comme je l'avais vu faire. J'étais fière alors

Que le temps file, n'est-ce pas ? Mon père ou mes frères passaient le motoculteur, signe des temps à venir. Semailles et plantations, binages et arrosages, et enfin récolte, dégustation, un éternel recommencement. J'ai aimé, j'ai beaucoup aimé ce travail de la terre, à ma petite mesure certes, à tel point que je voulais absolument épouser un fermier. Alors mes frères riaient et me disaient « On fera une haie d'honneur à ton mariage avec des fourches, des bêches, des pelles et des râteaux. » Bon, je n'ai pas épousé un fermier, mais un marin. Par contre, je suis toujours aussi heureuse de mettre les mains dans la terre et je pense souvent aux agriculteurs et maraîchers lorsque les conditions météorologiques leur procurent des gaz et soucis, angoisse et découragement. Moi, je jardine pour mon plaisir, mais eux travaillent vraiment à la sueur de leur visage pour gagner leur pain quotidien. »

0: Bonjour à tous. À la une de l'actualité, vigilance orange aux orages sur trois départements, l'Ardèche, la Drôme et l'Isère à partir de 15h aujourd'hui. Météo France prévoit de fortes pluies avec localement jusqu'à 80 à 100 mm d'eau, de la grêle et de fortes rafales sont également possibles. Demain, c'est la Corse qui va passer à son tour en vigilance orange. L'État veut muscler sa riposte face aux pirates informatiques. Après le fisc, l'éducation nationale et plusieurs services publics visés ces dernières semaines, Sébastien Lecornu demande la création en urgence d'une véritable force d'intervention cyber capable d'intervenir sur le champ. Virginie Quiénon.
1: Le principe, c'est de créer une équipe de crise cyber mobilisable immédiatement dès qu'un accès sensible au système informatique de l'État est compromis. Cette unité sera composée d'agents de l'ANSSI, l'agence chargée de la cybersécurité. Elle pourra être renforcée par des spécialistes des ministères des Armées et de l'Intérieur, voire des réservistes. En cas d'attaque, ces experts viendront directement épauler

0: le ministère concerné et resteront sur place le temps nécessaire. Objectif, accélérer les investigations. Une réponse notamment au récent piratage des données fiscales. 2 mois s'étaient écoulés entre la détection de la première intrusion et la découverte de l'ampleur du vol. Sébastien Lecornu veut une mise sur pied rapidement avec une organisation, un budget et un responsable.
1: Merci Virginie. François Fillon suspendu de la Légion d'honneur pour 10 ans. La décision a été publiée aujourd'hui au Journal officiel, plus d'un an après sa condamnation dans l'affaire des emplois fictifs de son épouse Pénélope. L'ancien Premier ministre est également suspendu pour 10 ans de l'Ordre national du mérite. Le parquet de Lorient ouvre une information judiciaire contre Joël Le Scouarnec pour 10 nouveaux viols et 40 agressions sexuelles. Les faits présumés remontent de 1987 à 2017. L'ex-chirurgien avait déjà été condamné l'an dernier à 20 ans de réclusion pour près de 300 viols et agressions sexuelles. À l'étranger, Donald Trump durcit le ton face à l'Iran. Le président américain menace, je cite, « de terribles répercussions économiques, tout pays qui aiderait Téhéran dans son effort de guerre ». Il vise les banques, les entreprises ou encore les aéroports. Washington veut aussi empêcher la contrebande de pétrole et les transferts d'argent vers l'Iran. Et retour en France avec du sport, du football. Barrage aller de la Ligue Conférence ce soir. Monaco joue contre le club polonais du Górnik. Sans plusieurs de ses joueurs, comme son attaquant et la recrue Mathis Sablin. Coup d'envoi du match à 20h. Voilà pour l'essentiel de l'actualité en ce jeudi matin. Passez une belle journée.
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0: 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Chers auditeurs, j'ai une petite devinette pour vous. Si je vous dis moment chaleureux, évasion, apaisement, passion, communauté, et si je vous dis technique, précision, patience, qu'est-ce que vous allez me répondre ? Eh bien, vous me dites tricot, bien sûr. Voilà une activité qui revient en force aujourd'hui, même si elle a parfois du mal à se défaire de l'image un peu vieillotte qu'on lui connaît. Et si le tricot devenait tendance et faisait du bien à toute la famille ? Pour parler tricot avec nous dans Vie de famille, nous accueillons Marielle Mort qui va nous parler de sa passion et de ses créations. Bonjour Marielle.
1: Bonjour Isabelle.
0: Une émission présentée aujourd'hui par Isabelle Boulan. Alors Marielle, le tricot et vous, c'est une longue histoire, hein, faite d'interruptions, c'est ça ?
1: Oui, tout d'abord merci de me recevoir Isabelle.
0: Ben, c'est un plaisir.
1: Le tricot, j'ai démarré à l'âge de 9 ans. J'ai appris avec ma mère. J'avais 4 frères très bagarreurs. Et je pense que le tricot me permettait de m'extraire de cette ambiance un peu bruyante. Je tricotais pour mes poupées, je tricotais pour le chien de la maison.
0: Voilà. Le chien avait le droit à ses petits manteaux.
1: Oui, petit manteau en jacquard avec son prénom. Adolescente, je tricotais des pulls tubes. C'était des pulls très à la mode, en grosse maille, tout en point mousse. Étudiante, je continuais à tricoter. J'avais même créé un club tricot.
0: Ah, ça c'est quand même très. Ah oui, ça c'est quand même très fort. J'aime beaucoup justement le tricot à Subdeco. Hein. On appelait Audencia Subdeco à l'époque et le club tricot. Et je crois qu'il y avait des garçons qui étaient venus.
1: Il y avait que des garçons qui s'étaient inscrits. Et je pense qu'ils étaient pas forcément très motivé par le tricot, donc c'était un peu la petite blague.
0: Ouais. Et aujourd'hui, vous dites que vous avez la chance, alors c'est ce que j'ai lu hein, sur ce que vous écrivez sur votre site, de partager une aventure professionnelle passionnante avec votre mari depuis 25 ans, mais vous dites aussi que vous êtes lancée dans une drôle d'aventure, de quoi il s'agit ?
1: J'ai lancé ma marque de tricot, qui s'appelle Knit in Nantes. Il y a 2 ans.
0: Oui.
1: Concrètement, je crée des modèles tricot pour enfants.
0: Juste une petite précision, knit, ça vient de l'anglais, donc c'est,
1: knit, c'est avec le K. Hein, tricoté en anglais, K-N-I-T.
0: Voilà, exactement.
1: In Nantes. Voilà, du coup, j'ai appelé ma marque Knit in Nantes. J'ai créé un site internet qui s'appelle knitinnantes.fr. Et au-delà de créer des modèles de tricot, je publie des tutoriels vidéo. Ah, sont disponibles gratuitement sur mon site Knit in Nantes et sur YouTube. J'ai créé une chaîne YouTube.
0: Oui, j'ai vu effectivement qu'il y avait des tutos avec justement cette idée de, d'aider ceux qui n'osent pas se lancer. C'est un peu ça, au départ, votre motivation.
1: Complètement.
0: Il y avait donc l'idée de... parce que vous trouviez, je me souviens, vous m'aviez dit hors antenne que souvent il y avait une sorte de jargon autour de des patrons de tricot, et vous avez eu cette envie de simplifier.
1: Pour revenir à l'histoire de Knit in Nantes, en fait, j'offrais des pulls, j'avais envie de garder une trace de mes réalisations, une trace numérique, puisque les pulls, je m'en séparais, donc j'ai créé un compte Instagram. Et puis, j'ai eu envie de progresser, parce qu'en fait, ce que je ne vous ai pas dit, c'est que pendant 25 ans, je n'ai pas touché une aiguille.
0: Avec les enfants
1: Plus de vie familiale bien remplie, une activité professionnelle assez dense. Et puis, la vie était bien remplie. Et puis, quand mes enfants sont devenus adultes, ils étaient en couple, j'ai senti qu'ils allaient avoir des enfants, et du coup j'ai commencé à tricoter en secret, les bébés n'étaient même pas
0: Ah oui, c'était là. En secret, c'est trop mignon.
1: Et puis les bébés sont effectivement arrivés en 2019, Juliette, Émile, et là ça m'a donné une dynamique, je me suis mise à tricoter pour eux, donc avant la naissance, et puis bien sûr après, et je pense que pour moi, c'était une façon de participer à l'aventure familiale de mes enfants. Et du coup, là, je me suis mise à tricoter beaucoup et j'ai retrouvé le plaisir du tricot que j'avais un petit peu oublié.
0: Oui, donc à l'origine, ce qui vous a motivé, c'est l'arrivée des petits-enfants.
1: Bah oui.
0: Même avant, c'était même antérieur, en fait.
1: Oui, complètement.
0: C'était prémonitoire.
1: Donc du coup, quand je me suis remise à tricoter, je me suis dit, ok, tu te remets à tricoter, mais il faut que tu progresses. Donc j'ai eu envie d'apprendre des nouvelles techniques, je suis allée beaucoup regarder des tutos, j'ai découvert le tricot circulaire, une vraie révélation, un tricot sans couture et très intéressant.
0: Oui, avec des aiguilles qui sont un peu arrondies, hein, c'est ça?
1: Alors, en fait, c'est deux aiguilles qui sont reliées par un câble et qui permettent de tricoter en rond, en spirale.
0: Ouais.
1: Et ça permet de faire des pulls sans aucune couture. Donc
0: Et ça, c'est un peu révolutionnaire?
1: C'est révolutionnaire. Alors, ça existe, ça a été inventé au début du 20e, mais à l'époque, les techniques, enfin, le matériel n'était pas très abouti. Donc, c'est vraiment... Enfin, aujourd'hui, c'est vraiment magique et...
0: Ah oui, ouais. C'est comme ça qu'on doit apprendre, alors, si on ne veut pas s'embêter avec les coutures.
1: Voilà, et du coup, je trouvais que les modèles de tricot que je trouvais à droite à gauche, finalement, ils ne me plaisaient pas beaucoup. Je les trouvais assez classiques. Moi, j'avais envie de choses beaucoup plus colorées, plus modernes, plus gaies. Et presque tous les modèles étaient proposés en tricot à plat et pas en tricot circulaire. Donc, ça ne me convenait pas.
0: Ah oui.
1: Et du coup, je me suis dit, l'idée commençait à germer. Et puis, un jour, j'ai proposé à une créatrice de pulls femmes de l'aider à décliner ses modèles en version enfant. Elle a accepté. Bon, j'étais toute excitée, donc on a collaboré.
0: Oui.
1: Et puis, elle a sorti un premier modèle, c'était sympa. Mais finalement, elle n'a pas persévéré. Et là, je me suis dit, mais finalement, toi aussi, tu peux créer des modèles. Et du coup,
0: cette expérience m'a
1: donné des ailes. Je me suis sentie légitime et en capacité de créer mes modèles. Donc du coup, je me suis dit, allez, je me lance,
0: Et ça fait combien de temps que c'est...
1: J'ai lancé il y a 2 ans.
0: Oui, et donc ça continue plus que jamais, en fait, hein,
1: voilà.
0: C'est ça. Ouais. Et moi, je me disais, pourquoi est-ce que le tricot revient à la mode?
1: Alors, le tricot revient à la mode, je ne sais pas, je vois que le monde autour de nous, il n'est pas facile. Je pense que le tricot peut être un refuge. Pendant le Covid, énormément de personnes se sont mis au tricot, comme aux arts créatifs. Puis, il y a un grand retour au fait main, au do-it-yourself, une tendance aussi anti-fast fashion, je fais ma garde-robe moi-même.
0: Oui, bien sûr, oui.
1: Et
0: tout ça, c'est dans l'air du temps. Et puis peut-être qu'il y a des pays qui sont un peu plus en avance que nous, notamment les pays d'Europe du Nord, si on pense au Danemark. J'avais lu, alors je ne sais plus, c'est peut-être sur votre site justement, que c'est le pays champion du bonheur, les filles et les garçons, alors j'aime bien la mixité là, les filles et les garçons apprennent à tricoter dès le plus jeune âge.
1: Oui, j'ai lu ça effectivement et je trouve ça intéressant parce que pourquoi les garçons peuvent aussi tricoter et... Voilà, je trouve que c'est une activité comme une autre.
0: Si ma mémoire est bonne, quand autrefois on apprenait à l'école primaire, on apprenait aussi aux garçons parfois à tricoter, ça pouvait ou à coudre. Je crois que c'était plutôt coudre en France. Mais vous pensez effectivement qu'en France on gagnerait à se rapprocher de cet art de vivre?
1: Moi, je trouve ça très intéressant. Après, ça ne convient peut-être pas.
0: Il faut susciter des vocations. Et vous disiez aussi que vous avez fait des rencontres grâce au tricot. Est-ce que vous pourriez nous en dire un peu plus? Parce que ça, c'est...
1: En fait, j'ai fait des rencontres sur Instagram, donc... Comme je vous le disais, j'ai créé mon compte Instagram Knit in Nantes. Et puis, du coup, je me suis retrouvée connectée avec d'autres personnes. Alors, plutôt des femmes, quelques hommes, mais quand même en grande majorité des femmes qui partagent cette même passion du tricot. Je trouve qu'Instagram, en tout cas dans mon univers, c'est un espace d'échange très, très bienveillant. Donc, j'échange avec des femmes, mais de profils très divers, des personnes jeunes, des personnes moins jeunes, qui tricotent depuis longtemps ou qui débutent, des professionnels aussi, des créatrices, des fabricants de laine, des personnes qui font de la teinture de laine.
0: Ah oui, donc un peu tous les corps de métier, un peu qui se rassemblent autour du tricot.
1: Milieu, en fait. Et puis voilà, il y a toutes ces passionnées de tricot. Donc en fait, j'échange beaucoup avec ces personnes. Parfois, ça va au-delà des sujets tricot, parce que finalement, quand on tricote, on dévoile un peu sa sensibilité. Et puis, et j'ai déjà eu l'occasion de rencontrer quelques personnes que j'avais rencontrées sur Instagram, de les rencontrer en vrai.
0: En vrai ?
1: Notamment au Knit It, qui est le festival de tricot qui se tient chaque année à Lyon.
0: Où vous allez chaque année ?
1: Alors, je n'y suis allée qu'une fois, mais c'est un événement assez incroyable qui réunit à peu près 4000 personnes en 2 jours. Et ce ne sont évidemment que des passionnés. Donc, moi, j'étais très, très, très heureuse pendant ces 2 jours. C'était assez incroyable.
0: Donc, le festival de tricot annuel et aussi avec cette idée, effectivement, que Instagram, parfois on fustige un peu Instagram, on se dit on voit que des gens à travers un écran, mais là, on peut faire aussi de belles rencontres.
1: Complètement.
0: Vous aviez choisi... Qu'est-ce que vous avez choisi pour notre petite pause musicale ?
1: Alors, j'ai choisi La Grenade de Clara Luciani. Parce qu'en fait, il se trouve que Clara tricote. Voilà, énormément de célébrités tricotent, des acteurs de cinéma, des chanteurs, des sportifs, en fait, qui trouvent dans le tricot un moyen de décompresser ou de se vider la tête avant leur prestation. Et d'ailleurs, j'ai une petite anecdote, si
0: je
1: peux me permettre.
0: Oui, allez-y.
1: Un jour, Clara chantait en première partie d'un concert de Benjamin Biolay. Et elle tricotait tranquillement dans sa loge avant de monter sur scène. Et la porte s'ouvre et c'était Benjamin Biolay qui venait la voir. Et il lui dit, mais waouh, le rock'n'roll, c'est plus ça. Je trouve ça assez marrant. Et voilà, et Clara, je trouve que c'est une jeune femme très inspirante. Elle est jeune, elle est moderne, elle est féminine, elle a une énergie dingue. Et voilà, ça me plaît beaucoup de voir que des jeunes personnes comme ça se passionnent aussi pour le tricot.
0: Bon, on va justement écouter La Grenade et voir son énergie.
1: Ok.

0: Vous êtes dans Vie de famille et aujourd'hui avec Marielle Mort, nous parlons du tricot. Nous parlons du tricot qui est une nouvelle mode et qui fait du bien à toute la famille. Alors Marielle, nous avons évoqué en première partie d'émission l'impact positif de la mode du tricot, votre activité que vous aviez créée autour du tricot. Et puis maintenant, ce qui serait intéressant, c'est de nous interroger sur les bienfaits du tricot, sur les vertus du tricot. Pourquoi tricoter finalement ?
1: Pourquoi ? Il y a plein de raisons qui peuvent pousser à tricoter. Moi, je sais que personnellement, le tricot m'aide à me déconnecter du quotidien, m'aide à ralentir. Quand je tricote, je suis comme dans une bulle.
0: Oui.
1: D'ailleurs, on dit que le tricot, c'est le nouveau yoga. En fait, quand vous tricotez, vous avez un geste qui est mécanique, répétitif, et votre cerveau, il se met au repos.
0: Et qu'est-ce qui fait votre cerveau ? Est-ce que vous vous repassez ? Parce que souvent, je crois que vous tricotez le soir. Est-ce que les moments de la journée défilent dans votre tête ? Est-ce que ça se passe un peu comme ça ?
1: Non.
0: Pas forcément.
1: Je pense à rien. Enfin, je suis un peu... voilà. Encore une fois, mon cerveau se met au repos. Et je suis bien, je me sens bien et je pense moi. Parce que toute la journée, je pense beaucoup, je fais beaucoup de choses, j'ai une activité professionnelle qui me demande pas mal d'énergie. Et là, ça me repose.
0: Oui, ça repose. C'est une détente en fait. Hein. C'est un moyen de s'apaiser, c'est une détente.
1: Complètement.
0: Et puis, il y a quelque chose aussi dans le tricot qui est très intéressant, notamment pour nous aujourd'hui, qui sommes un peu, qui vivons dans l'immédiateté, dans tout doit aller très vite, etc. J'ai trouvé que ce qui était intéressant, c'est quand on parlait de l'apprentissage de la patience. Parce que vous disiez justement, ça a cette vertu-là, le tricot, c'est que il faut attendre. Hein, on n'a pas tout de suite au début.
1: Oui, alors le tricot peut être exigeant. En fait, il faut avoir le goût du travail bien fait. Ça demande de la précision. Et puis en fait, quand on tricote, c'est comme dans la vie, on fait des erreurs et on apprend à faire, à défaire, à refaire. On accepte l'idée de se tromper. On apprend la patience. Alors, pour se lancer, il faut un petit peu de patience. Mais en fait, dès qu'on pratique, on va gagner aussi en patience. Et moi, j'aime bien cette idée.
0: Et vous dites justement qu'il faut commencer par un projet assez facile.
1: Oui.
0: Il faut être sympa avec soi-même.
1: Il faut être sympa avec soi-même. Donc moi, je déconseille de démarrer par l'écharpe qui mesure à peu près 2 mètres.
0: Moi, j'aurais pensé qu'il démarrait par une écharpe, c'est bien.
1: Non, parce que vous allez vous lasser, c'est très, très, très, très, très long. Ce qu'il faut, c'est un projet rapide,
0: oui.
1: Facile et gratifiant. En fait, il faut avoir un résultat assez, assez rapide. Moi, je conseille un petit tour de cou, un bonnet.
0: Donc, voir le résultat de ces efforts assez rapidement,
1: oui.
0: Pour se
1: avoir
0: se motiver.
1: Un résultat concret assez rapidement. Et l'écharpe, vous allez y passer des heures et des heures. Plus, pour moi, c'est inintéressant. C'est la fausse bonne idée.
0: Et puis, vous avez dit apprendre à se tromper. Alors, j'ai lu dans la presse cette fois-ci qu'un élève de CM1 qui avait été initié au tricot par sa maîtresse disait « On peut faire des erreurs, c'est pas grave, on peut recommencer. » C'est un peu plus facile que, par exemple, en cuisine. Lorsqu'on sale trop son plat, c'est rédhibitoire. Hein, on peut pas revenir en arrière.
1: C'est clair, c'est clair. Donc... moi, je conseille vraiment de défaire. Quand on accepte un petit trou, une imperfection, finalement, quand votre pull va être fini, vous ne verrez plus qu'une chose, ce petit trou, cette erreur. Donc, on défait, on refait, on a le temps. On n'est pas dans une... On n'est pas dans une pratique de performance.
0: De productivité.
1: De productivité. On prend le temps. Donc, c'est l'état d'esprit dans lequel je suis. Je ne suis pas dans une optique de produire, produire, produire, mais de... Voilà.
0: Donc, il faut accepter de se tromper. Ouais. On défait les mailles.
1: C'est un état d'esprit. Après, chacun est libre de faire ou pas. Mais je trouve que... Voilà, on a envie d'être satisfait du résultat, donc ne pas hésiter à défaire, on refait. Et une fois que c'est défait, ça repart, il n'y a pas de souci.
0: Et donc, je pense que ça doit être bon aussi pour l'estime de soi, parce que on est content, vous avez parlé de choses gratifiantes. C'est comme si on faisait... Souvent, on fait un cadeau aux autres, donc il y a un acte de générosité, mais c'est aussi... On est fier, non,
1: de
0: son travail.
1: Ouais. Bah, déjà, moi, je trouve ça assez magique de se dire qu'avec deux aiguilles et un fil... On va réaliser un objet de ses propres mains.
0: Oui, c'est vrai.
1: C'est assez étonnant. Donc effectivement, il y a une notion de fierté. Et puis après, c'est gratifiant parce que voilà, vous allez les tricots, vous allez les faire peut-être pour vous-même, mais peut-être pour quelqu'un, pour un bébé qui arrive, pour une amie malade, pour vos cadeaux de Noël, pour la famille, voilà. Et en fait, quand vous faites un cadeau, ben, quand vous tricotez, vous pensez à la personne qui va porter ce pull après. Voilà. Et vous avez ce projet, cette petite surprise que vous lui faites. Pendant que vous tricotez, vous pensez à elle. Et puis alors, quand vous offrez un cadeau comme ça, moi, je vous assure que mes petits cadeaux de naissance, ils font hyper, hyper plaisir. Souvent, les jeunes mamans me disent, mais... Waouh, c'est le meilleur des cadeaux que j'ai reçu.
0: Oui, entendu ça, effectivement, parce que là, si on prend là, un cadeau de naissance, la jeune maman, ou pas jeune maman, mais la maman qui vient d'avoir son bébé, elle se dit, ben, on a pensé à moi avant même la naissance du bébé, parfois.
1: Et ça fait mille fois plus plaisir qu'un objet du commerce, c'est très clair.
0: Et puis là, vous avez pensé, on a pensé à moi, c'est pas une seconde, le temps d'acheter un cadeau, c'est des heures, en fait.
1: Il y a quelques heures de travail.
0: Oui, c'est ça. Et de difficultés parfois. Et puis, le tricot, à côté de toutes ces vertus-là, ça fait aussi marcher le cerveau un petit peu, et puis notamment le vôtre qui crée des patrons.
1: Oui, oui, oui. Alors, bon, déjà, il faut se rendre compte que quand on tricote, il y a des gestes qui sont simples, mécaniques, mais parfois, il y a des gestes qui sont plus techniques. D'ailleurs, on dit que le tricot sollicite de nombreuses connexions neuronales.
0: Ah bon ?
1: C'est prouvé. Ensuite, effectivement, il faut être assez logique. Et ben, quand on crée un patron, alors il faut en fait avoir un esprit assez mathématique et logique. Il y a pas mal de calculs pour calculer le nombre de mailles, de rangs, et puis faire la gradation, c'est-à-dire décliner le modèle dans plusieurs tailles en respectant bien les proportions. Voilà, moi, la règle de 3 est ma meilleure amie, mais je travaille beaucoup sur des tableaux Excel pour faire mes petits calculs. Voilà.
0: Ça, c'est incroyable, hein, tout ça. Effectivement, ça fait appel à la logique et puis à la logique mathématique aussi.
1: Et puis, les patrons, en fait, que j'ai pu trouver quand j'utilisais les patrons des autres, en fait, je les trouvais assez difficiles à décrypter. Beaucoup de termes techniques, beaucoup d'abréviations. Moi, je me souviens de moments de grande solitude devant certains patrons. Je ne comprenais rien et je me disais, mais qu'est-ce qu'on attend de moi ? Et du coup, avec Nitinan, je me suis dit, mais j'ai envie de proposer des patrons tels que j'aurais aimé les trouver.
0: Oui.
1: Du coup, mes patrons n'ont pas d'abréviation. Enfin, j'explique les choses différemment et j'ai beaucoup de retours de personnes qui me disent merci, merci.
0: Ben oui.
1: Vous m'avez réconcilié avec le tricot. Grâce à vous, c'est clair, etc.
0: Ah oui, parce que ça, c'est super important parce que parfois, on a peur de se lancer parce qu'on va trouver des abréviations, on va trouver des techniques qu'on ne connaît pas. Et ça, c'est vraiment de l'ordre de la transmission. Vous avez ce souci de transmettre les choses de manière assez claire.
1: Ouais.
0: Alors, on aurait plein de choses et plein d'autres choses à dire sur le tricot, mais malheureusement, notre émission va s'arrêter là. Merci, Marielle, d'être venue nous parler de votre activité d'envie de famille. Et puis, si vous avez été convaincu des nombreux bienfaits du tricot, peut-être que dans quelques temps, chers auditeurs, on vous adressera des compliments pour le beau pull que vous aurez tricoté. Alors, tricoter, ça fait du bien à la personne qui tricote, mais tricoter, on l'aura compris, ça tisse également des liens entre les personnes et notamment des liens au sein de la famille. Merci à vous, Marielle, de nous avoir fait part de votre expérience et raconté votre passion qui, j'espère, sera contagieuse. Chers auditeurs, on vous remercie de nous avoir écoutés et nous nous retrouvons la semaine prochaine dans Vie de famille.

Écoutons le Seigneur nous dire « Venez à moi, vous tous qui peinez, qui souffrez, et moi, je referai vos forces. » Unissons-nous avec confiance à la Vierge Marie pour prier le chapelet.

0: Au nom du Père, et du Fils, et du Saint-Esprit. Amen.
1: Je crois en Dieu, le Père Tout-Puissant, Créateur du ciel et de la terre, et en Jésus-Christ, son Fils unique, notre Seigneur, qui a été conçu du Saint-Esprit, est né de la Vierge Marie, a souffert sous Ponce Pilate, a été crucifié, est mort et a été enseveli, est descendu aux enfers, le troisième jour est ressuscité des morts, est monté aux cieux, est assis à la droite de Dieu, le Père Tout-Puissant, d'où il viendra juger les vivants et les morts.
0: Je crois en l'Esprit Saint, à la Sainte Église catholique, à la communion des saints, à la rémission des péchés, à la résurrection de la chair, à la vie éternelle. Amen.
1: Notre Père qui es aux cieux, que ton nom soit sanctifié, que ton règne vienne, que ta volonté soit faite sur la terre comme au ciel.
0: Donne-nous aujourd'hui notre pain de ce jour, pardonne-nous nos offenses, comme nous pardonnons aussi à ceux qui nous ont offensés, et ne nous laisse pas entrer en tentation, mais délivre-nous du mal. Amen.
1: Je vous salue, Marie, pleine de grâce, le Seigneur est avec vous. Vous êtes bénie entre toutes les femmes, et Jésus, le fruit de vos entrailles, est béni.
0: Sainte Marie, Mère de Dieu, priez pour nous, pauvres pécheurs, maintenant et à l'heure de notre mort. Amen.
1: Je vous salue, Marie, pleine de grâce, le Seigneur est avec vous. Vous êtes bénie entre toutes les femmes, et Jésus, le fruit de vos entrailles, est béni.
0: Sainte Marie, Mère de Dieu, priez pour nous, pauvres pécheurs, maintenant et à l'heure de notre mort. Amen.
1: Je vous salue, Marie, pleine de grâce, le Seigneur est avec vous. Vous êtes bénie entre toutes les femmes, et Jésus, le fruit de vos entrailles, est béni.
0: Sainte Marie, Mère de Dieu, priez pour nous, pauvres pécheurs, maintenant et à l'heure de notre mort. Amen.
1: Gloire soit au Père, au Fils et à l'Esprit Saint,
0: comme il était au commencement, maintenant et toujours, et dans les siècles des siècles. Amen.
1: En union de prière avec vous tous, chers auditeurs, confions-nous tous à la Vierge Marie. Prions les uns avec les autres, les uns pour les autres. Marie, nous te confions toujours les personnes qui sont malades, qui sont seules, les accompagnants, toutes les personnes qui sont dans les hôpitaux, hôpitaux psychiatriques, maisons de retraite, fin de vie, viens les bénir, viens les visiter, viens leur tenir la main et viens bénir tout et aider tout le personnel médical. Nous te confions toutes les personnes qui souffrent d'addiction, toutes les personnes, Marie, qui souffrent d'alcool, de tabac, de drogue, etc. Viens les délivrer, viens leur donner la force d'arrêter tout. Toutes les personnes en recherche de travail et les sociétés en recherche de personnel. Et actuellement, nous te confions toutes les personnes qui sont en vacances, qui ont le bonheur d'être en vacances, et bénis toutes les personnes qui ne peuvent pas partir en vacances. Marie, nous te confions l'âme de Karine, qui nous a quittés à 47 ans. Le repos de l'âme de Brigitte, dont les funérailles seront demain matin à Saint-Pierre. Vierge Marie, nous vous confions tous les malades, bien sûr tous nos malades. Les pécheurs, les mourants, les âmes du purgatoire, soutenez de votre amour de mère toutes les familles dans la souffrance, les personnes qui seront inhumées aujourd'hui. Nous vous confions notre Saint-Père, notre évêque Matthieu, tous nos prêtres, nos religieux, religieuses et laïcs, tous nos diacres, les séminaristes, les futurs séminaristes. Nous vous remercions, Vierge Marie, pour toutes les grâces que vous avez la bonté de nous accorder.
2: Premier mystère lumineux, le baptême de Jésus. Seigneur, vous qui nous avez montré la force divine qui émanait des eaux du baptême, donnez-nous de percevoir combien, par notre baptême qui nous a rendus enfants de Dieu, nous pouvons vivre de la vie de la Sainte Trinité et porter les fruits que cette vie insuffle en nous.
3: Notre Père qui es aux cieux, que ton nom soit sanctifié, que ton règne vienne, que ta volonté soit faite sur la terre comme au ciel.
0: Donne-nous aujourd'hui notre pain de ce jour. Pardonne-nous nos offenses, comme nous pardonnons aussi à ceux qui nous ont offensés. Et ne nous laisse pas entrer en tentation, mais délivre-nous du mal. Amen.
3: Je vous salue Marie, pleine de grâce, le Seigneur est avec vous. Vous êtes bénie entre toutes les femmes, et Jésus, le fruit de vos entrailles, est béni.
0: Sainte Marie, Mère de Dieu, priez pour nous pauvres pécheurs, maintenant et à l'heure de notre mort. Amen.
3: Je vous salue Marie, pleine de grâce, le Seigneur est avec vous. Vous êtes bénie entre toutes les femmes, et Jésus, le fruit de vos entrailles, est béni.
0: Sainte Marie, Mère de Dieu, priez pour nous pauvres pécheurs, maintenant et à l'heure de notre mort. Amen.
3: Je vous salue Marie, pleine de grâce, le Seigneur est avec vous. Vous êtes bénie entre toutes les femmes, et Jésus, le fruit de vos entrailles, est béni.
0: Sainte Marie, Mère de Dieu, priez pour nous pauvres pécheurs, maintenant et à l'heure de notre mort. Amen.
3: Je vous salue Marie, pleine de grâce, le Seigneur est avec vous. Vous êtes bénie entre toutes les femmes, et Jésus, le fruit de vos entrailles, est béni.
0: Sainte Marie, Mère de Dieu, priez pour nous pauvres pécheurs, maintenant et à l'heure de notre mort. Amen.
3: Je vous salue Marie, pleine de grâce, le Seigneur est avec vous. Vous êtes bénie entre toutes les femmes, et Jésus, le fruit de vos entrailles, est béni.
0: Sainte Marie, Mère de Dieu, priez pour nous pauvres pécheurs, maintenant et à l'heure de notre mort. Amen.
3: Je vous salue Marie, pleine de grâce, le Seigneur est avec vous. Vous êtes bénie entre toutes les femmes, et Jésus, le fruit de vos entrailles, est béni.
0: Sainte Marie, Mère de Dieu, priez pour nous pauvres pécheurs, maintenant et à l'heure de notre mort. Amen.
3: Je vous salue Marie, pleine de grâce, le Seigneur est avec vous. Vous êtes bénie entre toutes les femmes, et Jésus, le fruit de vos entrailles, est béni.
0: Sainte Marie, Mère de Dieu, priez pour nous pauvres pécheurs, maintenant et à l'heure de notre mort. Amen.
3: Je vous salue Marie, pleine de grâce, le Seigneur est avec vous. Vous êtes bénie entre toutes les femmes, et Jésus, le fruit de vos entrailles, est béni.
0: Sainte Marie, Mère de Dieu, priez pour nous pauvres pécheurs, maintenant et à l'heure de notre mort. Amen.
3: Je vous salue Marie, pleine de grâce, le Seigneur est avec vous. Vous êtes bénie entre toutes les femmes, et Jésus, le fruit de vos entrailles, est béni.
0: Sainte Marie, Mère de Dieu, priez pour nous pauvres pécheurs, maintenant et à l'heure de notre mort. Amen.
3: Je vous salue Marie, pleine de grâce, le Seigneur est avec vous. Vous êtes bénie entre toutes les femmes, et Jésus, le fruit de vos entrailles, est béni.
0: Sainte Marie, Mère de Dieu, priez pour nous pauvres pécheurs, maintenant et à l'heure de notre mort. Amen.
3: Gloire au Père, au Fils et au Saint-Esprit.
0: Comme il était au commencement, maintenant et toujours, et dans les siècles des siècles. Amen.

0: Deuxième mystère lumineux, les noces de Cana. Seigneur, vous qui avez exaucé le désir de votre mère à Cana, permettez que nous comprenions combien il est important de confier nos vies à Marie pour que celle-ci, sous son impulsion et fortifiée par son exemple, soit pleinement féconde. Notre Père, qui êtes aux cieux, que votre nom soit sanctifié, que votre règne arrive, que votre volonté soit faite sur la terre comme au ciel.
1: Donne-nous aujourd'hui notre pain de ce jour. Pardonne-nous nos offenses, comme nous pardonnons aussi à ceux qui nous ont offensés. Et ne nous laisse pas entrer en tentation, mais délivre-nous du mal. Amen.
0: Je vous salue Marie, pleine de grâce, le Seigneur est avec vous. Vous êtes bénie entre toutes les femmes, et Jésus, le fruit de vos entrailles, est béni.
1: Sainte Marie, Mère de Dieu, priez pour nous pauvres pécheurs, maintenant et à l'heure de notre mort. Amen.
0: Je vous salue Marie, pleine de grâce, le Seigneur est avec vous. Vous êtes bénie entre toutes les femmes, et Jésus, votre enfant, est béni.
1: Sainte Marie, Mère de Dieu, priez pour nous pauvres pécheurs, maintenant et à l'heure de notre mort. Amen.
0: Je vous salue Marie, pleine de grâce, le Seigneur est avec vous. Vous êtes bénie entre toutes les femmes, et Jésus, votre enfant, est béni.
1: Sainte Marie, Mère de Dieu, priez pour nous pauvres pécheurs, maintenant et à l'heure de notre mort. Amen.
0: Je vous salue Marie, pleine de grâce, le Seigneur est avec vous. Vous êtes bénie entre toutes les femmes, et Jésus, le fruit de vos entrailles, est béni.
1: Sainte Marie, Mère de Dieu, priez pour nous pauvres pécheurs, maintenant et à l'heure de notre mort. Amen.
0: Je vous salue Marie, pleine de grâce, le Seigneur est avec vous. Vous êtes bénie entre toutes les femmes, et Jésus, votre enfant, est béni.
1: Sainte Marie, Mère de Dieu, priez pour nous pauvres pécheurs, maintenant et à l'heure de notre mort. Amen.
0: Je vous salue Marie, pleine de grâce, le Seigneur est avec vous. Vous êtes bénie entre toutes les femmes, et Jésus, votre enfant, est béni.
1: Sainte Marie, Mère de Dieu, priez pour nous pauvres pécheurs, maintenant et à l'heure de notre mort. Amen.
0: Je vous salue Marie, pleine de grâce, le Seigneur est avec vous. Vous êtes bénie entre toutes les femmes, et Jésus, votre enfant, est béni.
1: Sainte Marie, Mère de Dieu, priez pour nous pauvres pécheurs, maintenant et à l'heure de notre mort. Amen.
0: Je vous salue Marie, pleine de grâce, le Seigneur est avec vous. Vous êtes bénie entre toutes les femmes, et Jésus, votre enfant, est béni.
1: Sainte Marie, Mère de Dieu, priez pour nous pauvres pécheurs, maintenant et à l'heure de notre mort. Amen.
0: Je vous salue Marie, pleine de grâce, le Seigneur est avec vous. Vous êtes bénie entre toutes les femmes, et Jésus, votre enfant, est béni.
1: Sainte Marie, Mère de Dieu, priez pour nous pauvres pécheurs, maintenant et à l'heure de notre mort. Amen.
0: Je vous salue Marie, pleine de grâce, le Seigneur est avec vous. Vous êtes bénie entre toutes les femmes, et Jésus, votre enfant, est béni.
1: Sainte Marie, Mère de Dieu, priez pour nous pauvres pécheurs, maintenant et à l'heure de notre mort. Amen.
0: Gloire au Père, au Fils et au Saint-Esprit, comme il était au commencement,
1: maintenant et toujours, et dans les siècles des siècles. Amen.

0: Troisième mystère lumineux, l'annonce du royaume de Dieu. Seigneur, accordez à tous ceux qui sont missionnaires, que ce soit aux extrémités de la terre ou près de nous en France, à tous les jeunes qui se sentent appelés à évangéliser, à tous ceux qui soulagent la souffrance et la misère, et qui par là montrent le visage du Christ à leurs frères, de recevoir la force d'en haut et les signes qui les confortent dans leur mission.
1: Notre Père qui es aux cieux, que ton nom soit sanctifié, que ton règne vienne, que ta volonté soit faite sur la terre comme au ciel.
2: Donne-nous aujourd'hui notre pain de ce jour. Pardonne-nous nos offenses, comme nous pardonnons aussi à ceux qui nous ont offensés. Et ne nous laisse pas entrer en tentation, mais délivre-nous du mal. Amen.
1: Je vous salue, Marie pleine de grâce. Le Seigneur est avec vous. Vous êtes bénie entre toutes les femmes. Et Jésus, le fruit de vos entrailles, est béni.
2: Sainte Marie, Mère de Dieu, priez pour nous pauvres pécheurs, maintenant et à l'heure de notre mort. Amen.
1: Je vous salue, Marie pleine de grâce. Le Seigneur est avec vous. Vous êtes bénie entre toutes les femmes. Et Jésus, le fruit de vos entrailles, est béni.
2: Sainte Marie, Mère de Dieu, priez pour nous pauvres pécheurs, maintenant et à l'heure de notre mort. Amen.
1: Je vous salue, Marie pleine de grâce. Le Seigneur est avec vous. Vous êtes bénie entre toutes les femmes. Et Jésus, le fruit de vos entrailles, est béni.
2: Sainte Marie, Mère de Dieu, priez pour nous pauvres pécheurs, maintenant et à l'heure de notre mort. Amen.
1: Je vous salue, Marie pleine de grâce. Le Seigneur est avec vous. Vous êtes bénie entre toutes les femmes. Et Jésus, le fruit de vos entrailles, est béni.
2: Sainte Marie, Mère de Dieu, priez pour nous pauvres pécheurs, maintenant et à l'heure de notre mort. Amen.
1: Je vous salue, Marie pleine de grâce. Le Seigneur est avec vous. Vous êtes bénie entre toutes les femmes. Et Jésus, le fruit de vos entrailles, est béni.
2: Sainte Marie, Mère de Dieu, priez pour nous pauvres pécheurs, maintenant et à l'heure de notre mort. Amen.
1: Je vous salue, Marie pleine de grâce. Le Seigneur est avec vous. Vous êtes bénie entre toutes les femmes. Et Jésus, le fruit de vos entrailles, est béni.
2: Sainte Marie, Mère de Dieu, priez pour nous pauvres pécheurs, maintenant et à l'heure de notre mort. Amen.
1: Je vous salue, Marie pleine de grâce. Le Seigneur est avec vous. Vous êtes bénie entre toutes les femmes. Et Jésus, le fruit de vos entrailles, est béni.
2: Sainte Marie, Mère de Dieu, priez pour nous pauvres pécheurs, maintenant et à l'heure de notre mort. Amen.
1: Je vous salue, Marie pleine de grâce. Le Seigneur est avec vous. Vous êtes bénie entre toutes les femmes. Et Jésus, le fruit de vos entrailles, est béni.
2: Sainte Marie, Mère de Dieu, priez pour nous pauvres pécheurs, maintenant et à l'heure de notre mort. Amen.
1: Je vous salue, Marie pleine de grâce. Le Seigneur est avec vous. Vous êtes bénie entre toutes les femmes. Et Jésus, le fruit de vos entrailles, est béni.
2: Sainte Marie, Mère de Dieu, priez pour nous pauvres pécheurs, maintenant et à l'heure de notre mort. Amen.
1: Je vous salue, Marie pleine de grâce. Le Seigneur est avec vous. Vous êtes bénie entre toutes les femmes. Et Jésus, le fruit de vos entrailles, est béni.
2: Sainte Marie, Mère de Dieu, priez pour nous pauvres pécheurs, maintenant et à l'heure de notre mort. Amen.
1: Gloire soit au Père, au Fils et au Saint-Esprit.
2: Comme il était au commencement, maintenant et toujours, et dans les siècles des siècles. Amen.

0: Quatrième mystère lumineux, la transfiguration. Seigneur, vous qui avez dévoilé votre puissance à vos apôtres et un bref moment leur avez révélé la gloire de Dieu, ne nous laissez jamais douter que vous serez toujours vainqueurs de notre péché. Entraînez-nous dans l'admiration et la jubilation qui ont transporté vos apôtres.
1: Notre Père qui es aux cieux, que ton nom soit sanctifié, que ton règne vienne, que ta volonté soit faite sur la terre comme au ciel.
2: Donnez-nous aujourd'hui notre pain de ce jour. Pardonnez-nous nos offenses, comme nous pardonnons aussi à ceux qui nous ont offensés. Et ne nous laisse pas entrer en tentation, mais délivre-nous du mal. Amen.
1: Je vous salue Marie, pleine de grâce, le Seigneur est avec vous. Vous êtes bénie entre toutes les femmes, et Jésus, le fruit de vos entrailles, est béni.
2: Sainte Marie, Mère de Dieu, priez pour nous pauvres pécheurs, maintenant et à l'heure de notre mort. Amen.
1: Je vous salue Marie, pleine de grâce, le Seigneur est avec vous. Vous êtes bénie entre toutes les femmes, et Jésus, le fruit de vos entrailles, est béni.
2: Sainte Marie, Mère de Dieu, priez pour nous pauvres pécheurs, maintenant et à l'heure de notre mort. Amen.
1: Je vous salue, Marie, pleine de grâce, le Seigneur est avec vous. Vous êtes bénie entre toutes les femmes, et Jésus, le fruit de vos entrailles, est béni.
2: Sainte Marie, Mère de Dieu, priez pour nous pauvres pécheurs, maintenant et à l'heure de notre mort. Amen.
1: Je vous salue, Marie, pleine de grâce, le Seigneur est avec vous. Vous êtes bénie entre toutes les femmes, et Jésus, le fruit de vos entrailles, est béni.
2: Sainte Marie, Mère de Dieu, priez pour nous, pauvres pécheurs, maintenant et à l'heure de notre mort. Amen.
1: Je vous salue, Marie, pleine de grâce, le Seigneur est avec vous. Vous êtes bénie entre toutes les femmes, et Jésus, le fruit de vos entrailles, est béni.
2: Sainte Marie, Mère de Dieu, priez pour nous, pauvres pécheurs, maintenant et à l'heure de notre mort. Amen.
1: Je vous salue, Marie, pleine de grâce, le Seigneur est avec vous. Vous êtes bénie entre toutes les femmes, et Jésus, le fruit de vos entrailles, est béni.
2: Sainte Marie, Mère de Dieu, priez pour nous, pauvres pécheurs, maintenant et à l'heure de notre mort. Amen.
1: Je vous salue, Marie, pleine de grâce, le Seigneur est avec vous. Vous êtes bénie entre toutes les femmes, et Jésus, le fruit de vos entrailles, est béni.
2: Sainte Marie, Mère de Dieu, priez pour nous, pauvres pécheurs, maintenant et à l'heure de notre mort. Amen.
1: Je vous salue, Marie, pleine de grâce, le Seigneur est avec vous. Vous êtes bénie entre toutes les femmes, et Jésus, le fruit de vos entrailles, est béni.
2: Sainte Marie, Mère de Dieu, priez pour nous, pauvres pécheurs, maintenant et à l'heure de notre mort. Amen.
1: Je vous salue, Marie, pleine de grâce, le Seigneur est avec vous. Vous êtes bénie entre toutes les femmes, et Jésus, le fruit de vos entrailles, est béni.
2: Sainte Marie, Mère de Dieu, priez pour nous, pauvres pécheurs, maintenant et à l'heure de notre mort. Amen.
1: Je vous salue, Marie, pleine de grâce, le Seigneur est avec vous. Vous êtes bénie entre toutes les femmes, et Jésus, le fruit de vos entrailles, est béni.
2: Sainte Marie, Mère de Dieu, priez pour nous, pauvres pécheurs, maintenant et à l'heure de notre mort. Amen.
1: Gloire soit au Père, au Fils et à l'Esprit Saint,
2: comme il était au commencement, maintenant et toujours, et dans les siècles des siècles. Amen.

0: Cinquième mystère lumineux, l'institution de l'Eucharistie. Seigneur, donnez-nous de saisir l'intensité du don que vous nous avez fait le soir du Jeudi Saint et le miracle perpétuel qui à chaque messe se renouvelle. Donnez-nous de chercher sans cesse, en vous recevant à la table de la vie, la foi, l'espérance et l'amour.
1: Notre Père, qui es aux cieux, que ton nom soit sanctifié, que ton règne vienne, que ta volonté soit faite sous la terre comme au ciel.
2: Donne-nous aujourd'hui notre pain de ce jour. Pardonne-nous nos offenses, comme nous pardonnons aussi à ceux qui nous ont offensés. Et ne nous laisse pas entrer en tentation, mais délivre-nous du mal. Amen.
1: Je vous salue Marie, pleine de grâce. Le Seigneur est avec vous. Vous êtes bénie entre toutes les femmes. Et Jésus, le fruit de vos entrailles, est béni.
2: Sainte Marie, Mère de Dieu, priez pour nous pauvres pécheurs, maintenant et à l'heure de notre mort. Amen.
1: Je vous salue Marie, pleine de grâce. Le Seigneur est avec vous. Vous êtes bénie entre toutes les femmes. Et Jésus, le fruit de vos entrailles, est béni.
2: Sainte Marie, Mère de Dieu, priez pour nous pauvres pécheurs, maintenant et à l'heure de notre mort. Amen.
1: Je vous salue Marie, pleine de grâce, le Seigneur est avec vous. Vous êtes bénie entre toutes les femmes, et Jésus, le fruit de vos entrailles, est béni.
2: Sainte Marie, Mère de Dieu, priez pour nous pauvres pécheurs, maintenant et à l'heure de notre mort. Amen.
1: Je vous salue Marie, pleine de grâce, le Seigneur est avec vous. Vous êtes bénie entre toutes les femmes, et Jésus, le fruit de vos entrailles, est béni.
2: Sainte Marie, Mère de Dieu, priez pour nous pauvres pécheurs, maintenant et à l'heure de notre mort. Amen.
1: Je vous salue Marie, pleine de grâce, le Seigneur est avec vous. Vous êtes bénie entre toutes les femmes, et Jésus, le fruit de vos entrailles, est béni.
2: Sainte Marie, Mère de Dieu, priez pour nous pauvres pécheurs, maintenant et à l'heure de notre mort. Amen.
1: Je vous salue Marie, pleine de grâce, le Seigneur est avec vous. Vous êtes bénie entre toutes les femmes, et Jésus, le fruit de vos entrailles, est béni.
2: Sainte Marie, Mère de Dieu, priez pour nous pauvres pécheurs, maintenant et à l'heure de notre mort. Amen.
1: Je vous salue Marie, pleine de grâce, le Seigneur est avec vous. Vous êtes bénie entre toutes les femmes, et Jésus, le fruit de vos entrailles, est béni.
2: Sainte Marie, Mère de Dieu, priez pour nous pauvres pécheurs, maintenant et à l'heure de notre mort. Amen.
1: Je vous salue Marie, pleine de grâce, le Seigneur est avec vous. Vous êtes bénie entre toutes les femmes, et Jésus, le fruit de vos entrailles, est béni.
2: Sainte Marie, Mère de Dieu, priez pour nous pauvres pécheurs, maintenant et à l'heure de notre mort. Amen.
1: Je vous salue Marie, pleine de grâce, le Seigneur est avec vous. Vous êtes bénie entre toutes les femmes, et Jésus, le fruit de vos entrailles, est béni.
2: Sainte Marie, Mère de Dieu, priez pour nous pauvres pécheurs, maintenant et à l'heure de notre mort. Amen.
1: Je vous salue Marie, pleine de grâce, le Seigneur est avec vous. Vous êtes bénie entre toutes les femmes, et Jésus, le fruit de vos entrailles, est béni.
2: Sainte Marie, Mère de Dieu, priez pour nous pauvres pécheurs, maintenant et à l'heure de notre mort. Amen.
1: Gloire au Père, au Fils et au Saint-Esprit.
2: Comme il était au commencement, maintenant et toujours, et dans les siècles des siècles. Amen.
3: Ô mon Jésus, pardonnez-nous nos péchés. Préservez-nous du feu de l'enfer et conduisez au ciel toutes les âmes, spécialement celles qui ont le plus besoin de votre miséricorde.
4: Prière de l'ange du Portugal donnée aux enfants à Fatima. Mon Dieu, je crois, j'adore, j'espère et je vous aime. Je vous demande pardon pour tous ceux qui ne croient pas, qui n'adorent pas, qui n'espèrent pas et qui ne vous aiment pas. Très Sainte Trinité, Père, Fils et Saint-Esprit, je vous adore profondément et je vous offre les très précieux corps, sang, âme et divinité de notre Seigneur Jésus-Christ, présent dans tous les tabernacles de la terre. En réparation

0: priez pour nous.
1: Nos saints anges gardiens,
2: veillez sur nous.
1: Au nom du Père et du Fils et du Saint-Esprit.
3: Amen.
1: Merci à vous tous, chers auditeurs, de votre fidélité. Nous vous souhaitons une agréable journée et nous vous disons à très vite. Au revoir.

0: Le Seigneur a comblé de l'esprit d'intelligence Saint Bernard, dont l'enseignement, tel un fleuve, irrigua le peuple de Dieu.
1: Au nom du Père et du Fils et du Saint-Esprit,
2: Amen.
1: Le Seigneur soit avec vous. Nous célébrons aujourd'hui la mémoire de Saint Bernard, qui après avoir rejoint l'abbaye de Cîteaux, à l'âge de 22 ans, fonda l'abbaye de Clairvaux et eut un immense rayonnement au XIIe siècle. Lui qui cherchait la solitude, les événements de la vie, la Providence l'ont amené à sillonner la France, l'Europe. Un grand mystique, amoureux de Jésus dans le mystère de son incarnation. Eh bien, prions-le pour tout l'ordre cistercien. Voilà lui qui a justement contribué à cette réforme de la vie bénédictine. Avec les moines font vœu de stabilité et de conversion de mœurs. Mais voilà, demandons à Saint Bernard d'avoir ce désir d'un cœur converti, c'est-à-dire toujours plus tourné vers le cœur de Jésus. Frères et sœurs, préparons-nous à célébrer le mystère de l'Eucharistie en reconnaissant que nous avons péché. Je confesse à Dieu Tout-Puissant, je reconnais devant vous, frères et sœurs, que j'ai péché en pensée, en parole, par action et par omission. Oui, j'ai vraiment péché. C'est pourquoi je supplie la bienheureuse Vierge Marie, les anges et tous les saints, et vous aussi, frères et sœurs, de prier pour moi le Seigneur notre Dieu. Que Dieu Tout-Puissant nous fasse miséricorde, qu'il nous pardonne nos péchés et nous conduise à la vie éternelle. Amen.

Lecture du livre du prophète Ézéchiel. Voici les paroles que dit le Seigneur. Je sanctifierai mon grand nom, profané parmi les nations, mon nom que vous avez profané au milieu d'elles. Alors les nations sauront que je suis le Seigneur, oracle du Seigneur, Dieu. Quand par vous je manifesterai ma sainteté à leurs yeux, je vous prendrai du milieu des nations, je vous rassemblerai de tous les pays, je vous conduirai dans votre terre. Je répandrai sur vous une eau pure, et vous serez purifiés. De toutes vos souillures, de toutes vos idoles, je vous purifierai. Je vous donnerai un cœur nouveau, je mettrai en vous un esprit nouveau. J'ôterai de votre chair le cœur de pierre, je vous donnerai un cœur de chair. Je mettrai en vous mon esprit, je ferai que vous marchiez selon mes lois, que vous gardiez mes préceptes et leur soyez fidèles. Vous habiterez le pays que j'ai donné à vos pères, vous, vous serez mon peuple, et moi, je serai votre Dieu. Parole du Seigneur.

Crée en moi un cœur pur, ô mon Dieu. Renouvelle et raffermis au fond de moi mon esprit. Ne me chasse pas loin de ta face. Ne me reprends pas ton Esprit Saint.

rends-moi la joie d'être sauvé. Que l'esprit généreux me soutienne. Aux pécheurs, j'enseignerai tes chemins. Vers toi reviendront les égarés.

si j'offre un sacrifice, tu n'en veux pas. Tu n'acceptes pas d'holocauste. Le sacrifice qui plaît à Dieu, c'est un esprit brisé. Tu ne repousses pas, ô mon Dieu, un cœur brisé et broyé. »

En ce temps-là, Jésus se mit de nouveau à parler aux grands prêtres et aux anciens du peuple. Il leur dit en parabole, « Le royaume des cieux est comparable à un roi qui célébra les noces de son fils. Il envoya ses serviteurs appeler à la noce les invités, mais ceux-ci ne voulaient pas venir. Il envoya encore d'autres serviteurs dire aux invités, « Voilà, j'ai préparé mon banquet, mes bœufs et mes bêtes grasses sont égorgés, tout est prêt, venez à la noce. » Mais ils n'en tinrent aucun compte et s'en allèrent l'un à son champ, l'autre à son commerce. Les autres empoignèrent les serviteurs, les maltraitèrent et les tuèrent. Le roi se mit en colère. Il envoya ses troupes, fit périr les meurtriers et incendia leur ville. Alors il dit à ses serviteurs, « Le repas de noces est prêt, mais les invités n'en étaient pas dignes. Allez donc aux croisées des chemins. Tous ceux que vous trouverez, invitez-les à la noce. » Les serviteurs allèrent sur les chemins, rassemblèrent tous ceux qu'ils trouvèrent, les mauvais comme les bons, et la salle de noces fut remplie de convives. Le roi entra pour examiner les convives, et là il vit un homme qui ne portait pas le vêtement de noces. Il lui dit, « Mon ami, comment es-tu entré ici sans avoir le vêtement de noces ?» L'autre garda le silence. Alors le roi dit aux serviteurs, « Jetez-le, pieds et poings liés, dans les ténèbres du dehors. Là, il y aura des pleurs et des grincements de dents. Car beaucoup sont appelés, mais peu sont élus. »

La liturgie nous fait entendre cette parabole de l'invitation au repas des noces au lendemain de la parabole des ouvriers dans la vigne. Et c'est heureux, me semble-t-il, car j'y vois quasiment la même parabole sous deux formes différentes. Hier, on avait l'impression que le maître de la vigne voulait absolument embaucher le plus de personnes possible, et même pour une seule heure, et donnant le même salaire à tous les ouvriers. Ici, eh bien, c'est la même chose. Ce père de famille qui invite largement ses amis au festin des noces de son fils. Et les invités, ont bien d'autres choses à faire que de répondre. Et donc le père de famille, invite tous ceux qui n'étaient pas invités. Et Saint Matthieu nous dit, les serviteurs allèrent sur les chemins, rassemblèrent tous ceux qu'ils trouvaient, les mauvais comme les bons. Tout le monde est invité, même les mauvais. Et ce même message du cœur large, grand, miséricordieux de Dieu, qui veut que tous soient sauvés, que tous soient dans le royaume, pourvu qu'ils acceptent cette main tendue de Dieu. Et lorsque la salle des noces est remplie de convives, et que le père de famille, le roi, entre pour examiner les convives, il voit un homme qui ne porte pas le vêtement de noces. Ce vêtement qui est offert précisément par le roi. Et il s'adresse à cet homme dans les mêmes termes que le maître de la vigne s'adressait à ceux qui récriminaient. Mon ami. Et notre cœur n'est pas bien disposé pour le Seigneur. Le cœur du Seigneur est toujours ouvert. Mon ami. Mon ami, comment es-tu entré ici sans avoir le vêtement de noces? Et l'autre garde le silence. La silence d'un cœur qui reste fermé, qui veut les avantages du royaume, mais sans abandonner ce qui est contraire au royaume, sans se détacher finalement de son péché, sans revêtir ce vêtement justement de noces, ce vêtement blanc, je suppose, qui fait penser au vêtement du baptême, où le Seigneur, justement, recouvre les pauvres pécheurs que nous sommes de sa grâce. Une invitation à contempler le cœur de Dieu, la grandeur du cœur de Dieu, et d'y répondre avec toute notre misère, mais avec toute notre confiance. Et puis, un point de vigilance aussi, puisque Jésus dit « Beaucoup sont appelés, mais peu sont élus. » Cette parabole, Jésus la donne justement aux grands prêtres et aux anciens du peuple qui finalement fermaient leur cœur à l'enseignement de Jésus.
eux qui étaient préparés, eux qui avaient tout pour accueillir l'enseignement de Jésus et sa personne, et qui au contraire le rejetteront. Mais cela s'entend aussi pour nous chrétiens, ce festin des noces se vit chaque dimanche, même chaque jour, mais en tous les cas chaque dimanche. Et nos églises sont bien vides. Combien de baptisés ont tant d'autres choses à faire qu'aller rencontrer le Seigneur. Et donc c'est une alerte que Jésus nous donne. Attention, le temps passe et voilà, ce temps de la miséricorde se terminera aussi. Et donc répondez à mon appel. Voilà, mais demandons d'abord pour nous cette grâce de répondre à cet appel du cœur de Jésus, du cœur de Dieu. Et puis prions, voilà, pour que un réveil se fasse aussi dans notre Église. Si nous savions ce qu'était une messe, nos églises seraient trop petites. Voilà, demandons cette grâce pour nous-mêmes et pour nos frères chrétiens et pour tout homme. Amen.

Il est juste et bon pour ta gloire et notre salut de t'offrir notre action de grâce, toujours et en tout lieu, Seigneur, Père très saint, Dieu éternel et tout-puissant. Nous célébrons les prévenances de ton amour pour tant d'hommes et de femmes, parvenus à la sainteté en se donnant au Christ à cause du royaume des cieux. Par ce mystère d'alliance, tu veux que notre condition humaine retrouve sa splendeur première et que, dès ici-bas, nous ayons un avant-goût des biens que tu nous donneras dans le monde à venir. C'est pourquoi, avec les saints et tous les anges, nous te louons et sans fin nous proclamons.

es vraiment saint, Dieu de l'univers, et il est juste que toute la création proclame ta louange, car c'est toi qui donnes la vie, c'est toi qui sanctifies toutes choses par ton Fils, Jésus-Christ notre Seigneur, avec la puissance de l'Esprit Saint. Et tu ne cesses de rassembler ton peuple, afin que du levant au couchant du soleil, une offrande pure soit présentée à ton nom. C'est pourquoi nous te supplions, Seigneur, de consacrer toi-même les offrandes que nous apportons, sanctifie-les par ton esprit.

0: L'Esprit Saint, accorde-nous d'être un seul corps et un seul esprit dans le Christ.
1: Que l'Esprit Saint fasse de nous une éternelle offrande à ta gloire, pour que nous obtenions un jour l'héritage promis avec tes élus. En premier lieu, la bienheureuse Vierge Marie, Mère de Dieu, avec Saint Joseph son époux, les bienheureux apôtres, les glorieux martyrs, Saint Bernard et tous les saints qui ne cessent d'intercéder auprès de toi et nous assurent de ton secours. Et maintenant, nous te supplions, Seigneur, par le sacrifice qui nous réconcilie avec toi, étends au monde entier le salut et la paix. Affermis ton Église en pèlerinage sur la terre, dans la foi et la charité, en union avec ton serviteur, notre pape Léon, et notre évêque Matthieu, l'ensemble des évêques, les prêtres, les diacres, et tout le peuple que tu as racheté. Écoute en ta bonté les prières de ta famille que tu as voulu rassembler devant toi. Dans ta miséricorde, ramène à toi, Père, très aimant, tous tes enfants dispersés.
2: Pour nos frères et sœurs défunts, et pour tous ceux qui ont quitté ce monde et trouvent grâce devant toi, nous te prions. Tout particulièrement pour sœur Marie Agnès, pour Denis Roblot. En ta bienveillance, accueille-les dans ton royaume, où nous espérons être comblés de ta gloire tous ensemble et pour l'éternité, par le Christ notre Seigneur, par qui tu donnes au monde toute grâce et tout bien.

0: Seigneur Jésus-Christ, tu as dit à tes apôtres, « Je vous laisse la paix, je vous donne ma paix. Ne regarde pas nos péchés, mais la foi de ton Église. Pour que ta volonté s'accomplisse, donne-lui toujours cette paix et conduis-la vers l'unité parfaite, toi qui vis et règnes pour les siècles des siècles. »
1: Amen.

0: Voici l'agneau de Dieu, voici celui qui enlève les péchés du monde. Heureux les invités au repas des noces de l'agneau.
1: Seigneur, je ne suis pas digne de te recevoir, mais dis seulement une parole et je serai guéri.
2: Comme le Père m'a aimé, moi aussi je vous ai aimé, dit le Seigneur. Demeurez dans mon amour.

Enfant, il a une vision la nuit de Noël de l'enfant Jésus à qui il demande la grâce de rester toujours pur. À seulement 22 ans, il renonce à son avenir de chevalier et, sans prévenir personne, entre au monastère de Cîteaux. Cette communauté religieuse, récemment créée, a pour ambition de revenir à une vie monastique plus sévère et plus proche de la règle de saint Benoît. Bernard parvient à faire ériger un nouveau monastère 3 ans plus tard, appelé Clairvaux, dont il devient le premier abbé et qu'il place sous la protection de la Vierge Marie. Sa communauté se développe rapidement et compte bientôt plus de 300 moines. Lorsque le pape Innocent II est élu de manière contestée, Bernard est envoyé à Rome pour soutenir le pape légitime. Le souverain pontife, impressionné par la foi et la sagesse de Bernard, lui confie la mission de prêcher la croisade en faveur de la Terre Sainte. Pourtant, Bernard est plutôt un grand contemplatif qui dit préférer mourir que de parler en public. Mais il sait toucher les âmes par des enseignements qui vont droit au cœur et accepte la mission dans une humble obéissance. C'est ainsi que Bernard parcourt l'Europe en compagnie du roi de France pour mobiliser les chevaliers. Il réussit à convaincre nombre d'entre eux, mais cette croisade est finalement un échec, notamment à cause de la rivalité entre Louis VII et l'empereur d'Allemagne. Bernard meurt en 1153 à 63 ans. Il est surtout célèbre comme étant le chantre de la Vierge Marie, à qui il dédie des textes magnifiques et des citations lumineuses, notamment ces paroles avec lesquelles nous prions aujourd'hui. Lorsque vous assaillent les vents de la tentation, lorsque vous voyez paraître les écueils du malheur, regardez l'étoile, invoquez Marie. Dans le péril, l'angoisse, le doute, pensez à Marie, invoquez Marie. Que son nom ne quitte ni vos lèvres, ni vos cœurs.

0: Bonjour à tous, à la une de l'actualité, deux hommes sont toujours en garde à vue dans l'enquête sur la mort de Sonia Bellina dans le Gard. Tous deux étaient déjà connus des autorités, le principal suspect aurait des antécédents judiciaires, l'implication du second serait moindre. Ils doivent être présentés demain à un magistrat, le corps de l'influenceuse a été retrouvé dans les vignes à Saint-Gilles la semaine dernière. Cinq départements du Sud-Est sont placés en vigilance orange aux orages aujourd'hui, le Var et les Alpes-Maritimes, tout comme l'Ardèche, la Drôme et l'Isère. De fortes pluies, de la grêle et des rafales sont prévues. Demain matin, la vigilance orange va aussi concerner la Corse. Il voulait protéger le Cap Ferret des flammes, mais son initiative se retrouve désormais devant la justice. Pendant le méga-feu de Gironde, un homme d'affaires avait fait abattre des pins pour créer lui-même un pare-feu, avant même d'obtenir l'autorisation des autorités. Une association anticorruption vient de porter plainte, Mylène Debac.
1: Tout commence le 23 juillet, au lendemain du départ du gigantesque incendie qui ravagera 42 000 hectares en Gironde. Benoît Barthe-Roth, 79 ans, décide alors de faire abattre des pins sur plusieurs centaines de mètres au Cap Ferret pour créer un pare-feu. Problème, le chantier démarre sans autorisation, notamment sur des terrains appartenant à la commune et à l'Office national des forêts. Les travaux sont suspendus trois jours plus tard avant de reprendre après des discussions avec les autorités. L'association AC Anticorruption a donc porté plainte contre X. Elle demande une enquête sur d'éventuelles infractions environnementales et sur les conditions dans lesquelles le chantier a finalement pu être autorisé. Benoît Barthe-Roth assume, lui, avoir agi dans l'urgence face à ce qu'il décrit comme une carence des pouvoirs publics.
0: Merci Mylène. La chasse pourrait être largement interdite dans les zones incendiées du Var. La préfecture prépare un arrêté pour permettre aux petits gibiers de recoloniser les secteurs touchés par les feux, notamment autour du Gros Bessillon. Seuls les battues aux sangliers resteraient autorisés pour continuer à réguler leur population. Les associations de protection animale demandent la suspension totale de la chasse. L'État veut muscler sa riposte face aux cyberattaques. Sébastien Lecornu demande la création en urgence d'une force d'intervention cyber, mobilisable lorsqu'un système informatique sensible est compromis. Elle pourra aussi faire appel au ministère des Armées et de l'Intérieur. Une mesure après des récentes fuites de données.

0: et sur le site des impôts. Et on termine par du sport, du football. Barrage aller de la Ligue Conférence ce soir en Coupe d'Europe. Monaco joue contre le club polonais du Górnik sans plusieurs de ses joueurs comme son attaquant Mathis Ablin. Coup d'envoi du match à 20h. Voilà pour l'actualité. Passez une belle journée.
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3: Politesse, discipline et indiscipline. Odette Tournier évoque les souvenirs des anciennes de l'Ave Maria, la maison Périne Tullard de la chapelle au Ribou. Les obédiences. Chaque religieuse, à l'issue de son noviciat, reçoit de ses supérieurs un poste qu'elle occupera pendant plus ou moins d'années jusqu'à une nouvelle obédience. Pour un groupe d'élèves du pensionnat, ce mot d'obédience peut être pris dans son sens le plus strict de dépendance. Dans toutes les maisons d'école des sœurs d'Evron, les maîtresses remarquent les meilleurs de leurs élèves qui pourraient, après de bonnes études, devenir des institutrices ou des professeurs compétents. Malheureusement, les familles n'ont pas toujours les possibilités financières d'offrir à leurs filles ces études longues et coûteuses. C'est alors qu'il est proposé aux parents que les sœurs d'Evron les prennent en charge en partie, à condition que les élèves participent aux travaux de ménage et paient ainsi, par un travail manuel, l'instruction qui leur est dispensée. Elles devront en outre, diplôme en poche, 5 années d'enseignement dans les écoles des sœurs pour un faible salaire. C'est ainsi que dès le matin et à chaque récréation, un groupe de pensionnaires disparaît vers la cuisine, les dortoirs, là où une tâche ménagère leur a été attribuée. Dans notre langage, ce nom d'obédience recouvre aussi bien l'ouvrage fixé que celle qui doit l'accomplir. Cela commence par la vidange des eaux sales, en passant par le ménage, la préparation des tables et la vaisselle. Elles sont au courant de ces obligations avant leur arrivée au pensionnat. Mais jusqu'au moment où elles se trouvent à pied d'œuvre, elles n'ont pas pleinement conscience d'une différence marquée avec les autres élèves. C'est dans ces séparations obligatoires, avec la majorité de leurs compagnes, qu'elles ressentent l'injustice et en souffrent. Celles qui n'ont pas ces contraintes nécessaires ne sont pas officiellement informées qu'il existe, de fait, 2 catégories de pensionnaires. La plupart, remarquant que quelques-unes de leurs camarades de classe ne les rejoignent que tardivement sur la cour de récréation, s'informent et apprennent d'une plus ancienne l'organisation des obédiences. Les enfants ont un sens aigu de la justice et il faut reconnaître que toutes blâment ce système de récupération imposé à leur amie. Sœur Marie-Thérèse répète toujours que le seul sens du mot « charité » est « amour ». Rien à voir avec ce statut d'aumône affiché, réglementé par la maison mère d'Evron. Devenue supérieure, Sœur Marie-Thérèse ne pourra donc l'abolir. Il faudra attendre celle qui lui succédera pour le voir disparaître. Pour nous toutes, les années obligatoires d'enseignement semblent une suffisante compensation à la participation plus ou moins faible du prix de pension. Encore eût-il fallu verser un salaire décent à ses enseignantes, ce qui n'est pas le cas. Un jeune professeur raconte qu'il lui fallut 3 mois d'économie pour réussir à s'offrir un vêtement neuf. Il faut reconnaître qu'à l'époque, tout le personnel de l'enseignement libre était réduit à la portion congrue. En attendant, les obédiences étudient courageusement. Elles ont le plus souvent une vraie vocation d'enseignante. Certaines, en même temps, une vocation religieuse et veulent atteindre le but qu'elles se sont fixé. Leurs parents leur ont fait comprendre qu'elles doivent accepter cette possibilité comme une chance de promotion sociale, comme un moyen d'être plus tard ce dont elle rêve, professeur ou maîtresse d'école. Nous n'avons pas connaissance de réflexions stupides et méchantes de celles qui ne se sont pas soumises à ce régime dépendant. Après l'obédience, les amis se retrouvent et les groupes se scellent de nouveau. Les bavardages vont bon train sur les nouvelles et les informations glanées à la cuisine et dans les couloirs au cours de ces travaux ménagers. Seule, une maîtresse indélicate remarque un jour, à haute voix, que certaines élèves, payant peu, coûtent cher. Le grand départ. La distribution des prix est une journée plus ou moins faste selon l'époque. Il y eut le temps des livres à couverture rouge et tranches dorées avec une couronne de laurier. Tout cela est bien révolu à partir des années 40. On se contente le plus souvent d'un palmarès lu par la directrice et des feuillets bordés de noir où sont énumérées les récompenses. À partir des années 50, le cérémonial prendra plus d'importance avec une séance récréative longuement préparée en présence de prêtres invités et des familles pouvant se déplacer plus aisément. Avant de rejoindre nos parents, venus en voiture, en carriole ou à bicyclette, ou bien par le car en direction de Mayenne et de Villaines-la-Juhelle, nous échangeons nos adresses, promettant de nous écrire. Il nous arrive de donner des nouvelles aux sœurs, sœur Marie-Thérèse recevant probablement le plus de courriers, qui répondent toujours, parfois en marge de notre propre lettre et en retournant l'enveloppe utilisée, décollée et recollée à l'envers par mesure d'économie. Le vœu de pauvreté est respecté dans les moindres détails. Le plus frappant étant peut-être cette habitude qu'ont les religieuses, après avoir faufilé un ouvrage, de récupérer le fil de bâti, retiré dans toute sa longueur et réenroulé autour de la bobine pour servir jusqu'à usure. Le départ le plus précipité est celui de juin 1944. Les Alliés ont débarqué sur les côtes normandes, pas tellement loin de notre région. Depuis longtemps, des parachutages avaient lieu du côté d'Ardange. Le père de deux élèves faisait partie d'un réseau de résistance et passait parfois en voiture, la nuit, tout feu éteint, sous les fenêtres des dortoirs où dormaient ses filles, ignorantes de ses responsabilités. Il fut pris un jour, ainsi que son fils, tous les deux emmenés en Allemagne après de cruels interrogatoires. Les sœurs, qui nous protégeaient de tout et ne nous informaient de rien, ne purent nous le cacher. Nous fûmes discrètes pour l'immense peine de nos deux compagnes. Nous avons prié, et quelle autre cause aurait pu nous conditionner davantage? Le père et son fils retrouvèrent leur famille après la guerre. Mais au printemps 44, l'activité nocturne devient plus intense sur les buttes d'Ardange. Au dortoir Sainte-Madeleine, par la fenêtre, derrière son lit, une élève aperçoit parfois d'étranges lueurs lointaines. Elle interroge sœur Suzanne, qui, impérative, répond « Vous rêvez, vous n'avez rien vu, vous devez n'avoir rien vu. » Très vite, nous sommes au courant du débarquement. Les parents les plus inquiets viennent aussitôt chercher leur fille. L'agitation gagne tout le pensionnat.
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6: Bonjour. Bonjour chers auditeurs, bonjour Jacques-Philippe Sauvé.
7: Bonjour chers auditeurs, bonjour chère Marguerite.
6: Bienvenue dans notre espace philo où nous continuons notre enquête sur les liens entre foi et raison. Aujourd'hui, nous nous attachons à la figure de Tertullien, qui est donc né vers 160 et mort vers 240 après Jésus-Christ. D'accord. Et Jacques-Philippe Sauvé, vous vouliez revenir d'abord sur une de ses expressions, « Credo quia absurdum ».
7: Voilà. Alors, il faut savoir déjà que cette expression n'est pas au sens strict de lui. On lui attribue bien volontiers. Le sens véritable de l'expression serait « parce que c'est absurde, j'y crois ». Alors, Tertullien, qualifié comme esprit d'une insatiable curiosité, a beaucoup réfléchi, en fait, sur le rapport entre foi et raison, et plus précisément encore entre foi et philosophie. Prendre souci de soi et de Dieu, de ce Dieu qui nous est connu par la création et par le témoignage de l'âme. Alors, Tertullien met en avant, ce qui est sûr, le caractère proprement métaphysique, spirituel, des vérités religieuses, et notamment de celle de l'existence de Dieu, par rapport à la raison naturelle. Et donc, Tertullien, il faut le souligner bien vite, Tertullien ne considère pas le absurdum comme voulant dire ce qui est totalement incohérent, contradictoire, n'a pas de sens et donc, au sens strict, n'existe pas. Auquel cas, il aurait dit, ben, j'y crois en Dieu puisqu'il n'existe pas. C'est absurde, c'est pour le coup complètement absurde, non. Ce qu'il veut dire, c'est que l'absurdum, c'est ce qui dépasse notre intellect, dépasse nos connaissances, nos possibilités directes de connaissances expérimentale, et que cet au-delà de Dieu permet de qualifier d'absurdum la proposition « Je connais Dieu en lui-même », ce qui n'a pas de sens puisque il dépasse infiniment nos possibilités de connaissance. Alors du coup, Tertullien est amené à présenter l'acte de foi comme un acte qui n'est non pas contre la raison de façon frontale, mais un acte qui dépasse le champ normal de la rationalité, le champ normal de notre expérience, et qui, pour autant, dépasse ce champ de la raison, ce champ de l'expérience, pour nous faire connaître la vérité, révéler la vérité première. Et donc, c'est cet au-delà que Tertullien désigne comme, voyez, ce que nous voyons, enfin, ce que nous traduisons du latin absurdum comme absurde.
6: C'est ce qui est au-delà de ce qu'on peut comprendre.
7: Au-delà de ce qu'on peut comprendre. Au fond, la meilleure expression, qui est d'ailleurs employée par le premier concile du Vatican, incomprehensibilis. Dieu est incompréhensible. Ça veut dire qu'il ne peut pas être saisi par nos sens, par notre intelligence, de façon adéquate. Hein. Ni adéquate, ni exhaustive. Puisque nous n'en aurons jamais fini d'épuiser, même dans la vision béatifique qui nous est promise, et que nous espérons, à laquelle nous espérons vivement avoir part, nous n'en aurons jamais fini avec les perfections divines. Il sera toujours le Dieu toujours plus grand que ce que nous pouvons imaginer.
6: Et alors, quelle place a cette absurdité dans la philosophie de Tertullien ?
7: Alors, cette place, c'est une place que l'on pourrait appeler, alors précisément, non pas une place statique, mais un passage. C'est-à-dire qu'il y a un saut à accomplir, hein, qui est celui de l'acte de foi, et qui, non seulement ne contredit pas la raison, ne lui fait pas obstacle, mais lui ouvre, au contraire, la compréhension relative, partielle, mais réelle, des véritables mystères de la vérité révélée, hein, le mystère de Dieu, le mystère de l'agir divin en nous et dans le monde. Alors, toutes ces vérités religieuses, vous voyez, ne sont pas empêchées par l'acte de foi, mais au contraire, la raison elle-même est amenée, mais d'elle-même, vous voyez, en se considérant avec ses limites, eh bien, à reconnaître et accueillir le don de la foi. C'est un don du ciel. Cela nous est dit aussi dans ce même premier concile du Vatican. Pardon. Et par là même, vous voyez, il y a déjà, chez certains Tertulliens, peut-on dire, une première approche qui est celle de la subordination, pourrait-on dire, à un moment donné, de la subordination, de la raison, reconnaissant ses limites, et qui se jette, alors non pas dans l'absurde au sens moderne auquel nous l'employons, mais se jette dans l'au-delà, si je puis dire.
6: Donc l'absurdité n'est qu'une apparence.
7: Voilà, c'est une expression, vous voyez, qui est radicale, certes, mais qui nous donne l'idée, en somme, de ce dépassement, en fait, de la seule faculté rationnelle pour atteindre la foi. Alors, il est intéressant de noter que bien au-delà, c'est le cas de le dire, mais bien plus récemment que Tertullien, un philosophe, Kierkegaard, un philosophe danois, définissait la foi comme un saut qualitatif dans l'absurde. Vous voyez, alors, mais là, le terme absurde, sans doute, n'est pas employé dans le même sens. Mais enfin, il y a cette idée d'un saut, d'un passage à accomplir.
6: Très bien. Et comment s'articule alors foi et raison chez Tertullien? Parce que la foi est une confiance, et c'est le fait de donner sa confiance à la raison.
7: Oui. Alors, oui, il faut avoir en tête, sans pouvoir entrer dans le détail de sa pensée, que chez Tertullien, la pensée est tout entière tournée vers l'action. Son action, sa propre action, avant qu'il ne prenne le large, si j'ose dire, et se détourne finalement de la vraie religion dans des sectes, Tertullien considère qu'il faut d'abord instruire, édifier les fidèles, défendre la tradition, la doctrine, la morale, et même l'ascèse chrétienne. L'ascèse, c'est cet effort justement de l'homme et de la nature humaine pour s'imposer des exercices de piété, des exercices de préparation à la vie spirituelle qui peuvent être fort exigeants. L'ascèse, c'est pas une partie de plaisir, c'est vrai. Mais elle doit nous conduire vers la vérité religieuse. Il a été homme de combat, apôtre, polémiste, et alors justement, le rapport entre foi et raison chez Tertullien, c'est un rapport qui est quand même un rapport de tension. C'est-à-dire qu'il fait état lui-même d'une lutte intérieure, d'une crainte, et d'une nécessité intérieure de délaisser, encore une fois, à un moment donné, de l'itinéraire de l'esprit vers Dieu, et bien de délaisser la raison elle-même pour et bien s'engager, voilà, se jeter, c'est tout à fait bien dit, cher, se jeter dans l'océan, si l'on peut dire, de la foi. Alors, juste pour terminer, pardonnez-moi, il faut savoir qu'il considérait les catholiques eux-mêmes, à l'époque, ils les traitaient de psychiques. Bon, il faudrait détailler cela, mais en tout cas, de personnes qui étaient trop orientées vers l'homme psychique. Saint Paul nous parle de l'homme psychique, qui est au fond l'homme naturel, avec ses attractions, ses répulsions, ses désirs, même ses aspirations, mais tout cela reste psychique, c'est-à-dire au niveau de la psyché, de l'âme, voyez, qui est une âme vivante, certes, et il faut devenir au-delà de l'homme psychique, un homme spirituel, un esprit vivifiant, et c'est en ce sens qu'il faut concevoir, au fond, le rapport entre la foi et la raison, chez Tertullien, mais qui est un rapport, non pas abstrait, statique, un lieu, mais un passage, et un passage en tension.
6: Et il faut peut-être préciser pour nos auditeurs le parcours de Tertullien, parce que vous disiez qu'il il avait terminé sa vie dans des sectes.
7: Dans des sectes, voilà. Alors, les nouveaux prophètes, de ce qu'on a pu appeler l'hérésie phrygienne, une hérésie qui s'appelle le montanisme, qui s'était infiltrée depuis peu dans la communauté chrétienne de Carthage. Alors, Carthage, ville aussi célèbre. Les montanistes, semble-t-il, ont séduit Tertullien par l'austérité de leur morale et par un mélange, d'illuminisme et de rigorisme. C'est intéressant parce qu'on retrouvera cette tension entre l'illuminisme et le rigorisme rationnel dans des courants bien postérieurs à Tertullien. Alors, Tertullien, donc, ses écrits dès 203, nous dit-on, sont teintés de montanisme. Il se déclare ouvertement partisan de cette secte en 207, vers 207, et il va critiquer fortement l'indulgence de l'Église en matière de jeûne, de seconde noce, de pénitence. Au fond, il a rêvé, finalement, à une Église purement spirituelle, conduite par les prophètes, inspirée tout entière par l'Esprit Saint. Voilà. Et alors, il a, après la condamnation du montanisme qui a été prononcée par le pape Zéphirin, il a rompu avec l'Église en 213, il s'est finalement brouillé avec ces mêmes montanistes et fondé une secte nouvelle dont il demeura le chef jusqu'à sa mort. Vous l'avez très bien, merci Marguerite, juste vers 240.
6: Merci beaucoup pour ces éclairages sur cette figure qui demeure intéressante parce qu'elle apporte malgré cette fin. Et nous nous retrouvons la semaine prochaine pour parler d'un grand saint, pour le coup, Saint Augustin. Merci cher Jacques-Philippe pour nous sauver.
7: Un très grand merci à vous.
6: Et merci chers auditeurs de nous avoir écoutés jusqu'ici. À la semaine prochaine.
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1: Je suis souvent découragé, voire désespéré. Est-ce que tu utilises ta mémoire pour te souvenir de tous les moments précieux de ton existence? Les moments où tu t'es senti bien, les moments où t'as regardé avec amour, les moments où tu t'es senti plus épanoui. Est-ce que tu utilises ta mémoire pour t'en souvenir? Est-ce que tu as des références autour de toi, des photos, un cahier des merveilles dans lequel tu peux puiser dans les moments difficiles pour te souvenir de qui tu es vraiment, de tous les moments de grâce qui t'ont été donnés, de la façon dont tu es reparti après une épreuve ou un moment difficile? On se construit par le souvenir du positif et non pas en accumulant chaque jour des négativités jusqu'à ce qu'on n'en puisse plus. Si tu es découragé, si tu es souvent désespéré, c'est peut-être parce que tu viens d'une famille ou d'une hérédité qui avait l'habitude de réagir de la sorte. Peut-être que tes parents étaient très anxieux, très angoissés, peut-être qu'ils étaient très négatifs. Mais toi, tu n'es pas tes parents, tu n'es pas ton hérédité. La mise à jour de toi-même, renaître, c'est retrouver la lumière, c'est retrouver la foi, retrouver la vraie vie. Je t'invite à choisir la vie. Et pour choisir la vie, c'est de voir ce qui est de beau autour de toi et en toi. Stop ! Arrête immédiatement toutes les pensées négatives, tous les jugements sur toi. C'est eux qui t'amènent à la dépression. Mais fais-toi plaisir dans des petites choses toutes simples. Sur le plan du corps, sur le plan des relations et sur le plan spirituel. Dieu t'aime, Dieu n'est que vie, Dieu est le dynamisme dont tu as besoin pour avancer.
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3: Le premier miracle de Gilles Le Gardinier. Gilles Le Gardinier est un des auteurs français les plus lus aujourd'hui. Cet homme d'une soixantaine d'années a commencé sa carrière dans le cinéma, la communication, le marketing, avant de s'orienter vers l'écriture. Il a publié une quinzaine d'ouvrages, notamment « Quelqu'un pour qui trembler », qui raconte l'histoire d'un père de famille qui tente de retrouver sa fille qu'il ne connaît pas. Le plus connu de ses ouvrages est sans doute « Demain j'arrête », sorti il y a 3 ans. Pourtant, c'est d'un autre ouvrage que je voudrais vous parler aujourd'hui, « Le premier miracle », ouvrage paru il y a 9 ans, mais que l'on trouve désormais en format de poche. Le personnage principal est Benjamin, 30 ans, un professeur d'université un peu perdu, passionné de recherche historique. Il apprend que des objets très anciens ont disparu. Tous ces objets semblent avoir une valeur plus symbolique que financière, car les voleurs ont délaissé à proximité des objets très chers. Bon, ces objets dérobés, ce sont de petites pyramides, un cristal, une relique. Ils étaient éparpillés aux 4 coins du monde, de la Mésopotamie au Japon ou à l'Amérique du Sud. Mais ils semblent avoir un lien entre eux. Lequel ? Ont-ils été liés à une explosion survenue il y a des milliers d'années, au temps de la civilisation sumérienne ? C'est possible. Et quelle est cette organisation secrète qui serait à l'origine de ces méfaits ? Mystère. L'affaire est d'autant plus intéressante que les renseignements britanniques sont sur le coup. Et voilà Benjamin, si calme et si taciturne, plongé dans des aventures rocambolesques dignes d'Indiana Jones ou de James Bond. Il devra faire de la plongée sous-marine en Égypte, près des pyramides, ou partir au fin fond de l'Écosse à la découverte d'un sous-marin de la Deuxième Guerre mondiale. L'histoire contemporaine est aussi au rendez-vous. Il est question d'amour, exact, et même d'un amour double, car Benjamin travaille avec une ancienne collègue d'université qu'il a toujours aimée, mais aussi avec la gentille Karine, l'agent britannique des services secrets. Les aventures s'enchaînent avec de nombreux rebondissements, même si, en même temps, l'ouvrage fait preuve d'une grande culture historique, même si quelques hypothèses sur la dernière guerre mondiale peuvent être discutées. Saluons tout particulièrement l'humour de cet ouvrage. Les deux personnages principaux, le professeur d'histoire et sa partenaire, agent secret, se respectent infiniment, mais ne cessent pas de s'adresser des répliques d'une grande drôlerie. Et tout finit bien, naturellement. Vraiment, on passe un bon moment en lisant cet ouvrage mystérieux aux confins de la science et de l'histoire. Le livre s'achève par un petit mot sympathique adressé par l'auteur à ses lecteurs. Je vous rappelle le titre de cet ouvrage, « Le premier miracle » de Gilles Legardinier, collection J'ai lu, 580 pages, 7,90 €.
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1: Bonjour Michel Fauquier.
2: Bonjour Monsieur Delors.
1: Peut-on imaginer la vie quotidienne des gens à l'époque des Francs ?
2: Oui, alors même que paradoxalement nous ne sommes pas considérablement renseignés pour un problème très banal, vous diraient les historiens, c'est que la vie des gens simples n'a pendant très longtemps pas intéressé les historiens. Mais bon, quand on prend le temps, qu'on voit un certain nombre de notations, on relève des choses. Mais en fait, le point de départ, il est très simple. Lorsque les Germains traversent la Gaule, ils laissent beaucoup moins de traces que ce qu'on a pensé. Ce sont d'ailleurs les Francs qui vont laisser le plus. On estime, si vous voulez, pour faire simple, les Burgondes sont les premiers à s'installer aux marges du Lyonnais, dans un premier temps, puis finalement sur le Lyonnais. Là, on est à 5% de la population. Les Visigoths, 5e siècle, installent un royaume en Aquitaine. On est à 10% de la population d'origine visigothique. Ça fait quand même 90 et 95%. Mmh. Et les Francs, c'est le maximum. On est aux alentours de 20%. Dans une zone qui est beaucoup plus étendue, hein, puisqu'elle va même sur les marges de la Belgique actuelle, sur les marges de l'Allemagne actuelle. Donc, si vous voulez, on a 81% de la population qui est gallo-romaine. Et nous lisions, lorsqu'on parlait de la question de la violence, les Francs, les Burgondes, les Visigoths, contrairement à d'autres populations, mais qui ne se sont pas installées, je pense aux Alains, aux Huns, n'est-ce pas ? D'ailleurs, les Alains sont une branche des Huns. Les Suèves qui sont partis plus loin, et les fameux Vandales qui sont partis jusqu'en Afrique. Ils vont entretenir très rapidement des relations pacifiées avec des populations qui ont tout aussi rapidement compris que finalement, c'était pas plus mal que ça d'avoir un cadre, même s'il était un peu plus proche que Rome, ça n'était pas possible de continuer dans le chaos qui avait suivi l'effondrement des institutions romaines et puis des raids des Germains. Et au bout du compte, il y a une sorte de consensus qui s'est fait où les Francs se sont installés, et les Visigoths et les Burgondes, un peu dans les interstices, à part avoir coupé quelques têtes, vidé quelques maisons, etc. Mais pas tant que ça, vous comprenez, quand on est 20% au maximum.
3: Ouais, c'est minoritaire. Hein,
2: voilà. D'autant que nous savons, il y a le cas, la fameuse Sainte-Geneviève, hein, Genoveifa, elle porte un nom germanique, mais son père a un nom romain. Donc il y a beaucoup de mariages. Vous comprenez bien que c'est ces gens qui traversent la Gaule, peu d'entre eux partent avec femmes et enfants. Donc très rapidement, un certain nombre d'entre eux vont devenir des Germains de deuxième, troisième, quatrième génération. Et comme ils se calment très vite, qu'ils organisent bien les choses, eh bien au fond, l'essentiel de la vie rurale continue comme elle existait à l'époque gallo-romaine, c'est-à-dire dans le cadre romain, d'ailleurs, de la villa, qui est un très très beau cadre, hein, puisque c'est à la fois un lieu d'habitation et un lieu d'exploitation.
1: Merci beaucoup Michel Fauquier.
0: Cette chronique a été réalisée à partir du livre « Ce que nous devons aux Mérovingiens » de Michel Fauquier, paru aux éditions Armand Collin.
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3: Creedence Clearwater Revival. C'est vrai que c'est un groupe un petit peu moins connu et pourtant il faut que vous passiez du temps pour le découvrir. C'est un groupe qui était proche du folk, parfois de la country music, un mélange avec des solos de guitare qui sont différents des autres. Mais qu'est-ce que j'ai aimé cette musique! Et vous? Alors écoutons Proud Mary, Running Through the Jungle, et finissons avec le célèbre Suzy Q.

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1: Contempler le don de la vie et chérir la terre qui la soutient. Le message du pape pour la prochaine journée mondiale de prière pour la sauvegarde de la création dévoilé ce jeudi. Léon XIV revient dans ce message sur les racines des conflits et de l'exploitation de la création. Un obstacle à la paix, nous y revenons en détail au début de ce journal. La création malmenée par l'extraction illégale, illustration dramatique avant-hier en République centrafricaine. Avec cet effondrement dans une mine d'or illégale, les victimes se comptent par centaines. L'orpaillage sauvage dans le pays qui n'est malheureusement pas suffisamment encadré, nous expliquera le vicaire général du diocèse de Boire, un diocèse situé non loin de la catastrophe. Et puis dans ce journal également, retour dans la bande de Gaza où rien n'est réglé, à commencer par la catastrophe humanitaire. Plusieurs services médicaux alertent sur de nouveaux cas aigus de malnutrition, touchant en particulier les enfants.
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1: Bonjour, le message du pape pour la prochaine journée mondiale de prière pour la sauvegarde de la création a donc été publié ce jeudi, une journée dont la 11e édition sera célébrée le 1er septembre. Dans ce texte, dont le thème est « Ils briseront leurs épées pour en faire des socs et leurs lances pour en faire des serpes » tiré du livre d'Isaïe, Léon XIV revient en particulier sur les causes profondes des conflits et de l'exploitation de la création, Myriam Sandounou.
3: Oui, Olivier, pour le pape, elle trouve leur origine dans une crise éthique et culturelle qui se caractérise notamment par la perte du sens des limites, le désir de domination, la recherche du profit immédiat et l'incapacité à reconnaître la dignité donnée par Dieu à chaque personne humaine. La vie étant sacrée, Léon XIV invite à contempler ce don et à chérir la terre qui la soutient. Ce sont là des moyens concrets de rendre gloire à notre Créateur, explique-t-il. Le pape déplore dans son message toutes ces guerres qui laissent des blessures, font des victimes, des les familles et contraint des millions de personnes à fuir leur foyer, aggravant ainsi la peur, l'injustice et la division. Léon XIV insiste donc sur le respect de la vie.
1: Merci. Et autre aspect évoqué par le Saint-Père dans ce message, Myriam, c'est bien l'interaction entre les conflits armés et la dégradation de l'environnement.
3: Oui, en effet, cela crée souvent un cercle vicieux, détruisant les écosystèmes, contamine également les ressources essentielles telles que l'air et l'eau et sape la sécurité alimentaire, favorise la pauvreté, les inégalités et de nouvelles tensions sociales susceptibles de contribuer à l'émergence de nouveaux conflits. Mais en garde, Léon XIV. L'évêque de Rome appelle à un sens de responsabilité et à construire une société pacifique. Les véritables outils pour construire la paix ne sont pas les armes de destruction, soutient le pape, mais plutôt la vérité, le dialogue, la patience, la

0: justice et l'amour. Les blessures de la guerre et la dégradation de la terre sont donc profondément liées à l'état du cœur humain, estime le pape, qui exhorte à une conversion du cœur, car sans la transformation intérieure, la paix restera fragile et éphémère.
1: Merci Myriam. Myriam Sandounou, un message du pape à retrouver bien sûr en détail sur notre site vaticannews.va. Un message de Léon XIV qui résonne avec ce nouveau drame en République centrafricaine, celui de l'effondrement mardi d'une mine d'or illégale dans l'ouest du pays, non loin de la frontière avec le Cameroun. On dénombre pour l'heure plus de 100 morts et des dizaines de personnes disparues. Vicaire général du diocèse de Boire, non loin du site du drame, le père Marcello Bartolomei, missionnaire carme dans le pays, pointe du doigt le manque de sécurité et de prévention sur ce site de Zamboy. On l'écoute.
2: On savait déjà à l'avance que c'était un lieu où il n'y avait aucune sécurité, aucune prévention. Ce sont des lieux qui sont exploités par des entreprises étrangères comme les Chinois ou les Burkinabés, qui ont peut-être reçu une permission de l'État, mais qui n'ont aucune garantie pour ceux qui travaillent là-bas. Et alors, cela c'est inévitable. Il y a eu déjà d'autres cas. Ces entreprises reçoivent peut-être une permission de l'État, mais ils n'assurent pas donc la sécurité de tous ceux qui travaillent. Ce sont des sociétés qui donc accueillent ces milliers de personnes. La plupart sont là pour la recherche de l'or, d'autres qui sont même embauchés par ces entreprises. Et en plus, il y a des personnes qui viennent pour faire du commerce, profiter et donc implanter des petites boutiques, des choses pareilles pour faire vivre aussi les personnes qui se trouvent dans cet endroit.
1: Le père Marcello Bartolomei, le vicaire général du diocèse de Boire en République centrafricaine. Les tirs d'artillerie et mouvements militaires israéliens se poursuivent dans le sud du Liban. Plusieurs villages de la région sont toujours le théâtre de combats entre Tsahal et le Hezbollah. La stabilisation du Liban au cœur du déplacement du président Joseph Aoun ce jeudi à Rome. Le chef d'État libanais qui a été reçu ce matin en audience au Vatican par le pape et les responsables de la secrétaire d'État. Il sera cet après-midi auprès des autorités italiennes. La Turquie nie sa présence sur un aéroport du nord-ouest de la Syrie. Une base militaire située dans cette province d'Idleb est bombardée mardi dernier par Israël, qui accuse Ankara de vouloir prendre pied dans le pays. Le ministre israélien de la Défense, Israël Katz, a accusé le président turc Erdogan d'entraîner son pays dans de dangereuses aventures en Syrie. Le gouvernement turc a répondu ce matin affirmant qu'il continuerait résolument de protéger l'intégralité et la souveraineté de la Syrie. Les États-Unis, eux, ont dénoncé une escalade inutile entre les deux pays. L'Iran répond aux nouvelles menaces de Donald Trump, qui menaçait d'une menace économique écrasante, je cite, si la République islamique ne se pliait pas à ses volontés. Ils sont contraints de s'infliger à chaque fois une défaite plus importante pour tenter de dissimuler la précédente. C'est le commentaire laissé ce matin sur les réseaux sociaux par le vice-ministre iranien des Affaires étrangères. Ces différents fronts feraient presque oublier la situation humanitaire toujours calamiteuse dans la bande de Gaza, où les services médicaux alertent sur les risques sérieux d'une nouvelle famine, avec de plus en plus de cas d'hospitalisation pour malnutrition aiguë. Les enfants du territoire palestinien sont particulièrement touchés. Les pédiatres de l'hôtel Al-Rantissi à Gazaville signalaient la semaine passée recevoir en moyenne 30 cas d'enfants par jour devant être hospitalisés pour malnutrition. On fait le point avec notre correspondante à Jérusalem, Valérie Ferrand.
3: Le blocus israélien imposé à la bande de Gaza continue de provoquer de nombreuses pénuries de carburant, de médicaments et de nourriture qui affectent directement le secteur médical. Les répercussions sur la santé des enfants sont particulièrement sérieuses. Les services médicaux estiment que 10% des plus jeunes sont au stade maximum de la malnutrition. Des enfants de moins d'un an pèsent actuellement 5 à 6 kilos au lieu des 10 attendus. Près de 18% des enfants souffrent par ailleurs de retard de croissance grave, ce qui met également en danger leur immunité. Ceci en raison à la fois du manque de nourriture en quantité et en qualité et par manque de diversité des produits alimentaires disponibles. En août 2025, les Nations Unies avaient déclaré l'état de famine dans la bande de Gaza. Un an plus tard, l'ONU estime que 67% de la population ne mange pas à sa faim et que 200 000 enfants et adultes sont au bord de la famine. Jérusalem, Valérie Ferron, Radio Vatican.
1: Les États-Unis suscitent l'irritation du Pakistan, un allié pourtant dans la région. L'ambassadeur américain en Inde a qualifié le Cachemire, territoire très contesté, de partie intégrante de son rival indien. Islamabad, en colère, dénonce des propos factuellement erronés du diplomate et a convoqué ces dernières heures le chargé d'affaires américain dans le pays. L'Inde et le Pakistan qui se disputent la souveraineté du Cachemire depuis la partition sanglante de l'Inde britannique, c'était en 1947. C'était l'une des images du mois de juillet qui a provoqué de nombreuses réactions passionnées en Europe, celle de milliers de migrants à Ceuta, enclave espagnole en territoire marocain, tentant désespérément de rejoindre l'Europe. 72 000 personnes, 70 000 d'entre elles ont été refoulées. L'Espagne a annoncé ce jeudi matin la création de deux centres d'hébergement pour 1 800 migrants. Un nombre d'entre eux sont des mineurs non accompagnés. Selon le ministère espagnol des Migrations, l'objectif de ces deux centres, qui pourraient encore s'agrandir, est une solution d'hébergement et un lieu d'accueil alternatif afin que ces personnes migrantes n'aient plus à passer, je cite, la nuit dans les rues ou encore sur la plage. La Corée du Nord montre de nouveau les muscles. Pyongyang a tiré une dizaine de missiles balistiques à courte portée ces dernières heures, annonce ce jeudi l'état-major de l'armée sud-coréenne. L'annonce d'un tir de missile a également été rendue publique par le ministère japonais de la Défense. Dimanche dernier, Donald Trump avait annoncé réduire drastiquement ses exercices militaires commun avec la Corée du Sud, son allié historique, vantant au passage ses bonnes relations avec le dictateur nord-coréen Kim Jong-un, le président américain qui a laissé entendre hier qu'il pourrait rencontrer le leader nord-coréen, ce d'ici la fin de l'année. Avant de refermer ce journal, chers auditeurs et auditrices, n'hésitez pas à nous écrire pour nous partager ce que vous pensez de notre travail, de nos journaux, des critiques ou des encouragements. Nous lirons tout, c'est promis. Il est important de mieux vous connaître. Une seule adresse pour nous contacter, français.sansedi@vaticannews.va. Et ainsi s'achève ce journal. Merci pour votre fidélité. Prochain rendez-vous de l'information, ce sera demain matin à 8h30 en direct de Rome, bien sûr. Très bon après-midi.
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5: Semaine européenne pour l'emploi des personnes handicapées. Depuis lundi, une initiative qui vise à favoriser l'insertion professionnelle. L'occasion pour certains d'entre vous, chers auditeurs, auditrices, de vivre par exemple l'expérience du duodé en accueillant dans votre travail une personne en situation de handicap. Mais derrière l'accès à l'emploi se joue aussi l'enjeu de la relation à la personne. On va en parler ce matin avec Marilyn Chaumont. Bonjour.
6: Oui, bonjour.
5: Merci d'être avec nous. Vous êtes la rédactrice en chef du magazine Ombre et Lumière, édité par l'OCH, l'Office chrétien des personnes handicapées. On vous écoute de temps en temps dans La Parole aux associations. Alors, Marilyn Chaumont, j'évoquais le duodé. Quel est le bénéfice d'une telle démarche ?
6: Oui, alors de fait, cette journée qui est une sorte de stage découverte oui. en entreprise pour toutes les personnes handicapées qui candidatent et qui ont cette chance de découvrir. Alors effectivement, d'abord, c'est vraiment l'idée de donner une perspective d'insertion plus nette aux personnes elles-mêmes qui ont un handicap et qui souvent ont beaucoup de freins à l'embauche. Mais plus encore, vraiment, c'est en tout cas les fruits de cette expérience qu'il y a quelques années, c'est aussi pour les salariés surtout de provoquer la rencontre et de permettre de vivre en duo une journée complète dans quelques entreprises que ce soit, dans des ateliers, dans des banques, de vivre une journée complète vraiment de relations, de mise à disposition de ses compétences. Et ça, c'est une vraie chance de rencontre.
5: La sensibilisation à l'emploi des personnes en situation de handicap toute cette semaine, c'est aussi ouvrir à la rencontre, à la personne.
6: Oui, tout à fait, parce qu'on voit en fait que le premier frein à l'embauche, c'est la peur. C'est pas forcément une discrimination. Comment dire, anticiper, voilà, de oui. dire une personne avec un handicap, par principe, si, bien sûr, il y a souvent la peur qu'il n'y ait pas forcément les compétences ajustées ou que la personne soit plus fragile. Mais c'est vrai que le fait qu'il y ait quand même aujourd'hui 12%, qui est quand même un taux deux fois supérieur au reste de la population de personnes handicapées qui sont au chômage, c'est aussi un reflet de cette peur des Français, de manière générale, face au handicap, quand un candidat frappe à la porte de l'entreprise. Et donc, ce type d'initiative, comme le Duo Day, voilà, qui fait vraiment rentrer la personne dans l'entreprise et prendre le temps de vivre une journée avec elle, et bien c'est déjà un premier moyen, qui est un petit moyen, mais qui compte, de désamorcer cette peur-là.
5: Vous avez cité ce chiffre, 12% de taux de chômage en France pour les personnes en situation de handicap. Comment a évolué l'accès à l'emploi de ces personnes depuis une dizaine d'années? Comment ça évolue?
6: Oui, alors on voit qu'il y a quand même un très léger recul du chômage. On voit qu'il y a eu quand même des avancées législatives en France, hein, avec la loi de 2005 qui continue quand même d'être de mieux en mieux appliquée, même si on est un peu loin de... encore du compte. Alors cette loi, c'est elle, hein, qui a demandé aux entreprises de plus de 20 salariés d'accueillir au moins 6% de salariés avec un handicap. On n'en est pas encore là, puisque le pourcentage moyen dans l'entreprise privée, il est plutôt autour de 4%. Mais on voit que quand même, petit à petit, une initiative comme le Duo Day, c'est un reflet aussi, qu'il y a un progrès, qu'il y a un désir des employeurs. Mais il y a une volonté. Et puis il y a beaucoup de sensibilisation aussi aujourd'hui en entreprise. On voit de plus en plus soit de personnes qui ont expérimenté le handicap et qui poussent leur... nous, on en a rencontré beaucoup, hein, des personnes qui, à un moment donné, ont caché leur handicap, en ont souffert lorsque c'est un handicap invisible, puis l'ont révélé en entreprise, vont ensuite sensibiliser leurs collègues, leurs employeurs et faire progresser, en fait, ce regard et justement ensuite la cause du handicap. Peut-être que je citerai deux exemples à ce sujet. Parce que voilà, nous, on rencontre beaucoup de personnes qui peuvent souffrir aussi de freins face à l'insertion professionnelle, à l'emploi. Et je pense notamment à Rémi Tellu, qui est un homme qui a la maladie de Parkinson, mais qui l'a eu très tôt, avant 40 ans. Et alors, ce n'est pas une forme de handicap qui est déjà là. Mais lui, en entreprise, il a voulu dissimuler son handicap pendant longtemps. Parce que les premiers symptômes font que ça reste invisible, même s'il y a beaucoup de souffrances qui peuvent être tues. Et donc lui, Rémi Tellu, qui aujourd'hui fait des actions, c'est pour ça que je le cite, c'est parce qu'il fait beaucoup d'actions dans son entreprise et il a permis vraiment de faire évoluer les regards. Pendant 10 ans, il a tué son handicap, il l'a caché, parce qu'il avait peur justement de ce regard qu'il pouvait sentir des salariés, qu'on allait le mettre au placard, qu'il allait perdre on allait penser qu'il allait forcément perdre en compétences, donc en statut, qu'il allait arrêter de voyager, etc. Et la révélation de son handicap ensuite dans la grande entreprise dans laquelle il travaillait lui a permis vraiment de voir que de fait, il y avait certaines peurs, mais elles étaient moindres et le regard était bienveillant. Et puis de lancer une grande mission de sensibilisation avec notamment un jeu, le handicap contre-attaque à destination des entreprises. Voilà, il y a beaucoup de formes aujourd'hui, c'est vrai, de sensibilisation qui existe et ça, il faut s'en réjouir.
5: Si on rentre dans le détail de ces chiffres, Marilyn Choumon, est-ce qu'il y a des types de handicaps qui sont particulièrement concernés par des difficultés d'accès à l'emploi parmi tous les handicaps?
6: Oui, alors souvent, ce qui est intéressant, c'est qu'on peut dire que le fait que les personnes soient moins bien accueillies ou enfin aient plus de difficultés à trouver un emploi, c'est vrai que c'est quand même en partie lié au type de handicap. Et ça rejoint une étude qu'on avait menée l'année dernière, donc Ombre et Lumière avec l'IFOP, sur le regard des Français sur les différents types de handicap. Et on voit que les Français sont à l'aise dans cette étude, hein, dans ce sondage, sont plus à l'aise en tous les cas avec le handicap moteur et sensoriel, c'est-à-dire face à une personne aveugle, sourde ou qui a un handicap physique, qui sont moins à l'aise, donc ça il doit être un peu plus de 60%, moins à l'aise autour de 50, voire un peu moins 45, avec le handicap mental, et alors encore beaucoup moins à l'aise avec le handicap psychique, qui est tout ce qui est de l'ordre des troubles psychiques. Et là, c'est seulement autour de 28%. Et on voit que c'est assez corrélé. C'est-à-dire que finalement, l'emploi progresse et la loi de 2005 favorise notamment l'emploi des personnes avec un handicap plutôt moteur ou sensoriel, dont on a moins peur et dont on sait qu'un aménagement de poste peut être opéré. Mais en revanche, sur le handicap psychique, ça reste extrêmement difficile.
5: Et pourquoi ces freins, enfin, quels sont ces freins qui persistent? Vous avez parlé de cette loi de 2005 qui oblige les entreprises à 6% d'avoir de 6% de travailleurs handicapés dans les entreprises. C'est pas forcément respecté. Quels sont ces freins qui persistent?
6: Alors, le premier frein, c'est celui dont on parlait un peu tout à l'heure, mais quand même, il faut un peu développer, c'est-à-dire le premier frein, c'est à l'embauche, c'est la crainte, la peur, la méconnaissance du handicap. Ça, c'est un vrai obstacle, parce que il peut y avoir la loi qui impose effectivement ce taux, il peut y avoir les sensibilisations qui donnent envie. On parlait normalement de l'inclusion, c'est un mot qui revient et qui montre aussi une volonté politique, mais les employeurs, de leur côté, continuent à penser que l'entreprise, surtout si elle n'est pas très grande, si elle n'a pas une grande mission handicap, va avoir des difficultés à s'adapter, que la personne, souvent, les employeurs, on le voit dans les études, ils imaginent que la personne avec handicap va être plus souvent malade, avoir plus d'arrêt maladie. Donc, il y a une dimension de crainte qui est en fait beaucoup... qui tombe vite, hein, en général, une fois qu'on a passé le pas. Dans les freins, il y a effectivement aussi du côté du salarié. On n'y pense pas souvent. C'est-à-dire qu'une personne, nous, on en a rencontré aussi beaucoup, hein, comme je citais tout à l'heure, Rémi Tellu, qui a caché 10 ans son handicap dans son entreprise, mais aussi ceux qui, au moment de postuler, n'assument pas et envoient un CV où ils ne précisent pas, ils ne parlent pas d'emblée de leur handicap. Et alors, quand ils sont reçus, on voit que beaucoup ont un refus sans explication. Et une étude très récente le montre, c'est-à-dire que... On a comparé un peu deux groupes à compétences égales, deux groupes de candidats. Ceux qui mentionnent leur handicap, ils reçoivent bien moins de réponses qu'un candidat sans handicap. Ceux qui, après, par exemple, envoient un CV en vidéo, quand on voit le handicap, bah, ça fait chuter de 50% ses chances d'obtenir une réponse. Donc voilà, ce type d'études montrent aussi que cette crainte, elle est réelle.
5: Et elle est fondée, oui.
6: Dès le CV, ouais. En fait, hein, dès l'envoi, dès le moment où la personne postule.
5: Il y a cette culture très forte de la performance dans le monde de l'entreprise, être rentable, atteindre rapidement des objectifs. C'est pour ça aussi que les personnes en situation de handicap sont davantage exclues de l'emploi.
6: Oui, tout à fait. Il y a quand même vraiment cette idée qu'on veut que la personne aille vite, qu'elle aille au plus tôt sur ses objectifs, et on s'imagine d'emblée que l'accueil de la fragilité va ralentir ou va devoir nécessiter vraiment des ajustements qui ne sont pas forcément bons pour la performance. Mais ce qui est intéressant, c'est que voilà, l'accueil de la fragilité, il y a un cercle qui s'appelle Vulnérabilité et Société qui mène des études, qui essaie de comprendre un peu tous ces enjeux et qui a montré, enfin, vraiment aussi en allant interroger beaucoup d'entreprises, que l'accueil de la fragilité, c'est vraiment un levier. Et surtout que l'embauche de personnes handicapées, c'était une source d'apaisement du corps social, hein, c'est ce qui est dit dans cette étude, et un élément d'amélioration de la performance globale. Alors, ça dépend ce qu'on met effectivement derrière le mot performance. Si on s'en tient uniquement à la performance court terme et chiffrée, quantifiée, très, très brève, voilà, de productivité pure, effectivement, on peut se poser des questions. Mais en fait, la performance globale de l'entreprise, elle est bien plus large, si on prend le mot dans un sens aussi humain. Et on voit d'ailleurs que dans la présence d'une personne handicapée dans une entreprise, hein, elle favorise l'engagement, la capacité d'innovation et la cohésion interne. Donc on voit que voilà, les employeurs, une fois qu'ils ont franchi ce pas, très souvent ils en font eux-mêmes le bilan, hein, et ils disent voilà, tout l'apport que ça a pu être en entreprise, au contraire, c'est un moyen d'atteindre une forme de performance globale, en tout cas voilà, une croissance, une richesse, notamment une croissance humaine, voilà, qui n'est pas comparable en fait.
5: C'est un impact global sur la vie de l'entreprise.
6: Oui, vraiment.
5: Et plus que sur la vie des entreprises, encore Marilyn Chaumont, sensibiliser au handicap, c'est sensibiliser à toute la diversité humaine et à l'acceptation de la différence.
6: Oui, bien sûr. D'autant que on voit que dans certains types de handicap, de fragilité, je peux penser aux troubles psychiques qui sont quand même méconnus et assez différents. C'est une forme aussi de grande vulnérabilité. On voit que des personnes qui, je pense à Alexandre Lababsa, un jeune homme qui a souffert de troubles psychiques très tôt dans son entreprise, qui s'est dit qu'il allait devoir partir parce qu'il devait effectivement avoir des aménagements. Il faut être lucide, la fragilité aussi, elle force, hein, l'entreprise un peu à aller trouver des moyens de mieux accueillir, mais aussi de mieux s'ajuster. Et bien cet homme, Alexandre Lababsa, on l'avait interrogé à Ombre et Lumière, il racontait que sa DRH avait été extrêmement présente, avait réinventé aussi les moyens d'un accompagnement qui n'était pas... simplement administratif, mais vraiment aussi très humain, et qui a pu vraiment prévenir des moments de grande difficulté, des moments d'absence, des moments d'hospitalisation. Donc oui, de manière générale, cet accueil de la vulnérabilité, il force aussi les entreprises à trouver des moyens de s'ajuster.
5: Et donc cette semaine européenne pour l'emploi des personnes handicapées sert cette cause. Merci Marilyne Chaumont de nous avoir donné tous ces exemples et de nous avoir davantage fait découvrir ces freins, mais aussi ces réalités et ce qui avance au niveau de l'emploi des personnes en situation de handicap en France. Bonne journée à vous et bonne continuité dans votre travail de rédactrice en chef du magazine Ombre et Lumière.
6: Oui, merci à vous. Très bonne journée.
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1: Heureux de vous retrouver, Jean-Yves.
2: Ah ben, bonjour Bruno.
1: Alors aujourd'hui, nous sommes dans l'actualité en parlant des plats en Pyrex.
2: Ah ben oui, c'est une marque célèbre.
1: C'est une marque célèbre. Née dans les années 60, les plats en Pyrex, marque dont le nom est entré dans le langage courant, ont connu un grand essor. Qui ne se souvient de ces plats familiaux transparents qui allaient au four sans se casser ? La marque a connu un grand développement jusque dans les années 90. Elle existe toujours, mais la firme qui le produit a changé plusieurs fois de nom.
2: Qu'est-ce que c'est le Pyrex ?
1: Bah, c'est un verre borosilicate résistant à la chaleur, car son coefficient de dilatation thermique est très faible. Ce verre au borosilicate fut mis au point initialement par le chimiste allemand Otto Schott. On les retrouve souvent, hein, les Allemands. Spécialiste de la technique du verre et fondateur de l'entreprise Schott en 1893, soit 22 ans avant que Corning produise la marque Pyrex. Il était capable de réduire les ruptures lors des chocs thermiques, en particulier dans les globes des lanternes et lors de l'ébranlement des batteries. C'est Jess Littleton qui découvrait le potentiel du verre au borosilicate dans la cuisine en proposant à sa femme d'essayer une casserole à fond plat formée en onex. Ce verre a été commercialisé dès 1915.
2: À la fin des années 1930 et lors des années 40, la société Corning introduisit aussi d'autres produits sous la marque Pyrex, et particulièrement des verres à boire, en verre trempé et opaque, ainsi que des bols et des plats à four, puis une ligne de récipients Pyrex supportant les flammes. Ces verres au borosilicate avaient une teinte bleutée à cause de l'addition de sulfate d'aluminium. Ce sont les plats à four Pyrex qui ont fait la renommée de la marque, à tel point qu'on désignait sous ce nom des produits qui n'étaient même pas de la marque Pyrex. Très résistants, ils garantissaient une cuisson saine et sans risque chimique pour les consommateurs. Ils supportaient des températures extrêmes de moins 40 à plus 300 degrés. Aujourd'hui, ces plats, sous différentes marques, sont produits souvent de forme plus petite avec des couvercles. Début 2006, la marque d'articles de cuisine Arc International, qui était autrefois Verrerie Cristalli d'Arc, implantée en France, a racheté les droits d'utilisation de la marque en Europe.
1: L'homogénéité du Pyrex est faible et sa porosité élevée. Il se prête au travail au chalumeau. La vaisselle supportant les chocs thermiques et donc les plats peuvent aller au four, au micro-ondes ou au lave-vaisselle. Mais le Pyrex est utilisé pour des tas de produits. Les optiques, non transmissives comme les miroirs, la verrerie de laboratoire pouvant aller sur la flamme, les vitres des poêles, inserts et autres foyers domestiques et industriels, les appareils industriels, ballons et capacités jusqu'à 500 litres, tuyauteries et colonnes jusqu'à 1000 mm de diamètre. La construction de réflecteurs de télescopes, les tubes à couder, la réalisation d'enseignes au néon, les petits sujets en verre coloré, faits entre autres à Murano, et l'appareil qui supporte la cigarette électronique.
2: Le problème, c'est que cette vaisselle a été traitée au moyen de produits chimiques pour résister aux hautes températures, ce qui en change la composition et la rend non recyclable. Que devez-vous faire si votre vaisselle Pyrex est craquée, brisée ou endommagée ? Malheureusement, il faut la mettre à la poubelle. Alors, bien sûr, on pourrait évoquer aussi tous les arts de la table d'il y a 50 ou 100 ans. La vaisselle en porcelaine de Limoges, les ustensiles en argenterie, les cuillères, les couteaux, les fourchettes, les verres en cristal, qui ont tendance à beaucoup disparaître. La difficulté d'entretien et de lavage en machine, le rythme de vie plus stressant ont contribué à la disparition progressive de ces beaux objets de qualité. On recherche aujourd'hui du fonctionnel, part de la vaisselle industrielle uniforme, pouvant facilement être rangée et nettoyée. Mais on trouve encore tous ces objets, y compris des plats en Pyrex, sur les sites de soldes ou de revente. Brisons-la.
1: Bon, nous revenons la semaine prochaine.
2: À la semaine prochaine, Bruno.
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5: Bonjour, nous retrouvons Daniel Demimuy, président d'Aventure Spéologie Développement 53 pour notre poursuite de notre série consacrée à l'occupation humaine des cavernes de la Mayenne. La semaine dernière, nous étions à Saint-Jean-sur-Mayenne, Daniel. Cette semaine, vous nous conduisez où ?
6: Eh bien, je vous ramène sur Sauge. Bonjour Emmanuel.
5: Bonjour Daniel.
6: Avec un dessin, Saint-Céneré,
5: ah, oui.
6: Dit également le faiseur de miracles.
5: Connu pour son pèlerinage annuel. Voilà,
6: tout à fait. Alors donc, Saint-Céneré est un saint local, je ne vous apprends rien. Un de ces multiples saints qui, dans le sillage de Saint-Martin, se sont évertués à évangéliser la France rurale. Originaire d'Italie, il arrive accompagné de son frère Céneri et s'installe près du village de Sauges, dans la Mayenne, l'ancien Maine, où il vit en ermite. Alors, cette Italie, il naît à Spolète en 600 après Jésus-Christ. Voilà.
5: C'est pas un homme préhistorique.
6: Après Jésus-Christ, Céneri fut d'abord un pèlerin de Saint-Pierre, tout comme son frère Céneri. S'attirant les faveurs de l'Église, celle du pape en particulier, ses cardinaux diacres partirent vers la Gaule afin de propager la parole de Dieu. Mais au-delà du personnage historique, on peut supposer que l'image du saint qu'il a laissé n'a pu rester indifférente aux traditions locales et légendes antérieures dont le site de Sauges est particulièrement riche et friand. C'est pour dédier toute sa vie à Dieu et à la contemplation et en quête de solitude que, sur les conseils d'un ange, Céneri suit son frère Céneri et quitte avec lui le giron familial, d'abord pour Rome, puis pour le désert de Sauges. Imaginez déjà, la Gaule était très loin de toutes les préoccupations. Alors ces jeunes, l'ascèse à laquelle il se soumet et ses prières, lui valent d'acquérir des pouvoirs surnaturels. Il entre fréquemment en extase, s'entretient avec les anges et pénètre les cœurs de ceux qui le visitent. Alors on retrouve ici un côté chamanique du personnage, c'est-à-dire... À l'époque, il y a un côté païen en lui, mais quand même, on voit des similitudes. Alors, c'est lui qui, à la demande de l'évêque Bérère du Mans, et par ses prières, fléchit le ciel alors que la guerre, la sécheresse et une épidémie de peste déciment la population. Alors, fléchir le ciel, faut quand même le faire. Il fut également thaumaturge, guérissant divers maux par simple contact ou à travers l'eau ou le pain qu'il avait touché. Il rendait en particulier la vue aux aveugles et faisait tomber la fièvre. Ça nous rappelle quand même l'histoire du Christ, hein, le côté thaumaturge avec le même type de miracle, si on peut dire. Mmh. Son tombeau fut encore le théâtre de nombreux miracles. Il est toujours invoqué aujourd'hui pour différentes maladies et infirmités, principalement les troubles de la locomotion et de la vue.
5: C'est ça.
6: Alors le lieu où il est particulièrement honoré et où l'on vient par son intercession demander des grâces se situe donc sur les bords de l'Erve, à son oratoire.
5: C'est ça.
6: Et c'est là qu'il a son ermitage. C'est là aussi que l'on peut toujours voir la source qu'il fit jaillir d'un coup de pied au sol. En fait, il y a un phénomène naturel aussi, parallèlement. Il s'agit d'un lieu très symbolique, unissant le thème de l'eau vive et de celui de la roche brute, et que l'on peut supposer avoir déjà été sacralisé bien avant la venue du saint. Alors la source est guidé le long d'une longue rigole de pierre et est recueilli dans une vasque circulaire et les pèlerins viennent là recueillir l'eau pour la boire. Mais elle suinte également au-dessous, au sein d'une grotte aménagée dans le rocher. Et elle y alimente un bassin également circulaire où l'on vient baigner les membres malades. Après quoi, l'on dépose dans les interstices des parois les linges qui ont servi à cet usage. Le mal est supposé disparaître dès qu'ils sont secs. Donc son oratoire est toujours visité, fait l'objet d'un pèlerinage annuel.
5: Au mois d'août, effectivement.
6: Au mois d'août.
5: Tout à fait, il y a une association qui s'occupe avec dévouement de ce rendez-vous. Et on peut signaler que Saint-Céneré, c'est aussi le nom d'une commune à côté de Montsûrs.
6: Tout à fait.
5: Que vous connaissez bien.
6: Voilà.
5: Et puis, où là aussi, il y a un oratoire. Enfin, il y a une sorte de petite chapelle construite dans la paroi.
6: Oui, tout à fait.
5: Et puis que Saint-Céneri, lui, a poussé un peu plus loin, puisqu'on retrouve
6: Saint-Léonard.
5: À côté de Saint-Léonard-des-Bois. Un charmant endroit que nous vous conseillons de visiter dès qu'il fait beau. Eh bien, merci Daniel.
6: Et donc, à la semaine prochaine, nous parlerons de Saint-Berthevin.
5: Eh bien, continuons avec nos saints amis. À bientôt.
6: Bonne journée, à bientôt, Emmanuel.
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0: Ces injonctions à Pierre, le commandement du Christ, viens et suis-moi, possèdent une double signification. C'est une invitation à servir et une invitation à mourir. Extrait de l'homélie du cardinal Karol Wojtyła, en octobre 1978, à la paroisse polonaise de Rome.
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0: Le 6 août 1978, dans la torpeur de l'été, le monde apprend en fin de journée la mort du pape Paul VI. Celui-ci avait été élu en 1963, il approchait des 81 ans. On le savait fatigué, malade depuis quelques années. Mais la surprise fut quand même assez importante. Il mourut discrètement à Castel Gandolfo. Comme à la suite de tout décès pontifical, un conclave est organisé. Celui-ci va amener tous les cardinaux venus à Rome pour soit participer directement à l'élection, soit aux congrégations générales qui précèdent l'élection afin de débattre sur l'état de l'Église, sur les perspectives d'un nouveau pontificat, sur la personnalité du prochain élu. Il y a des réunions qui se font, plus ou moins discrètement d'ailleurs, par exemple au centre Pio Americano Latino, où autour du cardinal archevêque de Vienne, Koenig, se réunissent plusieurs cardinaux qui imaginent peut-être la possibilité d'un Sud-Américain. Également au séminaire français de Rome, les cardinaux Marti, archevêque de Paris, et Gouillon, archevêque de Rennes, réunissent quelques-uns de leurs confrères et discutent sur l'éventuelle possibilité d'envisager de sortir de la zone italienne, de prendre un non-italien. De même, près du Vatican, dans un hôtel de la Via della Conciliazione, des cardinaux américains et allemands se réunissent et, pour la première fois d'ailleurs, évoquent le nom d'un certain Karol Wojtyła. Pour beaucoup d'observateurs, il y a tout de même deux figures italiennes qui semblent se détacher. L'archevêque de Gênes, le cardinal Siri, il est là depuis fort longtemps, il passe pour être extrêmement conservateur. Et de l'autre côté du panel, il y a Giovanni Benelli, plus jeune, cardinal de Florence, archevêque de Florence, qui n'est pas à proprement parler un réformateur, mais disons c'est un modéré qui rassurerait face à la figure un brin autoritaire de Siri. Le 25 août s'ouvre donc le conclave. Or, à la surprise, les électeurs décident très rapidement, parce que dès le 26 août, est élu Albino Luciani, patriarche de Venise, âgé de 66 ans, et qui est finalement une troisième voie entre Siri et Benelli. Mais on sait que durant ce conclave, le Polonais Karol Wojtyła a eu quelques voix. Donc, la catholicité a un nouveau pasteur. Le problème, c'est que le 29 septembre, alors là, véritablement à la surprise générale, on annonce la mort de Jean-Paul Ier. Il a en fait été élu cardiaque, il est mort cardiaque. Il faut dire que la charge est tout de même écrasante et que sa santé, peut-être un peu trop fragile, n'a pas permis de tenir. Écartons tout de suite les hypothèses d'un assassinat de Jean-Paul Ier, comme l'a défendu le journaliste David Yalop. Non, c'est une mort naturelle, mais il est vrai que l'on avait voulu en faire une mort très pieuse, et on expliquait, ce qui était faux, qu'il était mort en train de lire le fameux livre du XVe siècle, L'Imitation de Jésus-Christ. À nouveau, les cardinaux reviennent à Rome. Et l'ouverture du conclave va se faire le 14 octobre 1978 avec la procession par laquelle les cardinaux électeurs entrent dans la Sixtine au chant du Veni Creator.

Parmi les 111 électeurs, car effectivement ce sont 111 cardinaux qui, de moins de 80 ans, entrent dans la Sixtine, il y a donc Carole Wojtyła. Face aux flashs qui prennent des photographies de cardinaux avant l'entrée dans la Sixtine, il avait repéré que le journaliste et le photographe du Times l'avait pris en photo et il lui avait confié « pas moi, c'est inutile ». Or, en fait, on sait maintenant que lors du premier conclave de 1978, il y avait eu des voix qui s'étaient portées sur le cardinal polonais. Et que celui-ci n'était certes pas connu du grand public, mais avait la confiance de Paul VI, qu'il avait d'ailleurs créé cardinal en 1967, et lui avait demandé pour le carême de 1976 de venir à Rome afin de prêcher le carême. D'autre part, sa personnalité, le fait qu'il soit un véritable pasteur dans son diocèse de Cracovie, qu'il dirigeait, après avoir été auxiliaire en 1958, pleinement depuis 1963-64, eh bien, en faisait une figure extrêmement intéressante, d'autant plus qu'il venait de l'autre côté du rideau de fer, qu'il était polyglotte et, ce n'est peut-être pas d'ailleurs un détail, qu'il était jeune, 58 ans, et en bonne forme. Car évidemment, les cardinaux qui rentrent dans la chapelle Sixtine en ce 14 octobre 1978 s'interrogent sur la manière dont ils ont désigné le prédécesseur et qui finalement n'avait pas une santé qui lui a permis de tenir sa charge. Les votes débutent donc et on retrouve les deux figures précédemment citées. Benelli obtient une quarantaine de voix au premier tour, et Siri en obtient 25. Je tiens d'ailleurs à signaler tout de suite que l'idée que ce qui se passe dans les conclaves est totalement secret, que absolument, strictement rien ne filtre, est une idée simpliste. Une idée fausse même, je dirais. Parce que les bons vaticanologues arrivent, non pas en demandant aux cardinaux de raconter le conclave, mais en croisant les sources, les témoignages, parviennent à établir un peu l'ambiance d'avant-conclave, voire même les votes pendant le conclave. Le problème qui se pose lors de ce deuxième conclave de 1978, c'est qu'il semblerait qu'il y ait un blocage, puisque au sixième tour de scrutin, on est toujours avec une incertitude et que Benelli a progressé quelque peu, mais il est encore très loin des 75 voix qui lui permettraient d'être élu avec les deux tiers des suffrages. Il y a des interventions entre les tours, car les cardinaux se parlent. Les Français, les Autrichiens, Belges et Allemands défendent l'idée qu'il fallait sortir de la tradition italienne et défendent l'idée qu'il pourrait y avoir l'élection de ce jeune cardinal polonais. On sait que le cardinal Arnau, qui était archevêque de Barcelone, avait pris la parole en espagnol pour assurer le cardinal Wojtyła du soutien des cardinaux d'Amérique latine. Donc on arrive au septième tour. Benelli a 38 voix, Wojtyła en a 73. Donc l'affaire est quasiment jouée. Au huitième tour, Wojtyła obtient une très large majorité. Et donc c'est à 18h40, le 16 octobre, que le cardinal Felici va annoncer la nouvelle de l'élection. Et en 19h30, après avoir prié, après avoir également revêtu les habits pontificaux, eh bien, Carole Wojtyła, qui a annoncé qu'il prendrait le prénom de Jean-Paul II, en l'honneur justement à la fois de Jean XXIII, de Paul VI, mais également de son prédécesseur Jean-Paul Ier. Et arrive sur les balcons le balcon de Saint-Pierre, cet homme fort, cet homme jeune, cet homme dynamique qui prend la parole en italien. Loué soit Jésus-Christ, chers frères et sœurs,
Nous sommes encore tous plongés dans la douleur par la mort de notre bien-aimé pape Jean-Paul Ier. Et voilà que les vénérables cardinaux ont appelé un nouvel évêque de Rome. Ils l'ont appelé d'un pays, il cherche un peu son mot, lointain. Lointain mais toujours proche par la communion dans la foi et la tradition chrétienne. J'ai eu peur d'accepter cette nomination, mais je l'ai fait en esprit d'obéissance à Jésus-Christ et de confiance absolue envers sa mère, la très sainte Madone. Me comprenez-vous bien, je ne sais pas si je pourrai m'exprimer dans votre, et puis là le pape se reprend, dans notre langue. Semis balio mi corrigerete, ce qui est une petite faute d'italien, mais peu importe, si je me trompe, vous me corrigerez. En quelques instants, il avait conquis cette foule italienne qui composait l'essentiel du public de la place Saint-Pierre et en fait venait de débuter un des plus grands pontificats de l'époque contemporaine.

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2: Au nom du Père et du Fils et du Saint-Esprit, Amen. Mon Seigneur et mon Dieu, je crois de tout mon cœur que tu es ici, que tu me vois, que tu m'entends. Je t'adore à genoux devant toi. Je te demande le pardon de mes péchés et ton aide pour faire de mon mieux ce moment de prière. Marie, ma Mère Immaculée, Saint Joseph et mon ange gardien, intercédez pour moi. Aujourd'hui, l'Église fête Saint Bernard, un saint du XIIe siècle qui a été moine assitôt et qui est connu comme le fondateur de l'abbaye de Clairvaux. Et Benoît XVI définit Saint Bernard comme un amoureux de Jésus et de Marie. Saint Bernard disait ceci: « Lorsque tu discutes ou que tu parles, rien n'a de saveur pour moi si je n'ai pas entendu résonner le nom de Jésus. Aride est toute nourriture de l'âme si elle n'est pas baignée de cette huile, insipide si elle n'est pas agrémentée de ce sel. Ce que tu écris n'a aucun goût pour moi si je n'y ai pas lu Jésus. » Ces paroles enflammées pour cet amour qu'il avait dans son cœur, il les destine aussi à Notre-Dame, à Marie, qu'il aimait profondément. Marie dont il a diffusé la dévotion. Il voyait dans Notre-Dame comme quelqu'un qui avait souffert plus que le martyr. « Ô Sainte Mère, vraiment une épée a transpercé ton âme, » disait-il. « La violence de la douleur a transpercé à tel point ton âme que nous pouvons t'appeler à juste titre plus que martyr. Car en toi, la participation à la passion du Fils dépassa de loin dans l'intensité les souffrances physiques des martyrs. » Et c'est pourquoi Saint Bernard disait qu'il fallait aller à Jésus par Marie. Per Mariam ad Jesum. À travers Marie, nous sommes conduits à Jésus. Et dans les magnifiques prières qu'il nous a laissées, ces prières à la Sainte Vierge, il insiste beaucoup sur cette confiance que nous devons avoir en notre Mère du Ciel. Marie qui ne nous abandonne jamais, comme d'ailleurs son fils non plus, ne nous abandonne jamais. Saint Bernard est l'auteur, entre autres, de cette magnifique prière du « Souvenez-vous ». Je te conseille de l'apprendre par cœur. Je te la mets en entier dans l'application 10 minutes avec Jésus. Et dans cette magnifique prière, il nous dit ceci, en s'adressant à Marie, « Animée de cette confiance, ô Vierge des Vierges, ô ma Mère, je viens à vous. » Et cette confiance qu'il avait en Marie, c'était la confiance d'un fils qui sait que sa mère ne lui refuse rien, ou en tout cas que, en chaque instant, elle veut le meilleur pour son fils, et qu'elle intercède auprès de Jésus pour que, il vienne à notre secours. Et il parlait même de la puissance de Marie sur Dieu, sur Jésus, sur son fils. Et dans une autre homélie très connue, qui est devenue aussi un chant très beau, il encourageait aussi à cette confiance. Dans les dangers, les difficultés, les incertitudes, pense à Marie, invoque Marie, qu'elle ne se détache jamais de tes lèvres, qu'elle ne se détache jamais de ton cœur. Et afin que tu puisses obtenir l'aide de sa prière, n'oublie jamais l'exemple de sa vie. Si tu la suis, tu ne te tromperas pas de chemin. Si tu la pries, tu ne désespéreras pas. Si tu penses à elle, tu ne peux pas te tromper. Si elle te soutient, tu ne tombes pas. Si elle te protège, tu n'as rien à craindre. Tu n'as rien à craindre. Eh bien Jésus, merci de m'avoir donné ta mère, et quelle mère pour mère. Elle a réconforté ton cœur, ton très doux cœur sur la croix, et elle me réconforte aussi dans les épreuves. Et Seigneur, cet été, je te remercie, car tu m'as encore donné de toucher du doigt cette intercession de la Vierge Marie. ses soins, sa présence, sa consolation auprès de ceux qui sont dans les difficultés. J'étais dans le train avec deux amis et nous étions séparés entre différents wagons et nous avons décidé de nous retrouver vers 13h dans la voiture bar pour prendre ensemble le pique-nique que nous avions. Et alors que nous déjeunions, un jeune garçon d'à peine 17 ou 18 ans s'est approché de nous et en voyant que nous étions deux prêtres dans ce groupe, il nous a demandé de prier pour une intention. Et cette intention, il nous l'a dit avec les larmes aux yeux, en nous disant « Priez s'il vous plaît pour ma petite sœur qui était dans une voiture qui a eu un accident hier et elle est dans le coma. Je vais la rejoindre maintenant, mais nous ne savons pas bien si elle va survivre au fond. » Il était extrêmement inquiet et extrêmement triste surtout. Mais elle a eu le courage de se tourner vers le Seigneur. Car il a vu deux prêtres et il n'a pas eu peur de demander de l'aide. Il a extrêmement bien réagi devant la souffrance, devant l'épreuve. Il ne s'est pas renfermé sur lui-même. Il a montré une maturité extraordinaire en demandant de l'aide et en faisant confiance. Faisant confiance en Jésus qui voyait à travers ces pauvres prêtres que nous sommes. Il est rentré ensuite dans son wagon. Nous avons terminé de déjeuner. Et ensuite, je suis retourné aussi à ma place. Et en priant le chapelet pour cette jeune fille, l'idée m'est venue de lui donner, à son grand frère l'image d'un saint. Alors je cherchais des images de Saint José Maria que normalement j'ai dans mon sac. Et je n'en ai pas trouvé. Alors je me suis dit, peut-être que j'ai une image du bienheureux Alvaro, rupture de stock. Et j'ai trouvé, dans mon sac, un scapulaire de la Vierge Marie. Un scapulaire en tissu, qui représente sur deux morceaux de tissu, le Sacré-Cœur de Jésus et Notre-Dame du Mont Carmel. Je l'ai toujours dans mon sac à dos pour l'imposer aux personnes qui me le demandent. Il y a beaucoup de jeunes, quand on leur parle de cette belle dévotion, demandent d'organiser ces petites cérémonies où on formalise un peu leur engagement à se laisser protéger par la Vierge et à la prier. Il a déjà été question de cette magnifique dévotion qui est née un petit peu après Saint Bernard, dans un podcast des 10 minutes avec Jésus qui s'appelle « Le plus beau des manteaux », car le scapulaire est comme un manteau, un vêtement protecteur que nous met la Vierge Marie. Alors en sortant de ce wagon, j'ai cherché avec angoisse ce jeune homme dans toute la foule, parmi les bagages, les valises, les gens qui descendaient, qui montaient. Et j'ai retrouvé ce garçon et je lui ai donné le scapulaire en lui disant « Tiens, voilà quelque chose qui peut aider ta sœur. C'est ce manteau protecteur de la Vierge Marie qui va vous protéger quoi qu'il arrive. » Et puis, nous nous sommes quittés. J'ai continué à prier pour ce garçon, pour sa petite sœur. Et puis, je n'ai plus trop de nouvelles. Jusqu'à ce que, juste avant le 15 août, je reçoive un mail dont l'objet disait ceci: « De bonnes nouvelles de ma petite sœur. » Alors j'ai tout de suite ouvert le mail et qui m'a profondément réjoui. Et il me disait « Ma petite sœur, après 17 jours, vient de se réveiller de son coma. Elle rebouge quelques membres. Petit à petit, elle retrouve aussi la mémoire. Nous sommes persuadés que c'est grâce à la prière de tous qu'elle s'en est sortie. C'est une miraculée. Le scapulaire que vous m'avez donné

0: minutes avec Jésus pour faire prier tout le monde pour la récupération de cette jeune fille et pour toute sa famille et pour son frère aussi qui nous a aidés à prier ce matin. Aide-moi, Seigneur, à avoir bien cette confiance en toi, quelles que soient les épreuves, quelles que soient les tempêtes dans lesquelles je me trouve. Marie est là. Elle nous invite à ne pas avoir peur. Et toi aussi, Jésus, tu nous dis, ne crains pas, n'ayez pas peur, je suis là. Je te remercie, mon Dieu, des bonnes résolutions, des actes d'amour et des inspirations que tu m'as communiquées dans cette méditation. Je te demande de m'aider à les mettre en pratique. Mère Immaculée, Saint Joseph et mon ange gardien, intercédez pour moi.
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2: Bonjour Didier Pilon, je suis heureux de vous retrouver dans les studios de Radio Fidélité en compagnie de Mathieu Ordonneau à la technique pour que nous passions ensemble une heure qui va être consacrée à un opéra peut-être moins célèbre que les autres, mais pourtant d'un fameux compositeur puisqu'il s'agit de Vincenzo Bellini. Et nous allons entendre les Capulet et les Montaigu, autrement dit l'histoire de Roméo et Juliette. Pourquoi je dis que cet ouvrage est moins célèbre peut-être que les Puritains ou que d'autres encore? Tout simplement parce que on a perdu l'habitude aujourd'hui d'avoir des opéras où le rôle du jeune homme est tenu par une femme. Au 19e, ça ne posait pas de problème. C'est ce qu'on appelait les rôles des travestis. Et donc, ce n'était pas gênant que Roméo soit interprété par une femme. Je dirais qu'aujourd'hui, sur des scènes, c'est un peu moins crédible. Auquel cas, d'ailleurs, le grand chef d'orchestre italien Riccardo Muti avait décidé, Claudio Abbado, pardon, avait décidé un jour, dans les années 1975, de confier le rôle normalement de la mezzo-soprano, autrement dit de Roméo, de le confier à un ténor. Et j'avoue que c'était peut-être un essai tout à fait intéressant, mais qui n'a pas eu de suite. Donc c'est un opéra, évidemment, qui montre la maîtrise parfaite du bel canto de ce jeune compositeur, mais qui est, encore une fois, peut-être moins célèbre que la Somnambule ou que d'autres opéras. Quoi qu'il en soit, cette tragédie lyrique, comme son nom l'inspire, est tirée de différentes sources, notamment d'un Italien, Luigi Scaevola, qui serait un petit peu antérieur à Shakespeare. Parce qu'on va voir qu'il y a des grandes différences quand même dans l'histoire de ce Roméo et Juliette tel que l'a mis en livret le Felice Romani. Romani, c'est un grand librettiste qui a l'habitude de travailler avec les plus grands, avec Rossini, avec Donizetti et pourquoi pas avec Bellini. Et c'est ainsi qu'on va créer pour la première fois cet opéra le 11 mars 1830 à la Fenice de Venise. Autrement dit, notre compositeur Bellini, il n'a pas 30 ans, mais il est déjà devenu une des coqueluches finalement de l'Italie, le rival de Donizetti et le successeur, on va dire, de Rossini dans le cadre du bel canto. Alors l'action, eh bien évidemment, se déroule en Italie et on va avoir des personnages principaux, il y en a 5 essentiellement. Roméo, bien sûr, qui fait partie de la famille des Montaigu. Juliette, qui elle est l'amante de Roméo, mais dans la famille des Capulet, c'est la fille de Capello. D'ailleurs, Capello, c'est le chef de la famille, le père de Juliette, c'est lui qui va être à l'origine finalement de ce drame. Et puis il y a 2 autres personnages importants, Tybalt, qui est partisan, lui, des Capulet, qui va être le fiancé, malheureux, il faut bien le dire, de Giulietta, tandis que Lorenzo, ou le frère Laurent, est plutôt un médecin, et non pas un moine, comme dans l'histoire de Shakespeare. Alors je vous propose de nous retrouver justement tout de suite dans cette très belle œuvre de Bellini en 2 actes. Nous sommes au moment où, justement, Tybalt, lui, est très heureux parce que le père de Juliette lui a promis sa main. On essaye de rassembler les 2 familles, des Capulet, des Montaigu,

mais non, le fameux Capello Capulet, pour lui, il n'en est absolument pas question. Il refuse finalement la main tendue que lui adresse Roméo, et il décide eh bien, de dire que sa fille épousera Tybalt, le cousin, et c'est donc justement cette partie-là de l'opéra que nous entendons au moment où bien, eh bien, il est tellement content, notre pauvre Tybalt, d'épouser celle qu'il adore.

Voilà, le premier air finalement de Thibault, le cousin de Juliette qui doit l'épouser, interprété ici par le grand ténor russe qui était Nikolaï Gueda. Alors, vous avez constaté que le découpage finalement des scènes n'est pas le même que le Roméo Juliette de Gounod, si vous l'avez bien en tête, et que là maintenant, il va y avoir Roméo qui va arriver comme ambassadeur. Personne ne sait bien sûr que c'est Roméo, et il vient encore pour plaider la cause finalement d'un rapprochement entre les Capulet et les Montaigu. Et il explique que ça serait bien qu'on ait un mariage entre les deux familles, parce qu'il aime déjà Juliette, il l'a déjà rencontrée, et il propose donc au père de faire en sorte qu'il y ait un mariage. Mais évidemment, Capellio ne veut absolument pas en entendre parler, il a décidé que ça serait la guerre, c'est pour ça d'ailleurs que vous aviez ce côté un peu martial, déjà, entre les Capulet et les Montaigu, et qu'il refuse. Et pourtant, eh bien, Roméo va jouer, en quelque sorte, l'ambassadeur, il va dire, mais vous allez tuer des enfants, c'est vraiment dommage, permettez qu'il y ait ce rapprochement, je vous l'ai dit, Capello refuse. Et je vous propose d'écouter justement la très belle première intervention de Roméo qui vient voir Capellio. Je vous rappelle, parce que ça peut vous perturber, que le rôle de Roméo est chanté par une femme, par Janet Baker en l'occurrence, qui est mezzo-soprano. Alors on découvre tout de suite le premier air de Roméo.

Et voilà donc la fin de la scène 1, de l'acte premier de ce Capulet Montaigu, je le rappelle, de Vincenzo Bellini, d'après bien sûr Shakespeare, mais remanié complètement par Felice Romani. Alors, on est donc justement maintenant au cœur du drame. Capello, le chef de guerre finalement, en gros, des Capulets, eh bien, a refusé l'offre que proposait le jeune Roméo, et c'est donc la guerre qui est déclarée, et Roméo retourne dans son camp pour préparer justement cette lutte inévitable entre les deux familles. Et nous nous retrouvons maintenant dans la scène numéro 2, toujours de l'acte 1, et là nous allons retrouver justement la belle et la jeune Juliette, qui est désespérée, qui n'arrive pas finalement à se résoudre au mariage avec Tibaldo, mais il n'y a rien à faire, et donc elle est déchirée véritablement, alors qu'elle aime elle aussi d'un amour passionné le beau Roméo, et elle espère qu'elle pourra un jour peut-être le retrouver, mais pour l'instant cela semble assez compromis.

Le premier air de Juliette, interprété ici par la soprano américaine Beverly Seals. Si vous prenez cette émission en cours dans les studios, nous sommes avec Mathieu pour vous parler donc de ces Capulet et de ces Montaigu, d'après bien sûr Shakespeare, mais l'opéra de Bellini, un très bel opéra, vous le constatez, où on a encore comme ça des grandes cantilènes. On voit ce que c'est que le bel canto, hein, où vraiment la mélodie est absolument sublime, d'une grande simplicité, et l'orchestre finalement qui accompagne, qui porte en quelque sorte les voix, et c'est ce qui fait évidemment tout le charme et tout le succès, il faut bien le dire aussi, des opéras de Bellini. Alors, une fois que Juliette est bien à pleurer sur le fait qu'elle ne peut pas épouser son bel amant Roméo, celui-ci surgit de manière impromptue dans la chambre de la jeune fille et veut la convaincre absolument de partir avec lui. Mais ce que la jeune fille ne peut pas, elle est prise entre le respect du père, des traditions familiales et l'amour de Roméo, et donc elle ne va pas accepter finalement de partir avec Roméo, ce qui est dramatique, alors que lui, le jeune homme, il était plein d'amour et de passion et il devait s'enfuir, ce qui n'arrivera pas à la fin de cette deuxième scène.

La fin de la scène 2 de l'acte 1 de C'est Capulet Montaigu de Bellini. Je rappelle la distribution. Janet Baker, mezzo-soprano Roméo. Beverly Seals, soprano Giulietta. On va retrouver dans quelques instants Robert Lyord, le papa Capellio, c'est une basse. Et on retrouvera également Nicolas Higueda, Thibault, qui lui est un ténor. Je rappelle que l'orchestre philharmonique de la... Enfin, New Philharmonia, pardon, est placé sous la direction de Giuseppe Pattané. Alors, on est justement maintenant dans la troisième et dernière scène de l'acte 1. Roméo est revenu. Décidément, il rentre tout le temps dans cette maison, mais enfin quand même. Donc Roméo retourne dans la maison des Capulet. Il est déguisé en Capulet. Il veut absolument interrompre le mariage entre Juliette et Thibault. Il va essayer de convaincre la jeune fille de partir quand ils vont être surpris justement par Thibault. Et donc, il va y avoir une fameuse bagarre, une lutte qui va éclater entre les Capulet et les Montaigu. Vous allez voir, c'est assez agité. Et c'est justement la fin de l'acte 1.

fin de l'acte 1 de ces fameux Capulet Montaigu de Bellini. Je rappelle que l'œuvre a été créée à la Scala de Milan en 1830, alors que Bellini n'avait pas encore 30 ans, et que c'était finalement un moyen pour lui de se racheter. Il avait eu un triomphe avec un opéra en 1827 qui s'appelait Le Pirate, et là, tout le monde avait adoré. Et puis, il avait écrit un autre opéra, Zaïm, qui malheureusement avait été un échec complet, ce qui était rare pour Bellini, et donc il fallait absolument retrouver en quelque sorte la gloire. Et c'est comme ça que, en l'espace de quelques semaines seulement, avec Romani, ils se sont attaqués à un nouvel opéra qui est ce fameux Roméo Juliette. Et je dis bien, non pas du tout d'après Shakespeare. J'ai appris justement en préparant cette émission que Shakespeare lui-même s'était inspiré d'une histoire italienne. Et donc, les librettistes et Bellini sont repartis aux sources italiennes, finalement, de cet opéra et de cette histoire, ce qui explique qu'il y ait quelques modifications par rapport au découpage chez Shakespeare. Quoi qu'il en soit, on va se retrouver, nous, donc, au deuxième acte. On est dans la demeure des Capulet. Juliette est rassurée par le fameux Lorenzo, qui n'est pas du tout un moine, comme dans la pièce de Shakespeare, mais plutôt le conseiller, finalement, du papa, mais qui aime bien les deux amants et qui veut les aider. Et donc, il lui dit, ne t'inquiète pas, Juliette, ton Roméo n'est pas mort, mais il faut maintenant qu'on trouve un moyen de vous mettre ensemble. Et c'est là qu'il propose l'histoire du fameux philtre, hein, qui donnera l'apparence d'une morte. Juliette a un peu peur, évidemment, mais elle n'a pas le choix. Et puis, ben, quand le père arrive pour dire qu'est-ce que c'est que cette panique, etc., bien, elle absorbe vite, trop vite peut-être, le philtre. Et elle demande pardon à son père qui refuse en disant qu'est-ce que tu fais, tu m'as trahi, qu'est-ce que c'est que cette histoire. Et donc, le papa Capello va se retirer, mais va demander évidemment qu'on surveille attentivement Lorenzo, car il n'a plus confiance dans son conseiller. Il trouve justement qu'il a une mauvaise influence sur Juliette, et évidemment, elle a bien, personne ne sait encore qu'elle avalait le philtre. Donc tout de suite, le final de la scène 1 de l'acte 2, au moment où Juliette demande pardon à son père, où elle va, de peur finalement, absorber le philtre.

Voilà le grand air donc de Juliette au moment où elle avale le filtre qui doit normalement lui donner l'apparence de la mort et elle va en quelque sorte s'évanouir, mais pour l'instant on ne le sait pas encore. On va le découvrir dans la scène suivante qui est la deuxième scène de l'acte 2 où justement Roméo n'a aucune nouvelle de sa Juliette. Il est devant la maison des Capulet, il ne sait pas quoi faire. Il demande finalement à Lorenzo de lui donner des explications, mais Lorenzo n'en a pas puisque je vous l'ai dit, Capello, le père de Juliette, veut l'écarter, il n'a plus confiance en lui. Et donc, c'est plus fort que lui. Roméo va rentrer dans la maison. Il va tomber sur Tybalt. Les deux hommes vont commencer à se battre au moment où on va entendre un chœur funèbre qui annonce finalement la mort de Juliette. Et donc, les deux hommes vont arrêter de se battre. Ils vont tous les deux pleurer parce qu'ils croient évidemment que Juliette est morte.

La fin donc de la scène 2 au moment où, eh bien, croyant que Juliette est morte, aussi bien Tybalt que Roméo cessent de se battre, ce qui est une différence là encore avec, je rappelle, le drame de Shakespeare, puisque dans le drame de Shakespeare, Roméo tue Tybalt. Mais là, ça n'est pas le cas, ils vont se séparer et on arrive à la troisième scène où on est bien sûr dans le caveau des Capulet. Roméo réussit à pénétrer dans la tombe et voyant Juliette allongée, bah, il croit qu'elle est morte. Mais je vous l'ai dit, elle n'est pas morte. Alors qu'est-ce qu'il va faire? Eh bien, il va prendre du poison. Dans Shakespeare, il se poignarde. Mais peu importe, là, il prend du poison. Et au moment donc, où il absorbe le poison, voilà que Juliette se réveille, puisque je vous rappelle, ça n'était qu'un filtre qui donnait l'apparence de la mort. Et quand elle voit que son mari, enfin son amant plutôt, est en train de mourir, eh bien, elle va elle aussi absorber le poison et elle va mourir dans les bras de celui qu'elle aimait au moment où rentrent les Capulet et les Montaigu. Et c'est la fin de ce drame. Donc tout de suite, nous sommes au moment où bien Roméo est en train d'agoniser, Juliette se réveille et va prendre le poison et ils vont mourir tous les deux en disant « Mais cruel, pourquoi devons-nous nous séparer ?»

0: La scène 3 de l'acte 2 de ces Capulet et Montaigu, opéra, je vous le rappelle, de Vincenzo Bellini, avec dans la distribution Janet Baker, mezzo-soprano Roméo, Beverly Sills, soprano Juliette, Robert Lyod, basse, Capello, le papa, Nicolai Gueda, ténor, Tybalt, et les chœurs de John Edlis et le New Philharmonia Orchestra étaient placés sous la direction de Giuseppe Pattane. J'espère que vous avez été heureux de découvrir cette version assez peu connue de Roméo et Juliette, vue par Bellini.
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3: Bonjour, comme tous les étés, nous retrouvons Marie-Claude Tourtelier, historienne, professeure d'histoire agrégée, pour ouvrir une page de la Seconde Guerre mondiale. En partenariat avec la Vigie, Mémorial des déportés de la Mayenne, dont vous êtes la vice-présidente, nous allons évoquer l'histoire des sauvés et sauveurs, cette forme de résistance du sauvetage. Marie-Claude, bonjour.
4: Bonjour Emmanuel.
3: Alors, nous avons longuement expliqué la manière dont le sauvetage s'était organisé à Buchenwald. Ce système qui consistait à échanger des noms sur des listes de transport et de commandos extérieurs sauvait donc des détenus tout en désignant d'autres détenus à la mort.
4: Eh bien oui, c'est la limite évidente que présentait ce sauvetage. Le commando extérieur, ou plus terrible encore, ce qu'on appelait le transport, puisque celui-ci vous conduisait à l'exécution, devait partir avec le nombre de prisonniers réclamés par les SS. Il faut donc que les noms rayés soient remplacés par d'autres, qui, eux, ne seront pas épargnés. Je pense que tous nos auditeurs l'ont compris. Et c'est le sens de la formule qui avait été employée par un résistant communiste normand qui s'appelait Paul Le Goupil, qui a témoigné et décrit, donc après la guerre, l'échange en ces termes. Paul Goupil a écrit « Le nombre de partants restant le même, aucune vie n'a été sauvée par ces manipulations ». Mais une vie a été remplacée par une autre. Et ces listes dont des copies sont conservées à Caen en sont le terrible témoignage.
3: D'où l'épineuse question des critères de décision jusqu'à Buchenwald. Cette décision est entre les mains d'une résistance intérieure clandestine dominée par les militants communistes. Les communistes étaient-ils privilégiés dans ce sauvetage ?
4: Ah, c'est une question épineuse qui a nourri après-guerre et parfois encore aujourd'hui, des polémiques terribles. Oui, tout à fait. Alors, il faut un sens aigu de la nuance, une grande rigueur intellectuelle et éthique, je dirais, pour s'en emparer. C'est un travail d'historien que l'on doit en France à Olivier Lallieu. Celui-ci cite la déposition qui a été faite en 1945 devant les autorités militaires par un prêtre rescapé de Buchenwald qui s'appelait le père Joseph Thiel. Le père Thiel explique que, enfin, de son point de vue, les critères pour voir son nom rayé sur une liste obéissaient aux conditions suivantes, dans l'ordre d'importance prioritaire. 1. Être communiste. 2. Ne pas être hostile aux communistes. 3. Être indifférent aux communistes. 4. Ne pas être un grand bourgeois ou un capitaliste. 5. Ne pas être un prêtre ou une personne très pieuse. Alors, c'est un résumé très sévère qui est, bien sûr, la vision personnelle d'un homme, mais qui témoigne cependant d'une réalité, à savoir que les communistes allemands ont malgré tout maintenu une logique de hiérarchisation des prisonniers qui était fondée sur une préférence d'ordre politique. Chaque organisation nationale voulait évidemment assurer la survie de ses ressortissants par solidarité nationale, mais aussi par solidarité politique. En fait, les communistes, s'ils voulaient sauver les leurs, c'était évidemment par humanité et par solidarité, comme dans tout groupe humain, mais aussi parce qu'ils considéraient qu'eux étaient indispensables à la lutte au sein du camp. C'est-à-dire qu'ils raisonnaient en partant du principe que protéger des prisonniers communistes, en leur épargnant les commandos extérieurs et les transports, c'était un impératif, voilà, parce que la résistance dépendait d'eux. Et c'est ce qui justifiait, entre guillemets, la priorité qui pouvait leur

0: être accordé.
1: Mais alors après, comment ces détenus communistes sont-ils justifiés après la guerre? Ont-ils été mis en cause?
0: Alors, en France, Marcel Paul, qui était secrétaire du Comité des intérêts français, a été confronté à de nombreux détracteurs dès 1946. Il a dû se défendre des accusations de favoritisme à l'égard des communistes. Il s'est défendu en expliquant que sa priorité avait été non pas de privilégier les communistes, mais d'obtenir une représentation française au sein du Comité international pour en finir avec l'ambiance anti-française qui existait dans le camp et qui est attestée, et pour épargner aux Français d'être tous affectés au commando du tunnel de Doha. Et il expliquait, en fait, après la guerre, pour se défendre, qu'en fait, son but, c'était de sauver tout ce qui pourrait être sauvé du capital humain qu'étaient ces résistants français. Et le colonel Manès, qui lui présidait le Comité des intérêts français, Marcel Paul en étant secrétaire, comme j'ai dit, affirmait également qu'il n'y a pas eu de choix entre Français, mais qu'il y a eu rééquilibre entre nationalités grâce à leur action, et cela au bénéfice des Français. Et en effet, après l'été 1944, ça s'est attesté, il y a beaucoup moins de Français qui partent pour Doha. Mais dans ce jeu de rapports de force au sein de l'organisation clandestine, l'influence, effectivement, de Marcel Paul a été déterminante. Et donc, les communistes français se sont défendus plus globalement d'avoir fait profiter de leur influence beaucoup d'autres résistants. Enfin, se sont défendus en disant que, voilà, ils avaient fait profiter de leur influence beaucoup d'autres résistants, pas uniquement les communistes, et que eux n'avaient pas imité le sectarisme de leurs camarades allemands. Marcel Paul a plusieurs fois expliqué après la guerre, et je cite, hein, « Quand on était en face de personnages comme Michelin ou Dassault, on n'était pas des assassins, on les a sauvés comme les autres. »
1: Et disait-il vrai?
0: Oui, sur le fond, c'est exact, et des témoignages le confirment. Mais la réalité est quand même très complexe. Il y a malgré tout eu forcément des choix parmi les Français, puisque des noms étaient rayés, étaient remplacés. Alors, on choisissait des droits communs, parce qu'on se disait que, bon, si c'était des droits communs qui partaient à la mort, leur destin provoquerait peu d'émoi, puisque c'était des droits communs. Alors, on a un exemple inconnu, hein, un groupe d'hommes qui avait été interné en Isère, au Fort Barreau, parce que c'était des trafiquants, et donc des droits communs. Et ils ont été raflés par les Allemands en juin 1944, donc déportés à Buchenwald, où ils sont arrivés comme droits communs. Eh bien, ils ont été, par l'influence du Comité des intérêts français, envoyés dans les transports à la place des résistants. La communauté française était quand même traversée par de profondes dissensions qui opposaient différentes catégories de déportés. On connaît effectivement des cas de déportés qui se faisaient affecter dans des commandos pour aller s'y venger d'autres déportés. Le chef de la police aux questions juives de Vichy, s'appelait Jacques Féblin, a été déporté en mai 44 parce que bon, il avait commis des malversations financières. Il a été retrouvé mort mystérieusement le 14 février 1945, sans qu'on puisse éclaircir les conditions de sa mort. Frère Birin lui-même se félicite à un moment donné dans son témoignage d'avoir glissé le matricule d'un de ses anciens capots, qui avait été en même temps un de ses tortionnaires, dans la liste d'un transport. Alors on a le témoignage de Christian Pinault, résistant bien connu, un socialiste à la tête du mouvement Libération Nord, qui constitue un récit assez unique et assez courageux parce que il est un des rares à avoir exprimé des réserves morales face aux critères qui étaient retenus, à savoir donc effectivement en premier l'appartenance au PC, en deuxième l'appartenance à la résistance et puis en troisième le comportement dans le camp, lequel comportement était résumé par une formule où on disait « il faut avoir fait preuve d'adhésion à la discipline collective, esprit de solidarité et de camaraderie, propreté physique et morale ». Un certain nombre de détenus ont témoigné qu'ils avaient été approchés par des détenus de l'organisation résistante pour être sondés de toute évidence sur leur opinion. Et ces détenus avaient le sentiment que la réponse à la question qui leur était posée conditionnaient leur destin ultérieur dans le camp. Cependant, Christian Pinault, qui est un des rares effectivement à avoir témoigné sur ce plan, a toujours nuancé son témoignage en disant « les cas scandaleux ont existé, mais ils ne constituaient pas pour autant la règle ».
1: Dans un tel contexte, la question n'est-elle pas, au fond, celle de devoir choisir sous la contrainte de faire un choix sans la liberté de choisir ?
0: Ben oui, c'est ce qui est en jeu ici. C'est la question du choix dans des conditions extrêmes. Et Primo Levi a trouvé une expression pour désigner cela. Il parle de la zone grise. Et Olivier Lallieu a repris la formule dans le titre de son ouvrage consacré à la résistance française à Buchenwald. Alors cette notion de zone grise, elle est employée dans un ouvrage de Primo Levi qui a été publié dans les années 80, qui est beaucoup moins connu évidemment que son ouvrage si c'est un homme, qui s'intitule « Les naufragés et les rescapés ». Primo Levi réfléchit dans cet ouvrage au fait que pour beaucoup de détenus, rester en vie dans cet univers concentrationnaire impliquait des formes de collaboration avec les autorités du camp. Et donc, il cherche à analyser cette société concentrationnaire qui n'est pas composée de victimes strictement distinctes de leurs bourreaux. C'est-à-dire qu'on peut être à la fois victime et bourreau dans cette zone grise. Le détenu peut être aussi le bourreau. Le détenu qui est investi de fonctions, ben, il peut changer un nom pour un autre et il peut sauver, mais parfois sauver en condamnant. Donc les détenus qui travaillent à l'établissement des listes des commandos et des listes des transports doivent faire fonctionner le service dans le sens des consignes nazies et sous la surveillance d'un contrôleur SS. Donc dès lors qu'ils modifient les listes, qu'ils procèdent à des échanges, ils agissent en anti-nazis puisque c'est devenu une forme de résistance. Mais ils ne doivent pas le laisser paraître, sinon évidemment ils seront éliminés. Alors c'est un double jeu qui était difficile à vivre pour eux, mais aussi pour les autres détenus. Donc l'échange, c'est en quelque sorte le paroxysme en fait de la zone grise. Et les témoignages explicites sur ce plan sont très rares. Les survivants, lorsqu'on lit leurs récits, ont tendance à gommer cette zone grise pour ne pas mettre en cause évidemment d'autres détenus, pour aussi, sans doute, ne pas briser la solidarité qui, après les camps, leur était indispensable pour survivre. Alors, on n'allait pas aller désigner d'autres revenus des camps, aussi sûrement par pudeur, ou aussi, certainement, pour ne pas réveiller des traumatismes en évoquant des choses trop difficiles à évoquer.
1: Alors, que peut-on savoir du traumatisme vécu par ceux qui sont sauvés au prix d'un échange qui a conduit d'autres détenus à la mort ?
0: Ça reste très difficile à documenter pour les raisons que je viens d'évoquer, mais il existe un exemple très éclairant qui a été étudié par Sonia Combe dans un ouvrage récent intitulé « Une vie contre une autre ». Ça figurera aussi bien sûr dans la bibliographie. Sonia Combe, c'est une historienne qui est spécialiste des mondes européens post-communistes. Alors elle évoque dans cet ouvrage l'histoire de Stefan Jerzy-Zweig, un juif polonais qui était originaire de Cracovie. En août 1944, il est arrivé à Buchenwald avec son père Zacharias. C'est un autre exemple de ses enfants. Alors lui, c'était plutôt un adolescent. Alors Zacharias, son père, avait réussi à convaincre le commandant de l'autoriser à garder son fils avec lui. La direction clandestine des prisonniers apprend la présence du petit Stefan, dont elle ignore d'ailleurs à ce moment-là qu'il est juif. Elle décide de le sauver. Et alors c'est un sauvetage à laquelle cette direction clandestine tient particulièrement parce qu'elle veut aussi que derrière ce sauvetage, ça soit une forme d'expression symbolique de cette résistance au nazisme. Des prisonniers politiques vont prendre l'enfant et le mettre à l'abri dans leur bloc. Parmi ses protecteurs, son protecteur, je dirais attitré ou plus privilégié, s'appelait Willy Blecher. C'était un chrétien communiste allemand qui s'occupait de l'entrepôt de vêtements. Donc le petit garçon a réussi à avoir un costume et une chemise coupée par des prisonniers. Donc il était beaucoup mieux habillé, beaucoup mieux protégé. On lui avait trouvé des jouets, on lui avait trouvé un vrai lit avec des draps. Il était baigné tous les jours et il avait des rations alimentaires supplémentaires. et se promenait dans le camp protégé. Mais en septembre 1944, les SS exigent que leur soient livrés 200 enfants juifs et tziganes. Stefan en fait partie. Il est sur la liste. Mais son nom ne peut pas être rayé parce qu'il n'est pas dans un commando essentiel, donc on ne peut pas utiliser cet argument-là pour le maintenir dans un commando essentiel et le sortir de la liste. On ne peut pas dire qu'il n'est plus là parce qu'il était vu dans le camp. Donc Blecher refuse de donner l'enfant. Il est en colère, mais sa colère est sans effet sur les autorités du camp. Et le jour du transport, il va être sauvé in extremis grâce à une piqûre du médecin du Revire pour provoquer une forte fièvre qui le rend donc intransportable, a priori contagieux. Pour le remplacer, 3 ou 4 jeunes tziganes ont été ajoutés sur la liste. Là aussi, le médecin a été convaincu de lui administrer la piqûre et de couvrir le subterfuge par un détenu politique allemand qui lui a promis une attestation de bonne conduite. Alors, dans la RDA communiste d'après 1945, l'histoire du petit Stefan a fait l'objet d'un roman qui était étudié à l'école avant la visite du camp, d'un film dont le régime avait fait en fait une promotion très très ardente. L'histoire de ce sauvetage faisait partie vraiment du patrimoine national et avait servi à alimenter la propagande du régime communiste qui, comme on le sait, voulait que la population est-allemande soit convaincue de l'héroïsme des résistants communistes au nazisme, soit convaincue que c'était eux qui, en fait, avaient été les quasi seuls artisans, en fait, de la victoire contre le nazisme. Il fallait donc, évidemment, les présenter comme les fondateurs du combat antifasciste dont la RDA continuait à se présenter comme le fer de lance. Mais après la chute du communisme et donc la réunification, l'acte héroïque du sauvetage du petit Stefan est devenu une accusation. Un article de presse qui raconte son histoire, qui avait été publié en 2000 dans le Berliner Zeitung, se concluait par cette formule qui claque, hein, « Pour qu'il vive, un autre devait mourir à sa place ». Lorsque, à Buchenwald, un nouveau mémorial a été construit, le directeur de ce nouveau mémorial a exigé que soit accolée au nom de Stefan la mention « échange de victimes ». Et il conteste même l'idée d'un sauvetage, il affirme que cette histoire est en fait le récit d'un acte immoral. Donc, Stefan se trouve réduit au fait qu'il doit la vie à la mort d'un autre. Et cette version du directeur du mémorial le met en colère parce qu'il vit ce récit évidemment comme une mise en accusation. Et il a donc fait appel à la justice pour trancher ce litige. Une procédure qui a duré plusieurs années, en 2 procès. Et puis c'est le second procès en appel qui a fini par lui donner raison au terme de plusieurs années de bataille judiciaire, mais qui témoigne en fait de la manière dont ce sauvetage a fait l'objet de 2 lectures très différentes en fonction de 2 contextes politiques évidemment très différents.
1: Je vois que grâce à cet épisode, nous découvrons toutes les subtilités effectivement de l'action positive. Et je découvre aussi par la même occasion qu'on peut être communiste et chrétien comme Willy Blecher.
0: Exactement.
1: Merci Marie-Claude. La semaine prochaine, nous nous retrouvons pour un nouvel épisode. Et cette fois-ci, on va quitter les camps. On va quitter peut-être même aussi les victimes juives et on va évoquer d'autres formes de sauvetage.
0: Exactement. À la semaine prochaine.
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0: Voilà, il va falloir être attentif parce qu'on va présenter trois séances proposées par les cinémas en plein air d'Atmosphère 53. Alors, ce mardi, le 18 à 21h30, à Évron. Zoé.
1: Oui, merci. Alors à Évron, c'est encore une fois un de nos rendez-vous habituels de l'été. On est devant la basilique, donc c'est vraiment un bâtiment sublime. Et avec notre écran géant, voilà, c'est un moment très particulier et très chouette qu'on attend beaucoup tous les étés. Et on présente de nouveau le film En Fanfare, qui avait été un grand succès quand il est sorti en salle en 2024. Donc c'est l'occasion parfaite pour venir le redécouvrir. Et même pour les personnes malentendantes, on propose des boucles magnétiques sur réservation. Donc ce sera aussi l'occasion de le découvrir dans de bonnes conditions, confortables. Voilà, il faut réserver ces boucles à l'avance par mail à l'adresse stagiaire@atmosphere53.org.
0: Voilà pour cette belle histoire de frères qui se trouvent
1: exactement
0: à l'âge adulte.
1: Qui se trouvent autour de la musique et donc la séance sera précédée d'un concert pour faire écho à la thématique du film.
0: Mercredi, destination le Maroc ?
1: Oui, effectivement, avec le film Sur la route de papa, dans lequel Kamel se retrouve à changer son programme de vacances parce qu'il doit emmener sa maman au Maroc. Et il embarque au passage sa femme et ses enfants. Donc, c'est un très beau film sur les liens familiaux et sur toutes les générations d'une famille.
0: Voilà, ça sera sur la route de papa, donc vers le Maroc, hein, mais ça se passera à l'Huisserie et à 21h30.
1: Exactement, sur la nouvelle place des enfants de l'an 2000 qui propose beaucoup de jeux, voilà, une très belle aire de jeux, donc les enfants peuvent venir jouer avant la programmation du film. Ce sera l'occasion de passer un bon moment aussi en famille.
0: Et puis, on retrouve notre petit chat qui se retrouve avec un déluge. Oui. Autour de lui, et ça c'est à Sougé sur Ouette, ça veut pas dire qu'il va pleuvoir pour cette projection de samedi, hein.
1: Alors on espère pas, mais en l'occurrence on a des solutions de repli pour les trois séances de cette semaine, donc on vous tiendra informé sur le compte Instagram d'Atmosphère 53 en cas de météo compliquée si on doit se replier en intérieur. Mais en l'occurrence, on espère être dans le beau parc qui est derrière la mairie à Sougé-sur-Ouette à 21h15 pour vous montrer une nouvelle fois le film Flo, le chat qui n'avait plus peur de l'eau. Très beau film sans parole qui nous plonge dans des paysages grandioses et qui avait vraiment fait beaucoup parler de lui à sa sortie.
0: On dit beaucoup de choses, hein, finalement, même sans parole.
1: Exactement.
0: C'est une façon très subtile de découvrir un autre mode de communication.
1: C'est sûr, et c'est pas sans émotion. Il y a beaucoup d'émotions dans le film.
0: Ouais. Et ça, c'est très très fort d'arriver justement à faire surgir toutes ces émotions. Donc merci beaucoup, Zoé.
1: Merci à vous.

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1: Maman Marie, je te supplie d'intercéder auprès de ton fils bien-aimé de débloquer notre situation actuelle suite au licenciement brutal de mon mari. Aide-le à trouver le plus tôt possible du travail et aussi d'accompagner mon fils pour éloigner de toute mauvaise influence et le remettre sur le bon chemin. Merci, Maman Marie.
2: Voici mon intention de prière. Alors, je prie pour ma sœur Flora, pour sa santé, qu'elle se remette bien de son problème de santé.
3: Maman Marie, Sainte Mère de Dieu, je te présente la difficulté à laquelle je fais face. Sainte Mère de Dieu, priez pour moi, venez en mon aide. Amen.
4: Au nom du Père, et du Fils, et du Saint-Esprit.
5: Amen.
4: Frères et sœurs bien-aimés, chers amis pèlerins, soyez les bienvenus, vous tous qui avez la grâce d'être présents ici, à la grotte de Massabielle. Bienvenue à vous tous aussi qui nous rejoignez grâce à la télévision KTO, grâce à la radio ou grâce au site internet du sanctuaire. Nous avons la grâce en cette fête de Saint Bernard d'accueillir de nombreux pèlerinages français. Et puisqu'on a, on est fête Saint Bernard, il y a d'abord le diocèse de Dijon qui est présent parmi nous. Il y a aussi le diocèse de Cambrai, le diocèse de Chartres, l'hospitalité de Touraine et aussi le pèlerinage des gitans et des gens du voyage tous ensemble, ici à la grotte et avec vous tous, donc qui nous rejoignez de par le monde grâce aux moyens de communication moderne. Nous allons nous tourner vers notre mère du ciel, vers celle qui est l'étoile qui nous guide en cette route que nous parcourons. Et nous le faisons en communion avec toute l'Église et en particulier avec le Saint-Père qui s'apprête à venir ici à Lourdes. Alors, commençons par proclamer notre foi, la foi de toute l'Église, la foi de notre baptême. Je crois en Dieu, le Père Tout-Puissant, Créateur du ciel et de la terre, et en Jésus-Christ, son Fils unique, notre Seigneur, qui a été conçu du Saint-Esprit et né de la Vierge Marie, a souffert sous Ponce Pilate, a été crucifié et mort, a été enseveli et descendu aux enfers. Le troisième jour est ressuscité des morts et est monté aux cieux, est assis à la droite de Dieu le Père Tout-Puissant. Et où il viendra juger les vivants et les morts. Je crois en l'Esprit Saint, à la Sainte Église catholique, à la communion des saints, à la rémission des péchés, à la résurrection de la chair, à la vie éternelle. Amen. Prions donc aux intentions du Saint-Père. Notre Père qui es aux cieux, que ton nom soit sanctifié, que ton règne vienne, que ta volonté soit faite sur la terre comme au ciel. Donne-nous aujourd'hui notre pain de ce jour. Pardonne-nous nos offenses, comme nous pardonnons aussi à ceux qui nous ont offensés, et ne nous laisse pas entrer en tentation,
6: mais délivre-nous du mal. Amen.
4: Je vous salue Marie, pleine de grâce, le Seigneur est avec vous. Vous êtes bénie entre toutes les femmes, et Jésus, le fruit de vos entrailles, est béni.
7: Sainte Marie, Mère de Dieu, priez pour nous pauvres pécheurs, maintenant et à l'heure de notre mort.
4: Je vous salue Marie, pleine de grâce, le Seigneur est avec vous. Vous êtes bénie entre toutes les femmes, et Jésus, le fruit de vos entrailles, est béni.
7: Sainte Marie, Mère de Dieu, priez pour nous pauvres pécheurs, maintenant et à l'heure de notre mort. Amen.
4: Je vous salue Marie, pleine de grâce, le Seigneur est avec vous. Vous êtes bénie entre toutes les femmes, et Jésus, le fruit de vos entrailles, est béni.
7: Sainte Marie, Mère de Dieu, priez pour nous pauvres pécheurs, maintenant et à l'heure de notre mort. Amen.

0: Premier mystère lumineux, le baptême du Seigneur.
1: De l'Évangile selon saint Marc. Jésus vint de Nazareth, ville de Galilée, et se fit baptiser par Jean dans le Jourdain.
0: Prions pour l'unité des chrétiens qui ont reçu un même baptême.
2: Notre Père qui es aux cieux, que ton nom soit sanctifié, que ton règne vienne, que ta volonté soit faite sur la terre comme au ciel.
3: Donne-nous aujourd'hui notre pain de ce jour. Pardonne-nous nos offenses, comme nous pardonnons aussi à ceux qui nous ont offensés. Et ne nous laisse pas entrer en tentation, mais délivre-nous du mal. Amen.
4: Je vous salue Marie, pleine de grâce, le Seigneur est avec vous. Vous êtes bénie entre toutes les femmes, et Jésus, le fruit de vos entrailles, est béni.
5: Sainte Marie, Mère de Dieu, priez pour nous pauvres pécheurs, maintenant et à l'heure de notre mort. Amen.
4: Je vous salue Marie, pleine de grâce, le Seigneur est avec vous. Vous êtes bénie entre toutes les femmes, et Jésus, le fruit de vos entrailles, est béni.
5: Sainte Marie, Mère de Dieu, maintenant et à l'heure de notre mort. Amen.
4: Je vous salue Marie, pleine de grâce. Le Seigneur est avec vous. Vous êtes bénie entre toutes les femmes, et Jésus, le fruit de vos entrailles, est béni.
5: Sainte Marie, Mère de Dieu, priez pour nous pauvres pécheurs, maintenant et à l'heure de notre mort. Amen.
4: Je vous salue Marie, pleine de grâce. Le Seigneur est avec vous. Vous êtes bénie entre toutes les femmes, et Jésus, le fruit de vos entrailles, est béni.
5: Sainte Marie, Mère de Dieu, priez pour nous pauvres pécheurs, maintenant et à l'heure de notre mort. Amen.
4: Je vous salue Marie, pleine de grâce. Le Seigneur est avec vous. Vous êtes bénie entre toutes les femmes, et Jésus, le fruit de vos entrailles, est béni.
5: Sainte Marie, Mère de Dieu, priez pour nous pauvres pécheurs, maintenant et à l'heure de notre mort. Amen.
6: Je vous salue Marie, pleine de grâce. Le Seigneur est avec vous. Vous êtes bénie entre toutes les femmes, et Jésus, le fruit de vos entrailles, est béni.
5: Sainte Marie, Mère de Dieu, priez pour nous pauvres pécheurs, maintenant et à l'heure de notre mort. Amen.
6: Je vous salue Marie, pleine de grâce. Le Seigneur est avec vous. Vous êtes bénie entre toutes les femmes, et Jésus, le fruit de vos entrailles, est béni.
5: Sainte Marie, Mère de Dieu, priez pour nous pauvres pécheurs, maintenant et à l'heure de notre mort. Amen.
6: Je vous salue Marie, pleine de grâce. Le Seigneur est avec vous. Vous êtes bénie entre toutes les femmes, et Jésus, le fruit de vos entrailles, est béni.
5: Sainte Marie, Mère de Dieu, priez pour nous pauvres pécheurs, maintenant et à l'heure de notre mort. Amen.
6: Je vous salue Marie, pleine de grâce. Le Seigneur est avec vous. Vous êtes bénie entre toutes les femmes, et Jésus, le fruit de vos entrailles, est béni.
5: Sainte Marie, Mère de Dieu, priez pour nous pauvres pécheurs, maintenant et à l'heure de notre mort. Amen.
6: Je vous salue Marie, pleine de grâce. Le Seigneur est avec vous. Vous êtes bénie entre toutes les femmes, et Jésus, le fruit de vos entrailles, est béni.
5: Sainte Marie, Mère de Dieu, priez pour nous pauvres pécheurs, maintenant et à l'heure de notre mort. Amen.

0: Ô Marie conçue sans péché,
1: priez pour nous qui avons recours à vous.
0: Deuxième mystère lumineux, les noces de Cana.
2: De l'Évangile selon saint Jean. À Cana, en Galilée, Jésus manifesta sa gloire et ses disciples crurent en lui.
0: Prions pour les malades présents à Lourdes, les malades de nos familles et de notre entourage.
3: Notre Père, qui es aux cieux, que ton nom soit sanctifié, que ton règne vienne, que ta volonté soit faite sur la terre comme au ciel.
1: Donne-nous aujourd'hui notre pain de ce jour. Pardonne-nous nos offenses, comme nous pardonnons aussi à ceux qui nous ont offensés. Et ne laisse pas entrer en tentation, mais délivre-nous du mal. Amen.
4: Je vous salue Marie, pleine de grâce, le Seigneur est avec vous. Vous êtes bénie entre toutes les femmes, et Jésus, le fruit de vos entrailles, est béni.
1: Sainte Marie, Mère de Dieu, priez pour nous pauvres pécheurs, maintenant et à l'heure de notre mort. Amen.
4: Je vous salue Marie, pleine de grâce, le Seigneur est avec vous. Vous êtes bénie entre toutes les femmes, et Jésus, le fruit de vos entrailles, est béni.
1: Sainte Marie, Mère de Dieu, priez pour nous pauvres pécheurs, maintenant et à l'heure de notre mort. Amen.
4: Je vous salue Marie, pleine de grâce, le Seigneur est avec vous. Vous êtes bénie entre toutes les femmes, et Jésus, le fruit de vos entrailles, est béni.
1: Sainte Marie, Mère de Dieu, priez pour nous pauvres pécheurs, maintenant et à l'heure de notre mort. Amen.
4: Je vous salue Marie, pleine de grâce, le Seigneur est avec vous. Vous êtes bénie entre toutes les femmes, et Jésus, le fruit de vos entrailles, est béni.
1: Sainte Marie, Mère de Dieu, priez pour nous pauvres pécheurs, maintenant et à l'heure de notre mort. Amen.
4: Je vous salue Marie, pleine de grâce, le Seigneur est avec vous. Vous êtes bénie entre toutes les femmes, et Jésus, le fruit de vos entrailles, est béni.
1: Sainte Marie, Mère de Dieu, priez pour nous pauvres pécheurs, maintenant et à l'heure de notre mort. Amen.
5: Je vous salue Marie, pleine de grâce, le Seigneur est avec vous. Vous êtes bénie entre toutes les femmes, et Jésus, le fruit de vos entrailles, est béni.
1: Sainte Marie, Mère de Dieu, priez pour nous pauvres pécheurs, maintenant et à l'heure de notre mort. Amen.
5: Je vous salue, Marie, pleine de grâce. Le Seigneur est avec vous. Vous êtes bénie entre toutes les femmes, et Jésus, le fruit de vos entrailles, est béni.
1: Sainte Marie, Mère de Dieu, priez pour nous pauvres pécheurs, maintenant et à l'heure de notre mort. Amen.
5: Je vous salue Marie, pleine de grâce, le Seigneur est avec vous. Vous êtes bénie entre toutes les femmes, et Jésus, le fruit de vos entrailles, est béni.
1: Sainte Marie, Mère de Dieu, priez pour nous pauvres pécheurs, maintenant et à l'heure de notre mort. Amen.
5: Je vous salue Marie, pleine de grâce, le Seigneur est avec vous. Vous êtes bénie entre toutes les femmes, et Jésus, le fruit de vos entrailles, est béni.
1: Sainte Marie, Mère de Dieu, priez pour nous pauvres pécheurs, maintenant et à l'heure de notre mort. Amen.
5: Je vous salue, Marie, pleine de grâce. Le Seigneur est avec vous. Vous êtes bénie entre toutes les femmes, et Jésus, le fruit de vos entrailles, est béni.
1: Sainte Marie, Mère de Dieu, priez pour nous pauvres pécheurs, maintenant et à l'heure de notre mort. Amen.

0: Ô Marie conçue sans péché.
1: Priez pour nous qui avons recours à vous.
0: Troisième mystère lumineux, l'annonce du royaume.
2: De l'Évangile selon saint Marc. Convertissez-vous et croyez à l'Évangile.
0: Notre Père qui es aux cieux, que ton nom soit sanctifié, que ton règne vienne, que ta volonté soit faite sur la terre comme au ciel.
3: Donne-nous aujourd'hui notre pain de ce jour. Pardonne-nous nos offenses, comme nous pardonnons aussi à ceux qui nous ont offensés. Et ne nous laisse pas entrer en tentation, mais délivre-nous du mal. Amen.
4: Je vous salue Marie, pleine de grâce. Le Seigneur est avec vous. Vous êtes bénie entre toutes les femmes, et Jésus, le fruit de vos entrailles, est béni.
3: Sainte Marie, Mère de Dieu, priez pour nous pauvres pécheurs, maintenant et à l'heure de notre mort. Amen.
4: Je vous salue, Marie, pleine de grâce. Le Seigneur est avec vous. Vous êtes bénie entre toutes les femmes, et Jésus, le fruit de vos entrailles, est béni.
3: Sainte Marie, Mère de Dieu, priez pour nous pauvres pécheurs, maintenant et à l'heure de notre mort. Amen.
4: Je vous salue Marie, pleine de grâce, le Seigneur est avec vous. Vous êtes bénie entre toutes les femmes, et Jésus, le fruit de vos entrailles, est béni.
3: Sainte Marie, Mère de Dieu, priez pour nous pauvres pécheurs, maintenant et à l'heure de notre mort. Amen.
4: Je vous salue Marie, pleine de grâce, le Seigneur est avec vous. Vous êtes bénie entre toutes les femmes, et Jésus, le fruit de vos entrailles, est béni.
3: Sainte Marie, Mère de Dieu, priez pour nous pauvres pécheurs, maintenant et à l'heure de notre mort. Amen.
4: Je vous salue Marie, pleine de grâce, le Seigneur est avec vous. Vous êtes bénie entre toutes les femmes, et Jésus, le fruit de vos entrailles, est béni.
3: Sainte Marie, Mère de Dieu, priez pour nous pauvres pécheurs, maintenant et à l'heure de notre mort. Amen. Amen.
5: Je vous salue Marie, pleine de grâce. Le Seigneur est avec vous. Vous êtes bénie entre toutes les femmes, et Jésus, le fruit de vos entrailles, est béni.
3: Sainte Marie, Mère de Dieu, priez pour nous pauvres pécheurs, maintenant et à l'heure de notre mort. Amen.
5: Je vous salue Marie, pleine de grâce. Le Seigneur est avec vous. Vous êtes bénie entre toutes les femmes, et Jésus, le fruit de vos entrailles, est béni.
3: Sainte Marie, Mère de Dieu, priez pour nous pauvres pécheurs, maintenant et à l'heure de notre mort. Amen.
5: Je vous salue, Marie, pleine de grâce. Le Seigneur est avec vous. Vous êtes bénie entre toutes les femmes, et Jésus, le fruit de vos entrailles, est béni.
3: Sainte Marie, Mère de Dieu, priez pour nous pauvres pécheurs, maintenant et à l'heure de notre mort. Amen.
5: Je vous salue, Marie, pleine de grâce. Le Seigneur est avec vous. Vous êtes bénie entre toutes les femmes, et Jésus, le fruit de vos entrailles, est béni.
3: Sainte Marie, Mère de Dieu, priez pour nous pauvres pécheurs, maintenant et à l'heure de notre mort. Amen.
5: Je vous salue, Marie, pleine de grâce. Le Seigneur est avec vous. Vous êtes bénie entre toutes les femmes, et Jésus, le fruit de vos entrailles, est béni.
3: Sainte Marie, Mère de Dieu, priez pour nous pauvres pécheurs, maintenant et à l'heure de notre mort. Amen.
5: Je vous salue, Marie, pleine de grâce. Le Seigneur est avec vous. Vous êtes bénie entre toutes les femmes, et Jésus, le fruit de vos entrailles, est béni.
3: Sainte Marie, Mère de Dieu, priez pour nous pauvres pécheurs,
0: maintenant et à l'heure de notre mort.
3: Amen.

0: Marie conçue sans péché.
1: Priez pour nous qui avons recours à vous.
0: Quatrième mystère lumineux, la transfiguration.
2: De l'Évangile selon saint Luc. Comme Jésus priait, il fut transfiguré devant eux.
0: Prions pour tous les moines et les moniales et en cette fête de Saint-Bernard, pour tous les cisterciens et toutes les cisterciennes qui témoignent de celui qu'ils contemplent.
3: Notre Père qui es aux cieux, que ton nom soit sanctifié, que ton règne vienne, que ta volonté soit faite sur la terre comme au ciel.
1: Donne-nous aujourd'hui notre pain de ce jour. Pardonne-nous nos offenses, comme nous pardonnons aussi à ceux qui nous ont offensés. Et ne nous laisse pas entrer en tentation, mais délivre-nous du mal. Amen.
4: Amen. Je vous salue Marie, pleine de grâce. Le Seigneur est avec vous. Vous êtes bénie entre toutes les femmes, et Jésus, le fruit de vos entrailles, est béni.
1: Sainte Marie, Mère de Dieu, priez pour nous pauvres pécheurs, maintenant et à l'heure de notre mort. Amen.
4: Je vous salue, Marie, pleine de grâce. Le Seigneur est avec vous. Vous êtes bénie entre toutes les femmes, et Jésus, le fruit de vos entrailles, est béni.
1: Sainte Marie, Mère de Dieu, priez pour nous pauvres pécheurs, maintenant et à l'heure de notre mort. Amen.
4: Je vous salue, Marie, pleine de grâce. Le Seigneur est avec vous. Vous êtes bénie entre toutes les femmes, et Jésus, le fruit de vos entrailles, est béni.
1: Sainte Marie, Mère de Dieu, priez pour nous pauvres pécheurs, maintenant et à l'heure de notre mort. Amen.
4: Je vous salue, Marie, pleine de grâce. Le Seigneur est avec vous. Vous êtes bénie entre toutes les femmes, et Jésus, le fruit de vos entrailles, est béni.
1: Sainte Marie, Mère de Dieu, priez pour nous pauvres pécheurs, maintenant et à l'heure de notre mort. Amen.
4: Je vous salue, Marie, pleine de grâce. Le Seigneur est avec vous. Vous êtes bénie entre toutes les femmes, et Jésus, le fruit de vos entrailles, est béni.
1: Sainte Marie, Mère de Dieu, priez pour nous pauvres pécheurs, maintenant et à l'heure de notre mort. Amen.
5: Je vous salue, Marie, pleine de grâce. Le Seigneur est avec vous. Vous êtes bénie entre toutes les femmes, et Jésus, le fruit de vos entrailles, est béni.
1: Sainte Marie, Mère de Dieu, priez pour nous pauvres pécheurs, maintenant et à l'heure de notre mort. Amen.
5: Je vous salue, Marie, pleine de grâce. Le Seigneur est avec vous. Vous êtes bénie entre toutes les femmes, et Jésus, le fruit de vos entrailles, est béni.
1: Sainte Marie, Mère de Dieu, priez pour nous pauvres pécheurs, maintenant et à l'heure de notre mort. Amen.
5: Je vous salue, Marie, pleine de grâce. Le Seigneur est avec vous. Vous êtes bénie entre toutes les femmes, et Jésus, le fruit de vos entrailles, est béni.
1: Sainte Marie, Mère de Dieu, priez pour nous pauvres pécheurs, maintenant et à l'heure de notre mort. Amen.
5: Je vous salue, Marie, pleine de grâce. Le Seigneur est avec vous. Vous êtes bénie entre toutes les femmes, et Jésus, le fruit de vos entrailles, est béni.
1: Sainte Marie, Mère de Dieu, priez pour nous pauvres pécheurs, maintenant et à l'heure de notre mort. Amen.
5: Je vous salue, Marie, pleine de grâce. Le Seigneur est avec vous. Vous êtes bénie entre toutes les femmes, et Jésus, le fruit de vos entrailles, est béni.
1: Sainte Marie, Mère de Dieu, priez pour nous pauvres pécheurs, maintenant et à l'heure de notre mort. Amen.

0: Ô Marie conçue sans péché,
1: priez pour nous qui avons recours à vous.
0: Cinquième mystère lumineux, l'institution de l'Eucharistie.
2: De l'Évangile selon saint Matthieu. Pendant le repas, Jésus, ayant pris du pain et prononcé la bénédiction, le rompit et, le donnant aux disciples, il dit « Prenez, mangez, ceci est mon corps. » Puis, ayant pris une coupe et ayant rendu grâce, il la leur donna en disant « Buvez-en tous, car ceci est mon sang, le sang de l'Alliance, versé pour la multitude en rémission des péchés. »
0: Prions pour les évêques et les prêtres ordonnés pour être les ministres de l'Eucharistie.
3: Notre Père, qui es aux cieux, que ton nom soit sanctifié, que ton règne vienne, que ta volonté soit faite sur la terre comme au ciel.
4: Donne-nous aujourd'hui notre pain de ce jour. Pardonne-nous nos offenses, comme nous pardonnons aussi à ceux qui nous ont offensés. Et ne laisse pas entrer en tentation, mais délivre-nous du mal. Amen.
5: Je vous salue, Marie, pleine de grâce. Le Seigneur est avec vous. Vous êtes bénie entre toutes les femmes, et Jésus, le fruit de vos entrailles, est béni.
4: Sainte Marie, Mère de Dieu, priez pour nous pauvres pécheurs, maintenant et à l'heure de notre mort. Amen.
5: Je vous salue, Marie, pleine de grâce. Le Seigneur est avec vous. Vous êtes bénie entre toutes les femmes, et Jésus, le fruit de vos entrailles, est béni.
4: Sainte Marie, Mère de Dieu, priez pour nous pauvres pécheurs, maintenant et à l'heure de notre mort. Amen.
5: Je vous salue, Marie, pleine de grâce. Le Seigneur est avec vous. Vous êtes bénie entre toutes les femmes, et Jésus, le fruit de vos entrailles, est béni.
4: Sainte Marie, Mère de Dieu, priez pour nous pauvres pécheurs, maintenant et à l'heure de notre mort. Amen.
5: Je vous salue, Marie, pleine de grâce. Le Seigneur est avec vous. Vous êtes bénie entre toutes les femmes, et Jésus, le fruit de vos entrailles, est béni.
4: Sainte Marie, Mère de Dieu, priez pour nous pauvres pécheurs, maintenant et à l'heure de notre mort. Amen.
6: Je vous salue, Marie, pleine de grâce. Le Seigneur est avec vous. Vous êtes bénie entre toutes les femmes, et Jésus, le fruit de vos entrailles, est béni.
4: Sainte Marie, Mère de Dieu, priez pour nous pauvres pécheurs, maintenant et à l'heure de notre mort. Amen.
6: Je vous salue, Marie, pleine de grâce. Le Seigneur est avec vous. Vous êtes bénie entre toutes les femmes, et Jésus, le fruit de vos entrailles, est béni.
4: Sainte Marie, Mère de Dieu, priez pour nous pauvres pécheurs, maintenant et à l'heure de notre mort. Amen.
6: Je vous salue, Marie, pleine de grâce. Le Seigneur est avec vous. Vous êtes bénie entre toutes les femmes, et Jésus, le fruit de vos entrailles, est béni.
4: Sainte Marie, Mère de Dieu, priez pour nous pauvres pécheurs,
7: maintenant et à l'heure de notre mort. Amen.
8: Je vous salue, Marie, pleine de grâce. Le Seigneur est avec vous. Vous êtes bénie entre toutes les femmes, et Jésus, le fruit de vos entrailles, est béni.
4: Sainte Marie, Mère de Dieu, priez pour nous pauvres pécheurs, maintenant et à l'heure de notre mort. Amen.
8: Je vous salue, Marie, pleine de grâce. Le Seigneur est avec vous. Vous êtes bénie entre toutes les femmes, et Jésus, le fruit de vos entrailles, est béni.
4: Sainte Marie, Mère de Dieu, priez pour nous pauvres pécheurs, maintenant et à l'heure de notre mort. Amen.
8: Je vous salue, Marie, pleine de grâce. Le Seigneur est avec vous. Vous êtes bénie entre toutes les femmes, et Jésus, le fruit de vos entrailles, est béni.
4: Sainte Marie, Mère de Dieu, priez pour nous pauvres pécheurs, maintenant et à l'heure de notre mort. Amen.

0: Ô Marie conçue sans péché,
1: priez pour nous qui avons recours à vous.
2: Tu as voulu, Seigneur, qu'à l'annonce de l'ange, ton Verbe prit chair dans le sein de la Vierge Marie. Réponds à nos supplications. Puisque nous la croyons vraiment Mère de Dieu, fais que nous trouvions secours dans sa prière auprès de toi.

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1: 16h.
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4: Lecture de la lettre de l'apôtre Paul aux Romains. Frères, j'affirme ceci dans le Christ, car c'est la vérité, je ne mens pas, et ma conscience m'en rend témoignage dans l'Esprit Saint. J'ai dans le cœur une grande tristesse, une douleur incessante. Pour les Juifs, mes frères de race, je souhaiterais même être maudit, séparé du Christ. Ils sont en effet les fils d'Israël, ayant pour eux l'adoption, la gloire, les alliances, la loi, le culte, les promesses de Dieu. Ils ont les patriarches, et c'est de leur race que le Christ est né, lui qui est au-dessus de tout, Dieu béni éternellement. Amen. Les 8 premiers chapitres de la lettre aux Romains ont décrit pas à pas la démarche de la grâce, le déroulement du dessein d'amour de Dieu depuis Adam et Abraham jusqu'au Christ ressuscité des morts qui donne l'Esprit. Devant tout cela, Paul a dit son émerveillement. Mais une grave question le préoccupe douloureusement. Qu'en est-il désormais de la destinée du peuple juif ? Nous savons ce qui lui est arrivé à lui, Saül, Paul, ce juif fidèle à l'extrême, lorsque sur la route de Damas, il a vu s'écrouler toutes ses certitudes. Il a compris ce jour-là que croire au Christ n'est pas un reniement de sa foi juive, bien au contraire, puisque Jésus accomplit en sa personne, par sa vie, sa mort et sa résurrection, le projet de Dieu annoncé dans les Écritures. Désormais, ce sera l'essentiel de sa prédication. Et lorsqu'il aura à répondre au tribunal de son activité d'apôtre, après son arrestation par les autorités juives à Jérusalem, Paul déclarera « Fort de la protection de Dieu, je continue à rendre témoignage devant petits et grands. Les prophètes et Moïse ont prédit ce qui devait arriver, et je ne dis rien de plus. » Livre des Actes, chapitre 26, verset 22. Mais ses frères juifs, dans leur grande majorité, non seulement ne l'ont pas suivi, mais pour beaucoup d'entre eux sont devenus ses pires persécuteurs. À la date à laquelle Paul rédige sa lettre aux Romains, on n'en est pas encore à la séparation officielle entre juifs et chrétiens, quand ceux-ci seront chassés des synagogues et qualifiés d'apostats dans la prière juive. Mais Paul souffre profondément de l'hostilité qu'il rencontre dans toutes les communautés juives où il tente d'annoncer la bonne nouvelle. Alors il se pose la question. Que devient la partie du peuple élu qui ne reconnaît pas Jésus comme le Messie ? Est-elle exclue de l'Alliance ? Si c'était le cas, cela voudrait dire que l'Alliance pouvait être rompue ? Dieu aurait-il repris sa liberté ? Dieu n'était donc pas tenu par ses promesses ? Mais si Dieu n'est pas tenu par ses promesses, les chrétiens non plus ne peuvent pas compter sur la fidélité de Dieu. La réponse à cette question, Paul va la chercher logiquement dans l'Écriture et dans l'histoire d'Israël. Il énumère tous les privilèges du peuple choisi par Dieu et qui sont les piliers de la foi d'Israël. Je cite, « Ils ont pour eux l'adoption, la gloire, les alliances, la loi, le culte, les promesses de Dieu. Ils ont les patriarches et c'est de leur race que le Christ est né. » Pour Paul, juif imprégné des Écritures, cette liste à elle seule évoque toute l'histoire du peuple choisi. On peut essayer d'imaginer à quel passage de l'Écriture Paul faisait référence. Je reprends un à un chacun de ces éléments. En ce qui concerne l'adoption, Dieu lui-même avait recommandé à Moïse « Tu diras au Pharaon, ainsi parle le Seigneur, mon fils premier-né, c'est Israël. » Exode chapitre 4, verset 22. Et Osée, méditant la longue aventure de l'Exode, disait en écho « Quand Israël était jeune, je l'ai aimé et d'Égypte j'ai appelé mon fils, dit Dieu. » Osée chapitre 11, verset 1. Paul pensait peut-être également au Deutéronome. « Vous êtes des fils pour le Seigneur, votre Dieu. » Deutéronome chapitre 14, verset 1. La gloire du

Dieu, c'est le rayonnement de sa présence. Or, Israël a bénéficié de plusieurs manifestations de Dieu. Ce fut le cas dans la grande manifestation, dans l'orage et le feu au mont Sinaï, que j'ai rappelé à propos de la première lecture. Ce fut le cas également lorsque la présence de Dieu se manifesta au-dessus de la tente de la rencontre qui venait d'être dressée pour abriter l'Arche d'Alliance. Je cite « La nuée couvrit la tente de la rencontre et la gloire du Seigneur remplit la demeure. » C'est dans le livre de l'Exode, chapitre 40, verset 34. Et Dieu gratifia encore Salomon d'une manifestation semblable au moment de la dédicace du temple qui venait d'être construit. C'est au premier livre des Rois, chapitre 8, versets 10 et 11. Autre privilège dont Israël pouvait être fier, cette alliance même, reconduite d'âge en âge. Tout avait commencé avec Abraham, puis Isaac, puis Jacob. Et au Sinaï, Dieu avait promis à son peuple, « Vous serez ma part personnelle parmi tous les peuples. » Exode, chapitre 19, verset 5. Et c'est bien envers le peuple et non pas seulement envers Moïse qu'il s'était engagé. La loi que Dieu avait donnée à ce moment-là à son peuple était comprise comme une preuve de sa sollicitude, de sa volonté de faire grandir son peuple dans la paix et la liberté. Au pied du Sinaï, le peuple avait promis « Tout ce que le Seigneur a dit, nous le mettrons en pratique. » Et si l'on pratiquait si volontiers le culte, c'est parce que toute célébration était vécue comme une rencontre entre Dieu et son peuple pour le renouvellement de cette alliance, en attendant le jour béni où toutes les promesses de bonheur faites par Dieu seraient enfin accomplies avec la venue du Messie. Et voilà que le Messie était venu et que son peuple, dans sa grande majorité, l'avait méconnu, pire, éliminé. On comprend à quel point la question était douloureuse pour Paul, lui qui avait eu aussi sa période de refus. Mais c'est dans sa foi et dans l'Écriture qu'il a trouvé la réponse. La longue énumération que nous venons de faire avec lui dicte la solution. Non, il est impossible que Dieu oublie son peuple. Lui-même l'a promis. La femme oublie-t-elle de montrer sa tendresse à l'enfant de sa chair? Même si celle-là oubliait moi, je n'oublierai pas. Isaïe chapitre 49, verset 15. Oui, c'est sûr, d'une manière mystérieuse pour nous, mais de manière certaine, Israël reste aujourd'hui encore le peuple élu. L'argument décisif, Paul l'a écrit à Timothée. Dieu reste fidèle car il ne peut pas se renier lui-même.

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2: Au nom du Père et du Fils et du Saint-Esprit, Amen. Mon Seigneur et mon Dieu, je crois de tout mon cœur que tu es ici, que tu me vois, que tu m'entends. Je t'adore à genoux devant toi. Je te demande le pardon de mes péchés et ton aide pour faire de mon mieux ce moment de prière. Marie, ma Mère Immaculée, Saint Joseph et mon ange gardien, intercédez pour moi. Aujourd'hui, l'Église fête Saint Bernard, un saint du XIIe siècle qui a été moine à Cîteaux et qui est connu comme le fondateur de l'abbaye de Clairvaux. Et Benoît XVI définit Saint Bernard comme un amoureux de Jésus et de Marie. Saint Bernard disait ceci: « Lorsque tu discutes ou que tu parles, rien n'a de saveur pour moi si je n'ai pas entendu résonner le nom de Jésus. Aride est toute nourriture de l'âme si elle n'est pas baignée de cette huile, insipide si elle n'est pas agrémentée de ce sel. Ce que tu écris n'a aucun goût pour moi si je n'y ai pas lu Jésus. » Ces paroles enflammées pour cet amour qu'il avait dans son cœur, il les destine aussi à Notre-Dame, à Marie, qu'il aimait profondément. Marie, dont il a diffusé la dévotion, il voyait dans Notre-Dame comme quelqu'un qui avait souffert plus que le martyr. « Ô Sainte Mère, vraiment une épée a transpercé ton âme, » disait-il. La violence de la douleur a transpercé à tel point ton âme que nous pouvons t'appeler à juste titre plus que martyr. Car en toi, la participation à la passion du Fils dépassa de loin dans l'intensité les souffrances physiques des martyrs. Et c'est pourquoi Saint Bernard disait qu'il fallait aller à Jésus par Marie. Per Mariam ad Jesum. À travers Marie, nous sommes conduits à Jésus. Et dans les magnifiques prières qu'il nous a laissées, ces prières à la Sainte Vierge, il insiste beaucoup sur cette confiance que nous devons avoir en notre Mère du Ciel, Marie qui ne nous abandonne jamais, comme d'ailleurs son Fils non plus, ne nous abandonne jamais. Saint Bernard est l'auteur, entre autres, de cette magnifique prière du « Souvenez-vous ». Je te conseille de l'apprendre par cœur. Je te la mets en entier dans l'application 10 minutes avec Jésus. Et dans cette magnifique prière, il nous dit ceci, en s'adressant à Marie, « Animée de cette confiance, ô Vierge des Vierges, ô ma Mère, je viens à vous. » Et cette confiance qu'il avait en Marie, c'était la confiance d'un fils qui sait que sa mère ne lui refuse rien, ou en tout cas que, en chaque instant, elle veut le meilleur pour son fils. Et qu'elle intercède auprès de Jésus pour qu'il vienne à notre secours. Et il parlait même de la puissance de Marie sur Dieu, sur Jésus, sur son Fils. Et dans une autre homélie très connue, qui est devenue aussi un chant très beau, il encourageait aussi à cette confiance. Dans les dangers, les difficultés, les incertitudes, pense à Marie, invoque Marie. Qu'elle ne se détache jamais de tes lèvres, qu'elle ne se détache jamais de ton cœur. Et afin que tu puisses obtenir l'aide de sa prière, n'oublie jamais l'exemple de sa vie. Si tu la suis, tu ne te tromperas pas de chemin. Si tu la pries, tu ne désespéreras pas. Si tu penses à elle, tu ne peux pas te tromper. Si elle te soutient, tu ne tombes pas. Si elle te protège, tu n'as rien à craindre. Tu n'as rien à craindre. Eh bien, Jésus, merci de m'avoir donné ta mère, et quelle mère pour mère. Elle a réconforté ton cœur, ton très doux cœur sur la croix, et elle me réconforte aussi dans les épreuves. Et Seigneur, cet été, je te remercie, car tu m'as encore donné de toucher du doigt cette intercession de la Vierge Marie, ses soins, sa présence, sa consolation auprès de ceux qui sont dans les difficultés. J'étais dans le train avec deux amis et nous étions séparés entre différents wagons et nous avons décidé de nous retrouver vers 13h dans la voiture bar pour prendre ensemble le pique-nique que nous avions. Et alors que nous déjeunions, un jeune garçon d'à peine 17 ou 18 ans s'est approché de nous et en voyant que nous étions deux prêtres dans ce groupe, il nous a demandé de prier pour une intention. Et cette intention, il nous l'a dit avec les larmes aux yeux, en nous disant « Priez s'il vous plaît pour ma petite sœur qui était dans une voiture qui a eu un accident hier et elle est dans le coma. Je vais la rejoindre maintenant, mais nous ne savons pas eh bien, si elle va survivre au fond. » Il était extrêmement inquiet et extrêmement triste surtout. Mais elle a eu le courage de se tourner vers le Seigneur. Car il a vu deux prêtres et il n'a pas eu peur eh bien, de demander de l'aide. Il a extrêmement bien réagi devant la souffrance, devant l'épreuve. Il ne s'est pas renfermé sur lui-même. Il a montré une maturité extraordinaire en demandant de l'aide et en faisant confiance. Faisant confiance bien en Jésus qui voyait à travers ces pauvres prêtres que nous sommes. Il est rentré ensuite dans son wagon. Nous avons terminé de déjeuner. Et ensuite, je suis retourné aussi à ma place. Et en priant le chapelet pour cette jeune fille, l'idée m'est venue de lui donner, de donner à son grand frère l'image d'un saint. Alors je cherchais des images de Saint José Maria que normalement j'ai dans mon sac. Et je n'en ai pas trouvé. Alors je me suis dit, peut-être que j'ai une image du bienheureux Alvaro, rupture de stock. Et j'ai trouvé, dans mon sac, un scapulaire de la Vierge Marie. Un scapulaire en tissu, qui représente sur deux morceaux de tissu, le Sacré-Cœur de Jésus et Notre-Dame du Mont Carmel. Je l'ai toujours dans mon sac à dos pour l'imposer aux personnes qui me le demandent. Il y a beaucoup de jeunes, quand on leur parle de cette belle dévotion, me demandent d'organiser ces petites cérémonies où on formalise un peu leur engagement à se laisser protéger par la Vierge et à la prier. Il a déjà été question de cette magnifique dévotion qui est née un petit peu après Saint Bernard, dans un podcast des 10 minutes avec Jésus qui s'appelle « Le plus beau des manteaux », car le scapulaire est commun. Un manteau, un vêtement protecteur que nous met la Vierge Marie. Alors en sortant de ce wagon, j'ai cherché avec angoisse ce jeune homme dans toute la foule, parmi les bagages, les valises, les gens qui descendaient, qui montaient. Et j'ai retrouvé ce garçon et je lui ai donné le scapulaire en lui disant « Tiens, voilà quelque chose qui peut aider ta sœur. C'est ce manteau protecteur de la Vierge Marie qui va vous protéger quoi qu'il arrive. » Et puis, nous nous sommes quittés. J'ai continué à prier pour ce garçon et pour sa petite sœur. Et puis, je n'ai plus trop de nouvelles. Jusqu'à ce que, juste avant le 15 août, je reçoive un mail dont l'objet disait ceci: « De bonnes nouvelles de ma petite sœur. » Alors j'ai tout de suite ouvert le mail et qui m'a profondément réjoui. Et il me disait « Ma petite sœur, après 17 jours, vient de se réveiller de son coma. Elle rebouge quelques membres. Petit à petit, elle retrouve aussi la mémoire. Nous sommes persuadés que c'est grâce à la prière de tous qu'elle s'en est sortie. C'est une miraculée. Le scapulaire que vous m'avez donné ne l'a pas quitté depuis la sortie d'une opération. J'imagine que dès qu'il a pu la voir, il lui a mis le scapulaire entre les doigts ou sur son lit ou sur sa table de chevet. Alors Seigneur, par l'intercession de Marie, je continue à prier pour cette jeune fille, pour qu'elle récupère totalement, qu'elle puisse faire cette longue rééducation qui l'attend maintenant. Et j'en profite, je profite de ces milliers d'auditeurs des 10 minutes avec Jésus pour faire prier tout le monde pour la récupération de cette jeune fille et pour toute sa famille et pour son frère aussi qui nous a aidés à prier ce matin. Aide-moi, Seigneur, à avoir bien cette confiance en toi, quelles que soient les épreuves, quelles que soient les tempêtes dans lesquelles je me trouve, Marie est là. Elle nous invite à ne pas avoir peur. Et toi aussi, Jésus, tu nous dis, ne crains pas, n'ayez pas peur, je suis là. Je te remercie, mon Dieu, des bonnes résolutions, des actes d'amour et des inspirations que tu m'as communiquées dans cette méditation. Je te demande de m'aider à les mettre en pratique. Mère Immaculée, Saint Joseph, et mon ange gardien, intercédez pour moi.
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3: Paix comme puits. Les points d'eau sont particulièrement importants dans des zones aussi arides et ensoleillées que la terre d'Israël. Autour de ces points d'eau se concentrent des tensions. C'est l'exemple que nous avons dans le récit de l'histoire du patriarche Abraham. Reportons-nous au chapitre 21 de la Genèse, au verset 25. Abraham porta plainte devant Abimélec au sujet du puits que les serviteurs de ce dernier avaient accaparé. On voit ici que la possession des puits était un formidable enjeu. Certains accaparaient les puits, ne permettant plus à d'autres de s'en approcher, ce qui les condamnait vite à changer de campement à la recherche d'une autre source d'eau. Le texte nous dit « Abraham mit à part 7 brebis de son troupeau. » Abimélec dit à Abraham « Que font ici les 7 brebis que tu as mises à part ?» Il répondit « Pour que tu reçoives de ma main 7 brebis. » Elles me serviront de témoignage que c'est moi qui ai creusé ce puits. Le litige est important, puisqu'apparemment Abraham se trouve privé de l'accès à un puits qu'il a lui-même fait creuser. Mais les deux hommes sont des hommes de paix, et ils passent une alliance qui, sans doute, donne à tous deux l'accès au bien précieux. Les 7 brebis qui prouvent en quelque sorte le bon droit d'Abraham ont donné à ce lieu le nom de Be'er Sheva, le puits des 7 brebis. Et Be'er Sheva deviendra plus tard la capitale du désert du Négev. Du temps d'Isaac, le fils d'Abraham, on remarque que la guerre des puits bat toujours son plein. Voyons en Genèse 26, verset 15. Les Philistins comblèrent tous les puits qu'avaient creusés les serviteurs de son père et les remplirent de terre. Le puits, s'il est un lieu de tension et de dissension, est aussi un lieu de rencontre. Situé souvent non loin d'un village, il est une sorte de point de ralliement quand, souvent, à la fin du jour, on vient y puiser de l'eau. C'est dans ce contexte que le serviteur d'Abraham, envoyé pour trouver une épouse à Isaac, fit la rencontre de Rebecca. Genèse 24, verset

0: Il fit alors accroupir les chameaux à l'extérieur de la ville, près du puits, à l'heure du soir, à l'heure où les femmes sortent pour puiser. Rencontrer une femme près d'un puits est somme toute logique, mais est aussi un signe de vie, un signe de fécondité, car par la femme, la vie se transmet. Elle jaillit au cœur des solitudes comme l'eau jaillit au cœur du puits. Voilà qui éclaire la plus connue de toutes ces rencontres au bord d'un puits. Je veux parler de celle de Jésus avec une femme samaritaine, rencontre qui nous est rapportée par l'évangile de Saint Jean au chapitre 4.
1: Se dirigeant vers Jérusalem, ils traversèrent la Samarie, une contrée hostile aux Juifs. Non loin de l'ancienne Sichem, ils prirent un peu de repos près du puits de Jacob, là même où le patriarche avait fait boire ses troupeaux. Une femme approcha, portant une cruche sur sa tête. Elle allait tirer de l'eau quand Jésus l'interpella.
0: « Donne-moi à boire. »
1: Elle se retourna, étonnée qu'un Juif lui adresse la parole, car les Juifs méprisaient les Samaritains depuis des siècles.
0: « Si tu savais le don de Dieu, c'est toi qui m'aurais prié de te donner de l'eau vive. »«
2: Tu n'as rien pour puiser. Où irais-tu chercher cette eau ?»«
0: Celui qui boira l'eau que je lui donne n'aura plus jamais soif. »
2: Alors, donne-moi. Je serai quitte de venir ici tous les jours.
1: Comme elle s'éloignait, Jésus lui lança.
0: Va chercher ton mari et reviens ici.
2: Mais je n'ai pas de mari.
0: Tu dis vrai. Tu en as eu 5. Et l'homme avec qui tu vis aujourd'hui n'est pas ton mari.
1: Elle posa sa cruche, le regarda avec stupeur.
2: Tu es un prophète pour savoir ça. Parle-moi. Je ne sais pas grand-chose. Toi qui es juif, tu dois savoir. On m'a dit que le Messie doit venir et qu'il nous révélerait tout.
0: Je le suis, moi qui te parle.
1: Laissant sa cruche, la femme courut vers la ville. Elle y raconta la rencontre qu'elle venait de faire et plusieurs Samaritains crurent en Jésus à cause de ce qu'elle leur avait dit.
0: La scène est analogue à celle que nous avons évoquée. Mais ici, Jésus va se révéler comme celui qui donne l'eau vive. Celle qui étanche toute soif pour toujours. Le lieu de cette rencontre avec la Samaritaine fut de tout temps l'objet d'une vénération, aussi bien dans le judaïsme que plus tard dans le christianisme. En effet, la Genèse nous rapporte que le patriarche Jacob avait acquis un terrain près de Sichem, au pied du mont Garizim. Il y vécut un certain temps, et au moment de sa mort, Jacob donna ce terrain à son fils Joseph, qui était alors vice-roi d'Égypte. C'est là que Joseph sera enterré par ses frères, quand ils reviendront d'Égypte lors de la conquête de la terre promise. S'il y a de nombreux puits dans cette région, un seul est rattaché à Jacob. Il était vénéré pour cela par les Samaritains dès le 3e siècle avant Jésus-Christ. Ce n'est donc pas au bord d'un puits anonyme que Jésus rencontre la Samaritaine, mais d'un puits vénéré par les Juifs, eu égard à l'histoire des patriarches, et par les Samaritains. Ce puits était déjà comme un lieu de rencontre interreligieuse, un lieu de communion. Il rappelle à la Samaritaine que la révélation vient des Juifs, que les patriarches Abraham, Isaac et Jacob ont aussi engendré leur propre foi. Elle lui ouvre l'esprit et le cœur à la parole de Jésus.

0: L'actuel puits de Jacob correspond bien au puits dont parle la Samaritaine. Il est profond, dit-elle. De fait, après en avoir extrait tous les cailloux jetés dedans par les pèlerins pendant des millénaires, on s'aperçut que ce puits, dit de Jacob, était profond de 46 mètres. Vers 380, l'empereur Théodose fit construire une petite église en forme de croix au-dessus du puits pour le protéger et en faire un lieu de dévotion. Cette petite église fut détruite lors de l'invasion arabe au début du IXe siècle. Les croisés reconstruirent à cet endroit une église majestueuse à trois nefs. Le puits se trouvait alors au centre d'une petite crypte. Des travaux furent entrepris au temps des tsars pour édifier une nouvelle église. Mais la guerre de 1914 les interrompit et laissa le bâtiment inachevé. C'est ainsi qu'on peut le voir aujourd'hui. Nous pouvons y voir un signe que l'accès à ce puits est désormais ouverte à tous, que nous pouvons aussi nous approcher de ce puits, écouter la demande de Jésus et recevoir de lui la source d'eau vive.
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1: Bonjour, nous retrouvons Daniel Demimuide, président d'Aventure Spéologie Développement 53, pour notre poursuite de notre série consacrée à l'occupation humaine des cavernes de la Mayenne. La semaine dernière, nous étions à Saint-Jean-sur-Mayenne, Daniel. Cette semaine, vous nous conduisez où ?
2: Eh bien, je vous ramène sur Sauge. Bonjour, Emmanuel.
1: Bonjour, Daniel.
2: Avec un dessin, Saint-Céneré,
1: ah, oui.
2: Dit également le faiseur de miracles.
1: Connu pour son pèlerinage annuel. Voilà,
2: tout à fait. Alors donc, Saint-Céneré est un saint local, je ne vous apprends rien. Un de ces multiples saints qui, dans le sillage de Saint-Martin, se sont évertués à évangéliser la France rurale. Originaire d'Italie, il arrive accompagné de son frère Céneri et s'installe près du village de Sauge, dans la Mayenne, l'ancien Maine, où il vit en ermite. Alors, cette Italie, il naît à Spolète en 600 après Jésus-Christ, pardon. Voilà.
1: C'est pas un homme préhistorique.
2: 600 après Jésus-Christ, Céneri fut d'abord un pèlerin de Saint-Pierre, tout comme son frère Céneri. S'attirant les faveurs de l'Église, celle du pape en particulier, ces cardinaux ou diacres partirent vers la Gaule afin de propager la parole de Dieu. Mais au-delà du personnage historique, on peut supposer que l'image du saint qu'il a laissé n'a pu rester indifférente aux traditions locales et légendes antérieures dont le site de Sauge est particulièrement riche et friand. C'est pour dédier toute sa vie à Dieu et à la contemplation et en quête de solitude que, sur les conseils d'un ange, Céneri suit son frère Céneri et quitte avec lui le giron familial, d'abord pour Rome, puis pour le désert de Sauge. Imaginez déjà, la Gaule était très loin de toutes les préoccupations. Alors ces jeunes, l'ascèse à laquelle il se soumet et ses prières lui valent d'acquérir des pouvoirs surnaturels. Il entre fréquemment en extase, s'entretient avec les anges et pénètre les cœurs de ceux qui le visitent. Alors on retrouve ici un côté chamanique du personnage, c'est-à-dire... À l'époque, il y a un côté païen en lui, mais quand même, on voit des similitudes. Alors, c'est lui qui, à la demande de l'évêque Bérère du Mans, et par ses prières, fléchit le ciel alors que la guerre, la sécheresse et une épidémie de peste déciment la population. Alors, fléchir le ciel, faut quand même le faire. Il fut également thaumaturge, guérissant divers maux par simple contact ou à travers l'eau ou le pain qu'il avait touché. Il rendait en particulier la vue aux aveugles et faisait tomber la fièvre. Ça nous rappelle quand même l'histoire du Christ, hein, oui. Le côté thaumaturge avec le même type de miracle, si on peut dire. Mm-hmm. Son tombeau fut encore le théâtre de nombreux miracles. Il est toujours invoqué aujourd'hui pour différentes maladies et infirmités, principalement les troubles de la locomotion et de la vue.
1: C'est ça.
2: Alors le lieu où il est particulièrement honoré et où l'on vient par son intercession demander des grâces se situe donc sur les bords de l'Erve, à son oratoire.
1: C'est ça.
2: Et c'est là qu'il a son ermitage. C'est là aussi que l'on peut toujours voir la source qu'il fit jaillir d'un coup de pied au sol. En fait, il y a un phénomène naturel aussi, parallèlement. Il s'agit d'un lieu très symbolique, unissant le thème de l'eau vive et de celui de la roche brute, et que l'on peut supposer avoir déjà été sacralisé bien avant la venue du saint. Alors, la source est guidée le long d'une longue rigole de pierre et est recueillie dans une vasque circulaire et les pèlerins viennent là recueillir l'eau pour la boire. Mais elle suinte également au-dessous, au sein d'une grotte aménagée dans le rocher. Et elle y alimente un bassin également circulaire où l'on vient baigner les membres malades. Après quoi, l'on dépose dans les interstices des parois les linges qui ont servi à cet usage. Le mal est supposé disparaître dès qu'ils sont secs. Donc son oratoire est toujours visité, fait l'objet d'un pèlerinage annuel.
1: Au mois d'août, effectivement.
2: Au mois d'août.
1: Tout à fait, il y a une association qui s'occupe avec dévouement de ce rendez-vous. Et on peut signaler que Saint-Céneré, c'est aussi le nom d'une commune à côté de Montsûr.
2: Tout à
1: fait. Que vous connaissez bien.
2: Voilà.
1: Et puis, où là aussi, il y a un oratoire. Enfin, il y a une sorte de petite chapelle construite dans la paroi.
2: Oui, tout à fait.
1: Et puis que Saint-Céneri, lui, a poussé un peu plus loin, puisqu'on retrouve
2: Saint-Léonard,
1: à côté de Saint-Léonard-des-Bois. Un charmant endroit que nous vous conseillons de visiter dès qu'il fait beau. Eh bien, merci Daniel.
2: Et donc, à la semaine prochaine, nous parlerons de Saint-Berthevin.
1: Eh bien, continuons avec nos saints amis.
2: Bonne journée, à bientôt, Emmanuel.

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1: Raphaël. Raphaël est le dernier archange, par ordre alphabétique, celui de la guérison. Son nom veut dire en hébreu « Dieu guérit ». Dans la tradition juive, il est l'un des trois visiteurs célestes reçus par Abraham au chêne de Mamré. Beaucoup de pères de l'Église l'ont également identifié dans l'ange intervenant à la piscine de Bethesda, où les malades étaient amenés pour être guéris. Car un ange descendait de temps en temps dans la piscine et agitait l'eau. Et celui qui est descendu le premier, après que l'eau avait été agitée, était guéri, quelle que fût sa maladie. Jean. Plus près de nous, Raphaël serait apparu à trois reprises. Au XVIe siècle, lors d'une épidémie de peste à Cordoue en Espagne, au cours du même siècle à Saint-Jean-de-Dieu, qui a fondé l'ordre hospitalier éponyme, et enfin, au XVIIIe siècle, à Sainte-Marie-Françoise des Cinq Plaies, qui aurait été guérie par l'archange. Raphaël lui dit « Courage, Dieu ne tardera pas à te guérir. Courage. » Tobie. C'est Raphaël qui permet à Tobie de rencontrer sa future femme Sarah, lui explique comment la sauver du démon, puis comment guérir son père Tobie, alors atteint de cécité. En guise de récompense, Raphaël demande au couple de perpétuer leurs bonnes œuvres et de bénir Dieu. Le thème de la guérison tient une place de choix dans les Écritures, où de nombreux récits font état de maux et de maladies soignés par la grâce de Dieu. Des récits que l'on peut voir comme lointains dans l'espace et le temps, mais que l'on peut aussi interpréter comme des paraboles pouvant s'appliquer à nous-mêmes. Car dans le monde d'aujourd'hui, force est de constater que nous souffrons nous aussi de nombreux maux. Nous sommes abasourdis par le brouhaha ambiant, aveuglés par les richesses de pacotille, fermés à l'essentiel, paralysés à l'idée de nous mettre en action, lépreux dans le regard matériel des autres, impurs par nos mauvaises actions. Et pourtant, Dieu ne tardera pas à nous guérir. La seule chose qu'il attend de nous en retour, et ce, sans même l'exiger, c'est que nous soyons renforcés dans notre foi, conscients de son immense puissance et prompts à le bénir chaque jour de notre vie, comme le firent Tobie et Sarah.
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4: Politesse, discipline et indiscipline. Odette Tournier évoque les souvenirs des anciennes de l'Ave Maria, la maison périntulaire de la chapelle au Ribou. Les obédiences. Chaque religieuse, à l'issue de son noviciat, reçoit de ses supérieurs un poste qu'elle occupera pendant plus ou moins d'années jusqu'à une nouvelle obédience. Pour un groupe d'élèves du pensionnat, ce mot d'obédience peut être pris dans son sens le plus strict de dépendance. Dans toutes les maisons d'école des sœurs d'Evron, les maîtresses remarquent les meilleurs de leurs élèves qui pourraient, après de bonnes études, devenir des institutrices ou des professeurs compétents. Malheureusement, les familles n'ont pas toujours les possibilités financières d'offrir à leurs filles ces études longues et coûteuses. C'est alors qu'il est proposé aux parents que les sœurs d'Evron les prennent en charge en partie, à condition que les élèves participent aux travaux de ménage et paient ainsi, par un travail manuel, l'instruction qui leur est dispensée. Elles devront en outre, diplôme en poche, 5 années d'enseignement dans les écoles des sœurs pour un faible salaire. C'est ainsi que dès le matin et à chaque récréation, un groupe de pensionnaires disparaît vers la cuisine, les dortoirs, là où une tâche ménagère leur a été attribuée. Dans notre langage, ce nom d'obédience recouvre aussi bien l'ouvrage fixé que celle qui doit l'accomplir. Cela commence par la vidange des eaux sales, en passant par le ménage, la préparation des tables et la vaisselle. Elles sont au courant de ces obligations avant leur arrivée au pensionnat. Mais jusqu'au moment où elles se trouvent à pied d'œuvre, elles n'ont pas pleinement conscience d'une différence marquée avec les autres élèves. C'est dans ces séparations obligatoires, avec la majorité de leurs compagnes, qu'elles ressentent l'injustice et en souffrent. Celles qui n'ont pas ces contraintes nécessaires ne sont pas officiellement informées qu'il existe, de fait, deux catégories de pensionnaires. La plupart, remarquant que quelques-unes de leurs camarades de classe ne les rejoignent que tardivement sur la cour de récréation, s'informent et apprennent d'une plus ancienne l'organisation des obédiences. Les enfants ont un sens aigu de la justice et il faut reconnaître que toutes blâment ce système de récupération imposé à leur amie. Sœur Marie-Thérèse répète toujours que le seul sens du mot charité est « amour ». Rien à voir avec ce statut d'aumône affiché, réglementé par la maison mère d'Evron. Devenue supérieure, Sœur Marie-Thérèse ne pourra donc l'abolir. Il faudra attendre celle qui lui succédera pour le voir disparaître. Pour nous toutes, les années obligatoires d'enseignement semblent une suffisante compensation à la participation plus ou moins faible du prix de pension. Encore eût-il fallu verser un salaire décent à ses enseignantes, ce qui n'est pas le cas. Un jeune professeur raconte qu'il lui fallut 3 mois d'économie pour réussir à s'offrir un vêtement neuf. Il faut reconnaître qu'à l'époque, tout le personnel de l'enseignement libre était réduit à la portion congrue. En attendant, les obédiences étudient courageusement. Elles ont le plus souvent une vraie vocation d'enseignante. Certaines, en même temps, une vocation religieuse et veulent atteindre le but qu'elles se sont fixé. Leurs parents leur ont fait comprendre qu'elles doivent accepter cette possibilité comme une chance de promotion sociale, comme un moyen d'être plus tard ce dont elles rêvent, professeur ou maîtresse d'école. Nous n'avons pas connaissance de réflexions stupides et méchantes de celles qui ne se sont pas soumises à ce régime dépendant. Après l'obédience, les amis se retrouvent et les groupes se scellent de nouveau. Les bavardages vont bon train sur les nouvelles et les informations glanées à la cuisine et dans les couloirs au cours de ces travaux ménagers. Seule, une maîtresse indélicate remarque un jour, à haute voix, que certaines élèves, payant peu, coûtent cher. Le grand départ. La distribution des prix est une journée plus ou moins faste selon l'époque. Il y eut le temps des livres à couverture rouge et tranches dorées avec une couronne de laurier. Tout cela est bien révolu à partir des années 40. On se contente le plus souvent d'un palmarès lu par la directrice et des feuillets bordés de noir où sont énumérées les récompenses. À partir des années 50, le cérémonial prendra plus d'importance avec une séance récréative longuement préparée en présence de prêtres invités et des familles pouvant se déplacer plus aisément. Avant de rejoindre nos parents, venus en voiture, en carriole ou à bicyclette, ou bien par le car en direction de Mayenne et de Villaines-la-Juhel, nous échangeons nos adresses, promettant de nous écrire. Il nous arrive de donner des nouvelles aux sœurs. Sœur Marie-Thérèse recevant probablement le plus de courriers, qui répondent toujours, parfois en marge de notre propre lettre et en retournant l'enveloppe utilisée, décollée et recollée à l'envers par mesure d'économie. Le vœu de pauvreté est respecté dans les moindres détails. Le plus frappant étant peut-être cette habitude qu'ont les religieuses, après avoir faufilé un ouvrage, de récupérer le fil de bâti, retiré dans toute sa longueur et réenroulé autour de la bobine pour servir jusqu'à usure. Le départ le plus précipité est celui de juin 1944. les Alliés ont débarqué sur les côtes normandes, pas tellement loin de notre région. Depuis longtemps, des parachutages avaient lieu du côté d'Ardange. Le père de deux élèves faisait partie d'un réseau de résistance et passait parfois en voiture, la nuit, tout feu éteint, sous les fenêtres des dortoirs où dormaient ses filles, ignorantes de ses responsabilités. Il fut pris un jour, ainsi que son fils, tous les deux emmenés en Allemagne après de cruels interrogatoires. Les sœurs, qui nous protégeaient de tout et ne nous informaient de rien, ne purent nous le cacher. Nous fûmes discrètes pour l'immense peine de nos deux compagnes. Nous avons prié, et quelle autre cause aurait pu nous conditionner davantage ? Le père et son fils retrouvèrent leur famille après la guerre. Mais au printemps 44, l'activité nocturne devient plus intense sur les buttes d'Ardange. Au dortoir Sainte-Madeleine, par la fenêtre, derrière son lit, une élève aperçoit parfois d'étranges lueurs lointaines. Elle interroge sœur Suzanne, qui, impérative, répond : Vous rêvez, vous n'avez rien vu. Vous devez n'avoir rien vu. Très vite, nous sommes au courant du débarquement. Les parents les plus inquiets viennent aussitôt chercher leur fille. L'agitation gagne tout le pensionnat.
3: C'était Périne en sa maison par Odette Tournier. Une lecture de Christelle Delimerville.
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0: Saint-Gilles la semaine dernière. 5 départements du sud-est sont placés en vigilance orange aux orages aujourd'hui. Le Var et les Alpes-Maritimes, tout comme l'Ardèche, la Drôme et l'Isère. De fortes pluies, de la grêle et des rafales sont prévues. Demain matin, la vigilance orange va aussi concerner la Corse. Il voulait protéger le Cap Ferré des flammes, mais son initiative se retrouve désormais devant la justice. Pendant le méga-feu de Gironde, un homme d'affaires avait fait abattre des pins pour créer lui-même un pare-feu, avant même d'obtenir l'autorisation des autorités. Une association anticorruption vient de porter plainte, Mylène Desbac.
1: Tout commence le 23 juillet, au lendemain du départ du gigantesque incendie qui ravagera 42 000 hectares en Gironde. Benoît Barthe-Roth, 79 ans, décide alors de faire abattre des pins sur plusieurs centaines de mètres au Cap Ferré pour créer un pare-feu. Problème, le chantier démarre sans autorisation, notamment sur des terrains appartenant à la commune et à l'Office national des forêts. Les travaux sont suspendus 3 jours plus tard avant de reprendre après des discussions avec les autorités. L'association AC Anticorruption a donc porté plainte contre X. Elle demande une enquête sur d'éventuelles infractions environnementales et sur les conditions dans lesquelles le chantier a finalement pu être autorisé. Benoît Barthe-Roth assume, lui, avoir agi dans l'urgence face à ce qu'il décrit comme une carence des pouvoirs publics.
0: Merci Mylène. La chasse pourrait être largement interdite dans les zones incendiées du Var. La préfecture prépare un arrêté pour permettre aux petits gibiers de recoloniser les secteurs touchés par les feux, notamment autour du Gros Bessillon. Seuls les battues aux sangliers resteraient autorisés pour continuer à réguler leur population. Les associations de protection animale demandent la suspension totale de la chasse. L'État veut muscler sa riposte face aux cyberattaques. Sébastien Lecornu demande la création en urgence d'une force d'intervention cyber. Mobilisable lorsqu'un système informatique sensible est compromis, elle pourra aussi faire appel au ministère des Armées et de l'Intérieur. Une mesure après des récentes fuites de données sur le site des impôts. Et on termine par du sport, du football. Barrage aller de la Ligue Conférence ce soir en Coupe d'Europe. Monaco joue contre le club polonais du Gornik sans plusieurs de ses joueurs comme son attaquant Mathis Ablin. Coup d'envoi du match à 20h. Voilà pour l'actualité. Passez une belle journée.
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3: Jean-Michel Boris a passé près d'un demi-siècle à l'Olympia à Paris, qu'il a notamment dirigé. Nous avons appris son décès vendredi 6 novembre et lui rendons hommage avec la rediffusion de deux Bravo et Merci. Bonjour à toutes et à tous, bravo et merci Jean-Michel Boris, neveu de Paulette Cocatrix, l'épouse de Bruno Cocatrix, dont le nom est indissociable de celui de l'Olympia à Paris. Pour Jean-Michel Boris, l'Olympia, ce sont près de 50 ans de music hall. Jean-Michel Boris signe les textes de Monstres Sacrés, 80 portraits de la chanson française caricaturés par Gervais aux éditions Fetgen. Une association textes et dessins, bravo et merci Jean-Michel Boris, seconde partie.

0: Tu parles de Nougaro, bien sûr, Claude Nougaro, que tu notes que tu l'avais retrouvé en Algérie pendant ton service militaire.
1: Oui, oui, entre Claude et moi, je crois qu'il y a eu vraiment une véritable amitié. C'est vrai que je l'ai trouvé en Algérie. On s'est retrouvé pour faire une émission à Alger, une émission de mon camarade Jacques Bedos. Hein, et donc, je me suis même trouvé coincé à la Laiti, parce que s'il y avait le couvre-feu. Alaïti, c'est l'hôtel principal d'Alger. Et il m'a dit, viens, il y a un autre lit dans ma chambre, tu coucheras là. Et j'ai couché dans la chambre de Claude. Mais on a retiré une vieille amitié. Mmh. Puis surtout, moi, je croyais à cet homme. J'y croyais vraiment beaucoup. Et à un moment donné, il est venu me voir. Il me dit, Jean-Michel, c'est catastrophique. J'arrive pas à redémarrer. Il avait eu un succès avec Cécile, ma fille, des choses comme ça. Et puis, bon, il y avait eu une traversée du désert qui ne se finissait pas. Et donc, on a commencé à travailler ensemble. Il m'avait même demandé de m'occuper de lui, mais je me suis occupé de lui un an, mais je ne pouvais pas y arriver. Faire l'Olympia et s'occuper d'un artiste, c'est difficile. Donc, il y avait un ami de Claude qui était là, qui s'appelle Jean-Pierre Brun, qui a repris toute l'affaire et qui a fait un travail bien, bien meilleur que celui de tout ce que j'avais pu faire. Moi, par contre, ce que j'ai fait, j'ai ouvert l'Olympia un certain nombre de fois à Claude, et à chaque fois, petit à petit, son succès s'est installé jusqu'au jour où il est devenu vraiment une vedette considérable. Il est mort, à mon avis, beaucoup trop tôt.

0: Parce que je pense que vraiment, d'abord, il était déjà vedette, indiscutablement, mais que, bah, ma foi, il avait de belles années derrière.
1: C'est très joli aussi la formule qu'il utilisait à propos de sa dernière compagne.
0: C'était la femme de ma mort.
1: Ouais.
0: Mm-hmm. C'est pas la femme de ma vie, c'est la femme de ma mort. Et c'est triste parce que elle l'a été, effectivement. Ouais.
1: Barbara, Bruno Coquatrix n'était pas chaud pour la programmer. Alors, il y avait vraiment les artistes rive gauche et les rives droites.
0: C'était une espèce de système que je ne comprends pas très bien, à vrai dire, je ne comprends pas. Mais effectivement, il y avait les artistes rive droite, les artistes rive gauche. Les artistes rive gauche, c'était quand même beaucoup plus intellectuel.
1: Rive gauche plus de gauche ?
0: Ouais, bah, de toute façon, ils avaient effectivement des opinions. À ce moment-là, bah, la plupart des artistes qui étaient de rive gauche, effectivement, étaient plus de gauche, soit Juliette, qui l'a montré à différentes reprises, Georges Brassens, Jacques Brel, tous ces gens-là, avaient des opinions un petit peu utopistes, peut-être, mais en tout cas, effectivement, beaucoup plus sociales. Et les artistes de la rive droite, c'était des artistes comme Gilbert Bécaud, Charles Aznavour, et des gens qui chantaient des variétés. Les autres, c'était beaucoup plus intellectuel. Alors, effectivement, bon, il y a eu cette distinction que je trouve complètement ridicule, parce qu'effectivement, un artiste, qu'il soit de la rive gauche ou de la rive droite, il allait très bien à l'Olympia, et je pense que Bruno a très vite compris que cette coupure-là, elle n'avait pas lieu d'être.

0: Enrico Macias, j'ai noté les couscous parties de fin de série.
1: Oui, bah bien sûr, bah parce que
0: fin d'Olympia.
1: Avec Enrico, effectivement, tout se terminait par des chansons et par des danses et par la fête. Hein, c'était le kiff, hein, et on allait naturellement manger le couscous le dernier jour du spectacle. C'était quasiment automatique. Il y avait une ambiance assez extraordinaire. Parce que l'ambiance d'Enrico Macias, c'est surtout dans la salle. Lui, il chantait, les gens dans la salle se mettaient à danser, à pousser des you-you. Vraiment une ambiance torride et exceptionnelle. Moi, j'ai vraiment passé de bons moments. D'autant plus que je revenais d'Algérie, donc j'avais déjà une notion de ce qui allait se passer.
0: Il y avait des cocktails étonnants dans les affiches à l'époque où il y avait des premières parties.
1: Oui, c'est pas des cocktails étonnants, c'est des cocktails un petit peu détonnants. et qui faisaient que, bon, ma foi, on faisait des erreurs. C'est indiscutable.
0: Oui, mais où ça
1: des
0: marchait.
1: Mélanges qui n'ont pas fonctionné obligatoirement. Je sais pas, quand je vois... Marino Marini, qui était une vedette de la radio, qui cassait tout partout, être en co-vedette de Patachou, qui était une diseuse magnifique, Colette Renard, être en co-vedette avec Paul Anka, ou Henri Jeunesse, avoir en première partie les Platters, c'est des cocktails un petit peu bizarres. Ouais. Mais ma foi, bon...
0: Et Pierre Perret avant, ça il le raconte volontiers, Pierre Perret.
1: Pierre Perret, ça c'était dans un musicorama, justement, deux avec les Rolling Stones. Ouais. Et c'est lui seul qui en est sorti. C'est vrai, il a raison de le dire, il a raison d'être fier de ça, parce que tout le monde se faisait virer, sauf Pierre Perret. Ça c'est magnifique.
0: Ouais, et puis on l'a envoyé vraiment au casse-pipe. Hein,
1: Oui, il est allé gaiement, avec sa petite guitare.
0: Il raconte le trou de mémoire, les filles, il ne se souvient plus de la suite et toute la salle qui reprend.
1: Ça reprend, non, mais il n'y a pas de problème. C'est une belle bagarre et c'est bien que ça existait.
0: Des proches en première partie de Dalida.
1: Des proches, ils présentaient le spectacle. Ce qui est une connerie monumentale de notre part. Hein, parce que c'est vrai que des proches, l'humour de des proches, un humour extrêmement corrosif.
0: Et celui d'Orlando.
1: Et les rapports entre Orlando et Dalida, et des proches, n'ont pas été évidents et faciles. Mais bon, c'est vrai qu'il en est ressorti une très belle amitié avec des proches qui m'aimait bien. Je ne sais pas pourquoi, mais il m'aimait bien. Un jour, il nous a réunis et les gens qu'il aimait bien dans une émission de variété. Il y avait Antoine Decaune qu'il aimait beaucoup, moi, et puis une petite de la télé qui faisait la météo. Et il a dit, mais j'ai réuni ces personnages-là parce que je les aime bien. Et j'avoue que ça m'avait beaucoup touché que quelqu'un du métier m'aime comme ça.
0: Il y a une belle histoire aussi avec Johnny Hallyday et l'Olympia et Cocatrix.
1: Ah, mais ça, c'est clair. Bruno et Johnny, ça, c'était un peu comme Johnny retrouvait un père, là, quelque part, parce que Bruno, il avait quand même ce côté un peu paternaliste. Et pour Johnny, c'était une très bonne chose. Et je dois dire que moi, le souvenir que j'ai de Johnny et que je cite dans ce bouquin, ça m'avait vraiment beaucoup, beaucoup touché le jour de la mort de Bruno Cocatrix, le 1er avril 79. Et comme Bruno habitait au-dessus de l'Olympia, on sonne à la porte de l'appartement de Bruno. Je vais ouvrir, j'étais là, on veillait le corps, et je vois entrer un Johnny, mais défait, décomposé, en pleurs, et qui vient se prosterner devant la dépouille de Bruno. J'ai trouvé que ce môme-là, il s'est vraiment complètement ouvert, il était effondré, et ça m'a fait plaisir pour Bruno.

0: Celui qui avait des projets fous, c'était Paul Naref. Tu racontes, Jean-Michel, qu'il voulait en fait un plateau qui descende des cintres.
1: Il l'a eu.
0: Pas tout à fait comme il voulait, parce que je croyais qu'il
1: voulait. Non, parce qu'il voulait un plateau avec l'orchestre dessus.
0: Ça devenait périlleux, là.
1: Et là, il y avait 25 personnes dessus. Donc le directeur technique avec lequel je travaillais m'a dit bon, on va essayer de faire un plateau, mais avec les musiciens, c'est hors de question. Alors donc le plateau descendait en début de spectacle avec Jacques Rouvérolis, l'éclairagiste de Michel Polnareff dessus, qui dirigeait les éclairages de cette scène. Et puis il y avait les pupitres, il y avait les chaises et les musiciens. Une fois que le plateau était descendu, les musiciens rentraient en scène et allaient s'installer. Donc ça, c'est vrai que c'était un parti qu'il avait. Il avait envie de faire un exploit, mais là on n'a pas été tout à fait au bout de la chose. Mais c'est vrai que Michel, c'est un type étonnant avec plein d'idées, plein d'idées qui sont bonnes, d'autres qui sont moins bonnes, à un point tel que pour son dernier passage, qui s'appelait Polnareff, il m'avait demandé de faire rentrer des mannequins pour faire un décor de mannequins. Alors j'avais fait rentrer des mannequins, une soixantaine de mannequins, et bien ces mannequins, ils sont restés pendant 3 semaines ou 15 jours, je ne me rappelle plus la durée du spectacle, dans la cour, à attendre qu'on les utilise. On ne les a jamais utilisés. Parce que bon, les idées,
0: ce n'était pas des mannequins vivants.
1: Des mannequins qui étaient issus de chez Galerie Lafayette.
0: Polnareff, que tu étais allé voir aussi dans une avancée de chansons en Tunisie, puisqu'il était censé écrire.
1: J'étais le voir dans.
0: Tu racontes ça aussi.
1: C'était justement pour ce dernier spectacle. Il était dans le sud tunisien. Et Bruno me dit, on n'a pas de nouvelles de Michel, tu devrais quand même aller voir. Donc j'étais avec le garçon qui était mon assistant, Jean Ponce, et on est partis tous les deux retrouver Michel dans cet hôtel situé en plein désert. C'était magnifique. Alors il a commencé par nous, avec son 4x4 du moment, à nous faire visiter un petit peu le désert. Bon, fouetté comme il n'était pas possible, parce que je me disais on ne va jamais retrouver notre chemin. Il nous a ramenés, et puis après bon, on a passé 2 jours magnifiques. Il était adorable, et à un moment donné il va se baigner dans la piscine avec la petite amie du moment qui était ravissante, une ravissante grecque dont il était très amoureux. Et il y avait un cahier, il y avait marqué Olympia, donc je me suis permis d'ouvrir le cahier. Alors il y avait une page avec première chanson, c'est tout, blanc, deuxième chanson, troisième. Bon, j'ai compris qu'il n'avait pas fait grand chose, mais on s'en est aperçu le jour de la première. Parce que là, le spectacle n'a démarré qu'à 9h30, puisqu'il avait gardé le public dehors jusqu'à 9h, et ça commençait à renauder un petit peu dans la foule.

0: Bravo et merci Jean-Michel Boris qui a côtoyé pendant près d'un demi-siècle les artistes qui se sont produits sur la scène de l'Olympia à Paris suite de la seconde partie. Joe Dassin, c'est ce qui est incroyable aussi concernant Joe Dassin, c'est le succès 30 ans plus tard. On parlait de Bécaud qu'on a tendance à oublier.
1: Non, mais c'est extraordinaire.
0: Et Jodassin,
1: on oublie Gilbert Bécaud et je trouve ça d'une tristesse. C'est dramatique. Ça me fout en pétard. Vraiment, je suis triste pour Bécaud parce que vraiment un très, très grand artiste. J'espère que ça va faire 10 ans qu'il est mort. J'espère qu'il y aura un anniversaire de sa mort qui fera qu'on retrouvera tous les grands succès de Bécaud parce qu'il en a des paquets.
0: Et par contre, on chante toujours Jodassin.
1: Jodassin, c'est formidable. Ben, Jodassin, c'est un petit peu la même histoire que Claude François, en somme. Claude, il y a une pérennisation de Claude François incroyable, puisque maintenant, on va y avoir un film sur Claude François. Et Joe Dassin, c'est pareil, c'est ce genre de personnage qui meurt en pleine gloire. Est-ce que c'est ça qui fait que, tout d'un coup, il y a une... On le garde en souvenir, il est là, il est présent. Il y a eu un spectacle qui a très très bien fonctionné, qui a fait son fils Julien. Je trouve ça très sympathique. Mais c'est vrai que Joe Dassin, il est toujours là.
0: Bon, Joe Dassin, là tu mets des réserves aussi sur un second passage, enfin, où c'est apparemment pas très sympa.
1: C'est-à-dire qu'il était, oui, effectivement, il y avait des moments où il était un petit peu dur. Alors, bon, on sait que Joe Dassin jouait un petit peu avec les substances, des substances illicites. Est-ce que, bon, quand il était désagréable, est-ce qu'il, c'était, qu'il était en manque, je sais pas. Il y avait des fois où il était un petit peu près de l'agressivité. C'était dur à supporter parce qu'il avait des mots un peu cruels. Mais bon, on oublie tout ça pour ne penser qu'au succès et au plaisir que le public avait.
0: Tu considères, toi, Jean-Michel, comme un échec personnel de ne pas avoir réussi à faire passer Gainsbourg
1: Oui, c'est un échec personnel. Enfin, ceci dit, j'avais essayé, hein, parce que je pensais, au moment où j'ai pris contact avec son directeur artistique, Philippe Lerichomme, je pensais vraiment qu'il y avait une possibilité de le faire passer, de faire un certain nombre de jours. Il ne s'agissait pas de faire très longtemps, mais peut-être 4 jours, 5 jours, un truc comme ça. Et puis, quand j'ai eu Philippe Lerichomme, il m'a dit, écoute, Jean-Michel, je suis désolé, mais Serge n'a qu'une envie, c'est faire un lieu dans lequel il n'y a pas de fauteuil. Et moi, enlever les fauteuils, ça prenait 8 jours facilement, 8 jours de fermeture, et les remettre, ça en prenait 10 ou 15. Donc, ce n'était pas possible d'équilibrer, donc j'étais obligé de passer la main, et je le regrette. Puis après, bon, ma foi, il n'a fait que des brefs séjours, comme les Musicorama, où il venait chanter quelques chansons.
0: Et puis, hors Olympia, en première partie de...
1: Il a été dans une salle que Bruno avait pris pendant quelques mois, qui était l'Étoile, et il était en première partie de Marlène Dietrich. Voilà, donc effectivement, on savait que ce talent-là existait et que c'était, à un moment donné, il allait obligatoirement exploser et être une énorme vedette. Mais on ne s'est pas trouvé, on s'est, c'est vraiment très triste et moi, je le regrette infiniment.

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1: Bruel s'est planté devant toi.
2: Ben oui, mais Bruel était un compagnon des coulisses. Il était là toujours, il se débrouillait. Il a un côté extrêmement sympathique. Il venait, bon, on le connaissait un petit peu. Il saluait. Je venais dans la salle. Oui, bien sûr, il allait dans la salle. Il allait se balader dans la salle, écouter. Puis un jour, il m'a dit Monsieur Boris, est-ce que vous ne pensez pas que je pourrais venir chanter ici? Je dis oui, pourquoi pas, on peut en parler. Hein. Et donc, il a fait une intervention, je crois, de 2-3 jours. Effectivement, dès qu'on a affiché Patrick Bruel à l'extérieur pour. Il avait un succès à ce moment-là.
1: Qui font marre de cette nana.
2: Voilà, exactement. Mm-hmm. Donc ça a parti et
1: c'était
2: on s'est
1: déjà
2: aperçu.
1: Patrick.
2: Ah oui, il y avait vraiment, on sentait qu'il avait vraiment un public de jeunes extrêmement important. Et puis après, il est revenu à plusieurs reprises. Et il a toujours été présent, Patrick, à chaque fois d'une manière amicale. Moi, je sais que mes adieux à l'Olympia, j'ai fait au club méditerranéen, ben, ma foi, Patrick Bruel était là pour chanter Les Copains d'abord avec moi.
1: On va peut-être terminer, Jean-Michel Boris, en évoquant les Lorrains, puisqu'on est en Lorraine.
2: Oui.
1: Les Lorrains, alors si Mademoiselle chantait le blues, toi tu ne l'écoutais pas au tout début
2: Ben, c'est-à-dire que moi, ce qui s'est passé dans l'histoire là, je suis vraiment fautif aussi. J'avais un copain qui tenait une chemiserie dans rue Le Pic. Et qui me dit, écoute, il y a un architecte qui vient de l'Est, là, qui est venu me voir, qui m'a été envoyé par un ami, il m'a donné une cassette. Tu pouvais l'écouter, me dire ce que t'en penses. Naturellement, je prends la cassette, et puis naturellement, j'oublie de l'écouter. Et puis, le temps a passé, puis je me suis aperçu que la cassette en question, c'était Mademoiselle préfère le blues. Chante le blues, mm-hmm. Et que j'étais passé à côté d'une grande vedette, qui est en l'occurrence Patricia Cass. Donc c'est vrai que quelque part, il faut faire son métier jusqu'au bout. Là, je ne l'ai pas fait comme il fallait. Mais elle est venue à l'Olympia, elle a chanté d'abord en première partie de qu'on s'appelle-t-elle, Pietri.
1: Julie Pietri.
2: Julie Pietri. Mm-hmm. Et puis après, elle est revenue en vedette. Elle est venue plusieurs fois, donc ça s'est arrangé. Mais c'est vrai que je suis passé à côté. J'aurais pas pu faire grand-chose du côté du disque et tout ça. Je suis sûr que le disque, il a pas besoin de moi pour trouver ses vedettes. Mais je suis passé à côté de quelque chose de très important.
1: Ce qui est incroyable, c'est que tu te souviens de toutes les affiches à peu près. Tu peux, si je te donne une tête d'affiche, tu peux citer la première partie.
2: Ça peut arriver. Ça peut arriver des fois. J'ai ma mémoire, mais étant défaut. Mais en fait, ça peut arriver.

0: Alors, outre le Rhin, et une réponse surprenante que tu cites à Paulette Cocatrix, Charles-Élie.
1: Oh, Charles-Élie, ouais. C'est vrai que c'est un Lorrain. Mais on est devenu très très copains avec Charles-Élie. J'avoue que j'ai passé, il y a 2 ans, 8 jours avec lui à Aix-en-Provence, où il était invité en tant que vedette. Et on est devenu très amis. Je trouve que c'est un garçon extrêmement brillant, intelligent, bourré de talent. Mais c'est vrai que lorsque je le vois au Festival de Bourges, je me dis, ce garçon-là, il faut qu'il passe à l'Olympia. Donc, on prend des accords. C'était la même année que Hubert Félix-Thiéphaine. Pareil, c'est deux personnages de l'underground, en somme, si on peut utiliser ce mot.
0: Et on n'était même plus dans la rive droite ou dans la rive gauche.
1: Ah non, on était dans des gens qui touchaient un public important en province, et puis à Paris, personne ne les connaissait. Donc j'ai eu Charles-Élie Couture et Hubert Félix-Thiéphaine, je ne sais pas moi, 15 jours, 3 semaines d'écart, pour une soirée. Et naturellement, ça a fait un triomphe. Donc on a fait revenir les deux, naturellement, pour une période plus longue. Charles-Élie est revenu, il a à nouveau fait son triomphe, et à la fin, il est dans le bar, on est en train de boire un petit verre avec tout le monde, quoi. Et puis, Madame Cocatrix, toute fière de lui parler, « Alors, Charles-Élie, quand est-ce que vous revenez ?» Il dit « Jamais. » Et là, alors là, elle a pris vraiment le coup. Mais pourquoi il me dit ça? C'est parce qu'il va aller dans d'autres salles. Il y a d'autres salles à ce moment-là. Il y avait le Zénith, il y avait le Palais des Sports. Enfin, il y avait plein de salles. Donc, puis il est revenu, bien sûr, naturellement. Il est revenu à plusieurs reprises. Mais c'est vrai que ça l'avait froissé. Elle comprenait pas qu'on puisse dire, lui répondre jamais.
0: C'était peut-être de l'humour lorrain.
1: C'est de l'humour lorrain, à mon avis. Ouais. Non, c'est vrai. Et donc, les Lorrains, ils ont été quand même très présents à l'Olympia.
0: Et jusqu'à Claude Vanoni aussi, qui est passé à l'Olympia.
1: Claude Vanoni, oui.
0: Il n'est pas dans le bouquin, mais
1: Claude Vanoni. Claude Vanoni, ça, c'est une valeur locale qui est pratiquement inconnue. Hein. Mais il fait partie d'une équipe que j'aime beaucoup. Les frères Célie. Les frères Célie qui étaient installés à Lille, qui ont fait un travail admirable, qui ont lancé des chansons comme la danse du je ne sais plus comment ça s'appelle.
0: Ah, la danse des canards, des choses
1: oui,
0: comme
1: la
0: ça.
1: Danse des canards, c'est eux qui ont lancé ça. Et ils avaient dans leur équipe, ils avaient un certain Claude Vanoni, qui était vedette locale, puisqu'il arrose une région, je ne sais pas laquelle exactement, il est vedette, une vedette considérable. Et donc, il est venu à l'Olympia, et c'est très bien. Ouais. Je trouve ça très bien. J'ai reçu de la même façon un garçon que personne ne connaissait, qui lui était vedette en Gascogne, il s'appelle Nadao, et il est venu chanter à l'Olympia. Pour lui, c'est le plus beau souvenir de sa vie. Mmh. Donc, je pense que quand un artiste repart avec un souvenir comme ça, c'est un coup sûr.
0: Si on évoque un autre Lorrain aussi, qu'on entend beaucoup moins aujourd'hui, Louis Arty était passé. Il y a eu des bus de Lorraine
1: magnifique. Et bien, tu vois, Louis Arty, j'ai reçu une lettre de Louis Arty cette année-là. Il m'a dit, mon cher Jean-Michel, ça fait très longtemps que j'ai envie de vous écrire. Il m'a écrit une lettre plein de gentillesse, plein de tendresse, où il m'explique la vie qu'il vit actuellement, qui est une vie qui lui convient parfaitement, parce qu'au fond, finalement, cet homme-là, qui a énormément de talent, mais la vie d'artiste et la vie de vedette, c'est pas une vie qui lui convenait. Avec le showbiz et tout ça, c'est pas tout à fait son style. Et là, maintenant, il a trouvé son équilibre et il est heureux, il écrit, il compose. Et il avait l'air très heureux. Surtout, ce qui m'a fait rendu plein de bonheur et de fierté, c'est qu'il me dit, j'ai un tellement bon souvenir de vous. Donc c'est bon signe, j'avais fait ce qu'il fallait.
0: En parlant de souvenirs, tu dis avoir été surpris que Vanessa Paradis se souvienne de toi.
1: Oui,
0: dans l'ouvrage, dans le livre.
1: Non, mais j'avais peur. Bon, cette artiste que j'adore aussi, c'est vrai que vraiment, moi, elle m'a épaté. Pour la première prestation de Vanessa, j'étais sur le cul. J'avais vraiment l'impression d'avoir quelqu'un en face de moi qui avait 20 ans de métier. Magnifique, magnifique. Vraiment, j'y croyais pas. Et là, j'ai découvert une artiste de qualité, d'ailleurs, qui continue à exister et à faire une carrière exceptionnelle, tant au cinéma que sur la scène. Et c'est vrai, je me suis dit, bon, elle ne va pas se rappeler de Jean-Michel Boris. Ou ça. Et quand elle est passée à Troyes, il y a 2 ou 3 ans, il y avait Mathieu Chédid qui l'accompagnait. Donc j'étais les voir derrière. Mathieu m'a sauté dans les bras. On est vraiment très amis. Et puis, il y a Vanessa qui s'avance et je lui dis, est-ce que vous vous rappelez Jean-Michel, enfin, l'air de dire, mais enfin, vraiment, si je vous ai oublié, adorable, adorable, gentille, vraiment une gentille fille et avec une présence, un talent exceptionnel. Elle a tout compris avant d'avoir fait le métier. C'est exceptionnel, ça, c'est rare.
0: Voilà, on en a évoqué quelques-uns parmi ces 80, pas mal. Hein. Mais il y en a d'autres. Ben après, il faut lire, bien sûr. Hein.
1: Bien.
0: Bravo et merci Jean-Michel Boris. Monstre sacré, texte de Jean-Michel Boris, dessin de Gervais et publié aux éditions Fedgen. Vous aurez reconnu Claude Nougaro, Enrico Macias, Michel Polnareff, Joe Dassin, Patrick Bruel et Charles-Élie Couture. Réalisation Romane Feocchio.
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Bonjour, chers amis auditeurs et auditrices, c'est Hervé Cheuseville, toujours très heureux de vous retrouver pour notre rendez-vous hebdomadaire Panorama Info. Dans cette nouvelle émission, je ne vais pas me contenter de traiter d'un seul sujet, je vais en aborder deux. Ces deux sujets d'actualité, au demeurant fort différents, ont cependant un point commun, peut-être deux. Celui d'avoir été un peu oublié par nos grands médias et aussi peut-être la question souvent brûlante, où que ce soit dans le monde, des terres ancestrales. De ces sujets, vous n'en avez probablement pas entendu parler à travers sur nos grands médias, chers auditeurs, et c'est pour cette raison que j'ai choisi de les évoquer pour vous aujourd'hui. Commençons par Chypre. Cette grande île de Méditerranée orientale, qui est un peu plus vaste que la Corse, mais qui a le malheur d'être coupée en deux par une ligne de démarcation séparant le territoire administré par les autorités légitimes de la République de Chypre et la partie nord de l'île occupée par l'armée d'un pays voisin mais étranger, la Turquie, depuis 1974, soit 51 années. 51 années d'exil pour la majorité de la population du Nord, chassée de ses terres ancestrales et de ses maisons manu militari par l'armée turque en 1974 et contrainte d'aller s'installer dans la partie non occupée de l'île, au sud. 51 années d'occupation avec la présence de 30 à 40 000 soldats turcs dans le tiers nord de l'île. 51 années de colonisation intensive de la part de la Turquie, avec l'importation et l'installation dans la zone occupée de populations venues du continent turc, populations qui n'avaient aucun lien antérieur avec Chypre. Précisons que les biens abandonnés par les Chypriotes chassés en 1974 ont été indûment accaparés par ces colons et par ces militaires. Terres agricoles, biens immobiliers, hôtels et autres. Tout cela sans qu'aucune indemnité n'ait jamais été versée aux propriétaires légitimes qui ont souvent tout perdu en 1974. C'est d'ailleurs cet aspect du problème qui m'a incité à dénoncer dans mes émissions et dans mes écrits les agences de voyage qui osent faire la promotion de séjours touristiques très bon marché dans la partie occupée de l'île, alors que les touristes leurrés par la perspective de vacances de rêve, ignorent qu'ils auront à dormir et à manger dans des hôtels et des restaurants dont les propriétaires légitimes ont été spoliés en 1974. Ayant souvent évoqué le problème chypriote sur ces ondes, je ne vais pas revenir aujourd'hui sur tous les détails historiques de cet épineux dossier, qui est encore très loin d'être résolu, malheureusement, du fait de l'intransigeance de Recep Tayyip Erdogan, l'homme qui dirige la Turquie depuis 2003. La Turquie a tenté, en 1983, 20 ans avant l'arrivée au pouvoir d'Erdogan, de donner une apparence de légalité à son occupation et à sa colonisation du tiers nord de Chypre en y faisant proclamer une pseudo-république turque de Chypre-Nord, une fiction d'État indépendant qui jamais n'a été reconnue, sauf par la Turquie, bien sûr. Régulièrement, des élections sont organisées en zone occupée afin de légitimer un peu plus le statu quo. Mais les votants participant à ces élections sont soit des Chypriotes musulmans et turcophones, qui, avant 1974, étaient très largement minoritaires dans cette portion de l'île, soit des Turcs qui sont venus de Turquie ou qui sont nés en zone occupée depuis 1974. On estime qu'environ 2/3 de la population de la zone nord n'est pas originaire de Chypre. Avec l'expulsion des Chypriotes chrétiens et hellénophones de 1974 et l'arrivée massive de colons turcs, la Turquie est donc parvenue à renverser la démographie de la zone qu'elle contrôle illégalement, puisque la population qui y vit est à présent homogène, tous les habitants étant musulmans et turcophones.
C'est pourquoi je n'ai jamais attaché trop d'importance aux résultats des élections qui y sont organisées. Cependant, le résultat de la dernière élection présidentielle, qui s'est tenue à Chypre Nord le 19 octobre dernier, a retenu mon attention. En effet, Ersin Tatar, le président sortant, membre du Parti de l'Unité nationale et soutenu par Erdogan, a été battu par le candidat de l'opposition, le social-démocrate Tufan Erurman, membre du Parti républicain turc, qui a été élu dès le premier tour avec 62,76% des suffrages contre seulement 35,81% pour le sortant. Précisons que le corps électoral nord-chypriote est particulièrement réduit, puisqu'il compte 218 313 inscrits seulement. Et que pour cette élection présidentielle, seuls 141 615 d'entre eux ont voté. Le résultat peut néanmoins être considéré comme un véritable camouflet pour le néo-sultan d'Ankara. D'autant que, contrairement au sortant Ersin Tatar, qui est favorable à la solution à deux États à Chypre, Tufan Erurman veut relancer des négociations en vue d'une réunification de Chypre sous la forme d'un État fédéral. Or, la solution à deux États, soutenue par le président sortant, est aussi celle qu'Erdogan met en avant depuis des années. Il voudrait que la communauté internationale reconnaisse la République turque de Chypre Nord en échange d'une reconnaissance turque de la République de Chypre sur la seule portion du territoire sous son autorité. Or, jusqu'à présent, l'ONU, l'Union européenne dont fait partie la République de Chypre depuis 2004, ainsi que l'ensemble de la communauté internationale, à l'exception bien sûr de la Turquie, ne reconnaissent qu'un seul État, et ce, sur l'ensemble de l'île. Enfin, cette solution à deux États promue par Erdogan reviendrait à pérenniser le partage et la division de l'île et à légitimer, a posteriori, le nettoyage ethnique effectué par l'armée turque en 1974. Rappelons en effet que jusqu'à l'invasion de cette fatidique année 1974, la communauté chypriote turque était répartie sur l'ensemble du territoire et qu'elle était partout minoritaire. Or, depuis 1974, le tiers nord de l'île est exclusivement musulman et turcophone, tandis que les deux tiers sud sont presque exclusivement chrétiens et hellénophones. Cependant, le départ des chypriotes turcs du sud de l'île ne résultait pas d'un nettoyage ethnique, contrairement à celui des chypriotes grecs du nord. En effet, nous l'avons vu, ces derniers ont été chassés manu militari, tandis que les chypriotes turcs ont pour leur part quitté le sud d'eux-mêmes à l'appel des leaders chypriotes turcs. Ils n'ont pas été expulsés de force. L'élection d'un nouveau leader au nord, en la personne de Tufan Erurman, est un développement intéressant, même si je ne me fais aucune illusion sur sa marge de manœuvre. En effet, le pseudo-État du Nord est complètement dépendant, économiquement, diplomatiquement et politiquement, de la Turquie. Depuis sa création en 1983, la RTCN vit sous perfusion turque. Le président de cette République turque de Chypre Nord ne peut donc pas se risquer à prendre des initiatives ou des positions qui seraient contraires aux desiderata du très autoritaire Erdogan. C'est d'ailleurs ce que ce dernier a rappelé à Tufan Erurman lors de la visite qu'il a effectuée à Ankara le 13 novembre dernier. Pour nous, la solution la plus réaliste à la question chypriote réside dans la coexistence de deux États sur l'île, a ainsi déclaré Recep Tayyip Erdogan lors d'une conférence de presse conjointe. Nous continuons de penser qu'une solution dans laquelle les deux peuples de l'île peuvent vivre côte à côte dans la paix, la prospérité et la sécurité est possible et nous poursuivrons nos efforts sincères dans cette direction, a-t-il ajouté. Cependant,
en donnant une large victoire à Tufan Erurman. Les électeurs du Nord ont clairement exprimé leur volonté de voir reprendre les discussions avec le gouvernement chypriote, des discussions interrompues depuis 2017 du fait de l'intransigeance d'Erdogan. J'ai souhaité évoquer l'élection d'un nouveau président au Nord, car jeudi 20 novembre, Tufan Erurman va rencontrer en Suisse le président chypriote Nikos Christodoulidis. Malgré le manque d'autonomie du dirigeant chypriote turc vis-à-vis d'Ankara, cette reprise de dialogue peut être considérée comme un signe encourageant, même s'il ne faut pas s'attendre à des résultats spectaculaires. Notons que la position de la République de Chypre sera renforcée durant le premier semestre de 2026, durant lequel elle va assumer la présidence tournante de l'Union européenne. Nul doute que le président Nikos Christodoulidis saura profiter de cette période pour remettre la réunification de son pays au menu des discussions intra-européennes ainsi que lors des négociations entre l'Union européenne et la Turquie. Des deux côtés de la ligne de démarcation qui divise l'île, les Chypriotes aspirent au dialogue et à l'intensification des relations culturelles et surtout économiques entre le Nord et le Sud. La partie non occupée de Chypre a connu un remarquable développement économique, surtout depuis l'admission de la République de Chypre au sein de l'Union européenne. Tandis que la partie occupée, privée d'investissements étrangers, en dehors de ceux de la Turquie, stagne économiquement. Les Chypriotes turcs, grâce à l'ouverture de points de passage le long de la ligne de démarcation, ont pu se rendre compte de ce décalage entre le Nord et le Sud. Et ils sont donc de plus en plus favorables au développement d'échanges avec le Sud. Rappelons que les meilleures terres agricoles de l'île, ainsi que les zones autrefois les plus touristiques, se trouvent dans la zone occupée par la Turquie depuis 1974. Le constat que, 51 ans après l'invasion turque, le Sud, désormais beaucoup plus développé que le Nord, est donc un constat très amer pour la majorité des Chypriotes turcs qui rêvent d'un meilleur avenir. Le résultat de la dernière élection présidentielle semble indiquer que la clé de ce meilleur avenir n'est autre que la possibilité de circuler et d'échanger avec le Sud. La rencontre entre Nikos Christodoulidis et Tufan Erurman ce jeudi est donc, malgré tout, un événement important et porteur d'espoir. Le second point de l'actualité internationale que je souhaitais aborder aujourd'hui concerne à nouveau le Brésil, où a eu lieu une nouvelle attaque meurtrière contre un peuple autochtone de ce vaste pays. Permettez-moi de lire le communiqué de presse de l'organisation non gouvernementale Survival International, communiqué qui a été diffusé après cette attaque. Je cite. Alors que le débat sur les droits territoriaux des peuples autochtones se poursuit à la COP30 au Brésil, dans la nuit du samedi 15 au dimanche 16 novembre, une vingtaine d'hommes armés a fait irruption dans une communauté autochtone à l'extrême sud du pays et a ouvert le feu, tuant un leader Guarani Kaiowa et blessant au moins 4 personnes. Armes à la main, les assaillants ont envahi Pielito Kue, une communauté du peuple Guarani Kaiowa qui avait récemment réoccupé une partie de ses terres ancestrales. D'une balle dans la tête, ils ont abattu Vicente Fernandez Villalva, 36 ans, le tuant sur le coup. 4 autres Guarani ont été blessés lorsque les hommes armés ont ouvert le feu puis incendié les abris et les biens de la communauté. L'un des leaders de Pielito Kue, s'exprimant anonymement, a déclaré à Reporter Brasil : « Nous étions encerclés.
Les hommes armés ne sont pas venus pour discuter, ils ont simplement commencé à tirer. Nous n'avons pas d'armes, nous n'avons aucun moyen de nous défendre. Nous avons battu en retraite et nous sommes allés au village, mais ils ont continué à tirer. Ils ont brûlé tout ce qui se trouvait dans la zone réoccupée. Nos cabanes, nos casseroles, nos chaises. Cette attaque meurtrière, la quatrième agression violente contre la communauté de Pielitokwe au cours de ces deux dernières semaines, est le dernier épisode en date d'une série d'attaques brutales menées depuis des décennies par les éleveurs contre les Guarani Kaiowa. Nous, les peuples autochtones Guarani Kaiowa, condamnons les attaques qui ont eu lieu à Tekoha Pielitokwe et qui ont entraîné le meurtre d'un leader. Notre combat est pour la vie, pour la terre et pour Tekoha Guasu, ce qui signifie l'ensemble de notre territoire ancestral. Nous n'acceptons plus d'être traités comme des envahisseurs sur notre propre territoire, déclare l'organisation Guarani Kaiowa à Tiguasu dans un communiqué. La communauté Guarani Kaiowa de Pielitokwe et d'autres communautés Guarani Kaiowa de la région ont été violemment chassées de leurs terres dans l'état du Mato Grosso do Sul, c'est-à-dire Mato Grosso du Sud, au Brésil, il y a plusieurs décennies. Depuis, la quasi-totalité de leurs terres ont été occupées par l'agro-industrie et des élevages bovins. Parce qu'ils résistent et tentent de récupérer leurs terres, ils subissent des attaques brutales, souvent meurtrières. La FUNAI, l'organisme gouvernemental chargé des questions liées aux peuples autochtones, a délimité la zone en 2013, ce qui constitue l'une des premières étapes vers la démarcation. Depuis, le processus est au point mort, en violation du droit brésilien et international, obligeant les Guarani à endurer des attaques violentes et des meurtres perpétrés par des éleveurs et des policiers, soutenus par des responsables politiques locaux qui agissent en toute impunité. Un accord officiel conclu en 2007 entre le ministère public, la FUNAI et les Guarani, ainsi que les récentes promesses de démarcation des terres faites par le président Lula, n'ont pas été respectées. Selon des témoins, la police militaire brésilienne et des membres du département des opérations frontalières auraient été impliqués dans cette dernière attaque. La Constitution garantit nos droits et l'État brésilien a le devoir de protéger nos peuples, affirme la déclaration d'Ati Guasu. Nous demandons le soutien de la société civile, des organisations de défense des droits humains, du ministère public fédéral, de la FUNAI et du bureau du défenseur public fédéral afin de suivre cette affaire et d'assurer la sécurité des familles Guarani Kaiowa face au climat de haine et aux menaces qui s'intensifient. Caroline Pierce, directrice de Survival International au Royaume-Uni, a déclaré, je la cite, « Il y a une semaine à Belém, le président Lula a reconnu que les terres autochtones jouaient un rôle essentiel dans la lutte contre le changement climatique. Il a déclaré que peut-être une part insuffisante de leurs terres avait fait l'objet d'une reconnaissance adéquate. La mort de Vicente est la triste réalité de cette absence de reconnaissance. Les peuples autochtones sont expulsés, dépossédés, privés de leurs terres, de leurs droits, de leurs moyens de subsistance, voire de leur vie. Il est scandaleux que les Guarani Kaiowa de Pielitokwe et d'autres communautés soient abattus et tués simplement parce qu'ils vivent chez eux, sur leurs terres ancestrales. Le gouvernement brésilien doit finaliser la reconnaissance de leurs terres, protéger leur territoire et poursuivre en justice ceux qui les ont expulsés et continuent de les terroriser. » Fin de citation de ce long communiqué. L'immense propriété qui empiète sur les territoires ancestraux des Guarani Kaiowa est la Fazenda Cachoeira. Ce n'est que l'un des 44 ranchs qui empiète sur le territoire autochtone d'Iguatemi-Pegua. Ce territoire de 41 714 hectares comprend de
de nombreuses terres ancestrales guaranies, dont celle de la communauté de Pielito-Coué, où a eu lieu l'attaque meurtrière que je viens de relater à travers ce communiqué. Dans mon livre « À la rencontre des Enaone Naoué, voyage humanitaire au Mato Grosso », publié récemment, je décris, moi aussi, une situation et des attaques similaires dont sont victimes les Enaone Naoué. Ce peuple, comme les Guarani Kaiowa, comme tous les autres peuples autochtones, revendique la démarcation et la reconnaissance de leurs territoires ancestraux. Mais de telles revendications, ô combien légitimes, font obstacle aux ambitions des grands propriétaires terriens ainsi qu'à celles des grandes compagnies hydroélectriques qui, presque toujours, ont partie liée. Le frère Vicente Cañas, dont j'ai souvent évoqué la mémoire sur ses ondes, a payé de sa vie, en 1987, ce combat pour la reconnaissance des droits des peuples autochtones sur leurs terres ancestrales, et il n'est malheureusement pas le dernier à avoir donné sa vie pour cette noble cause. L'assassinat le week-end dernier d'un autre Vicente, le leader guarani Kaiowa, Vicente Fernandez Villalba, constitue donc un nouvel exemple de ce que des hommes sans foi ni loi peuvent faire à d'autres hommes afin de satisfaire leurs intérêts particuliers égoïstes. Cette tragédie sans nom, qui débuta un jour de 1492, n'est donc toujours pas terminée, hélas. C'est sur ces paroles que je vous laisse, chers amis auditeurs, et que je vous dis à la semaine prochaine.

Bonsoir à tous, à la une de l'actualité. L'alerte orange pour les orages s'étend désormais à 6 départements du Sud-Est. Les Hautes-Alpes, l'Isère, la Drôme et l'Ardèche rejoignent le Var et les Alpes-Maritimes. De fortes pluies, de la grêle et des rafales jusqu'à 80 km/h sont attendues. Le préfet du Var appelle les habitants à limiter leurs déplacements. La France vit sa plus longue vague de chaleur depuis plus de 40 ans. 23 jours d'affilée, c'est un record. Mais la canicule a également provoqué une forte surmortalité cet été en Europe. L'Allemagne

0: de participation aux décisions. Le service revient progressivement à la normale, mais ne peut toujours pas répondre à toutes les demandes d'hébergement d'urgence. Les enseignants gagnaient en moyenne 3 090 euros nets par mois en 2024. Ce sont les chiffres de l'Éducation nationale. Un salaire en hausse de 4,3% sur un an, inflation comprise. Les professeurs des écoles touchent en moyenne 2 950 euros contre environ 4 200 euros pour les agrégés. Et si le plus difficile à 20 ans, c'était de réussir à se projeter entre l'actualité anxiogène, les incertitudes sur l'avenir, mais aussi la pression de devoir construire sa vie, beaucoup de jeunes adultes se sentent perdus. La jeune journaliste Léna Couffin sort prochainement un livre boîte à outils pour mieux traverser cette période.
1: La plus grosse difficulté pour les jeunes, c'est de se construire et de réfléchir même à leur avenir dans un monde qui vacille, qui est incertain. Quand on se sent dépassé par l'actualité, qu'on n'arrive pas à construire sa vie, il y a la psychologue Claire Vallès, qui est spécialiste de l'éco-anxiété, qui recommande de revenir au présent et au futur proche, de se concentrer sur ce sur quoi on peut intervenir. Qu'est-ce qu'on peut faire là, maintenant, aujourd'hui ou dans les jours à venir pour avancer ? Parce que l'important, en fait, c'est de passer à l'action et d'être dans l'avancée pour ne pas rester bloqué dans ses ruminations et dans ses angoisses.
0: Un reportage de Mylène Desbacs, Devenir adulte sans vriller, ce sera dispo le 27 août. Enfin, Monroe, la représentante française à l'Eurovision, chantera devant le pape Léon XIV. La jeune soprano de 17 ans se produira le 25 septembre au Stade de France lors d'une veillée avec le souverain pontife. Elle interprétera plusieurs titres quelques mois après sa 11e place à l'Eurovision. Voilà pour l'actualité. Bonne fin de journée à tous.
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4: Nous retrouvons aujourd'hui Flore Boussier, qui a ouvert une pâtisserie végétale au joli nom de l'Embellie à Laval, qui est située à l'angle de la Grande Rue et de la rue du Val-de-Mayenne, dont nous avons commencé à découvrir l'histoire et le monde végétal que nous pouvons retrouver dans cette pâtisserie. Alors aujourd'hui, Flore Boussier, on va continuer à creuser un petit peu ce qu'est la cuisine végétale. Est-ce que c'est uniquement une cuisine de substitution ou bien est-ce qu'on peut dire que c'est une cuisine créative aussi ?
5: Bonjour, alors déjà pour répondre à cette question, il faut faire un petit peu d'histoire. Et en fait, ce qu'il faut savoir, c'est qu'aujourd'hui, la pâtisserie traditionnelle telle qu'on la connaît avec du lait et de l'œuf, c'est une pâtisserie qui est assez récente, qu'on a découvert finalement il y a quelques centaines d'années, mais dans toute l'histoire de l'humanité, finalement, c'est très récent. Les pâtisseries, à l'origine, étaient faites sans œufs, sans beurre. Elles étaient faites avec du fruit sec, des dattes, de la farine, du maïs. Donc finalement, la pâtisserie végétale, c'est un retour aux sources. Et pour en revenir au terme utilisé de substitution ou de cuisine créative, je dirais que c'est pas une pâtisserie de substitution parce que elle n'a pas à rougir de la pâtisserie traditionnelle. Aujourd'hui, vraiment, on est loin de la pâtisserie balbutiante végétale qu'on pouvait trouver il y a encore quelques années. Il y a vraiment des grands professionnels de la pâtisserie qui arrivent à faire des choses extraordinaires. Et d'ailleurs, moi, de manière assez humble, hein, je pense pouvoir dire que la pâtisserie que je propose, en fait, ma main a coupé qu'on ne pourrait pas savoir si on ne vous le dit pas. Vous ne pourriez pas savoir que c'est de la pâtisserie végétale. Donc, c'est pas une pâtisserie de substitution. Et pour moi, c'est une pâtisserie créative, mais pour moi, elle n'est pas si créative que ça parce qu'en fait, je vais proposer des pâtisseries traditionnelles françaises, mais version végétale. Donc vous allez retrouver des choses assez basiques, on va dire, enfin basiques, si on peut dire ça, mais on va retrouver des fraisiers, on va retrouver des tartes au citron meringuées, trouver la fameuse forêt noire, on va retrouver...
4: Tous les grands classiques.
5: Tous les grands classiques de la pâtisserie française.
4: À côté de ça, est-ce que vous créez vos propres pâtisseries ou vos propres... des choses originales ?
5: Pour l'instant, je viens de démarrer, ça fait 3 mois que c'est ouvert. Propose des basiques, c'est ce que demande ma clientèle.
4: Oui.
5: Après, quand j'ai des commandes, oui, je fais sur mesure, mais c'est vrai que dans la vitrine, on va surtout retrouver du traditionnel.
4: C'est très bien. Quel type de gâteau ? Vous avez déjà répondu un peu à cette question. Je voulais vous demander si vous faisiez aussi de la pâtisserie sans gluten, qui est aussi demandée par les gens qui ont des allergies.
5: Alors oui, je fais de la pâtisserie sans gluten. Donc au départ, c'était pas prévu. Je vous avoue, moi j'avais vraiment ciblé le côté végétal. Et c'est vrai que la demande est assez énorme. On se rend compte qu'il y a de plus en plus de gens qui sont intolérants au gluten. Et ce n'est pas une mode. J'entends des gens dire « oui, il y a 20 ans, il n'y avait pas ce problème-là ». Il y a 20 ans, il n'y avait pas ce problème-là parce qu'en fait, on était sur des blés différents. Donc aujourd'hui, on a des blés qui sont tellement travaillés d'un point de vue génétique.

0: qu'effectivement le corps humain a du mal à les digérer. Aujourd'hui, je propose du sans gluten. Alors, je mets quand même un petit warning. Il y a quand même du blé dans mon laboratoire, donc il est possible qu'il y ait des contaminations croisées. Donc, c'est vrai que si la personne elle est vraiment extrêmement intolérante au sans gluten, moi je vais plutôt refuser la vente parce que je veux pas que les gens soient malades avec ma pâtisserie. Cela dit, au quotidien, j'ai 4, 5, 6 gâteaux en vitrine. Quand vous venez à la boutique, vous pouvez trouver à peu près 5 ou 6 gâteaux qui sont réalisés sans gluten.
1: C'est déjà rassurant pour tous les clients qui pourraient être amenés à avoir ce problème et à rentrer chez vous.
0: Oui.
1: Votre pâtisserie est ouverte évidemment dès le matin, mais aussi puisqu'il y a possibilité de consommer sur place, quelles sont les offres que vous pouvez proposer le midi ?
0: Alors le midi, il y a une petite offre de snacking, donc toujours plusieurs quiches différentes. Il y a aussi des croque-monsieur. Là, on a démarré la pâte feuilletée la semaine dernière, donc la pâte à croissants. Donc on va aussi proposer des croissants au jambon végétal sûrement cette semaine. Il y a aussi un plat du jour, donc toutes les semaines en fonction de ce que je vais trouver chez mon fournisseur, en fait chez mon maraîcher, je vais proposer un plat pour la semaine qu'on peut avoir.
1: Par exemple
0: Par exemple, il y a deux semaines j'avais un dalle de lentilles corail au lait de coco, gingembre, épices indiennes.
1: Avec ça un peut même marcher pour les sans gluten.
0: On a un plat du jour, donc ce dalle de lentilles corail. Mes quiches sont également sans gluten. Et le week-end, je fais des croque-monsieur également sans gluten. Cette semaine, j'ai prévu de faire des tagliatelles avec une petite sauce aux champignons. Et puis,
1: ça a l'air délicieux.
0: Des petits croustillants façon nuggets sur le côté pour pouvoir profiter un petit peu de simili-viande avec les pâtes.
1: Ça doit plaire aux enfants aussi.
0: Oui.
1: Alors, donc ça c'est pour l'heure du déjeuner. Pour le thé, j'imagine qu'il y a toutes vos pâtisseries et puis vous offrez aussi des boissons.
0: Alors pour le goûter, effectivement, ou le thé, l'heure du thé, on a toute une gamme de thés qui sont soigneusement sélectionnés avec thé et café, place de la Trémoille.
1: Et ce sont de très bons produits.
0: Oui, on essaye vraiment de prendre des produits de qualité et de faire vraiment de la pâtisserie de qualité. Je mets un point d'honneur à pouvoir proposer des choses vraiment locales, bio quand je peux, ou alors de commerçants locaux pour vraiment rester, faire fonctionner le commerce local, faire fonctionner l'écosystème autour de la pâtisserie. Et donc du coup, sur la partie thé et café, on a aussi toute une gamme de cafés. Des cafés basiques, comme l'allongé, l'espresso, etc. Mais on va aussi avoir des spécialités avec de la chantilly, des choses beaucoup plus gourmandes, de la chantilly végétale, des arômes, de la vanille, de la cannelle.
1: Bon, c'est pas Starbucks, c'est bien mieux que Starbucks.
0: C'est mieux que Starbucks et c'est moins cher.
1: Pour ceux qui voudraient travailler en même temps que consommer, y a-t-il le Wi-Fi dans votre établissement ?
0: Oui, il y a le Wi-Fi. On peut travailler toute la journée, puis consommer, profiter de l'ambiance, de l'odeur des gâteaux qui sortent du four. Voilà.
1: Et pour ceux qui voudraient rentrer chez eux avec donc des gâteaux ou des bonnes choses de chez vous, vous faites aussi de la vente à emporter ?
0: Alors oui, ce qu'il faut savoir, c'est que 70% de nos ventes sont à emporter.
1: Alors justement, à partir des commandes, là, est-ce que vous demandez des délais particuliers ? Comment ça se passe ?
0: Oui, alors sur les commandes, donc on est vraiment une toute petite équipe. Moi, je suis toute seule à travailler sur la partie pâtisserie. J'ai une stagiaire actuellement avec moi qui m'aide, mais vraiment, c'est moi qui fais toute seule les gâteaux. Donc je demande une semaine minimum de délai parce que si j'ai des commandes particulières, il faut que je puisse m'approvisionner correctement. Et d'ailleurs, on fait des gâteaux. J'ai déjà fait des gâteaux de mariage. Oui, gâteaux de mariage,
1: des
0: gâteaux.
1: Des jolies pièces montées
0: peux faire des pièces montées. Alors, les choux, c'est tout récent. Ça fait 2 semaines qu'on les fait. J'avais pas eu le temps de développer la partie choux, de faire les tests sur mon four pâtissier. Donc ça fait 2 semaines qu'il y a des choux, mais c'est possible. J'ai déjà une commande pour le mois prochain de pièces montées. Gâteaux de mariage, gâteaux d'anniversaire, de baptême,
1: Et toutes puis occasions.
0: Toutes occasions.
1: Et pour préparer les fêtes qui sont plus très loin maintenant, comment ça va se passer ?
0: On va fonctionner sur un système de commandes. On va lancer très prochainement les commandes pour les bûches de Noël. Alors, je vais faire une petite gamme, encore une fois. Je vais faire une bûche chocolat, une bûche fruits et une bûche plutôt traditionnelle roulée. Donc, il y aura 3 ou 4 bûches différentes.
1: Et donc, vous avez parlé de stagiaires. Donc, j'ai envie de vous demander, maintenant, ça marche bien l'embellie ?
0: Oui, ça marche bien. Ce qu'il faut savoir, c'est que j'étais un petit peu victime de mon succès au départ. On a dû fermer 4 jours après l'ouverture parce qu'en fait, on avait produit des gâteaux en prévision de l'ouverture au mois de juillet et on a été complètement dévalisés. Donc, on a dû fermer pour recommencer une production sur un jeudi pour rouvrir le vendredi. Aujourd'hui, en volume, je fais 3 fois plus que ce qui était prévu à mon prévisionnel.
1: Oui, et rapidement alors, parce que vous avez ouvert cet été.
0: Oui, en fait, le succès est vraiment au rendez-vous.
1: Le bouche à oreille fonctionne très bien.
0: Le bouche à oreille, oui. Et puis, comme je vous disais, il y a plus d'un Français sur deux qui est concerné par la pâtisserie végétale. Donc, j'ai des clients qui viennent de très loin.
1: Oui, donc vous avez un succès même en dehors de la Mayenne.
0: Oui, le succès est vraiment au-delà du département. Et donc, pour en revenir aux stagiaires et au personnel en général, j'ai recruté une personne il y a un mois. J'ai une petite stagiaire qui est arrivée il y a 5 jours maintenant. Et il est possible que je recrute aussi incessamment sous peu pour 1 voire 2 postes supplémentaires. Parce que l'activité part vraiment très fort. Et puis en plus, il faut prévoir aussi l'activité de fin d'année, les bûches et puis les galettes. Donc voilà, n'hésitez pas. Si vous êtes étudiant en préparation de CAP ou de bac pro pâtisse, n'hésitez pas à envoyer votre CV. Et puis également, vous tenir au courant sur les réseaux sociaux aussi des offres à pourvoir au sein de l'embellie.
1: Et en revenant sur les réseaux sociaux, alors vous avez une belle visibilité ?
0: J'ai une belle visibilité. Aujourd'hui, j'ai un compte qui est assez modeste. On est à peu près à 2200 abonnés sur le compte, mais le nombre de vues est assez impressionnant. On est à 330 000 vues par mois.
1: 330 000 vues par mois.
0: C'est énorme.
1: C'est énorme.
0: Je rigole, mais en fait, j'ai l'impression d'avoir attrapé un train à pleine vitesse et de voir piloter ce train à 200 km/h. C'est assez fou. Donc le compte Instagram fonctionne extrêmement bien, j'ai des sollicitations au-delà de la pâtisserie, en fait, de collaboration, d'intervention, de conférences, de tables rondes, donc c'est assez fou ce qui se passe aujourd'hui.
1: Et vos recettes intéressent d'autres ?
0: Franchise à Paris m'a demandé 2 recettes exclusives pour lesquelles il faut que je travaille et que je négocie les droits, la cession de droits. Donc finalement, l'embellie, c'est...
1: Il faut aussi être entouré de bons juristes.
0: Bon juriste, un bon avocat du travail, effectivement, mais c'est une aventure qui est assez folle. Et je ne pensais pas, il y a 3 mois, en ouvrant cette petite pâtisserie modeste, que ça prenne autant de proportions. Donc c'est incroyable. C'est incroyable.
1: Et dans le Grand Ouest, est-ce que vous êtes nombreux ou nombreuses à ouvrir ce type de pâtisserie ?
0: Alors pour l'instant, non. Je suis la seule, alors je suis presque la seule dans le Grand Ouest. Il y a une autre pâtisserie qui existe à Brest.
1: Mais c'est déjà un petit peu loin.
0: Ça fait un petit peu loin pour commander un gâteau.
1: Ah oui, donc pour ceux qui veulent avoir une pâtisserie végétale, ça devient le spot où aller.
0: Oui, je suis pratiquement la seule. Il reste quand même d'autres personnes qui œuvrent pour la pâtisserie végétale aussi au quotidien en Mayenne et dans les départements limitrophes.
1: Donc vous avez fait x3 par rapport à ce que vous pensiez faire au départ et est-ce que vous avez déjà une visibilité sur l'avenir ?
0: J'ai pas de visibilité, je vais me rapprocher assez rapidement de Laval Mayenne Technopole par exemple ou de réseaux initiatifs pour pouvoir m'épauler pour le développement de l'entreprise.
1: Bon, un beau déploiement.
0: Parce que là, j'ai vraiment l'impression qu'on est vraiment dans le démarrage d'une aventure extraordinaire. Et du coup, il va falloir maintenant s'entourer des bonnes personnes.
1: Eh bien, merci Fleur Boussier. Et j'invite nos auditeurs à venir déguster vos spécialités végétales à l'embellie, à Laval.
0: Merci.
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0: Micro Catherine Mann pour l'émission Chemin de foi, qui vient vous inviter à voyager à la suite de quelques grands témoins de la spiritualité chrétienne. Et à tout seigneur, tout honneur, j'ai voulu vous parler d'abord de celui qui eut un chemin tout à fait extraordinaire, puisqu'il fut choisi par Jésus-Christ ressuscité pour annoncer la foi en monde païen, c'est-à-dire Paul de Tarse, Saint Paul. Nous avions quitté Saint Paul lors de notre dernière émission, quand il était à Athènes et qu'il se promenait dans la ville en découvrant un peu horrifié toute la quantité de statues des dieux de l'Olympe et les multiples lieux de culte qui se trouvent à tous les coins de rue. Pour Saint Paul, ce ne sont que des idoles sans consistance, et cela choque évidemment sa foi juive dans le Dieu unique. C'est pourquoi nous avons vu qu'il venait d'accepter une invitation des autorités locales et des responsables à la fois intellectuels et politiques pour qu'il vienne présenter à l'Agora sa propre religion. Parce que les Grecs sont curieux de tout, et spécialement des nouvelles religions et d'éventuels dieux étrangers, tout les intéresse. Saint Paul arrive donc devant l'Aréopage, où sont rassemblés tous les hommes importants d'Athènes et l'intelligentsia. Et donc il commence un exposé magistral sur sa religion. Mais son but, à lui, n'est pas uniquement d'informer les Athéniens, il veut les convaincre pour les convertir au Dieu d'Israël et Père de Jésus-Christ. Mais commence pas tout de suite, c'est un discours qui va être assez long, très important, qui va servir toujours un peu d'exemple type de la prédication chrétienne. On peut trouver donc ce discours relaté dans les Actes des Apôtres, écrit par l'évangéliste Luc, chapitre 17. Alors je vais évidemment vous lire seulement des petits extraits. Hein. Voici déjà le début. « Athéniens, je vous considère à tous égards comme des hommes presque trop religieux. Quand je parcours vos rues, mon regard se porte en effet souvent sur vos monuments sacrés. Et j'ai découvert, entre autres, un autel qui portait cette inscription « Au Dieu inconnu ». Ce que vous vénérez ainsi sans le connaître, c'est ce que je viens, moi, vous annoncer. » Voilà, donc on peut observer ici que saint Paul ne veut pas affronter les croyances de son auditoire. Hein. Il ne les critique pas, il trouve une porte d'entrée dans leur religion, un monument au Dieu inconnu, et il s'en sert pour y introduire son Dieu, finalement, avec bienveillance, comme pour leur rendre service. Mais évidemment, cette entrée en matière pleine de cordialité ne va pas l'empêcher ensuite d'entrer dans le vif du sujet, sujet qui fâche. Je vous lis le chapitre 17 des Actes, verset 24. « Le Dieu qui a créé l'univers et tout ce qui s'y trouve, lui qui est le Seigneur du ciel et de la terre, n'habite pas des temples construits par la main des hommes. » Ah, déjà, un peu plus loin, verset 29, il ajoute « Nous ne devons pas penser que la divinité ressemble à de l'or, de l'argent ou du marbre, des sculptures, de l'art ou de l'imagination de l'homme. » Évidemment, ça commence à coincer avec les représentations des dieux grecs. Parce que pour Paul, ce ne sont que d'inutiles produits de l'imagination. Alors, je pense qu'à ce moment-là du discours, les Athéniens devaient commencer à s'agacer. Mais ça tient bon jusqu'au moment où Paul va annoncer qu'il y a aussi la médiation du Christ. Et là, ça va se gâter. Je vous lis le verset 31. « Dieu a en effet fixé un jour où il doit juger le monde avec justice par l'homme qu'il a désigné comme il en a donné la garantie à tous en le ressuscitant d'entre les morts. Ah, donc voilà, ça, Paul parle sans détour de la résurrection du Christ. Alors, évidemment, on n'a pas tout l'ensemble du discours, mais il est évident qu'il parle de la résurrection du corps. Alors, il semble oublier, pourtant il est assez savant en philosophie grecque, mais il semble oublier que l'élite intellectuelle qui se trouve devant lui sont des philosophes, des savants, et ils sont très rationnels et très imbus de leur certitude. Et leur réaction va alors être catégorique et sans pitié. Hein. Au mot de résurrection des morts, les uns se moquaient, et d'autres déclarèrent « Oh, nous t'entendrons là-dessus une autre fois. Hein, » voilà. Donc, on lui tourne les talons. Pour les Grecs, Paul a atteint là les limites de la crédibilité. Il faut se rappeler quand même qu'ils ont une conception de l'humanité qui est dualiste. Il y a d'un côté le corps, de l'autre l'âme. À la mort, l'âme se sépare du corps et rejoint le monde spirituel. Éventuellement, ils auraient pu accepter l'idée d'un retour de l'âme dans un autre corps après la mort, c'est-à-dire une réincarnation, mais l'idée d'une survie du corps après la mort, ça leur paraît, mais alors totalement ridicule. Les Athéniens vont donc se détourner de Paul en ricanant, et sa prédication va lui sembler un échec retentissant. Pourtant, le texte des Actes nous dit quand même qu'il y eut quelques personnes qui furent convaincues et qui devinrent croyants. Ça doit être une poignée. Entre autres, Denis l'Aréopagite, dont le nom a été repris jusqu'au Moyen-Âge, jusqu'à faire Saint-Denis, et une femme nommée Damaris. C'est tout ce qu'on sait. Mais donc il y a eu quand même une petite communauté chrétienne qui va naître à Athènes, et somme toute que demander de plus. Mais il semble bien que saint Paul, lui, s'est senti blessé par cette expérience, car il ne reviendra jamais à Athènes et n'en parlera plus. Et bien sûr, il va tirer des leçons de cette brève et difficile confrontation avec la pensée grecque, et il va affiner sa méthode d'évangélisation. Donc ici, il quitte Athènes, et aussitôt se rend à Corinthe, où il va séjourner longtemps et réussira à fonder une grande église. Pensons aux lettres qu'il écrira ensuite aux Corinthiens et qui nourrissent encore notre propre foi aujourd'hui. Corinthe, ce n'est qu'à 60 km d'Athènes, ça correspond donc à un petit voyage à pied de 3 ou 4 jours. Mais cette ville de Corinthe est très différente d'Athènes, vraiment. C'est une ville d'une importance économique fondamentale. Elle a deux ports et elle attire une population justement de travailleurs autour de ces ports et surtout une population très mélangée, internationale pour le coup. Alors multiethnique, donc multiculturel et aussi plurireligieux. C'est un mélange de populations, surtout attiré par un certain miracle économique qui bouillonnent là-bas. Non, ce sont des artisans, des commerçants, des dockers, toute une population. Mais ce sont des gens simples, pas du tout le genre de philosophes athéniens. Et il y a aussi une communauté juive et une synagogue où Paul va se rendre dès son arrivée et tisser des liens. Mais je vous lis quelques phrases des Actes des Apôtres, début du chapitre 18, qui raconte donc l'arrivée de Paul à Corinthe. « En quittant Athènes, Paul se rendit ensuite à Corinthe. Il rencontra là un juif nommé Aquilas, originaire du Pont, qui venait d'arriver d'Italie avec sa femme Priscille. Claude, l'empereur, en effet, avait décrété que tous les juifs devaient quitter Rome. Paul entra en relation avec eux, et comme ils avaient le même métier, c'était des fabricants de tentes, il s'installa chez eux et travailla avec eux.
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0: Voilà donc Saint Paul installé à Corinthe chez Priscille et Aquilas. Il travaille avec eux puisqu'ils ont le même métier, ils sont fabricants de tentes. Et remarquons bien que Paul va toujours vouloir autant que possible exercer son métier, même pendant ses voyages, parce qu'il ne voulait être à charge de personne. Et surtout, il voulait être libre pour annoncer l'évangile gratuitement. À Corinthe aussi, comme à son habitude, il va commencer donc par fréquenter la synagogue où il veut convaincre les Juifs en leur témoignant que Jésus est bien le Messie attendu. Alors pour Priscille et Aquilas, ce sont des Juifs, mais probablement déjà en partie ou totalement convertis au christianisme à Rome. Parce que faut vous dire qu'à Rome, on ne faisait pas encore bien la différence entre Juifs et premiers chrétiens. Et même, bon, tous les débuts du christianisme, c'est assez encore mélangé. En tout cas, rien n'est dit de la conversion de ce couple par saint Paul. C'est comme s'ils étaient déjà quand même ancrés dans la foi chrétienne. Mais pour le reste des Juifs à la synagogue, ben, c'est un petit peu comme d'habitude, je dirais. Il n'eut aucun succès et ne rencontra qu'insultes et opposition. Mais il est habitué, bon, et il part évidemment toujours en secouant la poussière de ses chaussures, en disant « c'est désormais seulement aux païens que j'irai ». Mais là aussi, rien de nouveau, puisqu'il a pris cette décision il y a bien longtemps. Hein. Rappelons même que le Collège des apôtres l'avait désigné pour être spécialement l'apôtre des païens. Mais malgré tout, jamais Paul ne se résoudra à abandonner, comme il dit, ceux de son sang. Il le dit dans sa lettre aux Romains, jusqu'au bout, il se battra pour le salut d'Israël, quitte à se mettre en danger, parce qu'il est convaincu que l'alliance de Dieu avec le peuple hébreu est, selon ses propres mots, je cite l'Épître aux Romains, chapitre 11, verset 29, c'est une alliance irrévocable. Et il leur réservera donc toujours la priorité dans l'évangélisation. Mais le fait est là, les siens, en général, n'en veulent pas. Et Paul va voir ailleurs. Mais ici à Corinthe, il ne va pas bien loin. Juste la porte à côté de la synagogue. Je vous lis l'Acte des Apôtres, verset 7 du chapitre 18. « Quittant ce lieu, il se rendit chez un certain Titius Justus, adorateur de Dieu, dont la maison était contiguë à la synagogue. » Voilà, c'est vraiment nargué. Il s'installe la maison d'à côté et de là, il va faire rayonner le message et beaucoup de Corinthiens devinrent croyants. Et même un juif de la synagogue, finalement, un des chefs de la synagogue devint chrétien, lui et toute sa maison. Plus tard, dans la première lettre qu'il écrira aux Corinthiens, Paul rappellera qu'il a lui-même baptisé ce Crispus. Donc, l'accueil de l'annonce évangélique par les Corinthiens est plutôt favorable. C'est pourquoi Paul va rester sur place pendant au moins un an et demi. Et les Actes chapitre 18 nous disent que le Christ lui-même est apparu à Paul pour l'encourager. Je vous lis ce passage, donc verset 9. « Une nuit, le Seigneur dit à Paul dans une vision, « Sois sans crainte, continue de parler, ne te tais pas. Je suis en effet avec toi. » Et personne ne mettra la main sur toi pour te maltraiter, car dans cette ville, un peuple nombreux m'est destiné. Voilà, et de fait, il y aura à Corinthe une communauté chrétienne importante. Alors, toutes choses égales d'ailleurs, hein, disons que quand même les historiens, quand ils disent que c'est une communauté importante, c'est tout au plus une centaine de personnes. Et en plus, ce sera une communauté compliquée à gérer. Ça posait beaucoup de soucis à Paul, parce qu'elle se composera en majorité de païens convertis, venus d'horizons multiples et imprégnés de religions très différentes, qui leur avaient laissé des coutumes parfois assez contestables, voire même immorales. Alors, je cite même l'habitude à cette époque, pour désigner la débauche, on employait un verbe qui était « corinthiser ». C'est-à-dire si les mœurs de Corinthe étaient connues pour un certain laxisme. Alors, cela s'explique par le mélange des cultures, mais aussi parce que la population, dans sa grande majorité d'origine modeste, est très peu instruite. Donc, le travail de Paul allait s'avérer important, mais difficile. On verra dans les lettres qu'il leur écrira après son départ, donc... Il y eut à Corinthe des problèmes et des désordres à combattre. Vraiment, il fera des gros coups de colère. Hein. Mais s'il n'y avait que les problèmes de la communauté, mais il y a aussi à Corinthe l'hostilité grandissante de la communauté juive. Plus le christianisme monte en puissance, plus il s'agace, disons. Et ils vont carrément... attaquer Paul et le convoquer devant la justice de Rome. Je vous lis cet épisode quand même dans les Actes des Apôtres, chapitre 18, verset 12. « Sous le proconsulat de Gallion, en Achaïe, l'hostilité des Juifs devint unanime à l'égard de Paul et ils l'amenèrent au tribunal, disant « C'est un culte illégal de Dieu que cet individu veut amener les gens ». Alors, Paul allait prendre la parole quand Gallion répondit aux Juifs. S'il s'agissait d'un délit ou de quelque méfait notoire, je recevrais votre plainte comme de raison aux Juifs. Mais puisque vos querelles concernent une doctrine, des noms et une loi qui vous est propre, cela vous regarde. Je ne veux pas, moi, être juge en pareille matière. Et il les renvoya du tribunal. On se saisit alors de Sosthène, chef de synagogue, et on le roua de coups devant le tribunal. Mais Gallion ne se mêla absolument pas de cette affaire. Alors, c'est un petit épisode amusant, finalement, de la vie de Paul, qui rappelle presque le fonctionnement du procès de Jésus avec l'embarras de Ponce Pilate, hein, quand l'autorité romaine refuse de prendre parti dans ce qui est pour eux une querelle interne au judaïsme. Et puis, remarquons que comme Jésus, Paul est finalement resté muet. Hein. Mais à la fin, il est libéré. Et c'est le chef juif qui sera bastonné. Alors pourquoi ? Peut-être parce qu'il a dérangé inutilement. Donc il y a quand même des différences. Mais il n'y a pas vraiment trouble à l'ordre public. Or, il faut qu'il y ait trouble à l'ordre public pour que les Romains commencent vraiment à prendre les choses au sérieux. Ça arrivera plus tard. Hein. Mais là, l'intérêt de ce petit passage, c'est que Gallion, on sait exactement à quelle époque il a vécu, et on sait que c'est exactement ce procès de Paul, ou ce faux procès, a lieu en l'an 52. Donc c'est intéressant pour un repère historique, et on sait donc que Paul a environ 40 ans, un peu plus, 42, 3, 4, on ne sait pas très bien, mais on se situe un peu, il est déjà dans sa maturité. Et alors après cet événement-là, après 18 mois passés à Corinthe, il va reprendre la route et cette fois gagner Éphèse.
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0: Paul reprend donc la route pour Éphèse. Alors, Éphèse, c'est une des plus grandes cités d'Asie mineure, hein. Mais il va emmener avec lui le couple Priscille et Aquilas, ses amis chrétiens donc très engagés, et il va les installer à Éphèse, où ils deviendront le pilier, la cellule familiale où va germer le développement de l'église d'Éphèse. Mais lui-même, il ne fait qu'un bref séjour, juste le temps d'aller un peu discuter avec les Juifs à la synagogue, pour essayer d'éveiller leur intérêt. Mais il ne s'installe pas. Tout de suite, il va reprendre la route, mais en promettant de revenir dès que possible. Et il commence tout un circuit, mais un circuit pour aller raffermir des communautés chrétiennes qu'il connaît. Donc il repasse par Césarée, Antioche, il repasse par les Galates et la Phrygie. C'est traditionnellement un moment où on considère que c'est le début du troisième voyage de saint Paul. Mais enfin, on n'est pas vraiment sûr que dans l'esprit de Paul, il y a un découpage aussi clair, premier, deuxième, troisième voyage. En fait, lui, il continue sans cesse de bouger, avec des temps d'arrêt plus ou moins longs, selon les nécessités du lieu ou du moment. Mais pour lui, c'est toujours le même mouvement missionnaire poussé par l'Esprit-Saint. Et après cette petite tournée de visite des communautés, Paul va revenir à Éphèse. Et d'abord, aller prendre des nouvelles de la communauté chrétienne, où il rencontre les fidèles, et il tombe sur un groupe de fidèles qu'il trouve un peu étrange, disons, bizarre. C'est pourquoi les Actes des Apôtres vont faire ce récit, assez étonnant aussi, chapitre 19, verset 2. Paul leur demanda, « Avez-vous reçu l'Esprit-Saint quand vous êtes devenus croyants ?» Ils lui répondirent, « Mais nous n'avons même pas entendu parler d'Esprit-Saint. » Paul demanda, « Alors, quel baptême avez-vous donc reçu ?» Ils lui répondent, « Le baptême de Jean. » Paul reprit, « Jean donnait un baptême de conversion et il demandait au peuple de croire en celui qui viendrait après lui, c'est-à-dire en Jésus. Ils l'écoutèrent et reçurent le baptême au nom du Seigneur Jésus. Paul leur imposa les mains et l'Esprit Saint vint sur eux. Ils parlaient en langue et prophétisaient. Il y avait en tout environ 12 personnes. » Voilà un passage intéressant qui nous montre une capacité de discernement dont Paul fait preuve, parce qu'à l'œil nu, il voit une différence entre ceux des chrétiens qui ont reçu l'Esprit-Saint et les autres. Il les interroge et il apporte le remède. Mais à quoi a-t-il vu que ce n'étaient pas encore des chrétiens complets? Rien n'est dit à ce sujet. En tout cas, il y a clairement une différence entre la conversion apportée par le baptême de Jean et le baptême au nom de Jésus-Christ. Et la présence de l'Esprit-Saint se remarque avec des manifestations concrètes chez les baptisés. Hein, vous avez remarqué, parler en langue et prophétiser. Voilà, ça sert évidemment de point d'appui au développement des réflexions sur l'Esprit-Saint de nos jours. Mais après cela, Paul va de nouveau s'intéresser aux Juifs et il retourne à la synagogue d'Éphèse, donc il avait visité quelque temps avant, et il va s'efforcer cette fois d'arriver à les convaincre tous. Alors, ça va prendre 3 mois, mais au bout de 3 mois, aucun résultat, juste un durcissement et la colère de la part de ses auditeurs. Alors, comme d'habitude, il jette l'éponge et rompt les relations avec la synagogue. Mais alors, c'est pas tous les Juifs. Il y a toujours quelques-uns, certains Juifs, qui vont continuer quand même à le suivre et à venir écouter tous les enseignements qui vont se prolonger à Éphèse, à la maison sans doute où il habite, ou Éphèse où il va habiter encore pendant 2 ans. Donc vraiment, il installe une communauté, sa prédication a du succès, il gagne en puissance. Et ça s'accompagne souvent de miracles, de guérisons, d'exorcismes. Donc tout va bien, la communauté chrétienne s'épanouit. Mais c'est pas ça qui va attirer la paix dans la vie de Paul, parce que les succès vont entrer cette fois en concurrence avec la religion dominante à Éphèse, qui n'est pas le judaïsme, mais le culte d'Artémis, la grande Artémis d'Éphèse. La splendeur du temple d'Artémis à Éphèse avait une renommée mondiale. Ça fait venir des pèlerins de partout, c'était une des sources de richesse de la ville. Et avec le danger de la prédication de saint Paul, il y eut d'abord une grande révolte des artisans orfèvres, les fabricants d'idoles, qui voyaient décroître leurs bénéfices et leurs gains. Ensuite, l'agitation gagna tous les fidèles de la grande déesse grecque, ça contestait sa puissance. Puis l'émeute devient générale à Éphèse, jusqu'à mettre les chrétiens en danger. Donc ça va convaincre Paul qu'il valait mieux qu'il s'en aille, comme d'habitude, et que la communauté chrétienne se fasse plus discrète. Mais bien sûr, ça n'empêche pas la mission de se prolonger, parce que les disciples vont continuer et atteindre, rayonner plus largement toute la région d'Asie mineure, vers Colosse, Laodicée, Hiérapolis, etc. Donc, ce qui est la Turquie aujourd'hui. Mais pour Paul, voilà, il quitte Éphèse et c'est là un tournant dans sa mission. Il n'ira pas plus loin dans ce qu'on pourrait dire le défrichage d'une nouvelle communauté et il décide de revenir sur ses pas, d'aller visiter encore une fois les communautés qu'il connaît bien. Mais c'est vraiment le début d'une tournée d'adieu qui commence. Il est en train de réorganiser un retour à Jérusalem où il sait que les événements vont être dramatiques. En passant par les communautés chrétiennes, il leur donne ses derniers enseignements, il les renforce, il les instruit encore, il les réconforte aussi parce qu'il leur annonce la séparation et elle sera douloureuse. Je vous lis quelques extraits du discours d'adieu qu'on trouve dans les Actes des Apôtres au chapitre 20. Voici ce que dit Paul. « Maintenant, prisonnier de l'Esprit, me voici en route pour Jérusalem. » Je ne sais pas quel y sera mon sort, mais en tout cas, l'Esprit Saint me l'atteste de ville en ville. Chaînes et détresses m'attendent. Je n'attache d'ailleurs vraiment aucun prix à ma propre vie. Mon but, c'est de mener à bien ma course et le service que le Seigneur Jésus m'a confié, rendre témoignage à l'Évangile de la grâce de Dieu. Mais désormais, je le sais bien, « voici que vous ne reverrez plus mon visage. » Je passe quelques phrases. « Prenez soin de vous-même et de tout le troupeau dont l'Esprit-Saint vous a établi les gardiens. Veillez donc en vous rappelant que nuit et jour, pendant des années, je n'ai pas cessé dans les larmes de conseiller chacun d'entre vous. Et maintenant, je vous remets à Dieu et à sa parole de grâce. » Voilà, je saute encore tout un passage de ce discours terriblement poignant. J'arrive au verset de conclusion. « Après ces paroles, il se mit à genoux avec eux et pria. Tout le monde éclata alors en sanglots et se jetait au cou de Paul pour l'embrasser. » Voilà. Avec l'émotion que provoqua cette tournée d'adieu, on peut se rendre compte à quel point Paul était aimé. Sa puissance missionnaire, c'était d'abord le résultat de sa propre force d'amour et de don inconditionnel de sa vie. Il n'a pas fait une campagne de propagande intellectuelle, il a transmis ce qu'il avait reçu au plus profond de lui-même. Il a donné sa propre vie à l'image de son Seigneur, qu'il a toujours soutenu et accompagné. Mais si la phase active de la mission de Paul semble s'arrêter ici, sa vie n'est pas encore terminée et il va l'utiliser jusqu'au bout, jusqu'à son dernier souffle. Il en fera quelque chose pour le service du Christ. Mais nous verrons cela lors de notre prochaine émission. Et je vous dis maintenant au revoir, chers auditeurs, et à très bientôt.

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1: J'ai remarqué pour vous un article dans le quotidien La Croix, un entretien avec le cardinal Jean-Marc Aveline, écrit par Héloïse Deneville. La Croix. Quels sont les chantiers pour continuer à aller plus loin dans la lutte contre les abus? Cardinal Aveline. Plusieurs chantiers prioritaires se dessinent. D'abord, étendre notre action aux victimes majeures, un dossier qui doit être poursuivi. Ensuite, transformer l'instance nationale indépendante de reconnaissance et de réparation. Cette structure était une réponse de crise à une situation de crise. Il faut maintenant créer une structure pérenne. Nous avons une année pour définir cette évolution en relisant d'abord ce qui a été accompli. Le troisième enjeu majeur est d'élargir notre approche. Quand les commissions de réparation ont été créées, certaines violences étaient moins apparentes. Aujourd'hui, nous devons traiter toutes les formes de violences, sexuelles bien sûr, mais aussi physiques, morales, psychiques et spirituelles. La Croix. Aujourd'hui, l'organisation de l'Église, le nombre de paroisses, de diocèses, n'est plus adaptée au nombre de prêtres et aux moyens financiers dont elle dispose. Allez-vous réformer cette organisation, cardinal Aveline? Il y a des défis, notamment dans les zones rurales. Mais je ne suis pas sûre que les recettes soient simplement de fusionner ce qui peut l'être. Certes, on peut mutualiser des moyens. Il nous faudra sans doute avoir le courage de prendre des décisions difficiles. Toutefois, mon expérience est que lorsqu'on néglige la proximité, on perd beaucoup. Parce que la signature de Dieu dans sa révélation, du point de vue théologique, c'est sa proximité. Donc, que ce soit par le ministère ordonné ou par d'autres ministères, il faut à tout prix conserver une proximité. Il s'agit pour l'Église de s'ajuster aux gestes de Dieu, et c'est bien autre chose pour l'Église que de se préoccuper de sa propre survie institutionnelle. La Croix. Comment voyez-vous l'évolution de l'Église en France dans le contexte de sécularisation? Cardinal Aveline. Je me suis aperçu récemment que le regard sur l'Église de France a changé à Rome. Autrefois, on se demandait « Comment se fait-il qu'il résiste si mal à la sécularisation ?» Aujourd'hui, alors que d'autres églises partout dans le monde affrontent le même phénomène, la tendance est inversée. On nous demande plutôt « Comment avez-vous fait pour tenir ?» Cette évolution nous donne une responsabilité particulière. Comprendre la mission de l'Église qui est de servir l'amour de Dieu pour le monde, d'être présente sur les lignes de fracture, mais toujours au service. Je reprends une phrase entendue à la maison médicale Jeanne Garnier lors d'une visite récente. Pour nous, le problème n'est pas de gérer la fin de vie, mais d'entretenir le goût de vivre jusqu'au bout. Voilà une excellente compréhension de la mission de l'Église. Se préoccuper avant tout de la contribution qu'elle peut apporter, grâce à sa foi, aux grands défis de la société. La Croix. Comment analysez-vous la vague de jeunes adultes qui demandent à recevoir le baptême? Pour certains, c'est un printemps de l'Église. Pour d'autres, c'est la queue de comète de la sécularisation qui n'enraye en rien la déchristianisation. Cardinal Aveline, ces jeunes-là sont arrivés par des chemins que nous, évêques, n'avions pas balisés. Nous avions certes préparé la porte d'entrée, mais beaucoup sont arrivés par la fenêtre. C'est pour nous une grande responsabilité, d'autant plus redoutable, si je puis dire, qu'on ne l'a pas vraiment vu venir. nous avons un train de retard par rapport à l'Esprit-Saint. Le défi, c'est l'après-baptême. Ces jeunes découvrent le Christ, mais ne connaissent pas encore l'Église. C'est l'inverse de ma génération, qui avait baigné dans l'Église avant de découvrir personnellement le Christ. Les évêques d'Île-de-France ont décidé de réunir un concile provincial sur le sujet. À Marseille, nous avons créé un service de néophyta. D'autres diocèses prennent d'autres initiatives. Il faut inventer des accompagnements sur plusieurs années. Cela fait partie de chantiers prioritaires. La Croix. Parmi ces catéchumènes, une partie invoque une recherche d'identité. Comment percevez-vous cette recherche identitaire à travers la foi chrétienne ? Cardinal Aveline. Je ne méprise pas ce besoin, parce qu'il est aussi le résultat d'une déstructuration, d'une absence complète de repères. Mais je me méfie des démarches identitaires, parce que j'ai trop vu les dérives qu'elles peuvent entraîner. L'impératif de la communion est le socle de la foi chrétienne. Pour qu'il y ait communion, il faut certes que chacun sache d'où il vient, qu'il puisse puiser dans sa culture, ses racines. Mais une identité sans souci de communion est potentiellement dangereuse. La Croix. Quel rôle l'Église doit-elle jouer face à la crise sociale actuelle ? Cette inquiétude sociale, cette colère, l'instabilité générale m'inquiète, car ça peut partir rapidement. Je sens des attentes envers l'Église, notamment chez les jeunes de 16-17 ans qui perçoivent cette fragilité et cherchent des bases plus solides. Ce qui transforme le plus les jeunes chrétiens engagés dans les quartiers de Marseille, c'est le lien entre l'entretien du meilleur d'eux-mêmes et le service des plus démunis, accompagné d'une vie communautaire et de prière. Ils arrivent avec de la générosité. C'est un trésor, mais insuffisant. Si le service ne transforme pas celui qui le rend, le travail n'est pas terminé. Je leur demande souvent, qu'est-ce que ça change d'être chrétien dans ta façon de vivre ? Qu'est-ce que tu fais maintenant que tu ne faisais pas avant ? L'effectivité sociale est l'un des meilleurs critères de l'engagement croyant. Cette année, l'Église célèbre les 60 ans de Nostra Aetate, texte qui met fin à des siècles de théologie marqués par l'anti-judaïsme chrétien. Comment ce texte conciliaire éclaire-t-il les enjeux identitaires d'aujourd'hui ? Cardinal Aveline, les textes de Vatican II sont encore loin d'être pleinement intégrés. Nostra Aetate a obligé l'Église à prendre conscience que, pour qu'elle puisse décliner son identité, il fallait qu'elle fasse référence à une altérité juive et qu'elle n'était chrétienne que greffée sur l'olivier de la foi juive. Cela fait partie des choses qu'il faut faire passer, qui ne sont pas encore tout à fait passées. La Croix. Vous êtes très engagé dans le dialogue interreligieux. Observez-vous un durcissement de l'islam dans ce dialogue ? Cardinal Aveline, il y a effectivement une montée préoccupante de l'islam politique qui affiche clairement ses objectifs. Il ne faut pas être naïf là-dessus. Depuis le 7 octobre, j'observe surtout la gêne des acteurs du dialogue. Des imams sont venus me dire « Avant, on pouvait discuter avec les Juifs. Maintenant, on ne sait plus quoi dire. Tous les mots qu'on emploie ne marchent pas. » Des amis juifs m'ont exprimé la même gêne. Pour l'instant, nous cherchons encore comment faire, mais je suis confiant. La gêne traduit quelque chose de positif. Si l'on est gêné entre nous, un peu comme dans une famille, c'est qu'on aspire à retrouver un lien. Le pape viendra-t-il prochainement en France ? Cardinal Aveline. Je l'ai invité formellement, comme mes confrères Jean-Marc Micas à Lourdes et Laurent Ulrich à Paris. Il voudrait venir. il faut trouver le bon moment pour éviter les campagnes électorales. Lourdes l'intéresse particulièrement. J'observe avec joie qu'il ne rate jamais une occasion de s'adresser aux Français. Il est attaché à la France et mesure bien nos défis. C'était paru dans la presse un article du quotidien La Croix.

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4: Creedence Clearwater Revival. C'est vrai que c'est un groupe un petit peu moins connu et pourtant il faut que vous passiez du temps pour le découvrir. C'est un groupe qui était proche du folk, parfois de la country music, un mélange avec des solos de guitare qui sont différents des autres. Mais qu'est-ce que j'ai aimé cette musique! Et vous? Alors écoutons Proud Mary, Running Through the Jungle, et finissons avec le célèbre Susie Q.

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1: Dans notre précédent rendez-vous, nous avons vu très rapidement quels pouvaient être les fruits de la présence de Dieu en nous. Car cette présence n'est pas statique ou passive, Dieu ne dort pas en nous. C'est une présence transformante. Maintenant, posons-nous la question, comment pouvons-nous percevoir cette hôte intérieure? Eh bien, le silence est sans doute une des dimensions majeures. Pour être attentif à la présence de Dieu en nous et pouvoir entendre ce qu'il a à nous dire. La plupart du temps, nous sommes aspirés, nous sommes pris par toutes sortes de bruits. Il y a le tumulte du monde, et Dieu sait que nous sommes aujourd'hui dans un monde du bruit, où justement le silence n'a plus de place. On veut absolument le combler à chaque instant. On ne supporte plus le silence. Nous sommes donc dans ce tourbillon de bruit, de paroles, de musique. Et puis, il y a aussi, je dirais, les bruits de nos propres pensées. Car, alors je sais que nous ne sommes pas tous faits pareils, mais la plupart du temps, nous avons un petit manège de pensées qui tourne sans arrêt dans nos têtes. Et ici, non seulement la pensée, mais l'imagination nous entraîne très souvent en dehors de la situation dans laquelle nous sommes, en dehors de nous-mêmes, en nous faisant miroiter toutes sortes de rêves. Eh bien, tous ces bruits, les bruits extérieurs et les bruits intérieurs doivent s'apaiser pour que nous soyons attentifs à l'habitation de Dieu en nous. Que peut produire ce silence? Eh bien, ce silence nous entraîne dans une paix profonde, dans une sérénité qui persiste une fois qu'elle est installée malgré les tempêtes extérieures. Vous voyez, on pourrait dire que nous sommes un petit peu comme l'océan pendant la tempête. En surface, l'eau est très agitée. Il y a des vagues de plusieurs mètres. Et ça écume, et ça va, et ça revient. Et puis, si nous descendons un peu plus en profondeur, déjà, l'eau est un peu moins agitée. Et si nous descendons encore plus profond, nous arrivons dans des eaux paisibles et calmes. Rien ne laisserait penser, lorsque nous sommes à ce niveau, que, à la surface, la tempête se déchaîne. Eh bien, par le silence notamment, nous pouvons tenter d'aller vers cette profondeur, descendre en nous-mêmes, au plus profond pour y trouver la paix que personne ni rien ne pourra venir troubler. Et, je dirais, nous nourrir de cette paix, nous installer dans cette paix. C'est sans doute une des raisons qui font du silence une dimension essentielle de la vie spirituelle, notamment dans le christianisme, mais dimension que l'on retrouve aussi dans bon nombre de religions. Le silence, c'est le monde de l'intériorité, c'est le monde de l'attention à Dieu. Cette attention à la présence de Dieu en nous va aussi produire la charité. Pourquoi ? Parce que plus nous nous approchons de Dieu, qui est amour, plus nous allons goûter à cet amour et devenir en quelque sorte les porteurs de cet amour. Plus nous sommes proches de Dieu, plus nous sommes poussés vers les autres. Ça, c'est un signe majeur. Si l'attention à Dieu produit en moi un repli sur moi-même, un désintérêt total du monde et des autres et de ce qu'ils peuvent vivre, alors il faut se poser des questions sur le bien fondé est la réalité véritable de cette intimité avec Dieu. L'intimité avec Dieu n'a jamais transformé personne en statue immobile et insensible aux autres. Au contraire, je dirais qu'elle nous fragilise d'une certaine manière et nous allons devenir de plus en plus sensibles aux peines et aux joies des autres. Je ne connais pas tout, loin de là, mais il me semble bien que dans le nombre de saints et de saintes que je peux connaître, aucun n'a été préoccupé tout premièrement par lui-même au point de se fermer aux autres. Ça n'existe pas. Le saint, au contraire, va s'oublier lui-même pour se donner pleinement aux autres.

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1: Cette habitation du Saint-Esprit en nous n'est pas un passage, mais c'est une habitation permanente. L'Esprit de Dieu vient établir sa demeure dans le pneuma, dans l'esprit de l'homme. Et l'Esprit Saint va guider notre vie chrétienne. Il va en être la source et l'aboutissement. C'est l'Esprit qui nous fait fondamentalement reconnaître que Dieu est notre Père. C'est ce que dit saint Paul dans l'Épître aux Romains, chapitre 8, verset 15. C'est par l'Esprit en nous que nous pouvons appeler Dieu Abba, Père. Et non seulement il nous fait reconnaître que Dieu est Père, est notre Père, mais il nous fait aussi reconnaître que Jésus est le Christ et qu'il est Seigneur. Là encore, saint Paul, nul ne peut dire Jésus-Christ est Seigneur si ce n'est l'Esprit qui le dit en lui. L'Esprit Saint nous ouvre donc en permanence à la présence du Père et du Fils. Il nous fait entrer, nous pourrions dire, dans cette relation d'amour qui unit le Père au Fils et le Fils au Père. Voilà notre accès à la vie divine dont nous parlions au début de cette série. Par la présence de Dieu en nous, nous ne sommes plus les mêmes, mais en même temps, nous restons nous-mêmes. Je prends ici un petit exemple tiré d'un des pères de l'Église, saint Cyrille d'Alexandrie, qui expliquait l'œuvre du Saint-Esprit en nous. Il dit « L'Esprit est comme un feu qui s'unit au fer. Le fer reste fer, mais il acquiert la chaleur et la luminosité du feu. » C'est ce qu'on pourrait appeler la sanctification que produit en nous l'Esprit-Saint. La demeure de l'Esprit-Saint en nous est donc une relation. Relation que nous pouvons entretenir, développer ou au contraire délaisser, amoindrir, voire quasiment éteindre. Ce verset m'a toujours frappé dans l'Épître aux Thessaloniciens, la première, chapitre 5, verset 9, où saint Paul dit « N'éteignez pas l'Esprit Saint ». Quel pouvoir nous avons ! Nous pouvons éteindre l'Esprit Saint. Et souvent, nous l'éteignons. Nous ne l'éteignons pas parce que nous avons le désir de l'éteindre. Non, nous l'éteignons par négligence. Nous l'éteignons parce que nous ne faisons plus attention à sa présence. Nous l'éteignons parce que nous sommes plus à son écoute et que nous le laissons peu à peu s'étioler. Nous n'avons plus recours à lui, nous ne l'appelons plus à notre secours, alors nous finissons par vivre sans l'Esprit-Saint. Nous sommes donc des êtres déspiritualisés.
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0: 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Nous poursuivons la série sur les apparitions mariales avec le père Mathias Amiot. Bonjour père. Mmh. Alors aujourd'hui, nous allons évoquer les apparitions du Lot qui sont intervenues entre 1664 et 1718. 54 ans d'apparition, c'est quelque chose d'exceptionnel dans les apparitions mariales.
1: C'est vrai, souvent la Vierge Marie apparaît de manière plus ponctuelle ou sur un temps plus ramassé. Là, on a vraiment l'apparition pour le coup la plus longue.
0: Oui, qu'on le connaisse.
1: Exact.
0: Et ça correspond en gros aux dates du règne du roi Louis XIV,
1: à peu de choses près. Absolument, quelques années près, c'est le roi Soleil qui était comme le contemporain de ces apparitions.
0: Alors, ces apparitions sont intervenues dans un petit village des Alpes de Haute-Provence, dans le diocèse de Gap. Et un lieu en fait très reculé.
1: Très reculé, presque inaccessible. Le Lot, c'est un hameau de quelques chaumières, 7 à 8 tout au plus. Et donc, ce n'est pas forcément le lieu auquel on aurait pensé pour une apparition mariale qui dure sur 54 ans.
0: Voilà. Alors, on l'a dit, ces apparitions sont produites donc finalement fin 17e, début du 18e siècle, bien avant ce qu'on appelle le siècle des apparitions, puisqu'elles se sont surtout produites au 19e siècle. C'est antérieur à la Révolution française, hein, qui a été quand même un épisode très important. Et je vais vous demander quel était le contexte de ces apparitions mariales, parce qu'on a déjà eu l'occasion de le dire, en général, la Vierge Marie n'apparaît pas quand tout va bien, mais plutôt quand il y a des difficultés.
1: Tout à fait. Donc là, on a un contexte de guerre de religion qui a opposé catholiques et protestants, et effectivement, il y a eu des traces.
0: Beaucoup de
1: violence de part et d'autre, il faut le reconnaître. Et dans le diocèse de Gap, dans lequel donc, nous regardons ces apparitions, près de 120 églises sur 190 sont inutilisables, donc soit profanées, soit détruites. Donc c'est-à-dire qu'il y a comme des séquelles assez violentes de cette opposition.
0: Aussi violente que celle de la Révolution, finalement.
1: D'une certaine manière, oui.
0: Alors, il y a un contexte religieux, donc vous l'évoquez, mais il y a aussi, vient se rajouter à ça, en particulier sous le règne de Louis XIV, ce qu'on a appelé l'influence du courant janséniste, qui a été un courant qui a fortement marqué les esprits, et tout particulièrement dans ce diocèse.
1: Oui, donc le jansénisme, en fait, est une doctrine théologique assez difficile à comprendre, mais en même temps assez simple à expliquer, et elle a provoqué beaucoup de débats. Donc c'est quand même un débat qui a fait couler beaucoup d'encre, qui a vu beaucoup de personnes s'opposer. Alors pour un certain Janssen, la grâce de Dieu est nécessaire au salut de l'âme humaine, donc ça on est d'accord avec lui. Cela dit, lui, il affirme qu'elle serait accordée ou refusée par avance, sans que les œuvres, donc les actions de la personne qui croit, puissent changer le sort de son âme. Donc finalement, les élus sont quelque part prédestinés dès la naissance. Et quel que soit votre mérite et vos actions, les choses sont quelque peu jouées par avance.
0: Oui. Et de plus, c'est une doctrine qui est extrêmement rigoriste à l'égard du pécheur. Il n'y a pas la dimension de la miséricorde. Au fond, c'est la justice qui prédomine sur la miséricorde. Il n'y a plus d'équilibre entre les deux.
1: C'est ça. Et donc, ça veut dire que vous vivez dans une crainte finalement assez prégnante, puisque vous ne savez pas en fait où vous allez aller.
0: Oui.
1: Vous n'avez même pas de certitude de votre destinée éternelle. Et donc, le résultat, c'est que vous vivez dans une certaine crainte permanente, et en plus, en essayant de multiplier les bonnes actions, sachant que de toute façon, c'est quelque peu plié par avance. Donc, ce n'est pas un climat très simple, et il se trouve que la France a été beaucoup marquée par cette doctrine.
0: Et cette dissociation entre le péché et le pécheur n'est pas faite dans le jansénisme. Il n'y a pas d'indulgence pour le pécheur. C'est ça qui fait défaut.
1: D'une certaine manière, effectivement, les choses sont un peu jouées et puis il y a beaucoup de difficultés à comprendre la miséricorde. Et c'est pourquoi le Lot sera un peu comme une pierre d'achoppement pour le jansénisme.
0: Oui.
1: Parce que précisément, le Lot a été choisi comme étant même surnommé le refuge des pécheurs. Et donc, ça a été difficile pour ce courant de comprendre que Dieu puisse manifester autant sa miséricorde, ne serait-ce que par les confessions incessantes.
0: Oui. Alors, on va y revenir, mais... On dissuadait aussi dans le courant janséniste de la communion fréquente.
1: Effectivement, on communiait assez peu puisqu'on n'était pas...
0: On est toujours indigne en fait.
1: Oui, mais on le restera éternellement. Donc ça pose un gros problème puisqu'à la fin, ce courant, cette spiritualité fait que finalement, insidieusement, vous vous détachez de Dieu puisque vous n'êtes pas digne de communier. Donc vous, vous pouvez pas le recevoir. En fait, finalement, c'est un cercle vicieux, quoi.
0: Oui. Alors, on peut peut-être déjà dire, et on y reviendra, mais que justement, là, Marie est venue contrer, en quelque sorte, ce qui était une déviance.
1: Tout à fait. La Vierge Marie, quand elle apparaît, elle peut encourager, elle peut réfuter, elle peut inviter à prier. Donc, il y a pas mal d'attitudes qui découlent de ces messages. Et pour le cas du lot, effectivement, on a vraiment une pierre d'achoppement qui va effectivement contrer le jansénisme et encourager à une doctrine beaucoup plus équilibrée,
0: oui,
1: qui invite à confesser son péché, mais à recevoir sans limite la miséricorde.
0: Oui, et à revenir à l'idée que le salut est offert à tous.
1: C'est ça.
0: Et non pas réservé à une catégorie.
1: Voilà, il n'y a pas de petite élite qui serait gratifiée à la miséricorde et les autres qui n'auraient accès qu'aux miettes, voire même à rien du tout. Et donc la bonne nouvelle, c'est que Dieu veut que tous soient sauvés.
0: Oui.
1: Ça s'écrit noir sur blanc.
0: Elle vient rappeler cette réalité évangélique.
1: D'une certaine manière, effectivement, oui, la Vierge Marie vient confirmer la parole et la doctrine.
0: Alors, on a donc une seule voyante, Benoît Rancurel. Que sait-on d'elle exactement ?
1: Alors, Benoît Rancurel a des origines assez pauvres, modestes. Elle vit donc cette époque, comme on l'a dit, troublée par des tensions politiques, sociales et religieuses. Et elle va perdre en plus son père à l'âge de 7 ans. Elle commence à travailler à l'âge de 12 ans, comme c'est donc l'habitude. Les enfants, effectivement, avaient l'habitude de travailler à cette époque. Et puis, elle va effectivement arriver à l'âge de 17 ans sans savoir ni lire ni écrire. Mais effectivement, elle sera choisie par Marie pour être effectivement cette voyante et cette messagère, eh bien, du beau message du lot.
0: Donc on peut résumer en disant que c'est quand même quelqu'un de relativement pauvre, illettré, elle était bergère, hein, elle gardait les moutons.
1: Tout à fait, c'était son emploi du temps,
0: oui,
1: égarger les bêtes.
0: Et en même temps, elle est pieuse, elle a une dévotion mariale, toute jeune, elle récite le chapelet.
1: Tout à fait, elle va être effectivement comme éduquée par la Vierge Marie et elle ne va pas partir de rien. Et donc elle va connaître finalement une trajectoire formidable.
0: Oui.
1: Puisqu'elle va même avoir des expériences mystiques extrêmement intenses, ne serait-ce que avec des visions du Christ en croix.
0: Mais on peut dire que déjà, il y avait des prédispositions finalement. Elle n'a pas été choisie au hasard.
1: Elle n'est pas choisie au hasard, mais elle est quand même aussi éduquée.
0: Donc par la Vierge Marie, on va en reparler. Oui, oui. Alors, on l'a dit tout à l'heure, la Vierge Marie lui est apparue pendant 54 ans, ce qui est un record de longévité. Et tout a commencé par 4 apparitions déterminantes au cours de l'année 1664, dont la première en mai 1664.
1: Tout à fait. Donc, à cette époque, Benoît se rend dans le vallon dit des Fours. Et la bergère a l'habitude, comme on l'a dit, effectivement, de prier son chapelet parce qu'elle a une certaine dévotion, une certaine piété. Et puis, elle va effectivement croiser la Vierge Marie, donc elle n'identifie pas encore comme telle, et qui ne s'est pas révélée comme telle. Et donc, elle va être comme habituée par Marie, effectivement, à sa présence, pour aller jusqu'à la reconnaissance et après un accompagnement pendant toutes ces années.
0: Alors, j'ai lu dans les notes que vous m'aviez données qu'elle avait eu, en fait, une espèce d'intuition, d'un désir de rencontrer la Mère de Miséricorde après un prêche.
1: Tout à fait. Et ça, c'est intéressant de noter que dans la vie des saints, les prédications ont leur place. Et il peut arriver, effectivement, à la suite d'un enseignement, d'une homélie, d'une prédication, d'une retraite, que vous soyez touché. Et beaucoup de saints, effectivement, ont connu des moments d'une telle nature où, effectivement, des paroles ont pris, pour ainsi dire, chair en eux et se sont concrétisées. Et donc là, la Vierge Marie, effectivement, est passée quelque part par cette pédagogie. Benoît Rancurel est touché par une parole et son désir va naître. Et donc, elle pourra, comme ça, de la meilleure manière, rencontrer la Vierge Marie.
0: Alors, donc la première rencontre ou la première apparition, nous le disions, c'était donc en mai 1664, alors qu'elle est en train de réciter le chapelet, et la Vierge Marie lui est apparue sous l'apparence d'une femme qui était d'une dame, dit-elle, accompagnée de son enfant, et elle a relevé donc le visage lumineux, mais au départ, elle ne sait pas qui elle est.
1: Non, tout à fait, c'est assez caractéristique des apparitions mariales, c'est que les voyants n'ont pas immédiatement la claire conscience de qui leur apparaît.
0: Oui.
1: Alors certains peuvent l'avoir, mais d'autres pas. Et donc il va y avoir comme une sorte d'habituation progressive pour que le voyant, la voyante ou les voyants découvrent qui est en face d'eux.
0: Oui, et dans le cas de Benoît Rancurel, tout est finalement assez long, parce que lors de cette première apparition, donc, la Vierge Marie ne révèle pas son identité, et elle va apparaître comme ça pendant 3 mois, à Benoît sans que Benoît sache qui il est. Et comme vous le disiez, un petit peu pour la familiariser, la préparer à ce qu'elle allait lui dire et lui révéler.
1: Absolument, parce que Benoît, elle partait de cette situation et la Vierge Marie l'accompagne dans sa trajectoire. Donc elle fait preuve de patience et la Vierge Marie personnalise toujours son message et sa pédagogie pour que la personne gratifiée d'apparition puisse au mieux répondre à sa mission et à sa vocation.
0: Et dans son cas, il y a vraiment ce temps de préparation. Alors, il y a la grande apparition ensuite du 29 août 1664, et là, Marie va révéler son identité.
1: Oui, ça y est, la Vierge Marie va dire qui elle est. Je cite, « Je suis Dame Marie, la mère de mon très cher fils. » Donc, les choses sont claires pour tout le monde.
0: Oui. Alors ensuite, un mois plus tard, le 29 septembre 1664, Marie se manifeste cette fois sur l'autre versant de la vallée. Et elle confie à Benoît sa mission et lui dévoile son projet.
1: Tout à fait. Donc, on peut préciser qu'entre les deux, il y a eu quand même un mois d'absence et de purification qui peut avoir aussi sa pédagogie. Parce qu'il ne faut pas que le voyant ou la personne qui fait une expérience mystique identifie ce qu'elle vit à Dieu. Donc, c'est toujours intéressant que ces purifications viennent un peu détacher les affects afin de se concentrer sur l'essentiel, donc le cœur, la foi. Et là, cette fois-ci, la Vierge Marie invite, je cite, « Allez au lot. Vous y trouverez une chapelle d'où s'exhaleront de bonnes odeurs, et là, très souvent, vous me parlerez. »
0: Et donc, elle ajoute quand même qu'elle a demandé à son fils ce lieu pour la conversion des pécheurs. Elle lui donne tout de suite une indication quand même, non ?
1: C'est ça, ça veut dire que la Vierge Marie, eh bien, en fait, dévoile finalement le projet qu'elle a sur ce petit hameau, qui deviendra plus tard un sanctuaire marial assez fréquenté. Et effectivement, la Vierge Marie a demandé ce lieu à son fils, et précisément, elle rajoute, pour la conversion des pécheurs.
0: Oui, et elle dit, il me l'a accordé.
1: C'est ça.
0: Oui.
1: Donc, c'est-à-dire que ce lieu est promis à avoir une grâce particulière pour la réconciliation, qui contre, comme on l'a dit tout à l'heure, l'esprit janséniste qui était en train un peu de bloquer la France.
0: Alors, les pèlerinages au Lot vont débuter très vite, dès 1665, avant même... Alors, parce qu'elle a dit, dans son message, elle disait quand même qu'elle avait demandé qu'il y allait y avoir construction d'une église dédiée à la conversion des pêcheurs.
1: Tout à fait, et pourtant, le Lot n'est qu'un tout petit hameau, mais effectivement, la Vierge Marie, elle a une vision beaucoup plus longue, et la Benoît Trancurel, elle voyait les choses de manière plus terre-à-terre, en disant il n'y a pas d'argent pour bâtir une église et la chapelle risque fort de rester ainsi, mais ça c'est le regard, on va dire, des hommes. Mais le regard de Dieu, lui, il voit dans un temps beaucoup plus long et avec les moyens qu'il va ajouter pour que les choses se débloquent.
0: Oui, parce que je crois que la chapelle ne pouvait contenir que 30 personnes, c'était vraiment
1: tout petit.
0: Alors l'église, la construction de l'église va débuter, elle va prendre plusieurs années, mais les pèlerinages commencent avant même l'achèvement de l'église.
1: En effet, dès le printemps 1665, les pèlerins affluent au Lot et ils seront en 18 mois jusqu'à 130 000 au total, en cumulé. Donc ça veut dire le succès foudroyant de cette apparition et la réponse généreuse du peuple de Dieu à l'appel du ciel.
0: Alors, Benoît va jouer très vite un rôle dans l'organisation des pèlerinages. Elle ne va pas d'entrée de jeu résider sur place, mais elle va avoir, je dirais, plus qu'une fonction d'accueil des pèlerins. Elle va vraiment jouer un rôle dans la préparation des gens à leur démarche de demande de pardon.
1: Absolument, donc elle quitte son service de bergère et elle se met à disposition pour l'accueil des pèlerins qui affluent. Et elle ne rechigne pas pour autant au travail. On disait qu'elle a bâti le travail de 4 hommes, donc aider au champ, faire la lessive, des gros travaux. Elle dormait chaque nuit entre 2 et 3 heures, le reste du temps étant partagé entre la prière et l'accueil des pèlerins, avec en plus un don de lecture dans les cœurs, un don que certains saints ont possédé comme le saint curé d'Ars, donc capacité effectivement d'aider les pèlerins, les pénitents, les pécheurs à faire une bonne confession.
0: Oui, parce que quand on dit lecture dans les cœurs, il faut détailler un petit peu, elle avait conscience, bon, bien sûr, de ce que les gens, mais aussi de la honte qu'ils pouvaient ressentir, de la difficulté qu'ils pouvaient avoir à se confesser, et du coup, elle les aidait dans cette préparation, dans ce cheminement, et ça frappe les confesseurs, la qualité des confessions qui sont faites grâce à son aide.
1: En effet, les confesseurs notent que les confessions sont de très bonne qualité, mais c'est effectivement la main de Dieu qui est là, et surtout la préparation de Benoît qui a ce don, et ce don est au service donc de l'Église et pour le coup donc des pèlerins. Et elle va tout faire pour les aider à dépasser leurs craintes, leurs préjugés, oui. Et comme on l'a dit, ce climat janséniste qui peut aussi perturber, polluer la confession.
0: Oui, et paralyser complètement les gens.
1: Aussi, paralyser les cœurs.
0: Au fond, restaurer la confiance d'une certaine façon.
1: En effet, ouais. Créer les conditions pour que la miséricorde s'accueille de la meilleure manière.
0: Alors, je rappelle aux auditeurs qui suivent l'émission au Puy de Jacob et que nous évoquons aujourd'hui l'apparition mariale, les apparitions, puisqu'elles ont été particulièrement longues, au sanctuaire du Lot, ce qui est devenu donc un haut lieu de la miséricorde, le refuge des pécheurs. Des apparitions qui sont intervenues très tôt, nous le disions dans l'histoire, fin du XVIIe, début du XVIIIe siècle. Alors, ces dons accordés à cette femme toute simple vont déplaire à certains. Et elle va connaître des persécutions.
1: Oui, ça aussi c'est un classique dans la vie des saints, surtout pour celles et ceux qui manifestent des dons charismatiques qui dépassent, on va dire, l'ordinaire. Et donc il y aura des oppositions de diverses natures qui vont compliquer un peu la tâche de Benoît, sans compter qu'en plus elle était d'extraction humble, donc ça rajoutait encore un préjugé, puisque on ne pensait pas à cette époque qu'une personne d'extraction aussi modeste pouvait accéder à la sainteté, et donc... À un déploiement de charisme aussi intense.
0: Oui,
1: quelques préjugés sur l'époque, alors que le Concile Vatican II a rappelé l'appel universel à la sainteté, et donc d'une certaine manière que tout le monde a sa place.
0: Oui, alors on peut quand même un petit peu détailler, il y a eu des prêtres jansénistes qui ont été nommés au sanctuaire et qui ont mis un frein au pèlerinage.
1: C'est vrai, elle a traversé vraiment beaucoup de combats, notre chère Benoît. Ça n'a pas été simple. Donc elle a vraiment subi donc ce contre-feu à partir de 1692, et les prêtres ont été heurtés par les confessions incessantes et les communions fréquentes. Ça veut dire que dans leur référentiel, on ne fait communier finalement que rarement, et puis se confesser aussi assez peu fréquemment. Et donc il y a eu vraiment une grosse souffrance pour Benoît par rapport à cette situation, qui devra vivre entre guillemets en résidence surveillée dans un petit logis du Lot. Et elle va finalement connaître cette véritable éclipse pendant une bonne vingtaine d'années.
0: Oui, donc des persécutions qui viennent du clergé, notamment d'un vicaire général qui la combat. Elle a été directement aussi attaquée par le diable. Elle a vécu des situations qui étaient extrêmement angoissantes. Si elle avait été gratifiée pendant un temps d'apparition des anges, etc., là, elle passe, je dirais, elle est mise un peu à l'épreuve.
1: En effet, donc non seulement elle a des épreuves, on va dire, physiques, mais des épreuves aussi invisibles qui finalement s'entrelacent. Et c'est surtout la nuit qu'elle vit un grand combat spirituel. Heureusement, son ange gardien la défend.
0: Oui.
1: Et donc elle va être aidée et réussir à se tirer de cette mauvaise passe.
0: Oui, parce qu'elle est carrément attaquée physiquement par le démon.
1: En effet, de nuit, elle est complètement plaquée sur le sol. Parfois, elle est même emmenée au sommet de la montagne. Donc il y a une sorte de capacité de nuisance du mal qui dépasse l'entendement, et elle subit jusque dans son corps une sorte de véritable passion, et elle réside de toutes ses forces, appuyée sur sa prière et sa vie mystique aussi intense.
0: Et certainement le secours de la Vierge Marie aussi, on peut l'imaginer. Puisque... Alors, elle a quand même elle a souffert, cette épreuve a duré longtemps, et elle souffre en silence, mais elle a quand même connu le réconfort d'une fin de vie douce. Elle a connu le temps de la consolation après le temps de l'épreuve, si je puis dire.
1: Tout à fait, ça veut dire que une fois que les prêtres jansénistes ont été, on va dire, écartés, elle a pu avoir la joie de vivre ces 6 dernières années avec ce qu'elle a connu auparavant, c'est-à-dire effectivement un sanctuaire florissant, et puis, je dirais, de la grâce habituelle du lieu, c'est-à-dire beaucoup de confessions et beaucoup de conversions, beaucoup de communions, donc finalement, un sanctuaire qui renaît un petit peu de ses cendres après cette éclipse. Et effectivement, elle aura la joie de mourir en paix avec finalement l'œuvre un peu accomplie.
0: Oui.
1: Le devoir accompli. Nous sommes donc en 1718, et là, le 28 décembre, elle rend son esprit dans une paix profonde.
0: Oui. Alors, que va devenir le sanctuaire après sa mort?
1: Alors, le sanctuaire a une histoire agitée avec la Révolution française.
0: Oui.
1: 1791, le sanctuaire est pillé, donc arrêt brutal des pèlerinages, reprise en 1818, et puis un renouveau avec la copie des manuscrits du Lot par l'abbé Galvin, c'est-à-dire qu'il y avait une sorte de de sources documentaires, d'archives qui n'avaient pas forcément été exploitées. Et à partir du moment où on y revient, on peut les étudier, les diffuser, les lire. Le renouveau peut commencer. Et notamment, il y aura le couronnement de Notre-Dame-du-Lot devant 40 000 fidèles. Nous sommes en 1855.
0: Oui, alors justement, je reviens un tout petit peu là-dessus. Malgré l'époque, finalement assez précoce, c'est quand même des apparitions qui avaient été assez bien documentées.
1: Oui, puisqu'il y avait eu plusieurs chroniqueurs qui, du vivant de Benoît, avaient pris des notes, recueilli des témoignages. Donc, on peut dire que d'un point de vue historique, les sources concernant le Lot sont assez précises et surtout sur des périodes assez longues et qui se recoupent en plus.
0: Oui, alors je le redis aussi parce que je pense que c'est important pour les auditeurs de bien le comprendre qu'avant qu'il y ait une reconnaissance officielle d'apparition et du sanctuaire, il y a toujours un temps d'observation nécessaire avec, il faut des éléments sur la personne qui a eu les apparitions, être sûr qu'elle était équilibrée psychologiquement, etc. Il y a aussi tout un examen de la cohérence avec les écritures et avec la tradition pour être sûr que le message est bien en cohérence, et ce n'est que après toutes ces vérifications que l'Église se prononce avec prudence.
1: En effet, il y a un temps assez long, et la reconnaissance est un processus complexe avec parfois des avancées, des reculs, et notamment l'examen effectivement de la personnalité du voyant, de la voyante ou des voyants, et aussi la cohérence avec la révélation du message qui a été délivré.
0: Oui. Alors, il y a eu tout un temps. Quant à la situation elle-même de Benoît Trancurel, il y a eu un procès en béatification qui a été ouvert, si j'ai bien lu, en 1864, puis refermé.
1: Oui, parce qu'on n'avait pas assez de documents concernant Benoît. On s'était plus concentré sur les apparitions du Lot. Et il manquait aussi des éléments pour bien préciser sa personnalité et aussi pour bien mettre en valeur l'exercice de ses dons un peu
0: exceptionnels, qui dérangent toujours dans l'Église.
1: En fait, c'est pas forcément qu'ils dérangent, mais ils vont toujours rendre plus compliqué une démarche de béatification.
0: Oui.
1: C'est toujours plus compliqué quand un saint a eu des manifestations extraordinaires, comme par exemple le saint Padre Pio.
0: Oui.
1: Alors qu'un saint comme Carlo Acutis, qui a plutôt eu de beau charisme, mais plutôt une sainteté plutôt entre guillemets ordinaire, même si c'est quelque chose d'exceptionnel,
0: oui.
1: L'examen est plus facile, il est plus facilité. Par exemple, Marie-Aimée de Malétroit,
0: oui, bon, c'est pareil.
1: Là, typiquement,
0: oui.
1: c'est une personne qui a eu des manifestations exceptionnelles, mais on s'attendrait à ce qu'elle soit béatifiée. Il y a un travail très, très précis pour justement bien regarder qu'est-ce qui s'est passé. Donc on a l'impression que plus on a de manifestations extraordinaires, plus la cause est, entre guillemets, complexifiée.
0: Ouais, et c'est un peu le même cas, puisque le procès d'Yvonne-Émile Malétroit a été refermé et rouvert, en fait.
1: C'est ça.
0: Donc pour Benoît Trancurel, il a été rouvert en 1981, donc tardivement, hein, bien après. Et en fait, elle a été quand même déclarée vénérable en 2009, c'est ça?
1: Tout à fait.
0: Et depuis, il n'y a pas eu d'autres évolutions, semble-t-il.
1: Depuis, le dossier suit son cours.
0: Ouais. Et la reconnaissance officielle des apparitions, c'est 2008, c'est ça?
1: Oui, ça a pris son temps. Ça a pris son temps. Et effectivement, il y a eu quand même des marques de reconnaissance, notamment le couronnement de la statue le 23 mai 1855, comme
0: oui,
1: on l'a dit.
0: Oui, beaucoup plus tôt, là, du coup.
1: C'est ça. La basilique mineure reconnue, donc le titre donné par Léon XIII en 1894. Et c'est en 2004 seulement que Monseigneur Di Falco a ouvert, après toute cette longue histoire, l'enquête canonique.
0: Alors, aujourd'hui, c'est un sanctuaire qui connaît une certaine... Est-ce qu'on peut dire qu'il y a un regain d'intérêt pour le Lot ces dernières années?
1: Oui, parce qu'il est quand même un peu plus connu qu'à une époque, on en parle un peu plus, et surtout qu'il y a beaucoup de témoignages qui se sont accumulés sur justement sa grâce particulière.
0: Oui.
1: Et donc quand un sanctuaire a une grâce et qu'il la fait connaître, en fait c'est les deux à la fois, alors effectivement on peut effectivement avoir une visibilité de ce sanctuaire.
0: Alors est-ce qu'on peut dire qu'il est le refuge des pécheurs aujourd'hui, qu'il est vécu comme tel?
1: Alors effectivement, le père Ludovic Frère, qui fut en son temps recteur du sanctuaire, a dit « Des confessions bouleversantes, des expériences de la délicatesse divine, des ouvertures aux autres et des réconciliations splendides, des guérisons étonnantes et des apaisements profonds. » Donc on a vraiment le témoignage effectivement de grâces spécifiques qui sont accordées en ce lieu et qui font penser effectivement à le Lot, refuge des pécheurs, et puis cette image aussi importante de l'huile qui évoque la miséricorde, puisque il y a aussi une grâce particulière liée à la lampe à huile du sanctuaire.
0: Oui, qui dès l'origine, dès la petite chapelle,
1: en cette effet, lampe oui.
0: à huile. Et ça renvoie à l'Ancien Testament aussi, l'huile, il y a une symbolique.
1: Oui, puisque l'huile, c'est d'abord un don de Dieu, parce qu'il faut quand même des olives, donc ça suppose une fécondité. Et effectivement, avec le froment, le vin et l'huile, on a les trois éléments de base de la vie des Hébreux. L'olivier est l'image du juste, pour moi comme un bel olivier, dans la maison de Dieu, je compte sur la fidélité de mon Dieu sans fin à jamais. Et enfin, c'est l'image aussi de la miséricorde, de la guérison, du salut, pensée à la parabole du bon samaritain, puisque l'huile va adoucir les plaies de l'homme laissé à demi-mort sur le chemin.
0: Donc, en fait, si on résume les grâces du lieu, le refuge des pécheurs, un lieu d'expérience de la miséricorde, c'est aussi le rappel, au fond, d'une sainteté offerte à tous. Et ça revient à ce que le Concile Vatican II a bien voulu faire aussi comprendre.
1: C'est vrai que le Concile a relayé cet appel universel à la sainteté, et peut-être que d'une certaine manière, tous les saints et les saintes que nous voyons régulièrement béatifiés et canonisés sont une manière de dire que cet appel a été entendu.
0: Oui, et qu'on le vit aussi.
1: Et que le peuple de Dieu se l'est approprié.
0: Se l'est approprié, oui. Et puis, un encouragement alors, à la communion fréquente, mais associé à l'expérience du sacrement de pénitence, pas dissocié.
1: Absolument, et c'est les deux qui sont, quand ils sont bien équilibrés, sont des accélérateurs très puissants d'une vie chrétienne.
0: D'une vie chrétienne. Alors, nous arrivons à la fin de cette émission, consacrée donc aux apparitions mariales, au sanctuaire du Lot, avec le père Mathias Amiot.

de la première épître aux Thessaloniciens. Que le Dieu de la paix lui-même vous sanctifie tout entier et qu'il garde parfait et sans reproche votre esprit, votre âme et votre corps pour la venue de notre Seigneur Jésus-Christ.

Prions le Seigneur. Notre part d'héritage, donne-nous de ne chercher qu'en toi notre bonheur et d'attendre avec confiance, au-delà de la nuit de notre mort, la joie de vivre en ta présence. Par Jésus le Christ, notre Seigneur. Amen.

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2: Bonjour Yannick.
3: Bonjour Louise.
2: Yannick, nous avons déjà parlé du péché dans une précédente chronique. Cela me fait penser à une formule que le pape Saint Jean-Paul II, si je ne me trompe pas, employait. La formule « structure de péché ». De quoi s'agit-il exactement ?
3: Vous avez raison, Louise, de nommer le pape Saint Jean-Paul II à propos des structures de péché, car c'est lui qui a rendu la formule familière. C'est cependant ailleurs que dans les textes qu'il a écrits que je vais chercher une première réponse à votre question. En 2005, le Conseil pontifical Justice et Paix a publié un document d'un grand intérêt, le Compendium de la doctrine sociale de l'Église, dont nous pourrons parler une prochaine fois. Nous pouvons y lire « Les conséquences du péché alimentent les structures du péché. Celles-ci s'enracinent dans le péché personnel et, partant, sont toujours liées à des actes concrets des personnes qui les engendrent, les consolident et les rendent difficiles à éliminer. C'est ainsi qu'elles se renforcent, qu'elles se répandent, qu'elles deviennent source d'autres péchés et conditionnent la conduite des hommes. »
2: Si je comprends bien, il y a une sorte d'épidémie du péché qui se répand. Mon péché peut être à l'origine du péché d'autres personnes, et ainsi se met en place une structure de péché.
3: C'est exactement cela, Louise. Nous sommes tous frappés par la faculté de nos contemporains à suivre des modèles dans tous les aspects de la vie courante. Dieu merci, ce mimétisme n'est pas toujours pécamineux. Lorsque j'achète un SUV parce que tout le monde achète un SUV, je ne commets pas un péché et je ne suis pas à l'origine d'une structure de péché. À l'inverse, lorsque j'organise une manifestation associative, sportive ou culturelle un dimanche matin, j'oblige les adhérents de mon association à choisir entre la messe dominicale et la participation à la manifestation que j'organise. Je suis à l'origine d'une structure de péché.
2: Ce que vous dites me fait penser au rôle que jouent nos hommes politiques. Ils interviennent directement dans l'organisation de la société et sont donc bien placés pour organiser des structures de péché.
3: Vous évoquez un exemple parfait. Si un député émet une proposition de loi ou si un ministre dépose un projet de loi, le contenu de ce document peut conduire à une structure de péché. Nous venons de le vivre avec la proposition de loi sur l'euthanasie. Le vote de cette loi entraîne l'organisation de la mise à mort de personnes, donc incontestablement d'une structure de péché. À l'inverse, la loi destinée à favoriser le développement des soins palliatifs peut contribuer à la mise en place d'une structure bénéfique. Le vote simultané des deux propositions de loi n'enlève rien au caractère pécamineux de la loi sur l'euthanasie.
2: Le sujet est d'autant plus important que le péché d'une personne ne concerne qu'elle et sa relation avec Dieu, tandis que la structure de péché peut concerner de très nombreuses personnes et durer très longtemps.
3: Il ne faut donc pas oublier que nous pouvons contribuer à la mise en place de ces structures de péché. Ces structures sont édifiées et consolidées par de nombreux actes concrets d'égoïsme humain. C'est le compendium qui nous dit ça. Cela me fait penser à un phénomène comparable dans un tout autre domaine. Vous vous souvenez, Louise, que, parlant de la communion des saints, nous avions dit que notre péché personnel portait préjudice à toute l'Église. À l'inverse, nos bonnes actions rendaient plus sainte toute l'Église. C'est le même phénomène de propagation de nos actions et de conséquences sur la communauté, civile ou religieuse. Comme le dit le compendium, les fidèles laïcs doivent donc œuvrer simultanément pour la conversion des cœurs et pour l'amélioration des structures.
2: C'est ce qui rend les choses difficiles. Nos fautes peuvent avoir des conséquences dont nous ne mesurons pas la gravité, jusqu'à contribuer à mettre en place des structures de péché. Merci beaucoup Yannick et au revoir.
3: Au revoir Louise.
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3: Lecture de la lettre de l'apôtre Paul aux Romains. Frères, j'affirme ceci dans le Christ, car c'est la vérité, je ne mens pas, et ma conscience m'en rend témoignage dans l'Esprit Saint. J'ai dans le cœur une grande tristesse, une douleur incessante. Pour les Juifs, mes frères de race, je souhaiterais même être maudit, séparé du Christ. Ils sont en effet les fils d'Israël, ayant pour eux l'adoption, la gloire, les alliances, la loi, le culte, les promesses de Dieu. Ils ont les patriarches, et c'est de leur race que le Christ est né, lui qui est au-dessus de tout, Dieu béni éternellement. Amen. Les 8 premiers chapitres de la lettre aux Romains ont décrit pas à pas la démarche de la grâce, le déroulement du dessein d'amour de Dieu depuis Adam et Abraham jusqu'au Christ ressuscité des morts qui donne l'Esprit. Devant tout cela, Paul a dit son émerveillement. Mais une grave question le préoccupe douloureusement. Qu'en est-il désormais de la destinée du peuple juif ? Nous savons ce qui lui est arrivé à lui, Saül, Paul, ce juif fidèle à l'extrême, lorsque sur la route de Damas, il a vu s'écrouler toutes ses certitudes. Il a compris ce jour-là que croire au Christ n'est pas un reniement de sa foi juive, bien au contraire, puisque Jésus accomplit en sa personne, par sa vie, sa mort et sa résurrection, le projet de Dieu annoncé dans les Écritures. Désormais, ce sera l'essentiel de sa prédication. Et lorsqu'il aura à répondre au tribunal de son activité d'apôtre, après son arrestation par les autorités juives à Jérusalem, Paul déclarera « Fort de la protection de Dieu, je continue à rendre témoignage devant petits et grands. Les prophètes et Moïse ont prédit ce qui devait arriver, et je ne dis rien de plus. » Livre des Actes, chapitre 26, verset 22. Mais ses frères juifs, dans leur grande majorité, non seulement ne l'ont pas suivi, mais pour beaucoup d'entre eux sont devenus ses pires persécuteurs. À la date à laquelle Paul rédige sa lettre aux Romains, on n'en est pas encore à la séparation officielle entre juifs et chrétiens, quand ceux-ci seront chassés des synagogues et qualifiés d'apostats dans la prière juive. Mais Paul souffre profondément de l'hostilité qu'il rencontre dans toutes les communautés juives où il tente d'annoncer la bonne nouvelle. Alors il se pose la question. Que devient la partie du peuple élu qui ne reconnaît pas Jésus comme le Messie ? Est-elle exclue de l'Alliance ? Si c'était le cas, cela voudrait dire que l'Alliance pouvait être rompue ? Dieu aurait-il repris sa liberté ? Dieu n'était donc pas tenu par ses promesses ? Mais si Dieu n'est pas tenu par ses promesses, les chrétiens non plus ne peuvent pas compter sur la fidélité de Dieu. La réponse à cette question, Paul va la chercher logiquement dans l'Écriture et dans l'histoire d'Israël. Il énumère tous les privilèges du peuple choisi par Dieu et qui sont les piliers de la foi d'Israël. Je cite « Ils ont pour eux l'adoption, la gloire, les alliances, la loi, le culte, les promesses de Dieu. Ils ont les patriarches et c'est de leur race que le Christ est né. » Pour Paul, juif imprégné des Écritures, cette liste à elle seule évoque toute l'histoire du peuple choisi. On peut essayer d'imaginer à quel passage de l'Écriture Paul faisait référence. Je reprends un à un chacun de ces éléments. En ce qui concerne l'adoption, Dieu lui-même avait recommandé à Moïse « Tu diras au Pharaon, ainsi parle le Seigneur, mon fils premier-né, c'est Israël. » Exode chapitre 4, verset 22. Et Osée, méditant la longue aventure de l'Exode, disait en écho « Quand Israël était jeune, je l'ai aimé et d'Égypte j'ai appelé mon fils, dit Dieu. » Osée chapitre 11, verset 1. Paul pensait peut-être également au Deutéronome. « Vous êtes des fils pour le Seigneur, votre Dieu. » Deutéronome chapitre 14, verset 1. La gloire de Dieu, c'est le rayonnement de sa présence. Or, Israël a bénéficié de plusieurs manifestations de Dieu. Ce fut le cas dans la grande manifestation, dans l'orage et le feu au mont Sinaï, que j'ai rappelé à propos de la première lecture. Ce fut le cas également lorsque la présence de Dieu se manifesta au-dessus de la tente de la rencontre qui venait d'être dressée pour abriter l'Arche d'Alliance. Je cite « La nuée couvrit la tente de la rencontre et la gloire du Seigneur remplit la demeure. » C'est dans le livre de l'Exode, chapitre 40, verset 34. Et Dieu gratifia encore Salomon d'une manifestation semblable au moment de la dédicace du temple qui venait d'être construit. C'est au premier livre des Rois, chapitre 8, versets 10 et 11. Autre privilège dont Israël pouvait être fier, cette alliance même, reconduite d'âge en âge. Tout avait commencé avec Abraham, puis Isaac, puis Jacob. Et au Sinaï, Dieu avait promis à son peuple, « Vous serez ma part personnelle parmi tous les peuples. » Exode, chapitre 19, verset 5. Et c'est bien envers le peuple, et non pas seulement envers Moïse, qu'il s'était engagé. La loi que Dieu avait donnée à ce moment-là à son peuple était comprise comme une preuve de sa sollicitude, de sa volonté de faire grandir son peuple dans la paix et la liberté. Au pied du Sinaï, le peuple avait promis « Tout ce que le Seigneur a dit, nous le mettrons en pratique. » Et si l'on pratiquait si volontiers le culte, c'est parce que toute célébration était vécue comme une rencontre entre Dieu et son peuple pour le renouvellement de cette alliance, en attendant le jour béni où toutes les promesses de bonheur faites par Dieu seraient enfin accomplies avec la venue du Messie. Et voilà que le Messie était venu et que son peuple, dans sa grande majorité, l'avait méconnu, pire, éliminé. On comprend à quel point la question était douloureuse pour Paul, lui qui avait eu aussi sa période de refus. Mais c'est dans sa foi et dans l'Écriture qu'il a trouvé la réponse. La longue énumération que nous venons de faire avec lui dicte la solution. Non, il est impossible que Dieu oublie son peuple. Lui-même l'a promis. La femme oublie-t-elle de montrer sa tendresse à l'enfant de sa chair? Même si celle-là oubliait moi, je n'oublierai pas. Isaïe, chapitre 49, verset 15. Oui, c'est sûr, d'une manière mystérieuse pour nous, mais de manière certaine, Israël reste aujourd'hui encore le peuple élu. L'argument décisif, Paul l'a écrit à Timothée. Dieu reste fidèle car il ne peut pas se renier lui-même.

0: Au nom du Père, du Fils, du Saint-Esprit. Amen. Amen. Chers auditeurs et auditrices de Radio Fidélité, nous sommes heureux d'être de nouveau parmi vous. Nous allons prier ensemble les uns avec les autres, mais aussi les uns pour les autres, et demander à la Vierge Marie de nous guider et nous protéger. Je crois en Dieu, le Père Tout-Puissant, Créateur du ciel et de la terre, et en Jésus-Christ, son Fils unique, notre Seigneur, qui a été conçu du Saint-Esprit, est né de la Vierge Marie, a souffert sur Ponce Pilate, a été crucifié et mort, est monté aux cieux, est assis à droite de Dieu, le Père Tout-Puissant, d'où viendra juger les vivants et les morts.
1: Je crois en l'Esprit Saint, à la Sainte Église catholique, à la communion des saints, à la rémission des péchés, à la résurrection de la chair, à la vie éternelle. Amen.
0: Notre Père, qui es aux cieux, que ton nom soit sanctifié, que ton règne vienne, que ta volonté soit faite sur la terre comme au ciel.
1: Donne-nous aujourd'hui notre pain de ce jour. Pardonne-nous nos offenses, comme nous pardonnons aussi à ceux qui nous ont offensés. Et ne nous laisse pas entrer en tentation, mais délivre-nous du mal.
0: Je vous salue Marie, pleine de grâce. Le Seigneur est avec vous. Vous êtes bénie entre toutes les femmes, et Jésus, le fruit de vos entrailles, est béni.
1: Sainte Marie, Mère de Dieu, priez pour nous pauvres pécheurs, maintenant et à l'heure de notre mort. Amen.
0: Je vous salue Marie, pleine de grâce. Le Seigneur est avec vous. Vous êtes bénie entre toutes les femmes, et Jésus, le fruit de vos entrailles, est béni.
1: Sainte Marie, Mère de Dieu, priez pour nous pauvres pécheurs, maintenant et à l'heure de notre mort. Amen.
0: Je vous salue Marie, pleine de grâce. Le Seigneur est avec vous. Vous êtes bénie entre toutes les femmes, et Jésus, le fruit de vos entrailles, est béni.
1: Sainte Marie, Mère de Dieu, priez pour nous pauvres pécheurs, maintenant et à l'heure de notre mort.
0: Gloire au Père, au Fils et au Saint-Esprit.
1: Comme il était au commencement, maintenant et toujours, dans les siècles des siècles. Amen.

0: Premier mystère, le baptême de Jésus au Jourdain. Jésus descend dans les eaux du Jourdain. Les cieux s'ouvrent. La voix du Père le proclame son Fils bien-aimé. L'Esprit descend sur lui pour l'investir de la mission qui l'attend. Fruit du mystère, avoir conscience que nous sommes enfants de Dieu. Ô Marie, Vierge et épouse de l'Esprit Saint, que nous oublions les racines de notre foi, que nous nous éloignons du Christ ton Fils pour choisir d'autres idoles, plonge-nous dans les eaux du Jourdain avec Jésus. Ravive en nous les grâces de notre baptême. Notre Père, qui es aux cieux, que ton nom soit sanctifié, que ton règne vienne, que ta volonté soit faite sur la terre comme au ciel.
1: Donne-nous aujourd'hui notre pain de ce jour. Pardonne-nous nos offenses, comme nous pardonnons aussi à ceux qui nous ont offensés. Et ne nous laisse pas entrer en tentation, mais délivre-nous du mal. Amen.
0: Je vous salue Marie, pleine de grâce. Le Seigneur est avec vous. Vous êtes bénie entre toutes les femmes, et Jésus, le fruit de vos entrailles, est béni.
1: Sainte Marie, Mère de Dieu, priez pour nous pauvres pécheurs, maintenant et à l'heure de notre mort. Amen.
0: Je vous salue Marie, pleine de grâce. Le Seigneur est avec vous. Vous êtes bénie entre toutes les femmes, et Jésus, le fruit de vos entrailles, est béni.
1: Sainte Marie, Mère de Dieu, priez pour nous pauvres pécheurs, maintenant et à l'heure de notre mort. Amen.
0: Je vous salue Marie, pleine de grâce. Le Seigneur est avec vous. Vous êtes bénie entre toutes les femmes, et Jésus, le fruit de vos entrailles, est béni.
1: Sainte Marie, Mère de Dieu, priez pour nous pauvres pécheurs, maintenant et à l'heure de notre mort. Amen.
0: Je vous salue Marie, pleine de grâce. Le Seigneur est avec vous. Vous êtes bénie entre toutes les femmes, et Jésus, le fruit de vos entrailles, est béni.
1: Sainte Marie, Mère de Dieu, priez pour nous pauvres pécheurs, maintenant et à l'heure de notre mort. Amen.
0: Je vous salue Marie, pleine de grâce. Le Seigneur est avec vous. Vous êtes bénie entre toutes les femmes, et Jésus, le fruit de vos entrailles, est béni.
1: Sainte Marie, Mère de Dieu, priez pour nous pauvres pécheurs, maintenant et à l'heure de notre mort. Amen.
0: Je vous salue Marie, pleine de grâce. Le Seigneur est avec vous. Vous êtes bénie entre toutes les femmes, et Jésus, le fruit de vos entrailles, est béni.
1: Sainte Marie, Mère de Dieu, priez pour nous pauvres pécheurs, maintenant et à l'heure de notre mort. Amen.
0: Je vous salue Marie, pleine de grâce. Le Seigneur est avec vous. Vous êtes bénie entre toutes les femmes, et Jésus, le fruit de vos entrailles, est béni.
1: Sainte Marie, Mère de Dieu, priez pour nous pauvres pécheurs, maintenant et à l'heure de notre mort. Amen.
0: Je vous salue Marie, pleine de grâce. Le Seigneur est avec vous. Vous êtes bénie entre toutes les femmes, et Jésus, le fruit de vos entrailles, est béni.
1: Sainte Marie, Mère de Dieu, priez pour nous pauvres pécheurs, maintenant et à l'heure de notre mort. Amen.
0: Je vous salue Marie, pleine de grâce. Le Seigneur est avec vous. Vous êtes bénie entre toutes les femmes, et Jésus, le fruit de vos entrailles, est béni.
1: Sainte Marie, Mère de Dieu, priez pour nous pauvres pécheurs, maintenant et à l'heure de notre mort. Amen.
0: Je vous salue Marie, pleine de grâce. Le Seigneur est avec vous. Vous êtes bénie entre toutes les femmes, et Jésus, le fruit de vos entrailles, est béni.
1: Sainte Marie, Mère de Dieu, priez pour nous pauvres pécheurs, maintenant et à l'heure de notre mort. Amen.
0: Gloire au Père, au Fils et au Saint-Esprit.
1: Comme il était au commencement, maintenant et toujours, et dans les siècles des siècles. Amen.

0: Deuxième mystère, les noces de Cana. Sur demande de sa mère, Jésus change l'eau en vin. Ceci est son premier signe. Fruit de mystère, la confiance en la volonté de Dieu et l'intercession de Marie. Ô Marie, Vierge et Mère, quand tout nous semble stérile, perdu d'avance, sans solution, tu vois l'embarras de tes enfants et déjà tu t'empresses d'invoquer ton Fils. Enseigne-nous la confiance en ton cœur de mère soucieuse pour chacun de nous et accomplis en nous le miracle de la foi. Notre Père, qui es aux cieux, que ton nom soit sanctifié, que ton règne vienne, que ta volonté soit faite sur la terre comme au ciel.
1: Donne-nous aujourd'hui notre pain de ce jour. Pardonne-nous nos offenses, comme nous pardonnons aussi à ceux qui nous ont offensés. Et ne nous laisse pas entrer en tentation, mais délivre-nous du mal. Amen.
0: Je vous salue Marie, pleine de grâce. Le Seigneur est avec vous. Vous êtes bénie entre toutes les femmes, et Jésus, le fruit de vos entrailles, est béni.
1: Sainte Marie, Mère de Dieu, priez pour nous pauvres pécheurs, maintenant et à l'heure de notre mort. Amen.
0: Je vous salue Marie, pleine de grâce. Le Seigneur est avec vous. Vous êtes bénie entre toutes les femmes, et Jésus, le fruit de vos entrailles, est béni.
1: Sainte Marie, Mère de Dieu, priez pour nous pauvres pécheurs, maintenant et à l'heure de notre mort. Amen.
0: Je vous salue Marie, pleine de grâce. Le Seigneur est avec vous. Vous êtes bénie entre toutes les femmes, et Jésus, le fruit de vos entrailles, est béni.
1: Sainte Marie, Mère de Dieu, priez pour nous pauvres pécheurs, maintenant et à l'heure de notre mort. Amen.
0: Je vous salue Marie, pleine de grâce. Le Seigneur est avec vous. Vous êtes bénie entre toutes les femmes, et Jésus, le fruit de vos entrailles, est béni.
1: Sainte Marie, Mère de Dieu, priez pour nous pauvres pécheurs, maintenant et à l'heure de notre mort. Amen.
0: Je vous salue Marie, pleine de grâce. Le Seigneur est avec vous. Vous êtes bénie entre toutes les femmes, et Jésus, le fruit de vos entrailles, est béni.
1: Sainte Marie, Mère de Dieu, priez pour nous pauvres pécheurs, maintenant et à l'heure de notre mort. Amen.
0: Je vous salue Marie, pleine de grâce. Le Seigneur est avec vous. Vous êtes bénie entre toutes les femmes, et Jésus, le fruit de vos entrailles, est béni.
1: Sainte Marie, Mère de Dieu, priez pour nous pauvres pécheurs, maintenant et à l'heure de notre mort. Amen.
0: Je vous salue Marie, pleine de grâce. Le Seigneur est avec vous. Vous êtes bénie entre toutes les femmes, et Jésus, le fruit de vos entrailles, est béni.
1: Sainte Marie, Mère de Dieu, priez pour nous pauvres pécheurs, maintenant et à l'heure de notre mort. Amen.
0: Je vous salue Marie, pleine de grâce. Le Seigneur est avec vous. Vous êtes bénie entre toutes les femmes, et Jésus, le fruit de vos entrailles, est béni.
1: Sainte Marie, Mère de Dieu, priez pour nous pauvres pécheurs, maintenant et à l'heure de notre mort. Amen.
0: Je vous salue Marie, pleine de grâce. Le Seigneur est avec vous. Vous êtes bénie entre toutes les femmes, et Jésus, le fruit de vos entrailles, est béni.
1: Sainte Marie, Mère de Dieu, priez pour nous pauvres pécheurs, maintenant et à l'heure de notre mort. Amen.
0: Gloire au Père, au Fils et au Saint-Esprit.
1: Comme il était au commencement, maintenant et toujours, dans les siècles des siècles. Amen.

0: Troisième mystère, l'annonce du royaume de Dieu avec l'invitation à la conversion. Jésus, en guérissant un paralytique, inaugure sa prédication et nous annonce l'avènement de son royaume. Fruit du mystère, la conversion quotidienne à Jésus. Ô Marie, Vierge et Apôtre, quand nous n'osons plus témoigner, quand nous taisons alors que nous devrions proclamer le royaume de ton Fils, quand notre foi chancelle, viens convertir nos cœurs, viens nous donner le courage d'être témoins de l'Évangile. Notre Père, qui es aux cieux, que ton nom soit sanctifié, que ton règne vienne, que ta volonté soit faite sur la terre comme au ciel.
1: Donne-nous aujourd'hui notre pain de ce jour. Pardonne-nous nos offenses, comme nous pardonnons aussi à ceux qui nous ont offensés. Et ne nous laisse pas entrer en tentation, mais délivre-nous du mal. Amen.
0: Je vous salue Marie, pleine de grâce. Le Seigneur est avec vous. Vous êtes bénie entre toutes les femmes, et Jésus, le fruit de vos entrailles, est béni.
1: Sainte Marie, Mère de Dieu, priez pour nous pauvres pécheurs, maintenant et à l'heure de notre mort. Amen.
0: Je vous salue Marie, pleine de grâce. Le Seigneur est avec vous. Vous êtes bénie entre toutes les femmes, et Jésus, le fruit de vos entrailles, est béni.
1: Sainte Marie, Mère de Dieu, priez pour nous pauvres pécheurs, maintenant et à l'heure de notre mort. Amen.
0: Je vous salue Marie, pleine de grâce. Le Seigneur est avec vous. Vous êtes bénie entre toutes les femmes, et Jésus, le fruit de vos entrailles, est béni.
1: Sainte Marie, Mère de Dieu, priez pour nous pauvres pécheurs, maintenant et à l'heure de notre mort. Amen.
0: Je vous salue Marie, pleine de grâce. Le Seigneur est avec vous. Vous êtes bénie entre toutes les femmes, et Jésus, le fruit de vos entrailles, est béni.
1: Sainte Marie, Mère de Dieu, priez pour nous pauvres pécheurs, maintenant et à l'heure de notre mort. Amen.
0: Je vous salue Marie, pleine de grâce. Le Seigneur est avec vous. Vous êtes bénie entre toutes les femmes, et Jésus, le fruit de vos entrailles, est béni.
1: Sainte Marie, Mère de Dieu, priez pour nous pauvres pécheurs, maintenant et à l'heure de notre mort. Amen.
0: Je vous salue Marie, pleine de grâce. Le Seigneur est avec vous. Vous êtes bénie entre toutes les femmes, et Jésus, le fruit de vos entrailles, est béni.
1: Sainte Marie, Mère de Dieu, priez pour nous pauvres pécheurs, maintenant et à l'heure de notre mort. Amen.
0: Je vous salue Marie, pleine de grâce, le Seigneur est avec vous. Vous êtes bénie entre toutes les femmes, et Jésus, le fruit de vos entrailles, est béni.
1: Sainte Marie, Mère de Dieu, priez pour nous pauvres pécheurs, maintenant et à l'heure de notre mort. Amen.
0: Je vous salue Marie, pleine de grâce, le Seigneur est avec vous. Vous êtes bénie entre toutes les femmes, et Jésus, le fruit de vos entrailles, est béni.
1: Sainte Marie, Mère de Dieu, priez pour nous pauvres pécheurs, maintenant et à l'heure de notre mort. Amen.
0: Je vous salue Marie, pleine de grâce, le Seigneur est avec vous. Vous êtes bénie entre toutes les femmes, et Jésus, le fruit de vos entrailles, est béni.
1: Sainte Marie, Mère de Dieu, priez pour nous pauvres pécheurs, maintenant et à l'heure de notre mort. Amen.
0: Je vous salue Marie, pleine de grâce. Le Seigneur est avec vous. Vous êtes bénie entre toutes les femmes, et Jésus, le fruit de vos entrailles, est béni.
1: Sainte Marie, Mère de Dieu, priez pour nous pauvres pécheurs, maintenant et à l'heure de notre mort. Amen.
0: Gloire au Père, au Fils et au Saint-Esprit,
1: comme il était au commencement, maintenant et toujours, dans les siècles des siècles. Amen.

0: quatrième mystère, la transfiguration. Sur le mont Tabor, la gloire de la divinité du Fils est manifestée. Pendant quelques instants, à trois apôtres, Dieu demande de l'écouter, son Fils bien-aimé. Fruit du mystère, la paix et la joie. Ô Marie, Vierge et Aurore du salut, quand nous ne trouvons plus les mots pour prier, quand nos yeux sont embrumés par nos croyances erronées avec Jésus, ton Fils. Père et Esprit, viens transfigurer nos âmes, viens rallumer en nous les lueurs de la foi. Viens nous illuminer en celui qui est amour et tout amour. Notre Père qui es aux cieux, que ton règne vienne, que ta volonté soit faite sur la terre comme au ciel.
1: Donne-nous aujourd'hui notre pain de ce jour. Pardonne-nous nos offenses, comme nous pardonnons aussi à ceux qui nous ont offensés. Et ne nous laisse pas entrer en tentation, mais délivre-nous du mal.
0: Je vous salue Marie, pleine de grâce. Le Seigneur est avec vous. Vous êtes bénie entre toutes les femmes. Et Jésus, le fruit de vos entrailles, est béni.
1: Sainte Marie, Mère de Dieu, priez pour nous pauvres pécheurs, maintenant et à l'heure de notre mort. Amen.
0: Je vous salue Marie, pleine de grâce. Le Seigneur est avec vous. Vous êtes bénie entre toutes les femmes, et Jésus, le fruit de vos entrailles, est béni.
1: Sainte Marie, Mère de Dieu, priez pour nous pauvres pécheurs, maintenant et à l'heure de notre mort. Amen.
0: Je vous salue Marie, pleine de grâce. Le Seigneur est avec vous. Vous êtes bénie entre toutes les femmes, et Jésus, le fruit de vos entrailles, est béni.
1: Sainte Marie, Mère de Dieu, priez pour nous pauvres pécheurs, maintenant et à l'heure de notre mort. Amen.
0: Je vous salue Marie, pleine de grâce. Le Seigneur est avec vous. Vous êtes bénie entre toutes les femmes, et Jésus, le fruit de vos entrailles, est béni.
1: Sainte Marie, Mère de Dieu, priez pour nous pauvres pécheurs, maintenant et à l'heure de notre mort. Amen.
0: Je vous salue Marie, pleine de grâce. Le Seigneur est avec vous. Vous êtes bénie entre toutes les femmes. Et Jésus, le fruit de vos entrailles, est béni.
1: Sainte Marie, Mère de Dieu, priez pour nous pauvres pécheurs, maintenant et à l'heure de notre mort. Amen.
0: Je vous salue Marie, pleine de grâce. Le Seigneur est avec vous. Vous êtes bénie entre toutes les femmes. Et Jésus, le fruit de vos entrailles, est béni.
1: Sainte Marie, Mère de Dieu, priez pour nous pauvres pécheurs, maintenant et à l'heure de notre mort. Amen.
0: Je vous salue Marie, pleine de grâce. Le Seigneur est avec vous. Vous êtes bénie entre toutes les femmes, et Jésus, le fruit de vos entrailles, est béni.
1: Sainte Marie, Mère de Dieu, priez pour nous pauvres pécheurs, maintenant et à l'heure de notre mort.
0: Je vous salue Marie, pleine de grâce. Le Seigneur est avec vous. Vous êtes bénie entre toutes les femmes, et Jésus, le fruit de vos entrailles, est béni.
1: Sainte Marie, Mère de Dieu, priez pour nous pauvres pécheurs, maintenant et à l'heure de notre mort.
0: Je vous salue Marie, pleine de grâce. Le Seigneur est avec vous. Vous êtes bénie entre toutes les femmes, et Jésus, le fruit de vos entrailles, est béni.
1: Sainte Marie, Mère de Dieu, priez pour nous pauvres pécheurs, maintenant et à l'heure de notre mort.
0: Je vous salue Marie, pleine de grâce. Le Seigneur est avec vous. Vous êtes bénie entre toutes les femmes, et Jésus, le fruit de vos entrailles, est béni.
1: Sainte Marie, Mère de Dieu, priez pour nous pauvres pécheurs, maintenant et à l'heure de notre mort.
0: Gloire au Père, au Fils et au Saint-Esprit,
1: comme il était au commencement, maintenant et toujours, dans les siècles des siècles.
0: Amen.

0: Cinquième mystère, l'institution de l'Eucharistie. Le Christ se fait nourriture en son corps et en son sang sous le signe du pain et du vin. Il nous témoigne son amour infini. Fruit du mystère, une dévotion croissante envers l'Eucharistie. Ô Marie, Vierge et Mère du pain des anges, quand nos forces spirituelles nous abandonnent, quand le doute nous envahit, accompagne-nous à la table sainte où le pain se fait corps, où le vin se fait sang, pour y recevoir les forces de vie nécessaires à notre foi. Notre Père, qui es aux cieux, que ton nom soit sanctifié, que ton règne vienne, que ta volonté soit faite sur la terre comme au ciel.
1: Donne-nous aujourd'hui notre pain de ce jour. Pardonne-nous nos offenses, comme nous pardonnons aussi à ceux qui nous ont offensés. Et ne nous laisse pas entrer en tentation, mais délivre-nous du mal. Amen.
0: Je vous salue Marie, pleine de grâce. Le Seigneur est avec vous. Vous êtes bénie entre toutes les femmes, et Jésus, le fruit de vos entrailles, est béni.
1: Sainte Marie, Mère de Dieu, priez pour nous pauvres pécheurs, maintenant et à l'heure de notre mort. Amen.
0: Je vous salue Marie, pleine de grâce. Le Seigneur est avec vous. Vous êtes bénie entre toutes les femmes, et Jésus, le fruit de vos entrailles, est béni.
1: Sainte Marie, Mère de Dieu, priez pour nous pauvres pécheurs, maintenant et à l'heure de notre mort. Amen.
0: Je vous salue Marie, pleine de grâce, le Seigneur est avec vous. Vous êtes bénie entre toutes les femmes, et Jésus, le fruit de vos entrailles, est béni.
1: Sainte Marie, Mère de Dieu, priez pour nous pauvres pécheurs, maintenant et à l'heure de notre mort. Amen.
0: Je vous salue Marie, pleine de grâce, le Seigneur est avec vous. Vous êtes bénie entre toutes les femmes, et Jésus, le fruit de vos entrailles, est béni.
1: Sainte Marie, Mère de Dieu, priez pour nous pauvres pécheurs, maintenant et à l'heure de notre mort. Amen.
0: Je vous salue Marie, pleine de grâce. Le Seigneur est avec vous. Vous êtes bénie entre toutes les femmes, et Jésus, le fruit de vos entrailles, est béni.
1: Sainte Marie, Mère de Dieu, priez pour nous pauvres pécheurs, maintenant et à l'heure de notre mort. Amen.
0: Je vous salue Marie, pleine de grâce. Le Seigneur est avec vous. Vous êtes bénie entre toutes les femmes, et Jésus, le fruit de vos entrailles, est béni.
1: Sainte Marie, Mère de Dieu, priez pour nous pauvres pécheurs, maintenant et à l'heure de notre mort. Amen.
0: Je vous salue Marie, pleine de grâce. Le Seigneur est avec vous. Vous êtes bénie entre toutes les femmes, et Jésus, le fruit de vos entrailles, est béni.
1: Sainte Marie, Mère de Dieu, priez pour nous pauvres pécheurs, maintenant et à l'heure de notre mort. Amen.
0: Je vous salue Marie, pleine de grâce. Le Seigneur est avec vous. Vous êtes bénie entre toutes les femmes, et Jésus, le fruit de vos entrailles, est béni.
1: Sainte Marie, Mère de Dieu, priez pour nous pauvres pécheurs, maintenant et à l'heure de notre mort. Amen.
0: Je vous salue Marie, pleine de grâce. Le Seigneur est avec vous. Vous êtes bénie entre toutes les femmes, et Jésus, le fruit de vos entrailles, est béni.
1: Sainte Marie, Mère de Dieu, priez pour nous pauvres pécheurs, maintenant et à l'heure de notre mort. Amen.
0: Je vous salue Marie, pleine de grâce. Le Seigneur est avec vous. Vous êtes bénie entre toutes les femmes, et Jésus, le fruit de vos entrailles, est béni.
1: Sainte Marie, Mère de Dieu, priez pour nous pauvres pécheurs, maintenant et à l'heure de notre mort. Amen.
0: Gloire au Père, au Fils et au Saint-Esprit.
1: Comme il était au commencement, maintenant et toujours, et dans les siècles des siècles. Amen.
0: Seigneur Jésus, regarde avec amour les jeunes de notre diocèse vers qui l'Église se tourne avec confiance. Sois béni pour la vie que tu leur donnes. Envoie sur eux ton Esprit Saint pour qu'ils entendent ton appel et donne-leur la grâce de leur dire oui. Permets à nos familles de se rendre disponibles à la vocation de leurs enfants. Père Saint, nous t'en prions, donne-nous ces prêtres dont notre diocèse a tant besoin pour annoncer la joie de l'Évangile. Amen.
2: Amen. Cœur sacré de Jésus,
0: j'ai confiance en vous.
2: Saint Joseph,
0: priez pour nous. Notre-Dame de fidélité, Notre-Dame de Beaumain,
2: priez pour nous,
0: pour l'Église, pour la France et pour le monde entier. Nos saints anges gardiens,
2: veillez sur nous. En nom du Père, du Fils et du Saint-Esprit. Amen.

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0: Ce soir, dans Lumière intérieure, nous avons l'honneur de recevoir un écrivain et scénariste français, membre de l'Académie Goncourt, Didier Decoin. Bonsoir Didier Decoin.
1: Bonsoir.
0: On est très heureux de vous recevoir sur ce plateau de KTO. Vous êtes déjà venu, je crois.
1: Oui, ça fait une petite dizaine d'années quand même. J'espère venir dans 10 ans.
0: Mais bien sûr, mais bien sûr. En tout cas, on est très heureux de vous recevoir. On vous reçoit dans une actualité qui est ce livre de Charles Desjaubert sur Pier Giorgio Frassati que vous avez préfacé. Et peut-être qu'on pourra parler plus tard, plus longuement de Pier
1: Giorgio.
0: De lui,
1: j'espère.
0: Voilà, moi aussi j'espère. Mais là, on est heureux de vous entendre parler de vous. Alors, vous avez commencé par une carrière de journaliste.
1: Oui, oui.
0: Et puis après, vous êtes devenu écrivain.
1: Oui, en fait, j'ai fait les deux en même temps. Mais j'étais un journaliste un peu fantaisiste au début, trop fantaisiste. Par exemple, c'est une petite anecdote en passant, mais j'avais découvert, j'habitais pas loin du bois de Boulogne, et j'avais découvert qu'il y avait des gens qui pêchaient dans les petits lacs du bois de Boulogne. Donc j'avais dit à mon rédacteur en chef, il y a des pêcheurs, etc. Bon, c'est pas un sujet gigantesque, enfin si ça vous amuse de faire un reportage là-dessus, faites-le. Mais vous faites des photos aussi, parce que je n'ai pas déplacé un photographe. Donc j'étais parti pour faire ce reportage, et je me suis dit, il faut quand même que mes pêcheurs sortent des poissons. Et comme ils n'en sortaient pas, je suis allé dans une poissonnerie qui n'était pas loin, et j'ai acheté des maquereaux. Alors, il les a vus, il m'a dit, ça m'étonnerait beaucoup que ça vienne du bois de Boulogne, ces bestiaux-là. Voilà, c'était un peu mon genre de... Je me suis assagi par la suite. Et oui, parallèlement, j'ai tenté d'être écrivain. Parce que j'ai toujours été un dévoreur, un gargantuan de la lecture. Et à force de lire, on s'est dit, pourquoi pas moi? Je voudrais bien essayer aussi.

0: des nigauds à côté. On se rattrape un peu, enfin, j'espère. Et un jour, après deux ans où on se fréquentait, etc., elle m'a dit, moi j'ai besoin de liberté, tu m'étouffes, donc c'est fini. Mais comme ça, chirurgicalement parlant, elle est partie, en me disant qu'elle ne voulait plus me voir, plus m'entendre, etc. Une rupture totale. Donc je me dis, qu'est-ce que je fais? J'habitais au cinquième étage. Je me suis dit, du cinquième étage, puis c'est fini. Où je raconte cette histoire d'amour, pour essayer de la convaincre que un dernier plaidoyer
1: c'est
0: écrit.
1: C'est comme ça que tout a commencé, voilà. Incroyable.
0: Ça a commencé comme ça. Et j'écris tous les soirs. Et ça finit par faire 200 pages à peu près.
1: Et est-ce qu'elle l'a lu?
0: Alors, je n'en sais rien. Mais ça a été le grand argument qui m'a fait accepter l'idée de le publier, parce que c'était très, très, très, très pudique. Et finalement, il a échoué, sans que je le sache, entre les mains d'un éditeur. Sa secrétaire m'a téléphoné, « Voulez-vous passer voir M. Kérol ?» C'était Jean Kérol. Je suis allé le voir, il m'a dit, « Je vous donne, vous signez là en bas. » C'était un contrat d'auteur. Je n'ai rien écrit, monsieur, moi. Ah, mais si, ça. Et puis, il prend derrière lui mon manuscrit, mes 200 pages.
1: Mais qui avait envoyé ?
0: Un collègue merveilleusement, génialement indiscret.
1: Oh là là !
0: Du journal où je travaillais, qui était le Figaro à l'époque. Et il avait trouvé ça. Il avait cru que c'était un roman, lui. Alors que moi, c'était une lettre à la jeune fille en question. Et il avait été touché par cette histoire, donc il l'avait envoyé. Et puis après, je pense qu'il a eu des scrupules, qu'il a pas osé me le dire.
1: Quel cadeau il vous a fait ?
0: C'est merveilleux, parce que je n'ai pas vécu cette espèce d'angoisse qu'ont tous les écrivains, à savoir, est-ce que l'éditeur va dire oui ?
1: Ouais.
0: Et donc, mon Jean Kérol, je lui ai dit non, je ne veux pas publier ça, c'est personnel. Etc. Il dit, mais elle l'a lu ou pas ? Votre question. Je lui dis, j'en sais rien, puisqu'elle ne veut plus que je lui parle. Il me dit, de toute façon, si vous voulez être sûr qu'elle le lise, signez-la en bas, à droite.
1: Il
0: sera dans toutes les librairies de France. Donc, elle sera forcément intriguée, elle le lira. Je n'ai jamais su si elle l'avait lu.
1: On est tous très intrigués. Comment est-ce qu'on pourrait savoir ?
0: C'est vrai, là-haut.
1: Oui. Vous lui demanderez là-haut, ça ?
0: il va y avoir du travail.
1: Ouais. Hein. Ah, c'est incroyable.
0: Mais... après ce premier livre, qui avait relativement très bien marché, j'ai cru que j'étais écrivain, donc j'en ai écrit un deuxième tout de suite. Alors lui, ça a été un flop, mais monumental.
1: C'était Laurence, non ?
0: Non, c'était La Mise au Monde. Il y a eu Laurence, effectivement, qui était le redépart. La Mise au Monde, on est vendu 300.
1: Ça, c'était pas
0: beaucoup,
1: marrant.
0: Beaucoup,
1: ah, oui.
0: Beaucoup.
1: Ça, c'était la rude école qui commençait des écrivains.
0: Oui, et d'apprendre le mot déception, qui est un mot très important.
1: Oui.
0: Dans la vie, on passe son temps à voler de... ou des illusions, si vous préférez. C'est plus joli, des illusions, que déception. Mais ça dit la même chose, en fait. Et moi, je pensais qu'après le succès... relatif, mais quand même existant, du premier volume, du premier livre, j'allais casser la baraque. Quoi. Quelqu'un avait dit, c'est le successeur de François Sagan. Vous vous rendez compte ? Je me suis dit, le Sagan masculin, eh bien oui, c'est 300 exemplaires. On l'oublie jamais, ça.
1: Oui.
0: Maintenant, à chaque fois que je publie un livre, je me dis, si j'en vends 301, j'aurais fait mieux que mon flop du début de carrière.
1: Et je vous ai entendu dire d'ailleurs que, au fond, finalement, si une personne vous disait que ce livre l'avait touché, eh bien, ça vous suffirait.
0: Largement.
1: Et ça m'a amusée parce que je vous ai entendu dire ça. Et puis, dans le métro, le jour même, moi, j'ai rencontré une dame et je lui dis, je vais rencontrer Didier Decoing. Et elle m'a dit, il a écrit un ravissant livre sur les jardins que j'aime beaucoup.
0: Oh,
1: et je me suis
0: charmant.
1: Dit, voilà, voilà une personne.
0: Voilà.
1: C'est bon, le livre sur les jardins, c'est bon.
0: Oui, un livre suffit.
1: Voilà. Oui.
0: Parce que, quand je lis un livre, moi, de quelqu'un d'autre, je ne sais pas combien de lecteurs a cet auteur.
1: Et ça vous est
0: mais
1: égal.
0: Mais moi, s'il me bouleverse, s'il m'enchante, s'il m'émerveille, s'il m'emporte ailleurs, etc., ça suffit, je suis heureux. J'ai envie de le dire à l'auteur, je devrais le faire. Envoyer un petit mot ne coûte rien, surtout avec l'Internet, maintenant c'est facile. Mais je ne le fais pas et j'ai tort. Oui, une seule personne suffit. Ceci, c'est quand même mieux quand il y en a deux. Voire trois. Trois lecteurs.
1: Alors, vous avez aussi écrit des livres dont on parlera, je pense, tout à l'heure aussi plus amplement,

0: Sur la question de Dieu, et le premier, il me semble, c'est Élisabeth ou l'obsession de Dieu. Et ce qui m'a évidemment mis la puce à l'oreille ou intriguée, c'est qu'après, vous avez écrit un livre sur Élisabeth de la Trinité, mais ce n'est pas du tout la même Élisabeth.
1: Non, mais c'est une bonne question, ça, parce que personne ne me l'a posé. Mais en fait, Élisabeth ou l'obsession de Dieu, c'était, ou Dieu seul le sait, le premier. Ah. Élisabeth ou Dieu seul le sait, c'était déjà... Mais je n'osais pas écrire sur Élisabeth Cathèse à l'époque.
0: Vous la connaissiez déjà ?
1: Oui.
0: Ah, donc l'histoire de l'image que vous aviez trouvée, c'était avant ce premier livre, d'accord.
1: Je la connaissais, je l'aimais. Enfin, je l'aimais...
0: Oui, ça se voit que vous l'aimez.
1: Très respectueusement.
0: Ouais.
1: Mais je continue d'avoir pour elle une passion... Écoute, pas Pierre Chourgeau, mais elle est formidable.
0: Ils se connaissent très bien, vous savez, maintenant.
1: Ah, maintenant, ils se connaissent. Oui, donc ce premier livre, c'était ce que j'appelle des pétards. Vous savez, les enfants adorent allumer des pétards. Ça ne fait pas de mal à personne, ça fait pam. Et ce livre était un pétard en espérant que quelqu'un entendrait sa petite déflagration.
0: Ah.
1: Et ferait la relation entre mon Élisabeth fictive romanesque et Élisabeth de la Trinité.
0: Donc elles se ressemblent. Vous êtes quand même inspiré d'Élisabeth de la Trinité pour la psychologie de votre personnage.
1: Physiquement, elles se ressemblent encore.
0: Avec les sourcils droits.
1: Oui, oui.
0: Le petit nez.
1: Ah, Élisabeth de la Trinité, en plus, est une fille ravissante.
0: Oui. Oui, on sent que vous la trouvez jolie dans votre...
1: Oui.
0: Vous lui dites très respectueusement, mais vous le lui dites.
1: Mais oui. ça, je lui dirais, parce que... Il y a des... Écoutez, c'est quand même plus joyeux de penser que le Seigneur se choisit des petites fiancées qui sont jolies. Pourquoi est-ce qu'il irait chercher des laidrons, hein? Bon, moi je suis ravi, je suis enchanté. J'ai eu deux fois cette sensation de me dire, il a quand même un sacré bon goût, le Seigneur, pour Élisabeth Cathèse. Et puis une autre fois où j'ai été interviewé par une jeune journaliste, que je trouvais absolument totalement ravissante. C'était avant mon mariage. Et donc à la fin de l'interview, je lui dis j'aimerais vous revoir. Elle me dit ça va être difficile. C'était une Québécoise. Ben, je lui dis pourquoi ? Elle me dit parce que, à mon accent, c'est que je suis québécoise, mais je lui dis moi je peux prendre l'avion et aller vous retrouver à Montréal, à Québec, où vous voulez. Mais non, c'est pas ça, je serai très très près de vous, vous savez. Je ne comprenais rien à ce qu'elle me disait. Mais parce que nous sommes lundi, vendredi, je vais à Lisieux et je n'en sortirai plus, j'entends Carmel. Waouh ! Alors là, j'ai compris qu'effectivement, ce n'était pas la peine de... Mais il y avait une telle lumière dans cette jeune femme qui continuait de faire son métier de journaliste avec... j'allais dire, sans laisser transpirer ce qu'il apportait. Mais après, j'ai compris. Tout d'un coup, je le regardais. C'est, vous savez, comme au cinéma, quand on enlève un volet, on a l'image nette ou claire, tout d'un coup. Tout d'un coup, il m'est apparu, je vais dire transfiguré, non, n'exagérons pas, mais dans sa vérité. C'était une carmélite en puissance. C'est une question de jour. Et elle continuait d'être une jeune femme élégante et charmante, s'intéressant ou faisant mine de s'intéresser à la littérature et à la mienne en l'occurrence. Je ne sais pas du tout ce qu'elle est devenue, mais je suis heureux parce que je me suis dit là en voilà une qui est, elle fait honneur.
0: Au créateur.
1: Au créateur, oui. Ben oui, mais cela dit, il devait savoir ce qu'il faisait quand il l'a créé. Hein. Mais c'est pourquoi est-ce que les religieuses... Moi, j'ai une passion pour le Carmel. Et les carmélites, évidemment. Mais pourquoi est-ce que ce serait forcément des laissés-pour-compte ? Pourquoi est-ce que les servantes et les serviteurs de Dieu seraient des personnes ratées, acariâtres, grisâtres, brouilleuses Non, pas du tout, il n'y a pas de raison. Si elles ont été effleurées par la lumière du Seigneur, elles doivent être... Vous savez, quand vous renversez des paillettes au moment de Noël, on jette des trucs brillants un peu partout, sur l'arbre de Noël, partout. Il y en a qui tombent par terre, qui tombent sur vous, etc. Et les gens, au moment de Noël, vous remarquerez peut-être, sont plus scintillants qu'à d'autres moments, parce qu'ils sont des petites paillettes de Noël sur eux. Et ben voilà, je trouve que c'est très joli de penser qu'il y a des paillettes de Dieu sur certaines personnes. Et qu'en quelque sorte, oui, elles ont son illumination. Ça doit être intolérable dans le sens réel du mot, insupportable, intenable de regarder Dieu. Même avec d'autres yeux que nos yeux humains, même avec les yeux de la foi, etc. Parce que c'est immense. Il est immense. Je me dis que le jour où je serai en face, je mourrai, quoi. Mais qui est-ce qui a dit ça? C'est Paul ou Pierre? L'un des deux saints, ou
0: qui disent quoi?
1: Qu'on ne supporte pas la vie.
0: On ne peut pas avoir Dieu sans mourir, saint Paul.
1: Saint Paul, ouais. Hein. Je crois que c'est très vrai. Mm. Il faut que nous ayons une autre nature. Mm. Parce que là, vivant, s'il apparaissait là maintenant, vous, je ne sais pas, mais moi, en tout cas, je meurs. Mm. Enfin, je trouve. Mm. Il y a une implosion qui se passe. Mais de temps en temps, cette lumière de Dieu effleure des êtres. Pier Giorgio, Élisabeth de la Trinité, et tant d'autres, hein, parce que c'est merveilleux. Le monde de Dieu est jalonné de saints. C'est toutes les petites lumières, il y a partout. C'est comme les lampions des arbres de Noël. On est ébloui par toutes ces petites lumières qui scintillent. Il y a une bleue, une jaune, une verte, une rouge. Et. Oui. Tout ça est assez beau, dans le fond. On a bien de la chance. Et attendez, on a de la chance, et c'est rien à côté de celle qui nous attend. Parce que moi, je me dis que, dans le fond, l'avantage de vieillir, c'est qu'on se rapproche de l'échéance. Et l'échéance, certaines personnes la voient avec terreur. Moi, je la vois avec... C'est même pas de l'espérance, c'est au-delà. Je me dis, tout ce qu'on est en train de vivre là maintenant, il y a des moments prodigieux dans la vie. Même à mon âge, il y a encore plein de moments de jubilation, de vraies grandes joies. Mais c'est rien à côté de ce qui nous attend de l'autre côté. C'est rien du tout. C'est de la roupie de Sansonnet.
0: Donc vous avez hâte?
1: J'ai hâte, oui, non, parce que si j'avais hâte, ça voudrait dire que je méprise les joies de maintenant. Non, mais disons que j'ai certitude d'eux.
0: Vous êtes déjà ébahi.
1: Ah oui, je suis déjà ébloui. Ah oui, ébahi, vous avez raison, c'est plus juste. Oui, oui. Je suis très sensible à une phrase qu'avait prononcée un Christ. Il y a beaucoup de maisons dans la demeure, de demeures dans la maison de mon père. Je me dis donc, chacun d'entre nous, chacun ou chacune d'entre nous, aura son logis, son fait pour lui. Mmh. Alors, ayant Dieu comme architecte, décorateur, etc. On peut se réjouir d'avance, hein, ça va être absolument
0: ça
1: magnifique.
0: On a déjà. Ouais. Ben, moi, ça me donne hâte.
1: Ben oui,
0: ça me donne hâte.
1: C'est comme quand on attend les grandes vacances.
0: Oui.
1: Quand on imagine la plage au soleil, léger bruit du ressac, le bleu de la mer, etc., le cri des mouettes. On dit que ça va être chouette quand on pense à ça dans le métro à 6 heures du soir. Et c'est pareil là. Mmh. Bon, ce sera beaucoup plus beau que la plage au soleil.
0: Alors, on va passer à la deuxième partie de cette émission, avec ces quatre mots que vous entendrez dans votre oreille, vous m'entendrez. Et puis, à partir de ces quatre mots, vous direz ce qu'ils vous inspirent. Et puis après, je reviens.
1: J'espère qu'ils ne sont pas trop compliqués.
0: Non.
1: C'est vous les avez choisis.
0: Tout est simple, c'est moi qui les ai choisis.
1: D'accord.
0: En vous lisant et en vous écoutant, donc j'espère que vous y trouverez chez vous.
1: Ok.
0: À tout de suite.
1: À tout de suite.
0: Nous sommes dans Lumière intérieure sur KTO et nous avons la joie ce soir de recevoir Didier Decoin. Et le premier mot auquel j'ai pensé en pensant à vous, Didier Decoin, c'est enfance.
1: Vous me gâtez.
0: Tant mieux.
1: C'est le mot de tous les commencements, d'abord, et c'est peut-être le mot qui est le plus Pour moi, celui qui me caractérise le mieux, c'est celui-là. Parce que l'enfant, il a le droit de faire des bêtises. Moi, je fais beaucoup de bêtises, comme tout le monde. Mais un enfant qui fait des bêtises, c'est pas grave. Un adulte qui fait des bêtises, ça peut être tragique. Donc c'est un mot qui me touche beaucoup parce qu'il porte avec lui la notion d'innocence. Ou en tout cas de « je ne l'ai pas fait exprès ». C'est un mot merveilleux, c'est un mot d'enfant, ça, « je ne l'ai pas fait exprès ». C'est un mot qui me rappelle les mots du Christ sur la croix. « Mon Père, pardonne-leur, ils ne savent pas ce qu'ils font. Mm-hmm. » Ils ne l'ont pas fait exprès, c'est presque ça que Jésus voulait dire. Et le Christ sur la croix, c'est un enfant. C'est pas du tout le... Moi, quand je vois des représentations de crucifix, surtout dans les peintures, où on a un être agonisant, déchiré, défiguré, qui fait presque peur, mais je me dis, mais c'est pas du tout ça. Il est un enfant. Vous savez, j'ai fait, à une certaine époque de ma vie, j'ai fait du cinéma médical, c'est-à-dire que je faisais des films pour des laboratoires pharmaceutiques, pour expliquer ce qu'était tel médicament, ce qu'était tel traitement, etc. Et un jour, je fais un film sur, je ne dirai pas le nom du médicament, peu importe d'ailleurs, mais il fallait que je filme une personne qui suivait ce traitement. Et c'était un traitement de fin de vie. Donc je demande à ce qu'on me trouve des personnes au bord de l'agonie. Et effectivement, à l'hôpital où on tournait, on trouvait une femme qui était dans un état de... C'était pas un petit doigt, elle était d'une maigreur effarante, et elle avait, vous savez, le masque de la mort, c'est-à-dire que les yeux étaient à la fois enfoncés, en même temps il n'y avait plus qu'eux qu'on voyait dans le visage. Et je lui dis, mais écoutez, madame, je suis désolé parce que je voulais vous filmer, mais je ne veux pas vous offenser d'aucune façon, ni vous embêter, vous avez d'autres choses à penser qu'à chercher la lumière, etc. Elle dit, non, allez-y, faites votre travail. Oh, puis elle me dit, peut-être que vous me trouvez l'aide. Je lui dis, oh, pas du tout. Elle dit, mais vous auriez le droit de me trouver l'aide, parce que je me suis vu ce matin dans un petit miroir, je me fais peur à moi-même. Et en même temps, me dit-elle, oubliez ce que vous voyez. Je ne suis pas du tout la vieille dame que vous allez filmer. Je suis un petit bébé. Je vais naître. Je vais naître dans quelques heures, quand on dira « elle est morte », quelqu'un d'autre, quelque part, dira « elle vient de naître ». Alors ça, j'ai trouvé ça, de la part d'une mourante, extraordinaire de... C'est un des plus beaux partages de ma vie, d'avoir entendu ça. Et je pense que quand je vois des personnes, ça m'arrive très rarement, mais très, très malades, Je pense ça, ce sont des enfants. Ils vont vers la naissance. Moi, je suis dans le monde de la mort, je suis dans le monde des adultes. Eux, ils vont vers la naissance. Et l'enfant, non seulement il est porteur d'une innocence innée, si je puis dire, mais en même temps, il est porteur d'une joie permanente. Si la joie existe quelque part, elle existe chez les chats, les chiens et les enfants, et d'autres animaux qui savent jouer, les dauphins, si vous voulez, ou les éléphants. Mais c'est ça qui est merveilleux chez l'enfant, c'est la capacité à passer des larmes à un éclat de rire déferlant qui vous coule sur place. Ça rit bien, ça sait bien rire, un enfant. Nous, adultes, grandes personnes, comme on dit, on a une façon de rire qui est toujours un peu coincée. D'abord, on rit à tout propos. L'enfant ne rit pas à tout propos. L'enfant rit quand il y a lieu de rire. Et je me dis d'ailleurs que j'aurais aimé assister au premier rire de Jésus. Comment riait-il? On sait comment il parlait, puisqu'il a laissé ses paroles à ses disciples, mais c'est rire. Parce qu'il a ri de Christ. Ce n'est pas un personnage enfermé dans une sorte de... On pouvait être comme il a été, il pouvait être le fils de Dieu et le fils de l'homme, et en même temps être un être pétri de joie, puisque lui savait tout. Il savait vers quoi aller la vie, pourquoi elle avait été, entre guillemets, inventée, créée, la vie. Pourquoi Dieu avait tellement besoin d'une humanité à aimer. C'est comme quand on se prend un petit chaton tout mouillé sur la route, on le récupère, on vient à la maison, il fait chaud, je vais m'occuper de toi. Je me dis toujours que Dieu a fait ça avec les hommes. Parce qu'on est vraiment des petits chatons mouillés. Hein. Et il nous prend, il nous dit, viens à la maison. Il fait chaud, c'est vrai qu'il fait chaud chez lui. Il fait chaud, il fait lumière, il fait couleur, et il fait rire. Alors le rire de l'enfant, c'est cette chose inépuisable qui moi, me ravit.
0: Alors, votre père, je crois, dont vous avez parlé dans ce livre qui lui est dédié, Henri de Coin, votre père, vous dites qu'il vous a fait une enfance très heureuse.
1: J'ai presque honte, au jour d'aujourd'hui, quand je vois la profusion de livres qui racontent des enfances désastreuses. Oh, c'est pas des enfances martyrs. Quelques-unes, peut-être. Mais j'ai l'impression de marcher au milieu d'un monde de victimes. Tout le monde est victime. Alors moi, je suis désolé, mais j'ai eu une enfance magnifique.
0: Oui, vous avez été réjoui avec une enfance en images et un père cinéaste.
1: Oui, alors, c'était un monde qui n'existait pas, le monde de papa. C'est parce qu'il inventait des films, et il les vivait avant même d'être sur le plateau avec sa caméra, etc. Il les préparait, et il nous emmenait, ma sœur et moi, on participait à la naissance du film. C'était un film sur Louis XIV, il avait fait un film sur l'affaire des poisons. Alors, on est allé, je ne sais pas combien de fois, à Versailles, et il nous racontait à lui l'affaire des poisons, et c'était formidable parce que c'était un raconteur d'histoire extraordinaire.
0: Alors ça nous permet peut-être, comme hélas le temps passe trop vite, de passer au second mot qui est aussi une histoire. Et ce second mot, c'est Bible.
1: Bible. La Bible.
0: Peut-être que la question qu'on a envie de vous poser, parce qu'on a trop peu de temps avec vous et on a tellement de questions à vous poser, quand est-ce que ce petit garçon qui vivait dans ce monde d'images avec Henri de Coin et ce monde de comédiens aussi, quand ce petit garçon tombe-t-il amoureux de la Bible ?
1: Je suis tombé amoureux très vite de la Bible parce que j'ai toujours adoré lire. Et je voulais des gros livres. Et la Bible, par définition, c'est assez volumineux. Et donc, le jour où j'ai découvert ce livre-là, j'ai ouvert, et je me suis aperçu que c'était une série d'histoires, d'historiettes, d'anecdotes, qui étaient tout à fait ce qui peut convenir à un petit garçon. Je devais avoir, quand j'ai découvert la Bible, je devais avoir 10 ans, 11 ans. Avant, j'en connaissais des bribes parce que le catéchisme, etc. Mais là, c'était vraiment le livre entier. Et ce livre entier est formidable. Il est fait de... C'est une tapisserie de Bayeux, si j'ose dire, parce que c'est une mise en succession de tellement d'histoires. Il y a tellement de rois et de reines, il y a tellement de guerres et de paix, il y a tellement de miracles, il y a tellement de mystères, il y a des choses fabuleuses. Jonas avalé par un poisson, c'est extraordinaire. Rejeté par le poisson, parce qu'il ne voulait pas aller à Ninive, alors le poisson le crache sur le rivage de Ninive. Il y a des histoires inouïes dans la Bible, inouïes. Aucun écrivain n'est capable d'inventer ce qui est dans la Bible. Alors, la Bible, c'est l'Ancien et le Nouveau Testament. Mais quand je pense à Bible, c'est vrai que j'ai tendance à penser à la réunion des deux, mais beaucoup à l'Ancien Testament. Que nous, catholiques, nous lisons peut-être moins parce qu'on réserve ça à nos amis des églises réformées, etc. C'est vrai que c'est plus anglo-saxon, plus protestant que catholique, la Bible.
0: Après votre père, il y a une histoire très touchante que vous racontez. Juste au moment de sa mort, il vous a demandé de vous faire que vous lui fassiez connaître l'Évangile, n'est-ce pas ?
1: Oui, mon père était ne croyant en rien, sauf en la vie, en sa femme, en ses enfants et au bonheur sur terre. Mais ça s'arrêtait avec le couperet de la mort. Et vous voyez que moi, je m'intéressais à ce qu'il y avait au-delà du couperet en question. Il dit, comment tu peux croire, etc. Je ne sais pas, c'est trop compliqué de t'expliquer ça, je ne suis pas doué pour ça. Mais il me dit, il doit y avoir des livres. Je dis, ben écoute, il y en a un en tout cas, c'est les évangiles. Si tu lis ça, tu vas comprendre pourquoi, j'espère que tu vas comprendre, pourquoi moi je suis attiré par ce qui est raconté là-dedans, et par celui qui a vécu ça. Et donc je lui ai donné les quatre évangiles. Et il les a lus avec fascination. Est-ce que ça a changé quelque chose pour lui ? Je crois que oui. Ça lui a donné aucune certitude, c'est sûr, mais l'espérance probablement. Il était incroyant, je vous l'ai dit, mais je pense qu'il est mort espérant. Je ne sais pas qu'il est devenu croyant, mais il est devenu espérant. Parce que ce livre l'avait interpellé. C'est la grande force de... Le Christ est un interpellateur, c'est quelqu'un qui passe son temps, quand vous lisez ses pérégrinations en Terre Sainte, qui passe son temps à interpeller les gens. Zachée, tu sais, aujourd'hui, quelqu'un va descendre dîner chez toi, donne-moi à boire, dit-il à la Samaritaine. C'est quelqu'un qui s'intéresse évidemment aux autres, mais il les appelle. Il a appelé ses 12 disciples. Et je crois que papa est quelqu'un qui a été, à l'arrivée, a été appelé.
0: Et vous aussi, vous avez été appelé. Vous parlez quelquefois d'une expérience qui vous est arrivée un 8 septembre. Diriez-vous que c'était comme un appel de Jésus ?
1: Je crois que c'était une réponse. Plus qu'un appel, ce qui m'est arrivé un 8 septembre était une réponse.
0: Peut-être que vous pouvez expliquer aux téléspectateurs.
1: D'abord, c'était un cadeau magnifique. C'était une soirée normale, pour un jeune homme normal. Et la nuit était tombée, j'étais dans ma chambre. Et tout allait bien, tout allait bien. Et puis je suis allé, il y avait un lavabo dans cette chambre, je suis allé me laver les dents, pardon du détail trivial. Et je n'oublierai jamais avec quel dentifrice, parce qu'il a il a le goût d'une révélation. Je ne vais pas donner son nom à l'antenne, parce que ce serait too much comme pub, mais j'en ai le goût dans la bouche, et j'allais dire j'en ai le goût dans le cœur. Et au fur et à mesure que je me lavais les dents, une certitude m'est tombée dessus, qui était, je sais enfin pourquoi Dieu n'existe pas. C'était la certitude du non. Et au fur et à mesure que je me disais, je vais raconter ça au monde, je suis détenteur d'une connaissance inouïe. Nietzsche peut aller se coucher, hein. Renan aussi, tous ceux qui croient en des trucs là. Moi, je sais pourquoi il n'y a pas de Dieu. Et au fur et à mesure que je pensais ça, autre chose prenait la place de cette négation. Et l'autre chose, c'était Dieu est là et il t'aime. Et c'est l'image que j'en ai, c'est le vase dans lequel on a laissé croupir de l'eau. Et c'est dégueulasse, ça sent pas bon l'eau croupie. Et que quelqu'un vide, parce qu'on va mettre de l'eau fraîche et transparente dans ce vase. Donc il faut d'abord enlever la saleté qui est dedans. Et donc on nettoie le vase et on met de l'eau propre. Et en timing, c'est difficile de savoir combien de temps s'est écoulé, mais tout d'un coup, ça a été une sorte d'explosion. J'étais arrivé à la conclusion totalement inverse de celle qui avait mis en marche tout ça. Je savais que Dieu existait et qu'il nous aimait tous. Et ça a été un truc fou. Et le jour se levait, et j'ai regardé par la fenêtre, donc ça avait duré longtemps, et j'ai regardé par la fenêtre, et il faisait plutôt beau, et je me suis dit, tiens, il fait Dieu. C'est une belle expérience. Mais je vous dis, c'est une réponse plutôt qu'un appel, parce que rien ne m'a été demandé et tout m'a été donné.
0: Un don gratuit. Alors, on peut passer plein de gratitude avec vous au troisième mot. Et ce troisième mot, c'est Frassati.
1: Frassati. On va parler de toi. Frassati, Pier Giorgio Frassati, qui a été canonisé il n'y a pas très longtemps, au mois d'août, je crois.
0: Oui, en septembre, tout début septembre.
1: Au septembre, hein. Enfin, c'est récent. Et Pier Giorgio Frassati m'a été révélé par quelqu'un qui a énormément compté pour moi, qui était le père de Gève, Ernest de Gève, qui était un prêtre belge du diocèse de Namur, et qui a été, je dirais, c'est un peu prétentieux de parler de directeur spirituel, mais enfin, après l'aventure que je vous ai racontée du 8 septembre, il a bien fallu que je concrétise ça. Et donc j'ai cherché quelqu'un. Et un jour, je signais des livres, quelqu'un est venu s'asseoir à côté de moi. C'était un petit bonhomme avec un long nez pointu, habillé en prêtre, c'était un prêtre. Et il m'a dit, moi j'ai posé la question, vous voulez que je vous signe un livre ? Oh, il me dit, si tu veux. Alors déjà, il me dit, on ne se connaissait pas, enfin, c'était pas très, très important, mais je me suis dit, il essaye de créer un lien, et je vais vous appeler comment ? Il me dit, je suis le père de Gève, du diocèse de Namur. Ah, vous passiez par hasard ? Oh, pas du tout. J'ai pris le train ce matin pour venir te voir. Mais je me dis, qu'est-ce que je peux faire pour vous ? Rien. Je voulais simplement qu'on se rencontre.
0: C'est touchant.
1: À partir de là, la relation, c'est... Et un jour, il m'a parlé de Pier Giorgio. Il m'a dit, parce qu'il avait des... Lui, il appelait ça ses amis. Les saints, c'était pas des saints, c'était des amis. Ses amis à lui. Il en avait quelques-uns. Et des solides. Il me dit, parmi mes grands amis, il y a un Italien qui s'appelle Pier Giorgio Frassati. Je ne l'ai pas connu, mais je connais sa sœur. Il me dit, tu sais, il est formidable. Hein. Il faudrait que je te le fasse connaître. S'il est au ciel et moi sur terre, et vous ? Il m'a dit, mais il y a des livres. Donc il m'a donné de la documentation qui n'était pas encore très, très importante, parce que Frassati est resté discret, y compris chez les croyants. Et quand j'ai découvert, deux choses m'ont bouleversé chez Pier Giorgio. Vous vous rappelez, c'est un jeune qui est le fils de quelqu'un de très important. Son père est tout simplement le directeur de la Stampa. Alors la Stampa, c'est le plus grand journal, un des plus grands journaux d'Italiens de donc, si vous voulez, c'est énorme pour lui. Il a un pouvoir terrible, le papa de Pier Giorgio. Et Pier Giorgio vit dans cette famille qui est la sienne, avec beaucoup d'amour, mais il ne se mêle pas du tout des affaires de son père, et il ne lui pose pas de questions sur la politique. Ça ne l'intéresse pas du tout. Une seule chose intéresse Pier Giorgio, les pauvres. Il passe des nuits entières à courir la ville, à la recherche de foyers où il y a des gens qui ont faim, qui ont froid, qui ont peur, qui ont mal, et il leur apporte le réconfort qu'on peut apporter quand on a la foi et qu'on est capable de la partager.
0: Et c'est ça qui vous a le plus touché dans cette figure ?
1: Ah, ça m'a terriblement touché, parce que je me dis qu'il y a des phrases satiriques, il n'y en a pas des masses. Et une autre chose m'a touché, c'est quand Pier Giorgio est mort, donc ses parents ont décidé de l'enterrer à la campagne, où ils avaient une maison, et le matin des funérailles, le père a fait préparer sa voiture, etc. Il est monté à bord de la voiture avec la maman de Pier Giorgio, avec la sœur, etc. Puis ils sont sortis de la maison, puis ils ont commencé à rouler. Et bouchon, embouteillage, Maus. Alors il dit, on va être en retard. Mais qu'est-ce que c'est que tous ces gens? Qu'est-ce qu'ils foutent là? Il y en avait qui passaient devant la voiture sans se préoccuper que c'était une voiture en mouvement, etc. Et quelqu'un dit, mais c'est monsieur Frassati, c'est pour votre fils. Du coup, mon fils, il dit, oui, pour aller à l'enterrement de votre fils. Il dit, mais qu'est-ce que, je ne comprends pas du tout. Mais tous ces gens-là, ce sont les pauvres qu'il a aimés, qu'il a aidés, et les incroyants qu'il a sauvés. Il s'est aperçu, vous vous rendez compte, quelle révélation pour un père. Il s'est aperçu qu'il avait engendré un saint. Parce que pour lui, il l'a canonisé à l'instant même. Mm. C'est fantastique, ça.
0: Avec cette plaque qu'il a fait appliquer sur la maison, on sent qu'il a voulu réparer le fait de ne pas avoir bien compris son fils et de dire « ici était un grand homme », ce qu'il ne lui avait certainement pas dit. Peut-être ça nous permet de passer au dernier mot. Et ce dernier mot, parce que cette émission va trop vite, ce dernier mot, c'est « porc ».
1: Oh porc. C'est pas un mot, c'est un paradoxe. Parce que le port, c'est l'endroit où le marin monte à bord de son bateau et appareille. Mm-hmm. Et c'est l'endroit où le marin revient avec son bateau et débarque. C'est à la fois l'alpha et l'oméga du voyage maritime, le port. Et en même temps, il y a dedans l'idée de porter, bien que ce ne soit pas du tout la même origine, mais l'idée de porter. Nous avons tous un port, mais nous n'avons pas de port de départ. Nous avons un port d'attache, qui est le port vers lequel notre bateau va. Et ce port, c'est de l'autre côté du monde, de l'autre côté de la vie. P-O-R-T et mort, M-O-R-T. À une lettre près, on est dans le... C'est la même chose. Et moi, je suis fasciné par le port vers lequel on va. J'ai toujours aimé les voyages en mer. La mer fait partie de mon univers, de ma fantasmatique, de tout ce que vous voulez. C'est un lieu de prière extraordinaire, la mer. Et je me suis toujours... J'ai toujours été passionné par les ports. Quand je prends un bateau, mais même un bête ferryboat... pas forcément le... Et on va dans un port que je ne connais pas. Un petit port français, je ne suis jamais allé. Dès que j'arrive là, tout m'interpelle, tout m'émerveille, etc. J'aurais adoré vivre dans un port. Il y a quelqu'un... est-ce que je vais me rappeler son nom? Non, alors peu importe. Qui a écrit sur les ports, qui est plus qu'un marin, quelqu'un qui avait compris ce qu'était la vie portuaire. En plus, c'est rythmé par des heures, comme la vie de l'homme est rythmée par des âges. Vous avez le port le matin, c'est le port des pêcheurs, qui partent chercher le poisson, qui vont vendre, etc. Et puis vous avez le port de midi, c'est le port qui dort, des ORT. Comme port. C'est le port qui dort, les bateaux sont tous amarrés, il y a un petit clapotis, ils se frottent les uns contre les autres, ils ont l'air contents, comme des animaux heureux, des petites bêtes. Et puis il y a le port du soir. Et le port du soir, c'est le port des grands départs. Et c'est le port des grandes arrivées. La rythmique des ports est quelque chose sur lequel on devrait se pencher. J'ai écrit il y a fort longtemps un livre sur les voyages, qui est un ratage, donc ne le cherchez surtout pas. Et je me garderai bien de vous en donner le titre. Mais j'aurais dû, je devrais un jour écrire sur les porcs. Parce que c'est vrai que c'est un monde très différent. C'est que pour le marin, quand on est en mer et qu'on cherche un porc, il y a quelque chose de force. Tous les marins vous le diront, c'est extrêmement émouvant le moment où vous voyez soit les feux qui vous indiquent qu'il est là, le porc, le feu rouge et le feu vert, qui sont au bout de la jetée, soit simplement l'odeur du porc. Quand vous êtes en mer, la mer ne sent pas grand-chose en soi. Mais quand on approche de la terre, il y a un mélange qui se fait. Et l'odeur de la mer à proximité du porc est très extraordinaire. Moi, j'ai beaucoup aimé les porcs et j'ai beaucoup marché dans les porcs. Et je voudrais... Il y a un livre qui a un titre très beau, « Les quais sont toujours beaux ». Je ne sais plus qui l'a écrit, mais c'est un livre que j'ai chez moi et qui raconte justement ça. La splendeur des quais, où des foules passent. Alors, il y a les émigrants aujourd'hui. Hier, c'était les gens qui partaient pour New York avec le groom, ses boutons d'oreilles, son chariot qui portait les bagages, etc.
0: Merci Didier Descoings. Nous allons passer à la dernière partie de cette émission maintenant. Et je vais vous retrouver tout de suite.
1: Ah, chic.
0: À tout de suite. Didier Descoings, nous sommes dans Lumière intérieure sur KTO toujours.
1: Oui,
0: je suis heureuse de vous retrouver, vous y êtes bien?
1: Moi je suis bien, oui.
0: On était si heureux de vous entendre parler de votre enfance et puis de ce port définitif auquel peut-être on amarrera un jour le bateau de notre existence en ayant senti l'odeur arriver. Oh, ça sera impressionnant. Je vous ai entendu dire dans une autre interview que vous aimiez particulièrement le texte des Béatitudes. Et que ces béatitudes, vous aimeriez que ce soit le texte de votre enterrement, vous disiez.
1: Ah oui. Mais c'est grandiose. C'est ce qu'on attend tous. On passe son temps à dire, regardez ce qui est en train d'arriver à X ou Y, c'est dramatique, c'est tragique, il faudra un chevalier blanc, il va Noé, où es-tu? Bon, et les béatitudes répondent à ça. On connaît tous des gens malheureux, où on est soi-même très malheureux, et tout d'un coup, quelqu'un est sur une montagne, il nous dit « Mais t'inquiète pas, tout va très bien. Heureux, sois heureux. » Car, voilà, c'est prodigieux. Rien que ça, ça vous ferait croire en Dieu. Aucun homme n'est capable d'inventer ça. Aucun. D'abord, je l'ai trouvé dans aucune, je dirais même pas religion, aucune philosophie. Il n'y a que le Christ qui a eu ces paroles qui sont au-delà de la consolation, qui sont l'espérance transformée en mots. Pourquoi chercher ailleurs? On a la réponse, là.
0: Ce que vous trouvez tellement original, c'est qu'il ait dit « Tu es déjà heureux maintenant ».
1: Oui, ben évidemment.
0: Parce que dire « Tu seras consolé », déjà, c'est une promesse inouïe. Mais ce que vous trouvez l'originalité que vous n'avez jamais entendu dire ailleurs, c'est « Déjà maintenant, tu es heureux ».
1: Oui, Il y a des fulgurances de joie qui échappent Ça m'est arrivé deux, trois fois avec l'Eucharistie. Moi, je suis quelqu'un qui aime beaucoup... beaucoup, c'est un petit mot pauvre. L'Eucharistie, je trouve ça formidable. Penser que c'est vraiment le corps et le sang du Christ, c'est pas facile de s'en convaincre. Et soi-même, on peut pas s'en convaincre. Il n'y a que lui qui peut nous en convaincre. Et il m'est arrivé deux, trois fois, au moment de l'Eucharistie, d'éprouver une sensation de jubilation intense. Vous savez, ça me rappelle la petite Élisabeth de la Trinité, dont on parlait tout à l'heure, à Dijon, quand elle était jeune fille. Quand elle allait communier, et qu'ensuite elle revenait reprendre sa place, les gens, paraît-il, ils en ont donné témoignage, la regardaient et la trouvaient transfigurée. Et ça, je me dis, c'est fantastique. Et ça, qu'est-ce qui a fait ça? C'est ce petit morceau de pain, qui n'est même pas du pain d'ailleurs, qui est En plus, ça a très bon goût. C'est un goût étrange, l'hostie. Enfin, voilà.
0: Et pourtant, ça ne l'a pas empêché, d'ailleurs, vous le décrivez très bien dans votre livre, de passer par des grandes obscurités et même une agonie. Vous décrivez une agonie pas simplement physique, mais de l'âme, où elle est tellement angoissée, d'ailleurs, avant ses vœux perpétuels qu'il faut faire venir un prêtre pour la rassurer.
1: Elle était prête à ne pas les prononcer, ses vœux perpétuels.
0: Donc il y a quand même une obscurité d'essayer de suivre ce Christ des béatitudes.
1: Mais la petite Thérèse de l'Enfant Jésus aussi l'a connue. Je dis la petite Thérèse, la grande Thérèse de l'Enfant Jésus. Quand elle dit, tout d'un coup, tout ce que je voulais, tout ce que je croyais, j'ai compris que c'était faux. Rien, bon,
0: le port a disparu pour Thérèse.
1: Le port a disparu, oui. Ah oui, alors là, vous vous trouvez au milieu de l'océan, ballotté par les vagues.
0: Le port n'existe pas.
1: Non. Les instruments sont tombés en panne, c'est terrible.
0: Donc la foi n'est pas non plus une promenade tranquille.
1: Oh non, ouais. Oh que non. Mais ce n'est pas non plus un danger permanent. Il y a des ports où on peut faire halte, des escales. Non, ce n'est pas une promenade tranquille, parce que forcément, on est déjà semé, si je peux dire. On a une semence en nous, qui est cette semence d'éternité et de bonheur éternel. Parce que quand les gens me disent, ce qui est bien, toi, tu es tranquille parce que tu crois que le Christ, Dieu, il t'a promis l'éternité. Je dis, non, il m'a promis l'éternité, il m'a promis le bonheur éternel, c'est pas du tout pareil. Et même mieux que ça, la joie éternelle. Parce que le bonheur, c'est un état, mais la joie, c'est... Ça danse, ça voilà. Et la joie éternelle, même si c'est supportable, tellement c'est fabuleux.
0: Donc c'est ça le port qui miroite devant vous, c'est ce bonheur éternel.
1: Oui, au-delà de l'horizon, hein, je ne le vois pas encore. Oui. Mais je sais qu'il est là-bas. Comme quand je prenais mon bateau et que je naviguais vers un port que je ne voyais pas parce qu'il était trop loin, ou qu'il y avait de la brume, etc. Mais je savais qu'il était là.
0: La mort n'existe pas. Le bonheur est éternel.
1: Oui, la mort c'est une couillonnade. on peut souffrir terriblement de perdre quelqu'un, bien sûr, mais j'y crois pas à la mort. Désolé, Satan.
0: Alors que vous croyez au bonheur éternel.
1: Je crois pas au diable. Enfin, je crois pas au diable, oui. Si. Je crois au diable, mais je crois...
0: Pas en
1: la mort, non. Non, ça c'est pour faire peur. Et ça peut faire peur, et ça fait peur, mais non.
0: Merci Didier Decoin. Hélas, il faut déjà se séparer, c'était beaucoup trop rapide.
1: Déjà.
0: Je rappelle votre actualité. Pierre Giorgio Frassati, ce livre de Charles Desjaubert. Vous pouvez retrouver cette émission sur kto.tv.com. Merci beaucoup de nous avoir fait la joie et l'honneur de venir partager ce moment avec nous.
1: Didier Decoin. C'était pour moi un délice.
0: Merci beaucoup. À bientôt.
1: À bientôt.

0: 22h.
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3: Bonjour et merci de nous retrouver pour La Foi prise au mot, votre rendez-vous de formation chrétienne sur KTO. Cette semaine, nous poursuivons notre série des 20 ans de La Foi prise au mot en parlant de l'inspiration des Écritures. En voilà une question bien compliquée, c'est bien pour les 20 ans. D'un côté, une vision littéraliste défend l'absolue exactitude des Écritures, y compris en matière de paléontologie, d'historicité ou de doctrine des mœurs. De l'autre, une approche purement historique qui prend pour point de départ qu'il n'y a là qu'un texte humain. Comment dès lors articuler la foi en un Dieu qui se révèle et le travail de la critique historique. Pour nous guider dans cette réflexion, j'ai le plaisir de recevoir Paolo Monzani. Bonsoir.
4: Bonsoir.
3: Paolo Monzani, vous êtes prêtre du diocèse de Modène et vous enseignez aux facultés Loyola à Paris et vous enseignez aussi en Italie. Et vous venez de faire paraître un livre que je trouvais personnellement tout à fait remarquable, qui s'appelle « L'inspiration des Écritures, une relecture du phénomène biblique ». C'est paru dans la collection prestigieuse Cogitatio Fidei au Cerf. Et vous avez dans ce livre repris une sorte de vieille lune, hein, on peut dire, qui est cette question de l'inspiration. Est-ce que vous avez l'impression qu'on a un peu déserté la question de l'inspiration? On a un peu abandonné ça en théologie?
4: Tout à fait, c'est la raison de ce travail, je dirais, de reprendre un sujet qui a été très important, en fait, tout au long de l'histoire de la foi chrétienne, oui. Et notamment au XXe siècle, au début du XXe siècle, en milieu catholique, il y avait pas mal d'excommunications en relation à la question de l'inspiration, tellement elle était brûlante, on pourrait dire. Donc ça a été une thématique très importante, mais on pourrait dire qu'après le Concile Vatican II, qui a donné quand même une synthèse importante de ça, on a un peu oublié le sujet. Mm-hmm. C'est-à-dire, les exégètes ont continué à faire leur travail, ont reçu, on pourrait dire, une approbation de la part de l'Église catholique.
3: – De nil obstat.
4: – De nil obstat.
3: – On peut continuer
4: à travailler avec la recherche historico-critique, bien sûr, aussi d'autres approches de type narrative, sociologique, mm-hmm. ce qui est très bien, dans une certaine indépendance méthodologique, on pourrait dire. On peut faire de l'exégèse.

0: Théologien, bien compris qu'il faut faire de la théologie à partir de la Bible, toujours été clair, au moins officiellement, mais on a eu du mal à intégrer la recherche biblique moderne. Et donc il y a eu des tensions, comme je le disais, autour de la crise moderniste notamment. Donc les théologiens ont repris leur travail à partir des Écritures, d'une manière assez poussée, remarquable. Un milieu catholique, et les protestants, bien sûr, avaient une sensibilité plus aiguë sur ces sujets depuis longtemps. Mais les théologiens, tout en travaillant à partir de la Bible, à mon avis, n'ont pas trop travaillé sur la question fondamentale. En quel sens peut-on dire que la Bible vient de Dieu, qu'elle est inspirée? Pourquoi doit-on partir de la Bible? On passe un peu rapidement sur ces sujets. Donc, il y a eu pas mal de travaux après le Concile, dans les années 70, et après ça, un grand silence. On mentionne la question de l'inspiration dans les traités d'introduction. L'écriture est inspirée, donc il faut lire l'écriture, c'est l'âme de la théologie. Mais on n'entre pas trop dans la question de comment, pourquoi, de quelle manière peut-on parler aujourd'hui de l'inspiration.
1: Eh bien, on a 52 minutes pour répondre à cette question, et donc on a du temps, mais en fait, vous allez voir que c'est un sujet extrêmement compliqué, et on va rentrer là-dedans. Alors, est-ce que ça suffit de dire que l'Écriture est inspirée parce que c'est Dieu qui en est son auteur?
0: Je pense que c'est un peu plus complexe que ça, même si Dieu est l'auteur des Écritures, on pourrait dire que c'est la définition formelle, au moins dans l'Église catholique, de c'est quoi l'inspiration? Si on va reprendre le document du Concile Vatican II, Dei Verbum, au numéro 11, on dit que Dieu est l'auteur des Écritures parce qu'elles ont été écrites sous l'inspiration de l'Esprit-Saint.
1: Très bien.
0: Donc le fait que Dieu est auteur, c'est une définition qui vient du XVe siècle, d'une manière formelle, au Concile de Florence, suite au XVIe, au Concile de Trente. Donc ça veut dire qu'il y a une origine divine des Écritures. Donc Dieu, finalement, en est l'auteur.
1: Est-ce qu'il faut comprendre le terme auteur comme on le comprend, c'est-à-dire de même que Victor Hugo est l'auteur des Misérables?
0: Ça, c'est une question très importante. Il y a un théologien allemand très célèbre, Karl Rahner, qui a notamment abordé la question en disant, là, il y a un problème. Il y a un problème si on cherche à entendre le fait que Dieu est auteur de la même manière, comme si c'était un auteur humain, un écrivain. Parce qu'il y a le problème de la relation entre cet auteur divin et l'auteur humain qui a concrètement rédigé les textes et qui est reconnu comme un auteur véritable par Dei Verbum. Donc si c'est un auteur véritable, donc il y a eu une idée pour commencer à écrire, qui a pris du temps pour rédiger, qui a publié, qui a fait circuler son manuscrit finalement, donc c'est véritablement un auteur, comment peut-on dire que Dieu aussi est un auteur en même temps? Est-ce qu'on doit entendre ça d'une manière instrumentale comme ça? L'auteur humain, c'est un instrument. Certains pères de l'Église, c'est comme la cithare qui est jouée par Dieu. Donc Dieu est véritablement l'auteur qui va créer la mélodie. Et l'auteur humain va donner seulement une coloration, une cithare différente de l'autre. Est-ce qu'on peut dire simplement ça ou la question est plus complexe? Bien sûr, je pense que la question est plus complexe.
1: Alors du coup, trois modèles que vous proposez pour répondre à cette question, puis on va voir après les problèmes que ça pose. Vous avez commencé avec Dei Verbum, donc le Concile propose la définition que vous nous avez dit. Il y a des auteurs, il y a un vrai auteur. Comment est-ce que Dei Verbum s'en sort avec la question de ce qu'on appelle, alors c'est un mot qu'il va falloir qu'on définisse, l'inhérence, c'est-à-dire le fait que la Bible ne se trompe pas. Et on va voir que c'est une des questions que ça pose, l'inspiration des Écritures.
0: Oui, on pourrait même dire que c'était la question par excellence dans la crise moderniste que j'ai mentionnée tout à l'heure. Parce que l'idée de l'inspiration, on faisait une déduction théologique. Si la Bible est inspirée, et donc Dieu en est l'auteur, Dieu ne peut pas mentir, donc tout ce que Dieu dit à travers les Écritures doit être vrai. Ou pour être plus précis, il ne peut pas y avoir le moindre erreur. Ce serait inconcevable

0: penser que quelle horreur vient de Dieu. Donc cette question de l'inhérence, qui était comprise d'une manière négative, absence d'erreur, était très problématique au moment où, avec les recherches historiques, on commence à dire, eh bien, ce que la Bible raconte dans certains récits historiques ne correspond pas exactement, par exemple, aux données de l'archéologie. Et donc, c'était très problématique de défendre une idée d'inhérence très forte où on disait c'est une inhérence totale concernant tous les sujets, y compris l'histoire, les sciences, mais nous savons, là, c'est un débat ancien avec la révolution moderne, les nouvelles découvertes en astronomie, on avait déjà affronté, mais notamment au 19e et 20e siècle, c'était la question de l'histoire. Donc, le Concile cherche à maintenir l'idée la plus importante, donc qu'il y a une vérité qu'on peut trouver dans l'Écriture, mais en cherchant à sortir de cette impasse de l'inhérence. Donc, le mot inhérence qui était présent dans le premier document, dans le premier schéma de ce qui deviendra la Constitution d'Évermont, va disparaître dans la version finale, et on va mettre une autre formulation. On parle de vérité. Pas de vérité en ajoutant une vérité sans erreur. Donc ce mot d'erreur reste toujours là. Mais en donnant une vision plus positive, on pourrait dire, et en ajoutant une précision qui est importante. Une vérité qui est donnée en vue de notre salut. En latin, nostre salutis causa. En vue de notre salut. Ce qui ne veut pas dire que c'est simplement une vérité salvifique. On avait cherché à affirmer ça. Il y avait eu de la résistance en disant, on dit que c'est une vérité salvifique, ça veut dire que c'est vrai seulement ce qui concerne directement le salut. Alors les pères conciliaires ont dit non, ça serait un peu trop restreindre notre idée de vérité. Ils ont dit plutôt, c'est une vérité qui a une finalité quand même, c'est notre salut. La finalité n'est pas de nous enseigner les sciences, n'est pas de nous enseigner l'histoire. Même si on parle bien sûr d'histoire, mais avec un objectif plus profond, celui de nous conduire au salut. Et ça, c'est un changement de lexique qui apparemment est minimal, mais qui en fait est décisif pour changer d'approche.
1: – Et pourquoi ?–
0: Eh bien, parce que ça va nous autoriser à faire une recherche de type différent. Et par exemple, à parler sans problème des soi-disant erreurs historiques, sans dire… On va menacer l'inspiration et la vérité de la Bible, mais en disant, peut-être il faut comprendre la vérité de la Bible d'une manière différente, en cherchant à mettre à lumière cette finalité salvifique, et en mettant en dialogue cette écriture avec d'autres sources, pour ne pas réduire en fait la Bible à un document historique, mais pour découvrir sa spécificité, sa vocation unique à être un texte qui veut conduire au salut. Et donc, je pense que cela a libéré les exégètes et les historiens pour faire leur travail d'une manière rigoureuse, sans crainte de blasphémer et d'être foudroyé. Mais en même temps, nous a restitué, je pense, une profondeur de la Bible qu'on risquait de perdre si on cherchait à défendre cette inhérence historique à tout prix, même quand il y avait des données historiques, archéologiques qui nous disaient il ne faut pas entendre vraiment au pied de la lettre. Il faut chercher un message plus profond, ce que les pères de l'Église avaient déjà compris, en fait.
1: – Alors, un modèle qui est le modèle, on va dire catholique, hein, celui de Vatican II, on va passer directement à l'autre modèle qui est vraiment en contraste, qui est un modèle protestant, mais protestant évangélique, c'est celui de la Déclaration de Chicago. Oui. Certains exégètes évangéliques se tiennent à cette déclaration qui dit que, en fait, l'inspiration est totale et elle est ad verbum, c'est-à-dire sur les mots même, c'est-à-dire que Dieu presque écrit d'une certaine façon.
0: – Exactement. Et là, on peut dire qu'on trouve cette déclaration qui a désormais 60 ans, elle aussi, et veut défendre cette inhérence, on peut utiliser ces mots, inherency, ça fait partie du titre de cette déclaration, au mot, comme vous l'avez dit, même par exemple les récits de Genèse 1 à 11 avec la création du monde, donc on va vraiment croire que Dieu a créé le monde en six jours, parce que c'est écrit de cette manière. Ce n'est pas symbolique, il n'y a pas une autre interprétation à donner, mais littéralement, ça veut dire ça, ça s'est passé en six jours. Mm-hmm. Ce qui est quand même assez difficile à défendre, de mon point de vue, si on accepte d'entrer en dialogue avec les sciences, oui. Et notamment. Donc il y a cette vision très, très rigoureuse, très forte, qui a bien sûr une valeur, de dire il faut bien prendre en compte le fait que Dieu parle, peut nous parler à travers cette parole. Mais à mon avis, on risque un peu de perdre le côté de la médiation. Il y a des auteurs humains, dans leur contexte historique, mm-hmm. avec leur capacité, aussi leurs limites, ont cherché à exprimer cette parole divine. Et pourtant, à mon avis, ce n'est pas directement Dieu qui nous parle. Il nous parle à travers ces médiations humaines. Mm-hmm. Ce que la déclaration de Chicago va plutôt refuser en disant non, Dieu nous parle directement, on ne peut pas prendre de théories herméneutiques qui introduiraient trop de médiation entre cette parole qui devrait nous saisir directement.
1: – Pourtant, c'est un modèle qui est en train d'avoir un certain succès, hein, puisque beaucoup d'évangéliques, on sait que c'est une dénomination qui a du succès dans le monde américain, et ça explique aussi certains éléments politiques américains, y compris vis-à-vis d'Israël. Donc, c'est pas quelque chose qu'il faut balayer de la main en disant c'est du passé, une option possible.
0: – C'est du présent.
1: Ouais. – Et puis, vous contrastez avec un troisième modèle, on va dire, qui est un modèle où l'inspiration, en fait, c'est une expérience. Alors là, on sent qu'on est un peu sur quelque chose d'un peu plus faible au niveau de l'inspiration, enfin, un peu conceptuellement, un peu moins articulé.
0: – Oui, tout à fait. J'ai voulu mettre ça en relief parce qu'il y a eu un mouvement écuménique, notamment dans les années 60-70, qu'on a peut-être un peu perdu, qu'il faudrait retrouver, oui. De dialogue entre les églises pour dire est-ce qu'on peut mettre en communication nos modèles d'inspiration, et surtout la question c'était comment faut-il comprendre aujourd'hui l'autorité de l'écriture. Et donc dans cette réflexion, on a voulu bien prendre en compte les origines de la Bible, notamment en soulignant la qualité de témoignage qu'on trouve à l'intérieur de ces textes, et en disant qu'il faut mettre sans doute ça aussi en communication, en dialogue avec l'expérience que nous faisons aujourd'hui. Il y a eu une expérience dans le passé, il y a une expérience que nous faisons aujourd'hui dans la lecture, mm-hmm. qui doit être prise en compte. Donc si on parle d'autorité de l'écriture, il faut bien le faire, c'est une thématique œcuménique au moins sur ce point. On est d'accord, mm-hmm. mais peut-être en cherchant à retrouver l'expérience qui se trouve, qui est exprimée dans l'écriture, pour la mettre en dialogue avec l'expérience que nous pouvons faire aujourd'hui, dans un contexte qui est quand même très différent par rapport au contexte des origines mm-hmm. de ces textes. Alors, il n'y a pas un grand consensus sur ça, il y a quelques documents, mais qui ne sont pas des documents officiels de l'Église catholique ou de l'Église luthérienne ou de l'Église orthodoxe. Mais quand même, il y a eu des tables, des dialogues que je trouve très intéressantes et qu'on pourrait reprendre. Mmh. Peut-être parce que, puisque ce ne sont pas des textes de magistère, ont essayé des pistes un peu différentes, tandis que les textes officiels, par exemple du magistère catholique, justement, doivent être très prudents avant d'avancer des nouvelles hypothèses sur un sujet tellement important comme l'écriture sainte.
1: On est tout à fait d'accord, et c'est vous êtes en position, enfin, si je vous résume, vous me dites si je suis dans le faux, vous êtes dans la position de Vatican II, vous êtes prêtre de l'Église catholique, vous gardez le côté magistériel, oui. Mais vous proposez en tant que théologien quelque chose qui est un peu, qui est une sorte de commentaire de Vatican II. Et alors ce que je trouve intéressant, donc on va, pour nos téléspectateurs, on est très clair, on va rester dans le modèle de l'inspiration tel qu'il est défini par Vatican II.
0: Bien sûr.
1: Ce qu'il y a de bien, c'est que, en fait, vous ne mettez pas sous le tapis les défis contemporains. Alors, je vais vous en proposer plusieurs, vous allez me dire si vous êtes d'accord. Le fait que, on en a un peu parlé, la Bible, c'est aussi un livre parmi d'autres, hein, vous mm-hmm. l'avez dit, un livre culturel. Donc, pourquoi pas mettre la Bible au même rang que Les Misérables de Victor Hugo, Les Fiancés de Manzoni et de, ou Dante, l'Enfer, et puis, je ne sais pas, le Faust de Goethe. Pourquoi est-ce que... comment vous réagissez à ce relativisme culturel?
0: Je pense que c'est une question très importante. Et en fait, pour répondre à votre question, c'est vraiment une question qui a avancé, on pourrait dire, après la synthèse de Iverboom et du Concile Vatican II. Donc c'est pour ça qu'il faut un peu avancer. Parce que je pense que dans les années 60, en milieu catholique, on n'était pas encore sensible au contexte multiculturel qui est le nôtre. Et aussi à cette sécularisation, qu'on pourrait dire, des études bibliques, qui avait déjà commencé, bien sûr, au XIXe siècle, mais qui aujourd'hui est beaucoup plus poussée. Et je pense qu'il y a deux aspects importants. D'un côté, les côtés culturels, donc est-ce qu'on peut dire que la Bible est un grand classique de la littérature occidentale et sans doute de la littérature mondiale, premier aspect. Et le rapport de la Bible, donc de l'écriture sacrée pour les chrétiens et pour les juifs, même si avec des canons différents, par rapport à d'autres textes sacrés, notamment le Coran. Et donc, je pense que la recherche, notamment en milieu du dialogue interreligieux, nous a donné de nouveaux apports pour réfléchir à cette thématique. Donc, très brièvement, je pense que, concernant le premier point, il y a quelque chose de précieux dans la part de la modernité qui nous dit qu'il est tout à fait possible d'étudier, de lire la Bible comme les autres textes classiques, et de reconnaître ce statut à la Bible. Aussi lui donner sa place. Je trouve un peu injuste que dans les programmes, notamment des lycées, on peut étudier des grands classiques de la Grèce comme de la modernité sans lire la Bible. Pour moi, italien, on fait des études assez poussées sur la Divine Comédie, sur Dante.
1: Ah, ça, vous connaissez par cœur, oui.
0: Oui, on l'apprend par cœur, en effet.
1: Je connais des Italiens qui sont capables de me... Enfin, peut-être vous, d'ailleurs.
0: Moi-même, je pourrais le faire avec mes souvenirs. Oui. Mais comment peut-on comprendre Dante si on n'a pas étudié la Bible? Oui. Si on n'a pas des données sur ça. Donc, il y a un intérêt. Il y a un intérêt culturel à faire ces études. Mais aussi, une question théologique qui nous arrive. Donc, si on peut étudier la Bible comme les autres textes, ça veut dire aussi admettre que la Bible a été écrite comme les autres textes, au moins jusqu'à un certain point. Donc la question pour l'inspiration devient, où est-ce qu'on peut trouver une trace du passage de Dieu, une trace de l'Esprit-Saint qui pourrait mettre une différence par rapport aux autres textes classiques. Et concernant les autres textes sacrés, les textes d'autres religions, là, il y a la question de dire, est-ce que Dieu, le Dieu des chrétiens, a pu s'exprimer aussi à travers d'autres textes, et pas seulement à travers la Bible? Et donc là, il y a toute la question très complexe du dialogue interreligieux, où on dit, peut-être il y a de traces, jusqu'à quel point peut-on dire que c'est vraiment une parole divine qu'on peut lire dans le Coran, dans les textes sacrés de l'hindouisme. Et donc, comment différencier la parole de la Bible? Est-ce qu'il faut dire qu'il y a une unicité de la Bible? C'est seulement dans la Bible qu'on trouve la parole de Dieu? Ou est-ce qu'il faut dire que, pour les chrétiens, dans la Bible, on trouve quelque chose de plus par rapport aux autres textes sacrés, mais que dans les autres textes sacrés, il y a quelque chose, donc il y a une sorte de continuité? Ou, ça c'est la thèse la plus extrême, tous les textes sacrés nous disent quelque chose du visage de Dieu, et donc la Bible serait un texte sacré comme les autres. Ce que le magistère catholique, bien sûr, ne dira pas, mais soulignera plutôt soit l'unicité, soit une sorte d'excellence, on pourrait dire, de la Bible. Il y a quelque chose de spécifique qu'on trouve dans la Bible, qu'on ne trouve pas ailleurs.
1: – Alors, deuxième difficulté, Paolo Manzani, on dit, bon, on a renoncé à l'inhérence, on a compris, on a renoncé, on a trouvé une formule un peu plus disons, pour notre salut. Est-ce que, quand j'ouvre ma Bible, que je tombe sur la deuxième à Timothée qui dit « la femme sera sauvée par la maternité », est-ce que Et donc on se dit, oulala, c'est quand même… Et puis en plus qu'elle doit se taire, hein, on l'a dit juste avant. Est-ce que ça, ça fait partie de notre salut, ça? Est-ce qu'on a besoin de dire… est-ce qu'on peut maintenir cette idée jusque-là?
0: Oui, vous êtes en train de pointer vraiment des questions brûlantes et très importantes. Et je trouve que c'est décisif de les prendre en compte tout avec cette réflexion
1: théologique. Et vous le faites très bien. Hein.
0: Un peu de fond. Bon, j'ai essayé quand même. Parce que d'un côté, il faut dire, bon, il y a un contexte culturel qui a changé. Mm-hmm. Et ça, il faut le dire d'une manière très claire et l'admettre. Certains propos de la Bible, notamment dans la mesure où la Bible on pourrait dire, porte la trace du patriarcat ancien, qui était l'ambiance culturelle où la Bible a été écrite, ou quand on trouve des passages où on parle de la violence sacrée, ce qui est tout à fait d'actualité, où c'est même Dieu qui parle en disant il faut exterminer les ennemis parce qu'il ne peut pas avoir de contact avec le peuple saint et ses ennemis, en lisant ses propos, qui étaient jusqu'à un certain point quand même compréhensibles dans un milieu culturel ancien, qu'est-ce qu'on peut dire aujourd'hui dans un contexte qui est tout à fait différent. Donc je pense que d'abord, il est important de bien être conscient de cette distance historique. Mmh. Et c'est pour ça que je dis que c'est important la médiation. Si on dit que c'est Dieu qui parle directement dans la Bible, dans les moments où on dit « la femme doit se taire », c'est Dieu qui nous dit « en ces moments, la femme doit se taire ». C'est plutôt troublant. Moi, je ne peux pas accepter ça en tant que chrétien. D'abord, en tant que chrétien catholique, je trouve ça que ce n'est pas respectueux de la dignité de la femme. Donc d'abord, il faut comprendre qu'il y a ce décalage historique et que donc, pour arriver à trouver une parole de Dieu qui se trouve dans tous les textes de l'Écriture, ils sont tous inspirés, ou sont tous sous l'influence de l'inspiration, on pourra
1: revenir. On va revenir.
0: Et là, on peut trouver quelque chose, mais en faisant une opération d'interprétation qui doit prendre en compte cette distance. Sinon, on va faire un court-circuit qui va être très dangereux. Dangereux jusqu'à arriver au terrorisme religieux, qui est un risque tout à fait évident qui peut venir d'une lecture littéraliste qui ne prendrait pas en compte cette distance.
1: – Alors on va voir comment, à la fin de l'émission, on verra les thèses que vous proposez pour, disons, avoir une conception peut-être plus juste de l'inspiration. Mais je reviens sur les difficultés. Qu'est-ce que l'on fait aussi, malgré tout, des problèmes liés à l'histoire. Enfin, vous ouvrez l'évangile de Luc, on vous dit qu'il y a un recensement qui recense tout le monde habité, que c'est sous un certain Quirinus, et pas de chance, le recensement, c'est pas au bon moment, et il n'y a pas forcément avec Quirinus. Enfin, ça dépend des options. Qu'est-ce qu'on fait de ça? Est-ce que Luc s'est trompé? C'est pas grave, hein, en soi.
0: – Alors, si c'est simplement un texte classique, on pourrait dire c'est pas grave, si on dit c'est la parole de Dieu, on se dit, ah quand même, ça serait
1: c'est
0: grave. –
1: C'est un peu embêtant.
0: – Si c'est vraiment le cas. Ouais. Alors, ça c'est un sujet dont… En fait, l'Église est consciente depuis le début, dans les premiers siècles.
1: – Celui-là, depuis le début, oui.
0: – De certains points, au moins. Par exemple, le fait que les évangiles ne racontent pas exactement la même histoire. Donc il y a eu pas mal d'essais pour mettre ensemble, jusqu'à faire un seul évangile avec Tatien, le Diatessaron, oui, qui cherche à résoudre les contradictions. Augustin aussi, c'est à chercher cette concordance. Donc, qu'il y a des tensions, c'est évident. Et la modernité a souligné d'autres tensions encore plus fortes, notamment avec les découvertes historiques. Là aussi, alors, je pense qu'il faut accepter le fait que Luc a écrit dans un certain contexte, pour prendre l'exemple de Luc, qui utilisait les informations qu'il avait, mais que quand même son but n'est pas de nous faire un récit historique. Je reviendrai parce que c'est un peu subtil, mais je veux souligner ça. Luc nous dit, il raconte tout ça à Théophile pour lui montrer la solidité de l'enseignement qu'il a reçu. Ça, c'est très, très important.
1: – Il le dit explicitement.
0: – Il le dit explicitement dans les prologues. Heureusement que lui, au moins, les autres n'ont pas écrit des prologues, mais Luc déclare ses intentions d'une manière très claire. Et à mon avis, il faut respecter l'intention de Luc. C'est ce que Luc nous a voulu dire en déclarant ça. Mmh. Donc ce qu'on va chercher, c'est la solidité de l'enseignement, et non pas exactement une chronologie. Mmh. C'est vrai, quand même, qu'il y a un point difficile, et sur lequel il faut être clair. Pour la foi chrétienne, et d'abord la foi juive aussi, l'historicité est quand même décisive. Si, avec une négation, par exemple, du fait que Jésus est mort sur la croix, bon, il y aurait un problème majeur, si on disait, bon, c'est symbolique, simplement symbolique. Interprétation qu'on aurait pu trouver chez certains gnostiques des premiers siècles, par exemple. Pour nous, c'est décisif d'avoir des éléments historiques. Le fait que ce personnage, Jésus de Nazareth, a vraiment vécu en Galilée, qu'il a prêché, et qu'il a été arrêté, qu'il a été exécuté, que quand même il y a eu des problèmes après sa mort, parce que certains ont commencé à déclarer qu'il n'était pas au tombeau. Ça, ce sont des éléments historiques qu'il faut défendre. Mm-hmm. Et je pense qu'un historien, on peut défendre des éléments, Absolument. Des éléments qui sont décisifs.
1: Absolument.
0: Puis il y a un moment où, par exemple, en parlant de la résurrection, il y a une question. Jusqu'à quel point peut-on dire que c'est un événement historique, c'est-à-dire un événement qu'on pourrait décrire avec les instruments de l'historien? Ou est-ce que c'est un événement qui, d'une certaine manière, sort de ce que nous comprenons normalement par l'histoire? C'est quelque chose qui fait appel, pas seulement à notre rationalité historique, mais à notre foi. Donc peut-être la résurrection ne peut pas être réduite à un fait historique comme nous l'entendons, comme la mort de Jésus sur la croix.
1: – Tout en maintenant l'historicité du fait que des gens ont dit qu'il était ressuscité.
0: – Oui, et ça c'est une autre dimension historique, je dirais. Joseph Mohan disait qu'il y avait une rumeur qui s'est répandue dans l'Empire qu'il y avait eu ça.
1: – Et ça c'est historique.
0: – Ça c'est historique parce que ça a changé le cours de l'histoire. Oui. Des hommes et des femmes ont été tellement convaincus de ça, par leur foi, et ça c'est un fait, qu'ils ont commencé à prêcher cet évangile, qu'ils ont accepté le martyre pour ne pas renier cette conviction très très forte qu'ils avaient.
1: Alors voilà, là on a un peu peut-être perturbé le téléspectateur qui se dit c'est une émission sur l'inspiration sur KTO, on m'a défendu l'inspiration, enfin la théologie de l'inspiration de Vatican II, après on montre qu'il y a des tas de difficultés. Justement, comment est-ce que, en tenant compte du cadrage hein, de Dei Verbum, vous proposez une conception moderne, enfin acceptable par un moderne, de ce phénomène d'inspiration. Vous vous dites que c'est un processus.
0: C'est un processus. Je pense que ça, c'est vraiment le terme clé pour comprendre une approche différente. C'est une proposition, bien sûr, pas le magistère de l'Église. Mais un peu mon problème, c'est de dire, si on pense que l'inspiration est quelque chose qui se passe seulement dans les passés, au moment où Luc, Paul, seraient dans leur chambre, assis à leur bureau, commencent à écrire, et en ce moment-là, il y a une intervention divine qui va forcer leur main.
1: Il y a certains tableaux où on voit l'ange qui souffle à l'oreille de Matthieu, par exemple.
0: Ou même qui prend la main de Matthieu pour la conduire. Ouais. Si on dit ça, à mon avis, il y a le risque de dire, et donc, c'est Dieu qui a parlé en ce moment, c'est lui directement qui a parlé, et donc, au moment où j'ouvre la Bible, c'est Dieu qui me parle. Alors, pour moi, ça, c'était un peu problématique, parce qu'on va mettre l'action de Dieu seulement dans les passés. Et puis on dit, il suffit d'ouvrir pour retrouver cette action divine écrite. Moi je dirais, peut-être Dieu agit d'une manière plus subtile, d'une manière qui commence avant l'écriture, parce que en fait si nous lisons les évangiles, c'est parce que ça nous donne accès à des événements qui se sont passés avant que Luc n'écrive. Et donc une action qui commence avant la rédaction, à travers une tradition orale qui s'est faite, à travers la réflexion de l'Église qui, à un moment donné, avait beaucoup de textes, pas seulement les évangiles canoniques. D'autres évangiles ont été trouvés, qui étaient lus dans certaines églises, jusqu'à un moment où on s'est dit, quels sont les textes qui sont vraiment importants, les texte où on peut vraiment trouver le témoignage apostolique. C'est le processus des canonisations. Il y avait à un moment donné dire, non, on a un canon des textes, donc il y a une liste, il y a des textes qui sont la norme, d'autres qui sont apocryphes, qui sont peut-être intéressants, mais qui ne sont pas normatifs pour nous. Il y a eu ça, et maintenant, il y a nous qui cherchons à lire des textes, qui cherchons à retrouver cette parole divine dans les mondes contemporains, dans un autre contexte. Moi, je dirais, pourquoi limiter l'action divine au moment de la rédaction des textes? Pourquoi ne pas dire que l'action divine accompagne tous ces phénomènes bibliques, les événements, la tradition orale, la mise par écrit, la canonisation et aussi la lecture? Ce qui ne veut pas dire que l'inspiration, c'est moi. C'est en ce moment que je suis inspiré, je suis charismatique, donc je vais dire n'importe quoi parce que l'Esprit Saint parle à travers moi. Mm-hmm. Bien sûr, en lisant un texte qui est normatif. Mm-hmm. Mais il me semble intéressant de mettre en évidence le lien qui, entre tous ces moments en disant l'inspiration pourrait être conçue comme cette action de l'Esprit Saint qui a accompagné la Bible dans tout son parcours, pour nous donner aujourd'hui la possibilité d'écouter une parole divine. Ma grâce à cette relation au fil des siècles.
1: – Alors, donc, si je vous suis bien, on va prendre le Nouveau Testament, on peut supposer que Jésus est inspiré, enfin, il se communique lui-même, c'est une auto-communication de Dieu, Dieu qui dit qui il est. Vous dites, ceux qui ont pris en note ou qui ont pris dans leur esprit les paroles et les ont conservées et puis ont fait mémoire des actions, c'est déjà de l'inspiration. Celui qui a compiler tout ça, rédiger, c'est de l'inspiration. Celui qui a transmis, c'est aussi de l'inspiration. C'est comme ça?
0: Oui, on pourrait dire de cette manière. C'est-à-dire l'inspiration au sens d'une action d'accompagnement de l'Esprit Saint. Mm-hmm. Puis si on veut réserver les moments de la terminologie précise de l'inspiration au moment où l'écrivain écrit, on peut le faire.
1: Oui.
0: Mais à mon sens…
1: Ah – bah, il y a un moment particulièrement dense, effectivement.
0: – Oui, oui. Il y a des césures quand même.
1: – D'accord.
0: – Il y a des moments où… On passe une étape importante, le moment où le texte est écrit, et c'est final, c'est un passage important, surtout quand il y a eu plusieurs passages d'écriture. Mais à un moment donné, il y a un texte. Il y a un moment où il y a un canon. On ne va pas ajouter d'autres textes, on peut dire. Les confessions de Saint-Augustin, c'est merveilleux, pourquoi ne pas l'ajouter au canon? Non, le canon, c'est quelque chose de clôturé, c'est achevé, c'est terminé. Donc il y a cette densité. Mais l'action de Dieu ne cesse pas avec ce moment-là. Parce que sinon, le risque serait de vouloir figer la parole de Dieu dans un texte. Mais la parole de Dieu dépasse les textes. Mm-hmm. La parole de Dieu se donne grâce à l'action de l'Esprit Saint dans mon cœur maintenant. Parce que sinon, je peux ouvrir la Bible, dire « je ne suis pas d'accord » ou ne pas comprendre et dire « alors la Bible n'est pas inspiré. Parce qu'on se dit, si c'est la parole divine, ça devrait être évident. Si Dieu parle, c'est pas la même chose. Je dirais, la question c'est, est-ce que j'ai laissé de l'espace à l'Esprit Saint pour agir à moi en ces moments, pour avoir une lecture dans l'esprit, pour vraiment saisir le message que Dieu a pu me donner à moi et à l'humanité entière à travers ce texte, à travers l'action de Luc ou de Paul.
1: – Est-ce qu'il faut penser qu'il y a des moments, comme vous dites, d'inspiration plus forte ou pas? Justement, quand Paul, ou celui qui écrit en son nom, dans la deuxième à Timothée, écrit « La femme sera sauvée par la maternité » juste après avoir écrit qu'il faut qu'elle se taise, est-ce que l'Esprit Saint a eu une petite absence? Là, il y a eu une petite… il pensait à autre chose. Ou est-ce qu'il s'est dit, en rigolant, « Je vais leur mettre ça, vous allez voir, ça va les faire réfléchir ».
0: on peut défendre les différentes positions. Et moi, je dirais, l'intérêt de voir l'inspiration comme un processus, c'est aussi de dire, il n'y a pas un moment où il y aurait la parole de Dieu à l'état pur.
1: C'est ça.
0: On prend un verset, c'est Dieu qui me parle d'une manière parfaite, complète.
1: Il y a des choses à faire, oui.
0: Et l'Esprit Saint a parlé à travers les écrivains sacrés, et aussi en créant un dialogue et parfois des tensions.
1: Oui.
0: Il y a des tensions, mais sur beaucoup de sujets. Prenons tout simplement la question du rapport à l'étranger dans les Écritures d'Israël. Il y a des textes très clairs en disant il ne faut pas se marier, par exemple, oui, avec les étrangers, jusqu'au point de dire les mariages qui ont été faits, il faut les annuler. C'est pas bien. D'autres passages, par exemple le livre de Ruth, on va dire, c'est très bien, cette étrangère qui est moabite va être la grand-mère du grand roi David. Mmh. Et elle a démontré une foi, un attachement à sa famille et finalement au Dieu d'Israël, qui est remarquable. Donc les deux textes sont tous les deux canoniques, et je dirais, sont tous les deux sous l'influence de l'inspiration. Et donc peut-être on nous suggère qu'il y a une tension à garder ensemble entre un effort de ne pas faire des compromis avec les idoles, notamment, mmh, mmh, de ne pas tomber dans l'idolâtrie, il faut être très clair sur ça, mais en même temps en disant, ben, Dieu peut agir même où on ne l'attend pas, oui, à travers, par exemple, cette femme étrangère. Ce n'est pas qu'il y a un texte plus inspiré que l'autre, mais les textes parlent ensemble dans ce processus. Même si parfois, on pourrait dire, bon, il y a une contradiction, et il faut chercher à lutter dans cette contradiction sans annuler un pôle ou l'autre. Je pense que c'est dangereux vis-à-vis de la Bible. Si on reconnaît son statut de vouloir trop lisser les textes pour avoir un texte sans tension, sans contradiction. Il faut aussi admettre la question historique en disant, si l'écrivain a écrit dans un certain contexte, il a écrit comme il a pu, peut-être il aurait pu faire davantage. Il y a des textes qui nous parlent plus, peut-être qu'on était plus capable d'exprimer. Il faut prendre ça en compte aussi, les limitations objectives qui étaient là, sans les absolutiser.
1: Alors dans votre livre, Paolo Manzani, l'inspiration des Écritures, c'est paru au CERF, vous faites quelque chose qui est très utile, à la fin de votre livre, et on est presque à la fin de l'émission, donc on va faire pareil, vous proposez 9 thèses, et oui, donc ça va nous permettre finalement de ressaisir un peu tout ce que nous avons dit dans cette discussion, oui, pour fixer un peu les idées. Alors première thèse, vous dites, le phénomène biblique est un processus humain qui s'étend sur des siècles où 3 actions s'entremêlent, raconter, écrire, recevoir, canoniser, rencontrer, lire.
0: Oui, alors d'abord c'est reconnaître que le phénomène biblique sur lequel on va parler de l'inspiration, mais d'abord c'est un phénomène humain qu'on peut étudier avec le...
1: Comme n'importe quel autre quel phénomène
0: texte,
1: humain.
0: Mm-hmm. Avec les enfants.
1: Vous permettez l'histoire.
0: Je pense que c'est pas à moi de donner cette autorisation, oui, mais je dirais c'est important pour la théologie de partir de ce point de départ, en reconnaissant à travers ces instruments historiques et littéraires qu'il y a des différentes actions qui sont là dans le phénomène biblique, qu'il y a des traditions écrites, orales, qu'il y a un processus pour reconnaître l'importance de ces traditions, ce qu'on appelle la canonisation, mm-hmm, et un moment d'interprétation où je peux recevoir ce texte du passé, je peux l'interpréter pour trouver une parole pour moi. Je pense que jusqu'à ce point-là, au moins, on pourrait être tous d'accord, même dans une lecture laïque, je dirais, de la Bible.
1: Deuxième thèse, on en a parlé, mais on va la redire, on ne peut pas localiser l'inspiration à un moment précis. Alors, c'est vrai que moi, en tant qu'exégète, je trouve ça assez libérant, parce que sinon, comme vous dites, on concentre toute la difficulté sur le moment de la rédaction par M. Luc ou M. Matthieu.
0: Exactement. Si le phénomène biblique est un processus, donc il y a une histoire, on pourrait dire que l'inspiration, elle aussi, à une histoire qui n'est pas un moment précis, parce qu'on aurait du mal, notamment pour certains textes, d'un prophète qui a parlé, mais ensuite ce sont ses disciples qui ont mis par écrit des oracles et d'autres disciples qui ont retravaillé ça, de dire, mais donc c'était Isaïe qui, le premier qui a parlé, qui était inspiré, ou le scribe anonyme dont on a perdu le nom, qui a mis par écrit ces oracles. Et je dirais, peut-être l'inspiration est quelque chose qui n'est pas en ce moment-là, dans l'autre moment, mais qui accompagne d'une manière plus discrète, sans doute, le processus.
1: – C'est ça, ça nous permet de régler ce qu'on appelle le problème de la pseudépigraphie, les auteurs qui mettent sous le nom de Paul, des lettres de Paul, ou absolument. Donc ça, et puis ça permet d'éviter la question, comme vous disiez, des erreurs, enfin tout ça. Et, bon. Alors, troisième thèse, et alors ça aussi je trouve ça très intéressant, et on l'a assez peu vu, vous avez raison, les écritures résistent à une vision uniformisée de l'inspiration.
0: – Oui, je tiens beaucoup à ces points. –
1: Vous avez tout à fait raison.
0: Je tiens beaucoup à ces points de la résistance des écritures,
1: oui.
0: C'est-à-dire, nous on a un peu la tendance, mais tous les théologiens en particulier, de chercher à synthétiser le message divin dans une sorte de traité théologique où tout est clair, Dieu a fait ça, nous devons croire ça, etc. Eh bien, la Bible, en tant que texte très complexe, fait de nombreux textes, nombreux livres différents, écrits dans des langues différentes, dans des périodes différentes, il y aura toujours une voix qui nous dit « attention ». Il y aura toujours une voix qui dit « oui, mais ». Donc il y a bien sûr, des grands messages qu'on peut dégager de la Bible, un message de salut qu'on va trouver. Mais il faut faire attention à ne pas absolutiser notre compréhension de ces messages comme si c'était le message, comme si c'était la parole de Dieu tout entière. Et c'est là pour une raison théologique. D'abord, une raison littéraire, on voit qu'il y a ces tensions. Il y a une raison théologique qui, pour moi, est très précieuse. C'est de dire la parole humaine ne peut pas contenir toute la parole de Dieu. La parole de Dieu dépasse les capacités de la parole humaine, même les capacités de l'écriture. Donc l'écriture elle-même nous donne les outils pour dire il ne faut pas absolutiser. Quand on affirme une thèse théologique, il faut être conscient que ça, ce n'est pas le tout de la révélation. Qu'il y a quelque chose qu'on n'a pas encore compris, parce que ça appartient au mystère de Dieu et à la liberté de Dieu qui se révèle dans l'histoire.
1: – Quatrième thèse, triple tension. Pour vous, il y a une triple tension dans l'écriture.
0: – Oui, tout à fait. Et donc, j'aime beaucoup cette expression de tension. Donc, je dirais que quand on parle de l'écriture sainte, il y a d'abord cette tension entre l'auteur divin et l'auteur humain. On a déjà parlé. Comment parler de la Bible en reconnaissant pleinement son caractère humain, mais en reconnaissant aussi que Dieu a pu parler à travers ses textes, à travers ses auteurs. Ça, c'est une première tension. Il ne faut pas oublier un pôle ou l'autre en disant « c'est simplement humain, Dieu n'existait pas », ou bien en disant « Dieu nous parle directement, il n'y a pas d'auteur humain ». Ensuite, il y a une tension entre l'unité et la pluralité, je dirais. Donc, la Bible a un livre unique, finalement, parce que Dieu est unique, donc ce ne sont pas plusieurs dieux qui auraient donné une révélation différente, comme dans l'hérésie des Martiens qui disait il y a un dieu de l'Ancien Testament qui est différent
1: le gentil dieu du Nouveau contre le vilain de l'Ancien.
0: C'est un seul dieu.
1: Absolument.
0: Et pourtant, il y a une pluralité, comme je le disais tout à l'heure, textuelle, qu'on ne peut pas gommer comme si c'était simplement une sphère parfaite où tout est égal. Non, c'est beaucoup plus complexe. Et finalement, la tension entre la clôture et l'ouverture. Il y a une clôture, il y a des moments qui sont indépassables. Le moment où on a rédigé des textes et on les a terminés et publiés. Le moment où on a dit, ça c'est les canons bibliques, pas d'autres. Ces textes-là et pas d'autres. Donc ça c'est une clôture qui est très forte. Mais en même temps, il y a une ouverture. Ces textes qui sont canoniques peuvent nous parler encore aujourd'hui en révélant sans doute des messages qu'on n'avait pas encore saisis, qui peuvent se déployer dans de nouveaux contextes historiques que nous découvrons. Et donc, des choses qui n'étaient pas claires au premier siècle s'ouvrent aujourd'hui à notre nouvelle compréhension.
1: Cinquième thèse, qui est en fait la définition, c'est en fait la thèse de définition. L'inspiration, c'est l'action de l'Esprit-Saint qui accompagne le processus dont on vient de parler.
0: Oui, je pense que ça, on
1: est au clair. Du coup, l'inspiration est une promesse de rencontre, parce que comme vous dites qu'il y a un processus, une promesse de rencontre, et donc vous commentez en disant ça, c'est un dialogue, enfin ça n'est pas une mainmise humaine.
0: Oui, oui, et j'aime beaucoup ce mot de promesse, parce que c'est un mot biblique.
1: Oui, c'est le mot qu'on peut
0: dire.
1: Aussi. Ouais.
0: Et de dire, nous avons, pourquoi lisons-nous les Écritures? Parce que nous avons la mémoire que là, Dieu a parlé. Mm-hmm. Parce qu'il y a un témoignage des milliers d'hommes et des femmes, au fil des siècles qui ont trouvé une parole de Dieu. Et donc, là, je réponds le théologien Karl Barth, qui dit, il y a aussi une promesse. Si Dieu a bien voulu parler à travers ce texte dans l'histoire, mm-hmm. nous, par notre foi, nous croyons que Dieu pourra nous parler encore à travers ces textes, si Dieu le veut, comme Dieu le veut, grâce à son esprit. Donc c'est un don de grâce que Dieu nous fait avec une promesse. Si nous lisons la Bible, Dieu nous fait la promesse que nous pouvons le rencontrer. Et ça, c'est un lieu unique, spécifique, d'exception, pour rencontrer sa parole.
1: Est-ce que je peux aller jusqu'à dire que je considère la Bible comme inspirée à partir du moment où je dis « Dieu me parle dedans »
0: Ouh.
1: Comme une parole qui m'est adressée à moi.
0: Oui, en reconnaissant que cette parole vient de loin.
1: Oui.
0: C'est-à-dire que ce n'est pas simplement une inspiration charismatique que je pourrais avoir en lisant le journal. C'est parce qu'il y a un témoignage.
1: Oui.
0: Mais quel est le caractère exceptionnel de la Bible? Ce n'est pas, je dirais, sa perfection littéraire, mais la conscience historique qui est pour des générations et des générations, dans ce texte, Dieu a parlé. Et donc, moi aussi, je peux faire la même expérience.
1: Du coup, votre septième thèse qui se comprend, c'est-à-dire que, à partir de ce qu'on a entendu, si on peut dire, ces écritures ont une fonction normative, c'est-à-dire que vous justifiez l'idée que, quand même, la foi chrétienne devrait, alors pas toujours chez tous les théologiens, mais ça serait l'idéal, devrait être un commentaire des écritures.
0: Oui, il y a la question du canon, qui pour moi reste indépassable, même s'il y a cette importance du moment présent, mm-hmm. Le fait d'avoir choisi certains corpus de textes, nous dit qu'il y a là quelque chose de précieux qu'on ne peut jamais oublier. Et que finalement, pour la foi chrétienne, c'est l'événement de Jésus de Nazareth, attesté par ses disciples, par le témoignage apostolique. Il y a là quelque chose d'indépassable. Mmh. On peut avoir des très belles expériences spirituelles, mais ce n'est pas ça qui reste le cœur, qui est dans les passés. Et la manière meilleure pour avoir accès à ces moments décisifs, normatifs, ce sont les Écritures. Et donc, les Écritures elles-mêmes sont normatives, parce que c'est la porte d'accès à ces moments indépassables.
1: – Huitième thèse, on arrive à la toute fin de l'émission, c'est parfait. Les Écritures ne constituent pas le tout de la révélation, donc pas sola scriptura.
0: Non, je dirais que d'abord parce qu'il y a ce phénomène biblique qui comprend aussi notre effort de comprendre les Écritures. Donc, au moment où nous faisons cet effort, c'est une parole de Dieu, une nouvelle parole de Dieu, on pourrait dire, qui nous est adressée grâce à ces Écritures, mais qui va un peu au-delà de la lettre mmh. elle-même. Et ensuite, parce que Dieu est souverain, Dieu peut nous parler à travers l'histoire, à travers la réflexion, à travers la pratique de la charité, à travers la liturgie, à travers une expérience spirituelle personnelle, où Dieu pourrait me parler directement. Mmh. Bien sûr, en tant que chrétien catholique, je crois qu'au fond, il y a toujours un lien au message qui est dans l'Écriture, mais on ne peut pas réduire Dieu en livre. Parce que la parole de Dieu, qui est d'abord la deuxième personne de la Trinité, est quelque chose qui dépasse les limites d'un livre sacré, mais qui reste quand même un livre humain.
1: Et vous terminez par une sorte de dernière thèse qui est en fait la boucle, hein. C'est à l'intérieur de cette dynamique que l'on peut trouver l'autorité, la crédibilité et la vérité des Écritures.
0: Tout à fait. Je pense qu'il est très important pour nous d'avoir encore cette terminologie, l'autorité et la vérité, mais qu'on peut la comprendre mieux, qu'on peut mieux la comprendre à l'intérieur de ce processus plus vaste et plus complexe. On peut vraiment dire ça, on peut vraiment dire qu'il y a une vérité de la Bible, mais il faut s'entendre sur ce qu'on dit. Ce n'est pas une vérité mathématique à l'état pur qu'on trouverait, mais c'est la vérité qui émerge d'un processus très complexe et de l'action de l'Esprit-Saint dans le passé comme dans le présent.
1: – Merci beaucoup.
0: – Merci à vous.
1: – Merci, je rappelle le titre de votre livre que donc je conseille vraiment à tous les auditeurs. L'inspiration des Écritures, une relecture du phénomène biblique, c'est paru aux éditions du Cerf dans la collection Cogitatio Fidei. Merci de nous avoir suivis. 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Merci encore une fois. On se retrouve la semaine prochaine.

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3: Donc la question du racisme a une petite définition assez simple que j'ai trouvée évidemment sur Internet. Idéologie qui postule une hiérarchie entre les races humaines. Sauf que, les scientifiques le disent, il n'y a pas de race humaine, ou plutôt tous les êtres humains viennent d'une même origine, l'Homo sapiens. Il y a eu d'autres humanoïdes, dit-on, je ne suis pas un spécialiste de la question, mais en tout cas, tous les êtres humains viennent d'une unique origine, une unique race humaine. Donc il n'y a pas de race. Il y a des races chez les animaux, mais pas chez les êtres humains. Donc on peut dire que cette idéologie qui postule une hiérarchie des races, déjà, pas sur un postulat qui est faux, mais elle se décline sur différentes hiérarchies. Une hiérarchie entre les groupes humains, selon la nationalité, selon la couleur de peau, c'est la plus célèbre compréhension du mot racisme, selon l'ascendance, ou l'origine nationale, ou ethnique. Par extension, le mot racisme ne veut pas dire simplement le fait de postuler qu'il y a une hiérarchie, une différence, mais veut dire une hostilité. Vous voyez, on franchit un cap là. C'est pas simplement dire bon, on est différent, mais dire je ne t'aime pas parce que tu es différent. Une hostilité systématique à l'égard d'une catégorie de personnes. Alors ça, c'est une autre, c'est une compréhension encore plus profonde, je veux dire, encore plus mauvaise, mais réelle. Du racisme. En fonction de ton physique, évidemment, on l'a dit, la couleur de peau, mais de ton âge, j'aime pas les jeunes, j'aime pas les vieux, de ta taille, tu es trop gros, trop maigre, de ton handicap, on va exclure parce que tu es porteur de tel handicap. Évidemment, le sexisme, de ton sexe, de ta nationalité, j'aime pas les Anglais, j'aime pas les Français, j'aime pas les Américains, j'aime pas les Arabes, j'aime pas, enfin voilà, bon. De ta croyance, de ta religion, j'aime pas les catholiques, j'aime pas les musulmans, j'aime pas les ceci ou cela. Attitude d'hostilité en fonction de ton origine, tu es israélite, tu es maghrébin, tu es afro-descendant. Bon, tu peux être français mais afro-descendant, mais enfin, un peu, voilà, t'aimer pour l'un ou l'autre, ou ne pas t'aimer pour l'un ou l'autre. En fonction de ton milieu socio-professionnel, social, etc., tu appartiens à telle société, je ne t'aime pas parce que tu fais partie de, point à la ligne, de ta culture. En fonction de ton apparence, de ta mode. Tiens, tu es plutôt punk, ou tu es plutôt ceci, ou voilà, je ne t'aime pas parce que tu es rasta, ou enfin, je vois, tu as tel look qui ne me plaît pas, de ton comportement, on peut parler de l'orientation sexuelle. Bref, toute forme de discrimination, et un terme plus chrétien que discrimination, il y a un autre terme qui est très important dans l'Évangile, le mot jugement. Donc, tout ce qui est de l'ordre du jugement de l'autre. C'est-à-dire que je vais... plaqué sur l'autre a priori, sans savoir ce que Dieu seul

fond de son cœur. Peut-être que la personne est folle, peut-être que la personne est en train d'enlever une abeille qui est en train de tisser la tête de l'enfant, ou de la... enfin, j'en sais rien. Voilà. Bon. Imaginons, dit Saint-Jacques, que dans votre assemblée, en même temps, arrive un homme qui porte vêtements rutilants, portant une bague en or, et un autre pauvre qui arrive aux vêtements sales. Hein, vous tournez vos regards vers celui qui porte le vêtement rutilant et vous lui dites « Assieds-toi, en bonne place, ici. » Et quant au pauvre, vous lui dites « Toi, reste debout là-bas. » Mes frères, dit Jacques, dans la foi en Jésus-Christ, notre Seigneur de gloire, n'ayez aucune partialité envers les personnes. Alors pourquoi je mets ce texte à ce moment de la catéchèse? Vous savez que je commence toujours par essayer de comprendre ou d'expliquer le problème. Et donc, à la fin, je donne la lumière du Christ. Ce qui est intéressant ici, c'est que Jacques note que cette attitude, dans l'assemblée chrétienne, on va juger selon l'apparence de l'autre. Et donc, cette attitude, elle est profondément inscrite dans l'humanité. Profondément inscrite. C'est une attitude issue du péché. Alors, le racisme, tel qu'on le connaît aujourd'hui, ou les racismes, j'y reviendrai, vient du choc des cultures historiquement, de la rencontre, de civilisations, il y a eu des grands voyages, et des peuples différents se sont rencontrés. Cela dit, avant même qu'il y ait des clochers dans les paysages d'Europe ou de France, les peuples n'ont pas attendu entre deux villages pour se détester d'avoir l'esprit de clocher, ou pour mépriser celui qui est ailleurs, qui n'est même pas différent, qui a la même culture, tout, mais qui est ailleurs. Selon différents critères, etc. Bon, on a commencé par se comparer en fonction d'une domination, en recherchant une domination technique, une domination militaire, une domination économique, une domination culturelle. Hein, les filles de tel village sont plus jolies que les filles de l'autre. Avant, tu ne vas pas épouser une fille de ce village-là, c'est pas possible, ce sont des mal élevés. Enfin, vous voyez, bon. Et quand on regarde des films de science-fiction avec les aliens, hein, il y a toujours des aliens, donc aliens ça veut dire étrangers aussi, hein, comment on appelle ça, des extraterrestres, bien c'est toujours, il y a un choc de culture et on commence à mépriser ou admirer, enfin il y a toujours, il y a souvent un combat, sauf dans E.T. où plutôt, c'est plutôt sympathique, quoique les hommes sont assez méchants avec E.T. puisqu'on essaie de le disséquer pour savoir ce qu'il y a là à l'intérieur, bon. Des phénomènes actuels, des phénomènes historiques vont augmenter cette rencontre des cultures. Je ne juge pas pour l'instant pour savoir si c'est une bonne chose. La colonisation, historiquement, la colonisation a été cette rencontre de cultures qui a à la fois favorisé, c'est très beau la rencontre des cultures, qui a enrichi une culture mondiale, on va dire, je prononce déjà le mot, catholique. Vous voyez, quand vous faites une messe des peuples, en France, on vous invite des Tamouls, des Béninois, des Chinois, des Vietnamiens, des Américains, des Français, des Antillais, etc. Tout le monde arrive, tout le monde anime une partie de la messe, et on mélange les nems, les acras de morue, etc. Là, c'est beau, vous voyez, bon. Donc, d'un côté, la colonisation, mais aujourd'hui, on ne parle plus de colonisation, mais au contraire de mondialisation, d'immigration. Et là aussi, un choc de culture dans l'autre sens ou ailleurs, ou partout dans le monde, je ne sais pas comment le dire. Bon. En plus, les moyens techniques, comme les médias, qui permettent une rencontre assez rapide, il suffit d'un clic pour se retrouver en Arabie, en Afrique ou ailleurs. Bon. Alors, cette rencontre doit favoriser une culture métisse, une rencontre des différentes communautés, l'ouverture à l'autre. Mais elle favorise aussi cette comparaison et voir ce que j'appelais cette hostilité entre celui qui est différent et que je considère comme un agresseur par rapport à mes propres convictions, à ce que je suis. Bon. Alors dans l'histoire, il y a eu des théories racistes tout à fait rationnelles, enfin, qui se voulaient rationnelles, notamment des discours et des recherches pseudo-scientifiques, 19e siècle, 20e siècle. On a recherché la taille du crâne, l'épaisseur des os, des lèvres, la forme du nez, du visage, la forme du cerveau, très officiellement dans des laboratoires pour prouver qu'il y avait une différence entre les êtres humains. En matière religieuse, un pasteur anglican, je crois du nom de Newton, a inventé le mythe de Cham,

n'est pas du tout catholique, je le dis au passage, s'il l'aurait été, je l'aurais dit, mais enfin bon. Disons que Cham, le troisième fils de Noé, qui avait vu son père nu, du coup, a été maudit, donc c'est lui qui est le père de tous les Noirs, et donc c'est pour ça que les Noirs étaient maudits, etc. C'est quelque chose qui a été inventé aux États-Unis par un pasteur pour pouvoir justifier l'esclavage. C'est normal que la race noire était inférieure. Bon. En philosophie, figurez-vous que Aristote, le grand Aristote, dit la chose suivante. Enfin, je vais nuancer. Il résulte, dit-il, que parmi les hommes, les uns sont libres par nature et les autres sont esclaves par nature. Et pour ceci, l'esclavage est utile et juste. Sauf que nous, lorsqu'on entend ça, et c'est là qu'on est, vous voyez, ce racisme qu'on a dans la tête, on se dit, ben forcément, il parle des Blancs, entre guillemets, qui sont faits pour être libres par nature, et des Noirs qui sont faits pour être esclaves par nature. C'est pas vrai du tout pour Aristote, c'est pas du tout l'esclavage de l'époque, c'était pas du tout une question raciale. Vous voyez, nous, en entendant ça, tout de suite, on se dit, vous voyez, c'est du racisme. De fait, il le dit pour des raisons plutôt psychologiques, et je ne suis, évidemment c'est faux ce qu'il dit, hein, par nature, on n'est pas esclave. Tout homme est fait pour être libre, ce que dira la déclaration des droits de l'homme, qui naît aussi dans un contexte chrétien, on y reviendra. Mais il ne parle pas de race, là, pour l'instant. Par contre, Jules Ferry, le père de l'école pour tous, hein, qui a tant de rues, Jules Ferry en France, etc., dit, messieurs, dit-il à l'Assemblée nationale, le 28 juillet 1885, il faut dire ouvertement que les races supérieures ont un droit vis-à-vis des races inférieures. Et je répète qu'il y a pour elles un droit parce qu'il y a un devoir, le devoir de civiliser les races inférieures. Alors, il le dit dans un bon esprit, il dit, voilà, nous devons apporter la culture, la vaccination, la médecine, nos progrès techniques aux races, je le cite, hein, inférieures. Donc là, pour le coup, on est vraiment dans un contexte de la colonisation pure. Un autre de ses camarades, dont j'oublie le nom un instant, qui était proche de lui, disait, mais c'est évident qu'il y a une hiérarchisation des races, que les Blancs sont supérieurs aux Jaunes et que les Jaunes sont supérieurs aux Noirs, enfin, etc. C'est évident, enfin, il le dit à l'Assemblée nationale française. On est en 1885. Vous voyez ? On est en 1885. Donc, il y a aussi une théorie politique qui justifie la colonisation, on va aller apporter à ces hommes, Jules Ferry n'est pas un chrétien, hein, il est aussi franc-maçon, mais il va apporter ça, voilà, il va faire du bien à la France, il va apporter la culture, l'éducation pour tous les hommes, etc. Mais en même temps, pour lui, il considère que les races sont inférieures. Et c'est évident dans son époque. Bon. Donc vous voyez que là, c'est il y a quelque chose de profondément inscrit dans l'histoire de l'humanité. Et tout le monde n'a pas eu sur le racisme un jugement négatif au départ. C'était au contraire pour lui très positif. Alors, le phénomène actuel du racisme. Bon, il y a d'abord ce racisme que j'ai appelé atavique. C'est un atavisme. C'est quelque chose qui est profond, qui est inscrit dans peut-être tout homme. L'autre fait peur. La différence fait peur. Vous savez, on a des petits chats en ce moment au couvent, avec les sœurs. Bien, le chat, il y en a un, comme il ne me connaissait pas, dès qu'il me voyait, il partait. Et puis maintenant, il a fallu l'amadouer. Maintenant, il monte tout le temps sur moi, etc. Bon. Ben, au début, il a peur. Je suis un gros machin qui arrive. Il a peur. Bon, les sœurs sont plus petites, donc il a moins peur. Ça doit être ça. La différence fait peur. Un animal qui voit quelque chose de nouveau, il y a plein de vidéos sur YouTube, vous pouvez le voir, l'animal voit quelque chose de nouveau, il regarde, il est terrorisé, et puis après il voit que c'est son maître qui s'est déguisé, enfin, etc. Bon. Donc c'est un petit peu normal, la xénophobie. Alors, je dis normal, je n'ai pas dit que c'est bien pour un être humain. Je dis c'est la première réaction, c'est un atavisme, c'est la première chose. L'autre est différent, comment je dois me comporter, est-ce que je suis mieux, est-ce qu'il ne va pas me dominer, m'écraser, enfin, vous voyez, il y a cette peur. Bon. C'est la xénophobie qu'on retrouve dans Rabbi Jacob. Hein. Regardez, ils sont tous des étrangers, etc. Regardez, la mariée, elle est noire. Bon, vous vous rappelez dans Rabbi Jacob, quand il dit Saint-Antoine, Saint-Antoine, je veux un nouveau chauffeur catholique comme tout le monde, et catholique comme le bon Dieu, et blanc. Voilà. Bon, donc c'est un film humoristique qui dénonce le racisme. Rabbi Jacob, c'est très, très important, très beau film d'ailleurs, plein d'humour et de finesse. Mais qui montre comment, naturellement, quand on lui dit « vous êtes raciste », il dit « moi, raciste ?»« N'importe quoi, je ne suis pas raciste », etc. Bon.
Dans Astérix aussi, à un moment donné, il y a un étranger qui vient s'installer dans le village et il y a le âgé canonique qui dit « Moi, les étrangers, j'ai rien contre eux, mais ces étrangers-là, ils ne sont pas de chez nous. » Bon, je ne les aime pas parce qu'ils ne sont pas de chez nous. Bon, un étranger, voilà. Bon. Il y a aussi cet autoracisme, oula, il faut que je me dépêche un peu, celui où je me déconsidère moi-même parce que j'ai intégré le regard dénigrant de l'autre, réel ou pas. C'est un peu, alors, j'espère que je n'ai pas trop mal lu François Fanon, mais peau noire et masque blanc. Je veux absolument ressembler à l'autre parce que je me déconsidère moi-même et j'ai intégré un regard qui n'est pas forcément celui de l'autre. En tout cas, pour moi, je dois ressembler à l'autre. Voilà. Bon. Y a aussi le gentil racisme. Alors ça, c'est le pire. Lorsque quelqu'un m'aime, j'avais eu un ami comme ça quand j'étais jeune, il m'aimait bien parce que j'étais noir. Enfin, il m'aimait bien pour ça. Ouais, mais parce qu'il considérait que j'étais porteur. J'ai une amie africaine qui m'avait dit ça une fois en France. Il dit, je suis pas noir, hein. Je suis handicapé cutané. C'est très différent. Je suis handicapé cutané. C'est-à-dire que voilà, on m'aime ou on ne m'aime pas, enfin, etc. Mais même quand on m'aime, c'est parce que ah oui, la pauvre elle est noire. Ah ben non, ça c'est aussi une forme de racisme. J'avais un gentil racisme. Bon. Il y a aussi le racisme qui est une création politique. Alors ça, c'est plus délicat. On a parlé autrefois du wokisme ou de la cancel culture, surtout du wokisme. Un racisme qui est le contraire de l'antiracisme. C'est-à-dire, c'est une vue de l'esprit, une création politique. On va inventer un racisme systémique. On va racialiser tout le monde. On va minoriser tout le monde. On va nommer un nouveau chef tel endroit s'il est d'origine, comment on dit ça, issu de l'immigration, on va dire « Ah oui, il est ceci, il est noir, etc. » Non, pourquoi désigner la personne par son origine? Moi, je suis fier de la mienne, tout le monde est fier de la sienne, et tant mieux. Mais est-ce que c'est la première chose qu'on voit chez un être humain? Et donc ce racisme, je dirais, qui est inventé de façon politique, qui va victimiser tout le monde, ou enfermer chaque minorité dans sa particularité. Alors, comme je suis noir, je ne peux pas penser ça, comme je suis blanc, je ne peux pas penser ça, comme je suis, etc. Et au bout d'un moment, on va ségréguer, on va créer une ségrégation, un apartheid, sous prétexte d'unifier, de lutter contre le racisme. C'est compliqué ce que je viens de dire, mais vous posez des questions. Il y a aussi le racisme qui est une revanche, une réaction. C'est-à-dire que, par exemple, le noirisme, ce qu'on appelle le noirisme, qui n'est pas le fait, ce qui est le fait de dire, comme toi, tu es supposé d'être raciste, mais ça peut être aussi chez d'autres, hein, je vais donner l'exemple du noirisme que j'ai un petit peu étudié, mais très peu, mais quand même, comme toi, tu es supposé être raciste, moi, je vais être raciste contre toi et affirmer ma différence, ma supériorité, etc. Dire, regardez ce que les gens de mon peuple, de ma race ont fait, mieux que les autres sont inférieurs à nous, etc. Parce que je pense que l'autre pense la même chose que moi. Ce qui n'est pas vrai forcément, d'ailleurs, a priori. Ce racisme-là est dans la tête. Hein. Dans la tête de celui qui se considère comme racisé, premièrement. Racialisé par l'autre. Que l'autre ne voit en moi que d'abord que celui qui est de couleur, ou qui est ceci, ou qui est chinois, ou qui est blanc. Hein, ça peut être le cas de blanc ici aux Antilles ou en Afrique, etc. Donc je considère que l'autre ne voit en moi que ça, et donc je vais agir en fonction de ça. Ça veut dire que moi aussi, si je le pense, c'est que du coup, je suis moi-même, j'ai une vision racialisée ou racisée du monde en face de moi. En réalité, la Bible répond à cela. C'est même l'un des thèmes principaux de l'Évangile et de l'histoire de l'Église et de l'histoire de la Bible. Hein. Race, peuple et langue dans la Bible, les nations. Le Très-Haut dota les nations. Il sépara les fils d'Adam, il fixa les frontières des peuples. Alors, c'est vrai que cette séparation-là vient de Babel. Donc, c'est une conséquence du péché. Mais en même temps, elle est une volonté divine. C'est-à-dire que lorsque le peuple de Dieu a été hors de son peuple, a été immigré, Dieu l'a ramené à sa terre. Dieu l'a ramené chez lui. Et Dieu a protégé sa culture, sa langue, sa religion, comme il l'a fait pour tous les autres peuples. C'est-à-dire qu'il y a quelque chose de normal pour un peuple, pour une personne, pour être exact, d'appartenir à un peuple, à une culture, à une nationalité, etc. C'est normal. Et de le revendiquer. Et la nouvelle culture, qui est aussi finalement une forme de... C'est un antiracisme, mais c'est une forme de négation aussi de la dignité de l'être humain, qui voudrait que tout le monde soit pareil et mélangé.
et que moi, je renie mon antillanité pour la mélanger avec la chinoisité. Non, moi, j'avais un de mes amis qui était sévenol, protestant, anti... Bon, il était protestant d'origine, mais il était athée. Il avait des opinions politiques à l'opposé des miennes. C'était mon meilleur ami. Et on s'engueulait tout le temps. Et il était buveur aussi. Moi, je ne bois pas une goutte d'alcool. C'était l'un de mes meilleurs amis. Jusqu'à aujourd'hui, je garde dans mon cœur cette amitié. La vie nous a séparés, mais quand même, c'est dans notre différence que nous nous aimions. La Bible ne prône pas un mélange insipide, une sorte de... Vous voyez, quand vous prenez toutes les couleurs de l'aquarelle, vous mettez, ça fait une sorte de cacadois qui n'a pas de couleur. Ce qui est beau, c'est lorsque toutes les couleurs se déploient, toutes les façons de penser, et la Bible a toujours voulu cela, cette richesse profonde de l'humanité. Donc, qui n'est pas une opposition, mais cet antiracisme qui consiste à dire, bon, pour qu'il n'y ait pas de racisme, on va tout mélanger, etc. Non, ça c'est pas... qui est des métissages qui sont des enrichissements, oui. Je ne sais pas, dernièrement, on m'a servi une tartiflette à la banane. La tartiflette, c'est de la pomme de terre, normalement. Ah, mais les gars, mis de la... Non, de tine. Une tartiflette de tine. Ah, le machin était bon. Ça, c'est du métissage. Mais par contre, s'il s'agit de renier, finalement, ce qu'on est, sous prétexte qu'il ne faut pas qu'il y ait d'opposition, qui est une petite confrontation... le mot est mal choisi, mais confrontation dans le sens où on se rencontre front à front pour se regarder, pour grandir ensemble, oui. Et l'écriture et le message chrétien a toujours été au centre, cette question a toujours été au centre du message chrétien. Le Christ Jésus, qui était Dieu, qui avait la condition de Dieu, n'a pas retenu le rang qu'il égalait à Dieu, mais il s'est anéanti, prenant la condition de serviteur, se faisant semblable aux hommes, reconnu homme. Il s'est abaissé, devenant obéissant jusqu'à la mort et la mort de la croix, dit l'Épître aux Philippiens. C'est-à-dire que ce qu'on appelle l'incarnation, Jésus s'est incarné. Il est Dieu, il est venu chez les hommes. Mais il est venu dans un peuple, dans une culture, dans un village de 12 maisons, Nazareth. Il est le fils du charpentier, on le connaît. Vous voyez, il n'est pas venu comme... Un être universel. Ou plutôt, il est un être universel, il est un homme, comme tous les autres hommes, précisément parce qu'il a une race, parce qu'il a une culture, parce qu'il a une nationalité, parce qu'il a une ascendance, un père, une mère, etc. Ce qui fait de moi un être humain, c'est ça. C'est pas lorsque j'aurai renié ce que je suis pour créer une sorte de culture. D'ailleurs, d'où viendrait-elle, cette fameuse culture universelle, totalement métissée, etc. Sinon, d'une manipulation de ceux qui veulent nous emmener là où on ne voudrait pas aller. C'est beaucoup plus difficile d'accepter l'autre en tant qu'autre. Il faut vaincre cette peur animale, ce racisme atavique. Il faut vaincre cette peur pour aller vers l'autre et que l'autre reste l'autre et moi aussi. Là, on est dans le respect. Là, on est dans ce que Dieu a voulu. Et l'Église catholique, dans sa culture aujourd'hui, est peut-être la seule, peut-être, il y en a d'autres, réalité, où on vit, aller à Rome, vous verrez le côté international universel, hein, universel, catholique, ça veut dire universel, hein, où le Notre Père, comme dit un de mes frères, le tête-à-tête avec Dieu est lié au coude à coude avec ses frères, mais mes frères sont dans leur différence. Ou encore le Christ, allez de toutes les nations. Allez de toutes les nations, faites des disciples. Mais chaque disciple reste dans sa nation et devient frère de tous les autres, quelle que soit sa nation. Vous voyez que c'est le centre même, l'Église est la réponse à cette question du racisme. La première préoccupation du synode de Jérusalem, acte 15. Quelle est la première question pour laquelle les apôtres vont devoir trancher? Ils vont s'énerver, se disputer les uns avec les autres. Pourquoi? Est-ce qu'on accueille les païens ou est-ce qu'on leur demande de devenir juifs? Par la religion. Et ils vont trancher en disant, oui, chacun garde sa culture, par contre, vous êtes liés au Christ, et donc l'Évangile en premier dans votre vie. Et c'est l'Évangile qui va créer l'unité profonde. D'ailleurs, c'est notre cas aux Antilles. Je pense qu'on a de toutes sortes d'origines asiatiques, africaines, bien sûr, européennes, mais ce qui fait notre unité, et malgré les différences qu'il y a encore, et qu'il y a eu par la colonisation et la société coloniale, ce qui a fait l'unité de ce peuple. Et là, le peuple risque de perdre cette unité et perdre sa paix. Ce qui a fait l'unité, c'est l'Évangile et c'est l'Église catholique. Non pas chacun dans sa chapelle, mais l'Église catholique. Enfin, voilà ce que dit
Saint Paul, dans le Christ, il n'y a plus le païen ou le juif, le circoncis ou l'incirconcis, il n'y a plus le barbare ou le primitif, l'esclave ou l'homme libre, mais il n'y a que le Christ qui est tout en tous. Notre secours est dans le nom du Seigneur.

0: Bienvenue pour les questions de la catéchèse de l'évêque. On continue cette fois-ci avec les questions du public. Allez, à vous. Sur le thème, le mystère des racismes. Voilà.
1: Oui, merci Monseigneur pour ce bel enseignement. Alors moi, je retiens que le racisme est en tout homme. Vous avez évoqué cette hiérarchisation, mais surtout cette hostilité à l'égard de l'autre qui est différent. Alors ma question, c'est celle-ci. Mon frère qui est orthodoxe, protestant, évangélique, j'entends dans mes églises martiniquaises certains de vos confrères qui ont un discours qui pourrait créer une hostilité entre nous. Alors, voilà.
0: Comment aborder
1: quel regard,
0: la question ?
1: Quelle est votre réponse par rapport à ça ?
0: Alors, ce que je dis,
1: si c'est dans notre différence que nous devons nous aimer.
0: À ceci près, quand même, c'est juste. Mais on va devoir résoudre la quadrature du cercle. Parce que l'ostracisme, hein, le fait de rejeter celui qui est différent, qui est autre, bon. Il est inscrit, peut-être pas dans nos gènes, mais dans une certaine forme, pour l'humanité en particulier, dans une certaine forme de retour à la bestialité, si j'ose dire. Il est un mouvement d'abord naturel. Dire l'autre est différent, il m'agresse. Il m'agresse parce que différent. Parce que pas comme moi. Il vient me bousculer dans ma zone de confort, il vient me bousculer dans mes convictions, et donc il me remet en cause parfois très très fondamentale, parfois pour des choses secondaires, etc. Maintenant, la question que tu poses est une question de l'œcuménisme, et le mot est techniquement employé ici. C'est pas simplement l'autre que je dis œcuménisme, c'est l'autre l'œcuménisme, c'est les affaires de la maison. Donc c'est celui qui habite la même maison que moi, en l'occurrence la maison du Christ. Et là donc on parle de vie fraternelle. Sauf que la vie fraternelle dans la Bible, ça commence par Caïn et Abel. Alors c'est peut-être le psaume qui dit qu'il est doux pour des frères d'habiter ensemble, mais la vie fraternelle, ça commence par « ôte-toi que je m'y mette ». Et c'est même vrai au sens d'une famille, d'un enfant qui est tout heureux peut-être d'accueillir un petit frère, une petite soeur, mais qui en même temps peut être bousculé par l'arrivée du petit, on le sait, on l'accompagne aujourd'hui. Il y a un autre élément qu'il faut tenir en compte, c'est que, en matière de religion, c'est ce qu'on a reproché à la religion d'apporter beaucoup de violence parfois, en matière de religion, les convictions sont fortes et puissantes dans un être. Et surtout en matière, alors l'orthodoxe c'est un peu différent, en matière, mais pour les protestants c'est différent, c'est ce qu'on appelle l'hérésie, c'est-à-dire que nous ne croyons pas à la même chose, nous croyons que le Christ, nous croyons tout ce que croit le frère, j'y crois, mais parfois il ne croit pas ce que moi je crois, c'est-à-dire qu'il vient s'opposer à ma foi. Et donc le terme de l'œcuménisme, c'est pas simplement une idée, c'est une pratique, une praxis, c'est-à-dire ça se met en œuvre. C'est un acte théologique, un acte de foi, un acte par lequel je me mets à l'écoute de l'autre pour comprendre sa foi. Mais pas, en aucun cas, il ne s'agit de renier la mienne. Voilà, ça c'est très fort. Et nous chrétiens, nous croyons, nous catholiques, à ce qu'on appelle l'œcuménisme en avant. L'œcuménisme en arrière serait de dire, ben, de toute façon, au départ, il n'y avait que l'Église catholique, donc les orthodoxes et les protestants, donc à revenir à, voilà, dire qu'ils se sont trompés, à revenir à l'Église. Non. L'œcuménisme en avant est beaucoup plus beau. De dire que si lui, il est inspiré par l'Esprit-Saint, et que moi aussi, eh bien, du coup, nous arriverons ensemble, l'Esprit-Saint nous conduira vers l'unité, à un moment donné. Hein, et de fait, en 99, c'est passé sous silence, mais les catholiques et les luthériens ont quand même signé un texte commun sur la justification, qui était la raison profonde de la réforme. Bon, c'est un peu trop compliqué malheureusement, et beaucoup de fidèles n'ont pas compris, quand même des pasteurs, etc. Et puis arrive aussi le péché. Il y a du péché dans l'Église catholique. 100% des hommes sont des membres de l'Église sont des pécheurs, mais il y a aussi du péché dans l'Église protestante, où 100% des hommes sont des pécheurs. Et donc là, j'arrive à un autre point de ta question, c'est que évidemment, Il y a des critiques. Il y a des critiques à tous les niveaux, dans les familles, en disant « oui, vous les catholiques, vous, etc. » Et donc, du coup, la tentation est de répondre à la critique par de la critique. Et ça, le démon se frotte les mains. Alors, il s'agit donc, je reviens sur cet acte œcuménique qui consiste à dire « non, non, je crois que tu as tort, hein. Dans tel point, tu n'as pas raison, parce que voilà ce que le Seigneur nous a donné pour telle raison. » Ça, je le fais tout le temps. Mais par contre, je crois que l'Esprit Saint te guide en vérité. Quelque chose que j'aime beaucoup chez nos frères protestants, c'est que le Seigneur leur a donné, je ne sais pas pourquoi, les mots et la musique pour composer des chants d'adoration. Mais ils n'ont pas le Saint-Sacrement. En général, c'est pas possible. Nous, on a le Saint-Sacrement, mais eux, ils ont les chants d'adoration. Si ce n'est pas un signe, en tout cas, pendant ces années où nous sommes. C'est assez beau de voir, dès qu'on arrive devant ces sacrements, les catholiques, pour adorer le Saint-Sacrement, on a des chants protestants sur les lèvres. Donc ça, il faut reconnaître, c'est ce qu'on est en train de faire, les signes des temps. Et je rappelle que l'unité des chrétiens est un signe de l'eschatologie, du retour du Christ. Hein. Donc il faut, on le chante à la messe, nous attendons ton retour, donne-nous l'appel, l'unité des chrétiens, on le chante, on le prie à chaque messe, etc. Parce que c'est l'un des signes de la venue du Christ, hein, de la fin des temps.
2: Monseigneur, j'ai retenu que vous disiez que la différence était une richesse et que c'était important qu'elle puisse exister. Mais est-ce que... De la même manière, on pourrait dire que l'absence de différence peut amener à ce refus de l'altérité, et qui peut aller très très loin, c'est-à-dire faire un lien avec ce que nous avons évoqué dans la première catéchèse du wokisme, sur justement l'enfermement dans des groupes identitaires, justement parce qu'il n'y a plus d'altérité, de peur que justement de cette relation à la différence.
0: Il y a un mot pour ça qui s'appelle le totalitarisme. Hein. C'est-à-dire le refus, l'exemple suprême, c'est le nazisme. Ça, le XXe siècle a vu advenir, peut-être, j'espère que jamais plus l'histoire de l'humanité ne connaîtra ça, j'espère de tout mon cœur, mais il faut que tout le monde se ressemble. Vous savez, toutes les expériences génétiques de reproduction opérées par les nazis, par exemple, on fait se reproduire entre eux des gens sans père et sans mère, pour que ce soit de bons soldats ou de bons agents qui pensent tous la même chose au même moment, etc. On a là une négation profonde de l'humanité. En même temps, l'indifférence peut être une sorte de... Enfin, peut être, est une source de division, de racisme, on l'a dit, c'est le départ du racisme. Donc, mais l'antiracisme n'est pas, c'est ça la théorie que je développe, l'antiracisme n'est pas la négation de la différence. L'antiracisme n'est pas le mélange de tout le monde dans un grand tout, où tout le monde est sur la terre de tout le monde, et tout le monde a la culture de tout le monde, où tout le monde pense la même chose que tout le monde, ou plutôt tout le monde relativise sa propre pensée en disant « oui, moi je pense ça, mais c'est peut-être pas vrai parce que l'autre pense autre chose ». Ça, c'est pas ça. On essaie de nous vendre ça parce que c'est un chemin que l'homme essaie de prendre tout seul. Mais ce que Dieu a voulu, et qui est beaucoup plus beau, c'est ce respect, ce chemin. On parlait de l'œcuménisme tout à l'heure, mais c'est valable finalement pour toutes les cultures. En disant, les Anglais roulent à droite, et à gauche et nous à droite. Bon, c'est pas la même chose. Et en même temps, c'est le même respect du code, c'est le même respect pour la sécurité, etc. Donc, c'est l'exemple qui vaut ce qu'il vaut. Mais c'est vrai pour d'autres principes, d'autres façons de faire. Nous avançons tous. Le danger a été lorsque des civilisations ont voulu imposer une seule culture, une seule façon de faire, une seule façon de penser à d'autres. On l'a entendu avec Jules Ferry ou autre. Bon. Maintenant, vous allez me dire, mais vous les chrétiens, nous les chrétiens, nous essayons d'imposer l'évangile à chacun. Mais justement, l'évangile, quand on regarde bien l'Église catholique, au sens du mot catholique profond, elle s'est... Alors, nous, aux Antilles, on croit que l'Église catholique est venue avec la culture européenne, mais ce n'est pas vrai, elle est née dans la culture orientale. Donc évidemment, comme elle est venue avec la colonisation, on pense que nos saints sont de couleur blanche, etc. Mais ce n'est pas vrai. L'Église, l'Évangile s'est toujours adapté à toutes les cultures. Aussi bien les microcultures dans un pays comme la France, entre les Marseillais et les Lillois. mais aussi entre les Africains, entre les Japonais, les Chinois, les Américains, nous les Antillais, l'Évangile, justement, n'a jamais renié aucune doctrine, aucun être vivant, aucune culture, et a toujours intégré dans cette culture ce qu'il y avait d'universel et qui venait augmenter la richesse du monde entier. Il y a un prêtre qui m'a posé cette question une fois, il m'a dit, mais vous les Antillais, qu'est-ce que... Chaque peuple, c'est une théorie de Jean-Paul II quand il est passé, et il y a eu un livre qui a été écrit là-dessus, chaque peuple apporte quelque chose de spécifique à toute l'humanité. Dans sa spécificité qui est la sienne, chaque peuple apporte une spécificité. Et il m'a posé la question, et vous les Antillais, vous les Martiniquais, quel est ce que Dieu vous a donné à vous seul et qui enrichit toute l'humanité? Je n'ai pas encore réussi à répondre, j'ai plein d'idées, mais je vous le laisse pour tous ceux qui nous écouteront, chacun chez lui, chacun dans sa culture et dans son peuple. Qu'est-ce que mon peuple... Et donc, vous voyez, il ne s'agit pas de dire, ben moi, je vais oublier ce que je suis pour pouvoir me mélanger avec les autres. Au contraire, en affirmant ce que je suis, ce que j'ai reçu, etc., eh bien, je vais enrichir toute l'humanité. Ça, c'est absolument splendide. C'est la tartiflette au thym, à la banane. Ah oui, vraiment, ça c'est...
3: Oui. Bon, Monseigneur, on constate quand même qu'on est... Voilà, vous avez dit, on est tous pénétrés par le racisme et que de plus en plus, les gens ont du mal à se rencontrer. Il existe des groupes qui ont de plus en plus de mal à se rencontrer et c'est pas, ça ne s'arrange pas avec les réseaux sociaux. Et voilà, parfois il y a des tentatives de rencontres, de discussions sur ces sujets. On a pu faire des tables rondes sur l'histoire de l'esclavage ou des choses comme ça. Mais où finalement, on essaie plutôt d'avoir la parole la plus juste et la plus noble. Et peut-être qu'on oublie un peu de se dire personnellement. Et voilà, quel cadre l'Église peut proposer pour permettre à tout un chacun de dire comment lui, personnellement, est traversé par le racisme. Et comment lui aussi peut écouter, dans un cadre bienveillant, l'autre qui est aussi traversé par le racisme.
0: Quand tu dis traversé, je dirais plutôt menacé que traversé. Parce que grâce à Dieu, et c'est ce qu'elle veut dire, par la grâce de Dieu, nous ne sommes peut-être pas, dans une culture catholique, pénétrés par le racisme. Ils n'arrivent pas à imbiber. Nous sommes, par contre, toujours menacés, toujours une menace extérieure, je pense. Et il y a beaucoup plus, il n'y a pas que les catholiques. Hein. J'ai rencontré d'autres personnes à travers le monde, des personnes qui n'étaient peut-être pas croyantes et qui n'étaient absolument pas pénétrées par cela. Mais on est toujours menacés, il faut toujours faire attention à ne pas sombrer avec les meilleures intentions du monde. Je suis persuadé que Jules Ferry avait les meilleures intentions du monde quand il disait ça. Il voulait apporter ce qu'il y avait de meilleur chez lui aux autres. Et de fait, ce n'est pas une mauvaise chose en soi, d'apporter, de partager avec l'autre. Si toi, tu sais soigner, je sais pas, la grippe, et que moi j'ai une grippe, et que je ne sais pas, ben, tu viens m'apporter ton médoc. C'est normal, ta science, ta connaissance. Bon. Mais derrière, il y avait une certaine supériorité, une certaine condescendance, etc. Ah, ça, par contre... Donc, on doit toujours, toujours faire attention. Maintenant, tu demandes, est-ce que... Comment l'Église pose le cadre? Mais c'est ce que j'ai essayé de montrer dans la catéchèse. C'est par sa vie elle-même, par sa pratique, sa praxis. Quelqu'un disait que, par exemple, la paroisse. Qu'est-ce qu'une paroisse catholique? Une paroisse, l'esprit de clocher. Ça, c'est inventé pour les catholiques, par les catholiques. Enfin, il n'y a pas que nous. Mais tout le monde a l'esprit de clocher. C'est très négatif. Mais aujourd'hui, une paroisse, en réalité, c'est des personnes qui parfois ne se connaissent pas, ne se fréquenteraient pas, ne seraient pas ensemble. Elles prendraient peut-être le bus ensemble, elles pourraient aller à la pâtisserie, au supermarché ensemble. Mais là, elles sont assises, elles doivent vivre quelque chose ensemble. C'est peut-être le dernier endroit, disait un de mes amis, on peut fréquenter des connards. C'est pas mal, ça. Enfin non, c'est une autrice qui dit ça, c'est Natalia Tuillier, dans un livre, pour les premiers chrétiens ou les derniers chrétiens. Elle dit, c'est le seul endroit où l'Église, où on peut fréquenter, être copain avec des connards. C'est-à-dire que, parce que dans le reste de la société, on ne fréquente pas les connards, les gens qui ne sont pas, qui ne pensent pas comme nous. Et donc, je peux être assis avec quelqu'un, à côté de quelqu'un qui vote à l'opposé de l'échiquier politique, etc. Même si on essaye, surtout en France, de mettre les chrétiens dans certains bords et de les parquer. Mais c'est l'inverse du catholicisme. C'est ça que le catholicisme ne supporte pas d'être parqué. D'être parqué dans un clan politique, d'être parqué dans un clan culturel ou social. Et ça, c'est très dangereux pour le catholicisme. Et le diable a très bien compris. Du coup, en France, on peut dire qu'un petit peu, on essaie de parquer les cathos. Donc certaines franges politiques s'opposent aux cathos parce que cathos, pour qu'ils deviennent un peu comme Astérix et Obélix dans le village retranché avec des camps romains autour, quoi. Et qu'on crée une sorte de parti politique des cathos. Alors c'est à l'inverse de ce qu'est l'Église. Qui, elle, au contraire, alors on va dire qu'elle perd de la force, parce que si elle se concentrait, elle pourrait faire passer ses idées, faire du lobbying, etc. Mais l'Église, elle s'honore. J'aimerais que tous les catholiques pensent comme moi, mais non, au contraire. Je suis fier. Et c'est vrai, figurez-vous, dans tous les milieux catholiques que j'ai rencontrés. Là, je le dis, je crois, dans le livre que j'ai écrit dernièrement avec le père Venat, dans tous les milieux catholiques que j'ai rencontrés, d'extrême droite, d'extrême ceci. Ils sont fiers d'avoir rencontré des catholiques qui pensaient l'inverse, qui étaient différents, etc. Mais fiers, ils reviennent comme si c'était... Ils avaient fait une expérience du Christ. Ah ouais, on a rencontré des gens qui étaient de tel pays, de tel... Ah ouais, super. Quand vous allez au JMJ, tu dis, tu es quel pays? Et tu dis, je suis de la France, la Martinique. Tu dis, waouh, super. Ben non, oui, c'est normal d'être d'un pays de la France ou de la Martinique, ça veut dire... Mais non, mais on est heureux d'avoir rencontré quelqu'un de différent. Heureux d'avoir rencontré qui ne pense pas comme moi. Heureux, ben ça c'est l'évangile en nous. C'est la grâce profonde de l'évangile. Donc, il y avait une question tout à l'heure sur l'œcuménisme. Enfin, quel catholique ne serait pas hyper heureux, enfin, comme une expérience de l'Esprit Saint, de passer une demi-heure, par exemple, à parler avec un frère d'une autre religion, d'une autre confession chrétienne, et qu'on parle ensemble, on discute, mais en frère. Pas pour s'opposer et s'envoyer des versets à la figure. Parce que là, ça ne vient pas de l'évangile et du Christ. Mais si on a parlé en frère, même si on n'était pas d'accord sur ça, mais on s'est compris, on s'est parlé, lequel d'entre nous ne le vivrait pas comme une sorte d'expérience extraordinaire de l'Esprit Saint, 10 fois plus intéressante que d'avoir parlé avec quelqu'un qui pense exactement comme nous? Parce qu'on est heureux à ce moment-là, on vient à dire « Ouais, j'ai une discussion avec un adventiste, ouais, ça a pu, parce que c'est un frère, on a vu que c'est quelqu'un qui aime Jésus, qui a envie de vivre l'évangile, et puis on a partagé, il m'a dit qu'il n'est pas d'accord sur la dévotion mariale, mais moi je lui ai expliqué, il m'a laissé parler, je l'ai laissé parler, on ressort de là, waouh, on a fait l'expérience de l'Esprit Saint. » Et donc ça, l'Église nous l'offre, ça, merci. Merci à l'Église. Par contre, tu l'as dit dans ta question, la société ne le permet plus aujourd'hui, c'est de pire en pire. J'avais fait une expérience une fois avec des jeunes. J'étais allé, j'avais été accepté parce que je dirigeais un groupe de gospel. J'avais été accepté dans une assemblée de tous les lycées du sud-ouest de la France, etc. Des lycéens avec des artistes. Et moi, avec mon groupe de gospel dans mon lycée, on avait proposé un petit concert de gospel. Donc, on avait accepté qu'il y ait un religieux, un habit. Ben, je sais, bon, c'est. Mais là, c'est vrai que je me suis rendu compte que, en fait, les jeunes entre eux n'avaient pas de lien, parce que entre ceux qui étaient plutôt rock et heavy metal, ceux qui étaient plutôt reggae, etc., il n'y avait pas de communication du tout entre eux. Alors que nous, on dit, mais c'est la culture jeune. Bon, ça, je date un peu, hein, ça a plus de 20 ans ce dont je parle. Mais non, ça n'existe pas, en fait. C'est une culture clanique, clanesque. C'est rare. C'est les clans, on revient à une certaine forme de bestialité, et ça, c'est tout un jeu, on voit de qui ça vient. Donc, et même les clans antiracistes, etc., créent des clans. Donc, en fait, c'est vraiment, on est roulé dans la farine par l'ennemi, puisqu'on, sous prétexte d'une doctrine très ouverte, en fait, on crée des clans parce qu'on s'oppose à ceux qui ne seraient pas ouverts. Une fois dans l'église, ça m'est arrivé aussi, on prenait un bus pour aller au JMJ, et il y avait des tradis. Il y avait 3 filles dans le groupe qui ne supportaient pas les tradis. Au bout de la première étape, elles ont changé de bus. On a dit, mais eux, ils sont ouverts, ils vous ont accepté. Ils sont différents, bon, mais ils vous ont accepté. Mais vous n'acceptez même pas dans leur bus, alors qu'on va ensemble prier à Saint-Jacques-de-Compostelle. C'est en 89, hein. Vous n'étiez pas nés, les enfants. Moi, si.
4: Monseigneur, on a compris que la source du racisme est le péché, en fait, pour celui du jugement particulièrement. Aujourd'hui, comment l'Église reconnaît-elle les blessures causées par ce péché que sont les racismes, y compris en son sein et dans son histoire aussi, Et puis, comment accompagner finalement toutes ces personnes qui, de par leur histoire, de par leur couleur de peau, de par leur culture, se sont senties blessées par ces racismes?
0: Alors, il y a deux questions, je vais essayer de répondre. La première, c'est que, alors je vais faire un petit cocorico, l'Église est certainement la seule à le faire. Lisez le discours de Jean-Paul II à Gorée pour l'an 2000, mais aussi, il y a d'autres discours de l'Église. Il ne faut pas oublier que l'Église aussi, par exemple pour l'esclavage, tous les textes des papes ont toujours, toute l'histoire, condamné l'esclavage. J'ai fait une étude sur l'anti-esclavagisme catholique, je demandais à des historiens de la faire, mais moi, en premier, j'étais absolument subjugué par toutes les positions, notamment du magistère de l'Église, mais pas que, l'investissement de chrétiens contre, par exemple, Bartholomé de Las Casas pour l'esclavage des Indiens, même si on l'a accusé après d'avoir favorisé l'esclavage des Noirs. C'était pas vrai. C'est faux historiquement. Mais enfin, on l'a accusé pour pouvoir. C'était de bonne guerre, j'ai envie de dire. Mais il n'y a pas eu que ça. Enfin, il y a eu des choses tellement belles aussi, tellement de saints, qui se sont tellement de réalités dans l'Église. Il y a eu des évêques africains dès le 15e siècle. Le premier, enfin, des choses, ça n'a jamais posé de problème dans l'Église catholique, les questions de racisme, parce que je vous dis, dès le début de l'Église, c'est la première question qui a dû être tranchée. Parce que le peuple juif, compte tenu de son histoire et de sa constitution, est toujours très, comment dirais-je, très, très fervent de son identité. Mais entre être fier de son identité et rejeter les autres, attention, il ne faut pas franchir le pas, et c'est toujours une tentation humaine. Donc dans l'Église, il y a eu du racisme, il y a tout ce qu'il y a de mauvais dans l'humanité à traverser les membres de l'Église. Ça, nous ne le revendiquons pas fièrement. En même temps, oui, parce que c'est justement à travers cette misère que Dieu a créé une communauté de grâce, a pu apporter la grâce. Il y avait une deuxième partie à ta question, il faut que tu me la rappelles, parce que là, j'ai fait la première partie.
4: Mais comment on peut accompagner... Comment on peut accompagner les personnes qui ont été blessées par ce type de racisme ?
0: Voilà. Alors, les personnes qui ont eu du racisme. Alors, d'abord, il ne faut pas qu'elles tombent dans l'autre racisme qui considère de s'enfermer là-dedans. Parce que du coup, à un moment donné, on n'arrive plus à voir l'ouverture d'esprit des autres. Parce qu'on est enfermé, parce qu'on a intégré le racisme en soi. Et la vraie liberté, les chaînes qui doivent tomber, alors je parle surtout pour nous Antillais, c'est à un moment donné de choisir de ne plus être sensible à cela. Parce que sinon on risque d'être tout le temps sensible et à voir partout. Si je vous dis par exemple, on faisait un jeu quand j'étais petit, on disait deux chevaux vertes. Vous étiez celui-là. Et toute la journée, vous voyez des deux chevaux vertes. Parce que, voici une. On dit, mais il y en a beaucoup aujourd'hui. Je me rappelle, la première fois que je devais acheter une voiture, c'est une Fiat Panda. Donc, du coup, j'avais regardé sur le catalogue, j'avais oublié à quoi ça ressemblait. Je ne sais plus, il n'y a pas d'Internet à l'époque. Et toute la journée, je dis, mais il y en a plein en Martinique de Fiat Panda. Parce qu'évidemment, moi, je les voyais tout le temps, mais je... Voilà. Or, il y a quelque chose de cela aussi dans le racisme. À un bout d'un moment, on ne voit que ça. Et c'est valable pour d'autres phénomènes. Donc on nous les met dans la tête et on ne voit que ça. Ça peut dire qu'ils n'existent pas non plus, attention, qu'il ne faut pas les voir, qu'il faut passer à côté. Mais c'est d'abord une attitude de soi de ne pas être raciste, de ne pas être sensible au racisme, de ne pas être racisé soi-même. De dire non, parce que ça ne correspond pas à la dignité de l'humanité. Quand je vois quelqu'un, je ne vois pas d'abord un noir, un blanc, je vois un être humain, un frère, une sœur. Et là, cette attitude profonde, mais ça c'est la grâce qui peut le donner, et puis un petit peu aussi la bonne éducation, la volonté, si on n'est pas prisonnier de quelque, comment on appelle ça, de quelque idéologie qui fait qu'on voit tout le temps l'autre comme quelqu'un qui est un supposé raciste, puisque effectivement, tu le disais tout à l'heure, tout homme est marqué par cela, parce qu'en nous, c'est pas forcément au départ quelque chose de négatif, c'est juste une réaction, je dirais, bestiale, enfin, primaire, j'ai dit bestiale, primaire. Réaction primaire. Mais l'être humain est assez fort pour aller au-delà de ses réactions primaires. C'est parce que, je sais pas, je vois une jolie fille passer, que je suis obligé de lui sauter dessus. Mon chien nougat, s'il y a une femelle qui passe en chaleur, il saute, il ne réfléchit pas. Hein. Même si je suis là, je dois le retenir. Bon. Ben, l'être humain, non. L'être humain résiste à ses peurs, à ta vie, etc. Bon. Donc là, ça, c'est sûr. Mais quand on a été marqué, quand on a été blessé, effectivement, il y a un travail à faire. C'est le travail de la grâce. C'est le travail de l'amour, c'est le travail de la civilisation d'amour. Et je reviens à l'idée du témoignage et de la praxis. C'est-à-dire que dans l'Église, nous pratiquons fondamentalement, et on est tellement blessé lorsqu'il y a de l'ostracisme, lorsqu'il y a des discriminations entre nous. Tout homme est blessé, mais particulièrement. Donc dans l'Église, le fait d'être en communauté, la communauté nous permet de vivre profondément, de vaincre et de guérir, voilà le mot que je cherchais, d'avoir cette guérison. Parce qu'on a tous besoin d'une guérison par rapport à cela. Le péché, elle nous a vraiment marqués. Merci à tous, merci à la communauté du Chemin Neuf qui est venue avec nous aujourd'hui pour poser des questions et pour participer à la catéchèse. Notre secours est dans le nom du Seigneur qui a fait le ciel et la terre.
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4: Le Seigneur soit avec vous.
5: Et avec votre esprit.
4: Évangile de Jésus-Christ selon saint Matthieu. En ce temps-là, Jésus se mit de nouveau à parler aux grands prêtres et aux anciens du peuple. Et il leur dit en parabole: le royaume des cieux est comparable à un roi qui célébra les noces de son fils. Il envoya ses serviteurs appeler à la noce les invités, mais ceux-ci ne voulaient pas venir. Il envoya encore d'autres serviteurs dire aux invités: voilà, j'ai préparé mon banquet. Mes bœufs et mes bêtes grasses sont égorgés, tout est prêt, venez à la noce. Mais ils n'en tinrent aucun compte et s'en allèrent, l'un à son champ, l'autre à son commerce. Les autres empoignèrent les serviteurs, les maltraitèrent et les tuèrent. Le roi se mit en colère. Il envoya ses troupes, fit périr les meurtriers et incendia leur ville. Alors il dit à ses serviteurs: le repas de noces est prêt, mais les envoyés n'en étaient pas dignes. Allez donc aux croisées des chemins. Tous ceux que vous trouverez, invitez-les à la noce. Les serviteurs allèrent sur les chemins, rassemblèrent tous ceux qu'ils trouvèrent, les mauvais comme les bons, et la salle de noces fut remplie de convives. Le roi entra pour examiner les convives, et là, il vit un homme qui ne portait pas le vêtement de noces. Il lui dit: mon ami, comment es-tu entré ici sans avoir le vêtement de noces? L'autre garda le silence. Alors le roi dit aux serviteurs: jetez-le, pieds et poings liés, dans les ténèbres du dehors. Là, il y aura des grincements, il y aura des pleurs et des grincements de dents. Car beaucoup sont appelés, mais peu sont élus. Acclamons la parole de Dieu.
5: Louange à toi, Seigneur Jésus.
6: Nous voici donc rassemblés, et cet amour, nous en bénéficions, un peu comme les envoyés, comme les invités, pardon, aux noces d'un roi qui marie son fils. Voilà cependant que les invités se font excuser et personne ne vient. Or, le repas est prêt. Les animaux sont tués. Et à l'époque, bien sûr, il n'y avait pas de frigo pour conserver la nourriture. D'urgence, il fallait remplir la salle de noces. Il fallait honorer le jeune couple qui se marie. Un mariage sans invités, ce serait vraiment très triste. In dieser Hinsicht ist das Gleichnis vom Hochzeitmahl sehr deutlich. Die Hauptfigur ist ein König, der zunächst ein Hochzeitmahl für seinen Sohn vorbereitet und dann seine Diener aussendet, um die Geladenen rufen zu lassen. Als diese den Ruf der Diener hören, lehnen sie die Einladung ab. Face à cet échec, un coup de théâtre se produit. Le roi échafaude un plan B. Vous savez ce que c'est un plan B? C'est un plan de rechange. Il appelle à la noce n'importe qui, les bons ou les mauvais. Jésus, au fond, évoque ici

latin, il est l'image d'un Dieu proche, généreux, accueillant, un homme sans façon. Ainsi, les invités sont flattés de l'invitation. Ils sont valorisés par cet accueil du roi, qu'ils n'avaient d'ailleurs jamais imaginé rencontrer un jour. Ces nouvelles gens, ces nouveaux invités, ces gens de troisième catégorie, ces héros du plan B, c'est le vrai peuple de Dieu. Ce sont eux, la nouvelle famille du roi. Jésus sagt, dass alle geladen sind. Wer kommt, wird aufgenommen. Es kommt nicht auf größere oder kleinere Verdienste an, auch nicht auf ein gutes oder weniger gutes Gewissen. In diesem Saal sind Heilige von Sündern, Reine von Unreinen nicht zu unterscheiden. Chers frères et sœurs, ce message de la parabole retentit à nos oreilles de chrétiens du 21e siècle. Où en sommes-nous comme peuple de Dieu, comme communauté d'amour, appelée à l'intimité avec le Fils de Dieu? Nous sentons-nous appelés, malgré notre indignité, comme le sont les gens de la rue, invités par le roi? Et de notre côté, savons-nous appeler nos frères et sœurs humains, bons ou mauvais, propres ou sales, fréquentables ou non, pour être membres de notre famille nouvelle? Voilà la question qui nous est renvoyée à nous comme communauté chrétienne. Savons-nous être missionnaires? Savons-nous être proches des périphéries de la société? Sommes-nous prêts à créer une nouvelle famille humaine que Jésus suscite? Sind wir bereit, diese neue Menschheitsfamilie zu schaffen, die Jesus ins Leben ruft? Ici à Lourdes, en tout cas, nous sommes rassemblés de tous horizons, de toutes conditions, grâce à la Vierge Marie. Il n'y a pas de droit d'entrée, il n'y a pas d'examen pour venir. L'entrée est libre, est ouverte à toutes et à tous. Mais voilà, une invitation implique une réponse personnelle. Et c'est ce qui est évoqué à la fin de la parabole. Celle-ci nous présente un invité qui n'a pas revêtu l'habit de noces. Subitement, le roi redevient sévère et il met l'homme à la porte. Que signifie cet habit de noces? C'est le signe de la reconnaissance pour l'invitation que l'on a reçue. En effet, quand on fait l'objet d'une invitation, l'objet d'un grand honneur, on répond par la reconnaissance, par un signe de remerciement, et on met son beau vêtement, on met son beau costume pour honorer la personne qui vous a invité. Wenn man eine Einladung erhalten hat, also eine große Ehre zuteil wurde, reagiert man darauf mit Dankbarkeit, mit einem Zeichen des Dankes. Man zieht seinen besten Anzug an. Ça me fait penser à une histoire que j'ai vécue personnellement. Je me trouvais un jour dans un restaurant social tenu par la communauté de Saint-Égidio à Anvers, en Belgique. Je vois arriver un homme qui avait trop bu et qui s'assied à une table pour manger. Il reçoit un potage, mais il n'arrive pas à le boire proprement parce qu'il avait trop bu. Alors, une bénévole s'approche de lui et dit « Monsieur, je vais vous aider à boire votre potage. » Et elle prend la cuillère et lui donne, bouchée après bouchée, le potage préparé. Quand le monsieur a terminé son repas, la bénévole lui dit « À bientôt, monsieur. Mais quand vous reviendrez, ne vous mettez plus dans ces états. Ne buvez plus. » La semaine suivante, le monsieur est revenu, m'a-t-on raconté. Il n'avait plus bu. Il était en bonne forme. Et il a dit à la bénévole, grâce à vous,

j'ai arrêté de boire. Car je sais maintenant que je suis attendu ici au restaurant et que je dois être en forme pour consommer le repas, pour vous faire plaisir. Je dois être digne de votre invitation. Eh bien voilà, chers frères et sœurs, comment cet homme, grâce à l'accueil reçu sans condition, a subitement changé sa vie par une conversion. Au fond, il a revêtu l'habit de noces de la parabole. Il a exprimé sa reconnaissance. Nous aussi, chers frères et sœurs, revêtons l'habit de noces de la reconnaissance. Ici à Lourdes, soyons reconnaissants à la Vierge Marie qui nous accueille, aux communautés qui nous entourent, au Seigneur que nous pouvons prier en toute confiance. Et ainsi nous vivrons dans l'amitié et dans la joie. Lasst uns das Hochzeitgewand der Dankbarkeit anlegen, dann werden wir in Freundschaft und Freude leben. Amen. Alleluia.

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3: Bonjour à vous tous, chers auditeurs et auditrices. Nous voilà pour parler encore et mieux connaître notre Mère du Ciel, la Vierge Marie. Oui, Marie, la femme du « Oui, me voici, Seigneur ». Marie, femme de foi, femme d'espérance, femme de confiance. Marie nous encourage à tenir ferme dans les épreuves. Le chemin de Dieu est un chemin étroit, semé d'embûches, de cailloux, d'orties, de ronces, il nous le dit. Le chemin sur lequel je vous appelle est un chemin étroit. Mais nous n'y sommes jamais seuls. Dieu nous accompagne. Il marche toujours avec nous, à nos côtés. Et même souvent, il marche devant. Je suis avec vous tous les jours, nous a promis Jésus. Il y est à tout instant, surtout, surtout, dans les moments difficiles, dans les moments d'épreuve, dans les moments où il ne semble que tout est perdu, qu'il n'y a pas d'issue possible, qui nous font croire ou penser que Dieu n'est plus avec nous, qu'il ne s'intéresse pas à nous, qu'il nous a abandonnés, et pire, comme certains pensent, que Dieu m'a puni. Non, il faut se le redire, Dieu n'est qu'amour, il n'est que ça, il n'est pas autre chose, c'est son nom, amour. Alors, comment douter d'un Dieu qui n'est qu'amour, qui est toujours fidèle, qui nous aide? Eh bien, que Marie nous aide à comprendre qui est Dieu. Elle, elle n'a jamais douté. Dieu est là. Dieu y pourvoira. Terrible épreuve pour une mère. Son fils, son petit enfant. Ce fils dont Dieu lui a fait dire « Il règnera pour toujours, son règne n'aura pas de fin. » Mais comment oser entendre une telle parole et y croire à une telle promesse, alors qu'il nous faut fuir à l'étranger, hors de notre patrie? Car voilà que le roi Hérode veut faire périr cet enfant. Il veut le tuer, parce qu'il voit en ce petit enfant un concurrent, une personne dangereuse. Alors, il veut déjà sa mort. Quelle terrible épreuve pour une maman. Hérode représente l'humanité qui voit en Dieu un concurrent, un ennemi, un empêcheur de tourner en rond, quelqu'un qui nous empêcherait d'être libres et de faire ce que je veux. Terrible épreuve dans le cœur de la mère qui découvre que son enfant a des ennemis. Il vient à peine de naître, c'est un tout petit bébé innocent qui n'a jamais fait de mal à personne. Eh bien voilà qu'il connaît des ennemis. Marie, en tant que mère, doit se souvenir de l'histoire d'Abraham, à qui Dieu lui demande de sacrifier son propre fils, le fils de la promesse. Mais c'est horrible, c'est quelque chose de douloureux, inimaginable pour une maman. Marie reçoit déjà dans son cœur de mère le glaive des douleurs dont plus tard lui parlera Siméon. Cet enfant que tu viens de mettre au monde sera signe de contradiction, et toi, un glaive te transpercera l'âme. Ainsi, Marie nous montre que le chemin de Dieu, les voies de Dieu, sont impénétrables. Elles sont pour nous incompréhensibles. Elles nous déroutent. Elles ne sont pas compréhensibles à nos vues humaines. Les voies de Dieu ne sont pas de tout repos, il faut le dire. Il faut, coûte que coûte, marcher sur ce chemin que Dieu nous indique, sur lequel il nous appelle. Notre vie humaine est faite d'aléas de toutes sortes, de joies, de peines, d'échecs, de réussites, d'épreuves, de persécutions. Mais Dieu nous guide et il veille sur nous. je le redis avec force et conviction, Dieu est là. Il est toujours là. Ne l'oublions jamais, jamais. Que ce soit notre force, la force de notre foi et de notre espérance. Je suis avec vous tous les jours. Bon sang, combien on devrait graver ces paroles dans notre cœur, surtout dans les moments d'épreuve. Marie et Joseph doivent partir de nuit, c'est-à-dire au moment le plus sombre de leur vie, au moment où il semble que tout est fini, que Dieu n'est plus là, au moment où les ténèbres vont l'emporter sur la lumière, que le mal va l'emporter sur le bien, qu'il n'y a plus d'espoir. L'épreuve terrible de la nuit de la foi, la nuit de l'épreuve, la nuit où il n'y a plus cette lumière pour nous éclairer, pour nous aider, pour nous soutenir. Oui, Dieu nous invite à l'inconnu. Va, quitte ton pays et va dans le pays que je t'indiquerai. Marie, apprends-nous, en tant que disciple du Christ, d'être toujours prêt aux imprévus de Dieu. Prêt à partir à chaque instant là où il nous attend, là où il nous veut, là où il nous appelle, là où il a besoin de nous. Ô Marie, coûte que coûte, toi qui as connu de tant d'épreuves, donne-moi la force et le courage de toujours dire « Oui, me voici Seigneur, je viens faire ta volonté. » Marie, Mère, femme du courage, femme de foi, femme de l'espérance, femme de l'audace, aide-moi, sois mon soutien. Aide-moi à marcher sur les chemins de Dieu, à ne pas avoir peur. N'ayez pas peur. Ce sont les mots que Jésus nous redit souvent dans l'Évangile, surtout après sa résurrection, puisqu'il est vainqueur. Il est vainqueur de la mort, il est vainqueur de Satan, il est vainqueur du mal. Il est vainqueur des ténèbres. N'ayez pas peur. Ce sont les premiers mots que Saint Jean-Paul II a prononcés le soir de son élection. N'ayez pas peur. Ouvrez grandes les portes au Seigneur. Alors Marie, conduis-nous à Jésus. Chers auditeurs, auditrices, au revoir. Et ensemble, prenons le chemin de la grotte de Massabielle pour aller prier notre Mère du Ciel avec tous nos frères et sœurs qui se joignent à nous. Prions cette belle prière du chapelet, ce bouquet de roses à offrir à la Vierge Marie, le chapelet.

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1: Maman Marie, je te supplie d'intercéder auprès de ton fils bien-aimé de débloquer notre situation actuelle suite au licenciement brutal de mon mari. Aide-le à trouver le plus tôt possible du travail et aussi d'accompagner mon fils pour éloigner de toute mauvaise influence et le remettre sur le bon chemin. Merci, Maman Marie.
2: Voici mon intention de prière. Alors, je prie pour ma sœur Flora, pour sa santé, qu'elle se remette bien de son problème de santé.
3: Maman Marie, Sainte Mère de Dieu, je te présente la difficulté à laquelle je fais face. Sainte Mère de Dieu, priez pour moi, venez en mon aide. Amen.
4: Au nom du Père, et du Fils, et du Saint-Esprit.
5: Amen.
4: Frères et sœurs bien-aimés, chers amis pèlerins, soyez les bienvenus, vous tous qui avez la grâce d'être présents ici à la grotte de Massabielle. Bienvenue à vous tous aussi qui nous rejoignez grâce à la télévision KTO, grâce à la radio ou grâce au site internet du sanctuaire. Nous avons la grâce en cette fête de Saint-Bernard d'accueillir de nombreux pèlerinages français. Et puisqu'on on est fête Saint-Bernard, il y a d'abord le diocèse de Dijon qui est présent parmi nous. Il y a aussi le diocèse de Cambrai, le diocèse de Chartres, l'hospitalité de Touraine et aussi le pèlerinage des gitans et des gens du voyage tous ensemble, ici à la grotte et avec vous tous, donc qui nous rejoignez de par le monde grâce aux moyens de communication moderne. Nous allons nous tourner vers notre mère du ciel, vers celle qui est l'étoile qui nous guide en cette route que nous parcourons. Et nous le faisons en communion avec toute l'Église et en particulier avec le Saint-Père qui s'apprête à venir ici à Lourdes. Alors, commençons par proclamer notre foi, la foi de toute l'Église, la foi de notre baptême. Je crois en Dieu, le Père Tout-Puissant, Créateur du ciel et de la terre, et en Jésus-Christ, son Fils unique, notre Seigneur, qui a été conçu du Saint-Esprit et né de la Vierge Marie, a souffert sous Ponce Pilate, a été crucifié et mort, a été enseveli et descendu aux enfers. Le troisième jour est ressuscité des morts et monté aux cieux, est assis à la droite de Dieu le Père Tout-Puissant. Et où il viendra juger les vivants et les morts. Je crois en l'Esprit Saint, à la Sainte Église catholique, à la communion des saints, à la rémission des péchés, à la résurrection de la chair, à la vie éternelle. Amen. Prions donc aux intentions du Saint-Père. Notre Père qui es aux cieux, que ton nom soit sanctifié, que ton règne vienne, que ta volonté soit faite sur la terre comme au ciel. Donne-nous aujourd'hui notre pain de ce jour. Pardonne-nous nos offenses, comme nous pardonnons aussi à ceux qui nous ont offensés, et ne nous laisse pas entrer en tentation,
6: mais délivre-nous du mal. Amen.
4: Je vous salue Marie, pleine de grâce, le Seigneur est avec vous. Vous êtes bénie entre toutes les femmes, et Jésus, le fruit de vos entrailles, est béni.
7: Sainte Marie, Mère de Dieu, priez pour nous pauvres pécheurs, maintenant et à l'heure de notre mort.
4: Je vous salue Marie, pleine de grâce, le Seigneur est avec vous. Vous êtes bénie entre toutes les femmes, et Jésus, le fruit de vos entrailles, est béni.
7: Sainte Marie, Mère de Dieu, priez pour nous pauvres pécheurs, maintenant et à l'heure de notre mort. Amen.
4: Je vous salue Marie, pleine de grâce, le Seigneur est avec vous. Vous êtes bénie entre toutes les femmes, et Jésus, le fruit de vos entrailles, est béni.
7: Sainte Marie, Mère de Dieu, priez pour nous pauvres pécheurs, maintenant et à l'heure de notre mort. Amen.

0: Premier mystère lumineux, le baptême du Seigneur.
1: De l'Évangile selon saint Marc. Jésus vint de Nazareth, ville de Galilée, et se fit baptiser par Jean dans le Jourdain.
0: Prions pour l'unité des chrétiens qui ont reçu un même baptême.
2: Notre Père qui es aux cieux, que ton nom soit sanctifié, que ton règne vienne, que ta volonté soit faite sur la terre comme au ciel.
3: Donne-nous aujourd'hui notre pain de ce jour. Pardonne-nous nos offenses, comme nous pardonnons aussi à ceux qui nous ont offensés. Et ne nous laisse pas entrer en tentation, mais délivre-nous du mal. Amen.
4: Je vous salue Marie, pleine de grâce, le Seigneur est avec vous. Vous êtes bénie entre toutes les femmes, et Jésus, le fruit de vos entrailles, est béni.
5: Sainte Marie, Mère de Dieu, priez pour nous pauvres pécheurs, maintenant et à l'heure de notre mort. Amen.
4: Je vous salue Marie, pleine de grâce, le Seigneur est avec vous. Vous êtes bénie entre toutes les femmes, et Jésus, le fruit de vos entrailles, est béni.
5: Sainte Marie, Mère de Dieu, Amen.
4: Je vous salue Marie, pleine de grâce. Le Seigneur est avec vous. Vous êtes bénie entre toutes les femmes, et Jésus, le fruit de vos entrailles, est béni.
5: Sainte Marie, Mère de Dieu, priez pour nous pauvres pécheurs, maintenant et à l'heure de notre mort. Amen.
4: Je vous salue Marie, pleine de grâce. Le Seigneur est avec vous. Vous êtes bénie entre toutes les femmes, et Jésus, le fruit de vos entrailles, est béni.
5: Sainte Marie, Mère de Dieu, priez pour nous pauvres pécheurs, maintenant et à l'heure de notre mort. Amen.
4: Je vous salue Marie, pleine de grâce. Le Seigneur est avec vous. Vous êtes bénie entre toutes les femmes, et Jésus, le fruit de vos entrailles, est béni.
5: Sainte Marie, Mère de Dieu, priez pour nous pauvres pécheurs, maintenant et à l'heure de notre mort. Amen.
6: Je vous salue Marie, pleine de grâce. Le Seigneur est avec vous. Vous êtes bénie entre toutes les femmes, et Jésus, le fruit de vos entrailles, est béni.
5: Sainte Marie, Mère de Dieu, priez pour nous pauvres pécheurs, maintenant et à l'heure de notre mort. Amen.
6: Je vous salue Marie, pleine de grâce. Le Seigneur est avec vous. Vous êtes bénie entre toutes les femmes, et Jésus, le fruit de vos entrailles, est béni.
5: Sainte Marie, Mère de Dieu, priez pour nous pauvres pécheurs, maintenant et à l'heure de notre mort. Amen.
6: Je vous salue Marie, pleine de grâce. Le Seigneur est avec vous. Vous êtes bénie entre toutes les femmes, et Jésus, le fruit de vos entrailles, est béni.
5: Sainte Marie, Mère de Dieu, priez pour nous pauvres pécheurs, maintenant et à l'heure de notre mort. Amen.
6: Je vous salue Marie, pleine de grâce. Le Seigneur est avec vous. Vous êtes bénie entre toutes les femmes, et Jésus, le fruit de vos entrailles, est béni.
5: Sainte Marie, Mère de Dieu, priez pour nous pauvres pécheurs, maintenant et à l'heure de notre mort. Amen.
6: Je vous salue Marie, pleine de grâce. Le Seigneur est avec vous. Vous êtes bénie entre toutes les femmes, et Jésus, le fruit de vos entrailles, est béni.
5: Sainte Marie, Mère de Dieu, priez pour nous pauvres pécheurs, maintenant et à l'heure de notre mort. Amen.

0: Ô Marie conçue sans péché,
1: priez pour nous qui avons recours à vous.
0: Deuxième mystère lumineux, les noces de Cana.
2: De l'Évangile selon saint Jean. À Cana, en Galilée, Jésus manifesta sa gloire et ses disciples crurent en lui.
0: Prions pour les malades présents à Lourdes, les malades de nos familles et de notre entourage.
3: Notre Père, qui es aux cieux, que ton nom soit sanctifié, que ton règne vienne, que ta volonté soit faite sur la terre comme au ciel.
1: Donne-nous aujourd'hui notre pain de ce jour. Pardonne-nous nos offenses, comme nous pardonnons aussi à ceux qui nous ont offensés. Et ne nous laisse pas entrer en tentation, mais délivre-nous du mal. Amen.
4: Je vous salue Marie, pleine de grâce, le Seigneur est avec vous. Vous êtes bénie entre toutes les femmes, et Jésus, le fruit de vos entrailles, est béni.
1: Sainte Marie, Mère de Dieu, priez pour nous pauvres pécheurs, maintenant et à l'heure de notre mort. Amen.
4: Je vous salue Marie, pleine de grâce, le Seigneur est avec vous. Vous êtes bénie entre toutes les femmes, et Jésus, le fruit de vos entrailles, est béni.
1: Sainte Marie, Mère de Dieu, priez pour nous pauvres pécheurs, maintenant et à l'heure de notre mort. Amen.
4: Je vous salue Marie, pleine de grâce, le Seigneur est avec vous. Vous êtes bénie entre toutes les femmes, et Jésus, le fruit de vos entrailles, est béni.
1: Sainte Marie, Mère de Dieu, priez pour nous pauvres pécheurs, maintenant et à l'heure de notre mort. Amen.
4: Je vous salue Marie, pleine de grâce, le Seigneur est avec vous. Vous êtes bénie entre toutes les femmes, et Jésus, le fruit de vos entrailles, est béni.
1: Sainte Marie, Mère de Dieu, priez pour nous pauvres pécheurs, maintenant et à l'heure de notre mort. Amen.
4: Je vous salue Marie, pleine de grâce, le Seigneur est avec vous. Vous êtes bénie entre toutes les femmes, et Jésus, le fruit de vos entrailles, est béni.
1: Sainte Marie, Mère de Dieu, priez pour nous pauvres pécheurs, maintenant et à l'heure de notre mort. Amen.
5: Je vous salue Marie, pleine de grâce, le Seigneur est avec vous. Vous êtes bénie entre toutes les femmes, et Jésus, le fruit de vos entrailles, est béni.
1: Sainte Marie, Mère de Dieu, priez pour nous pauvres pécheurs, maintenant et à l'heure de notre mort. Amen.
5: Je vous salue, Marie, pleine de grâce. Le Seigneur est avec vous. Vous êtes bénie entre toutes les femmes, et Jésus, le fruit de vos entrailles, est béni.
1: Sainte Marie, Mère de Dieu, priez pour nous pauvres pécheurs, maintenant et à l'heure de notre mort. Amen.
5: Je vous salue Marie, pleine de grâce, le Seigneur est avec vous. Vous êtes bénie entre toutes les femmes, et Jésus, le fruit de vos entrailles, est béni.
1: Sainte Marie, Mère de Dieu, priez pour nous pauvres pécheurs, maintenant et à l'heure de notre mort. Amen.
5: Je vous salue Marie, pleine de grâce, le Seigneur est avec vous. Vous êtes bénie entre toutes les femmes, et Jésus, le fruit de vos entrailles, est béni.
1: Sainte Marie, Mère de Dieu, priez pour nous pauvres pécheurs, maintenant et à l'heure de notre mort. Amen.
5: Je vous salue, Marie, pleine de grâce. Le Seigneur est avec vous. Vous êtes bénie entre toutes les femmes, et Jésus, le fruit de vos entrailles, est béni.
1: Sainte Marie, Mère de Dieu, priez pour nous pauvres pécheurs.

0: Marie conçue sans péché.
1: Priez pour nous qui avons recours à vous.
0: Troisième mystère lumineux, l'annonce du royaume.
2: De l'Évangile selon saint Marc. Convertissez-vous et croyez à l'Évangile.
0: Notre Père qui es aux cieux, que ton nom soit sanctifié, que ton règne vienne, que ta volonté soit faite sur la terre comme au ciel.
3: Donne-nous aujourd'hui notre pain de ce jour. Pardonne-nous nos offenses, comme nous pardonnons aussi à ceux qui nous ont offensés. Et ne laisse pas entrer en tentation, mais délivre-nous du mal. Amen.
4: Je vous salue Marie, pleine de grâce. Le Seigneur est avec vous. Vous êtes bénie entre toutes les femmes. Et Jésus, le fruit de vos entrailles, est béni.
3: Sainte Marie, Mère de Dieu, priez pour nous pauvres pécheurs, maintenant et à l'heure de notre mort. Amen.
4: Je vous salue, Marie, pleine de grâce. Le Seigneur est avec vous. Vous êtes bénie entre toutes les femmes. Et Jésus, le fruit de vos entrailles, est béni.
3: Sainte Marie, Mère de Dieu, priez pour nous pauvres pécheurs, maintenant et à l'heure de notre mort. Amen.
4: Je vous salue Marie, pleine de grâce, le Seigneur est avec vous. Vous êtes bénie entre toutes les femmes, et Jésus, le fruit de vos entrailles, est béni.
3: Sainte Marie, Mère de Dieu, priez pour nous pauvres pécheurs, maintenant et à l'heure de notre mort. Amen.
4: Je vous salue Marie, pleine de grâce, le Seigneur est avec vous. Vous êtes bénie entre toutes les femmes, et Jésus, le fruit de vos entrailles, est béni.
3: Sainte Marie, Mère de Dieu, priez pour nous pauvres pécheurs, maintenant et à l'heure de notre mort. Amen.
4: Je vous salue Marie, pleine de grâce, le Seigneur est avec vous. Vous êtes bénie entre toutes les femmes, et Jésus, le fruit de vos entrailles, est béni.
3: Sainte Marie, Mère de Dieu, priez pour nous pauvres pécheurs, maintenant et à l'heure de notre mort. Amen.
5: Je vous salue Marie, pleine de grâce. Le Seigneur est avec vous. Vous êtes bénie entre toutes les femmes, et Jésus, le fruit de vos entrailles, est béni.
3: Sainte Marie, Mère de Dieu, priez pour nous pauvres pécheurs, maintenant et à l'heure de notre mort. Amen.
5: Je vous salue Marie, pleine de grâce. Le Seigneur est avec vous. Vous êtes bénie entre toutes les femmes, et Jésus, le fruit de vos entrailles, est béni.
3: Sainte Marie, Mère de Dieu, priez pour nous pauvres pécheurs, maintenant et à l'heure de notre mort. Amen.
5: Je vous salue, Marie, pleine de grâce. Le Seigneur est avec vous. Vous êtes bénie entre toutes les femmes, et Jésus, le fruit de vos entrailles, est béni.
3: Sainte Marie, Mère de Dieu, priez pour nous pauvres pécheurs, maintenant et à l'heure de notre mort. Amen.
5: Je vous salue, Marie, pleine de grâce. Le Seigneur est avec vous. Vous êtes bénie entre toutes les femmes, et Jésus, le fruit de vos entrailles, est béni.
3: Sainte Marie, Mère de Dieu, priez pour nous pauvres pécheurs, maintenant et à l'heure de notre mort. Amen.
5: Je vous salue, Marie, pleine de grâce. Le Seigneur est avec vous. Vous êtes bénie entre toutes les femmes, et Jésus, le fruit de vos entrailles, est béni.
3: Sainte Marie, Mère de Dieu, priez pour nous pauvres pécheurs, maintenant et à l'heure de notre mort. Amen.
5: Je vous salue, Marie, pleine de grâce. Le Seigneur est avec vous. Vous êtes bénie entre toutes les femmes, et Jésus, le fruit de vos entrailles, est béni.
3: Sainte Marie, Mère de Dieu, priez pour nous pauvres pécheurs, maintenant et à l'heure de notre mort.
5: Amen.

0: Ô Marie conçue sans péché,
1: priez pour nous qui avons recours à vous.
0: Quatrième mystère lumineux, la transfiguration.
2: De l'Évangile selon saint Luc. Comme Jésus priait, il fut transfiguré devant eux.
0: Prions pour tous les moines et les moniales et en cette fête de saint Bernard, pour tous les cisterciens et toutes les cisterciennes qui témoignent de celui qu'ils contemplent.
3: Notre Père qui es aux cieux, que ton nom soit sanctifié, que ton règne vienne, que ta volonté soit faite sur la terre comme au ciel.
1: Donne-nous aujourd'hui notre pain de ce jour. Pardonne-nous nos offenses, comme nous pardonnons aussi à ceux qui nous ont offensés. Et ne nous laisse pas entrer en tentation, mais délivre-nous du mal. Amen.
4: Amen. Je vous salue Marie, pleine de grâce. Le Seigneur est avec vous. Vous êtes bénie entre toutes les femmes, et Jésus, le fruit de vos entrailles, est béni.
1: Sainte Marie, Mère de Dieu, priez pour nous pauvres pécheurs, maintenant et à l'heure de notre mort. Amen.
4: Je vous salue Marie, pleine de grâce. Le Seigneur est avec vous. Vous êtes bénie entre toutes les femmes, et Jésus, le fruit de vos entrailles, est béni.
1: Sainte Marie, Mère de Dieu, priez pour nous pauvres pécheurs, maintenant et à l'heure de notre mort. Amen.
4: Je vous salue, Marie, pleine de grâce. Le Seigneur est avec vous. Vous êtes bénie entre toutes les femmes, et Jésus, le fruit de vos entrailles, est béni.
1: Sainte Marie, Mère de Dieu, priez pour nous pauvres pécheurs, maintenant et à l'heure de notre mort. Amen.
4: Je vous salue, Marie, pleine de grâce. Le Seigneur est avec vous. Vous êtes bénie entre toutes les femmes, et Jésus, le fruit de vos entrailles, est béni.
1: Sainte Marie, Mère de Dieu, priez pour nous pauvres pécheurs, maintenant et à l'heure de notre mort. Amen.
4: Je vous salue, Marie, pleine de grâce. Le Seigneur est avec vous. Vous êtes bénie entre toutes les femmes, et Jésus, le fruit de vos entrailles, est béni.
1: Sainte Marie, Mère de Dieu, priez pour nous pauvres pécheurs, maintenant et à l'heure de notre mort. Amen.
5: Je vous salue, Marie, pleine de grâce. Le Seigneur est avec vous. Vous êtes bénie entre toutes les femmes, et Jésus, le fruit de vos entrailles, est béni.
6: Sainte Marie, Mère de Dieu, priez pour nous pauvres pécheurs, maintenant et à l'heure de notre mort. Amen.
5: Je vous salue, Marie, pleine de grâce. Le Seigneur est avec vous. Vous êtes bénie entre toutes les femmes, et Jésus, le fruit de vos entrailles, est béni.
6: Sainte Marie, Mère de Dieu, priez pour nous pauvres pécheurs, maintenant et à l'heure de notre mort. Amen.
5: Je vous salue, Marie, pleine de grâce. Le Seigneur est avec vous. Vous êtes bénie entre toutes les femmes, et Jésus, le fruit de vos entrailles, est béni.
6: Sainte Marie, Mère de Dieu, priez pour nous pauvres pécheurs, maintenant et à l'heure de notre mort. Amen.
5: Je vous salue, Marie, pleine de grâce. Le Seigneur est avec vous. Vous êtes bénie entre toutes les femmes, et Jésus, le fruit de vos entrailles, est béni.
6: Sainte Marie, Mère de Dieu, priez pour nous pauvres pécheurs, maintenant et à l'heure de notre mort. Amen.
5: Je vous salue, Marie, pleine de grâce. Le Seigneur est avec vous. Vous êtes bénie entre toutes les femmes, et Jésus, le fruit de vos entrailles, est béni.
6: Sainte Marie, Mère de Dieu, priez pour nous pauvres pécheurs, maintenant et à l'heure de notre mort. Amen.

0: Ô Marie conçue sans péché,
1: priez pour nous qui avons recours à vous.
0: Cinquième mystère lumineux, l'institution de l'Eucharistie.
2: De l'Évangile selon saint Matthieu. Pendant le repas, Jésus, ayant pris du pain et prononcé la bénédiction, le rompit et, le donnant aux disciples, il dit : Prenez, mangez, ceci est mon corps. Puis, ayant pris une coupe et ayant rendu grâce, il la leur donna en disant : Buvez-en tous, car ceci est mon sang, le sang de l'Alliance, versé pour la multitude en rémission des péchés.
0: Prions pour les évêques et les prêtres ordonnés pour être les ministres de l'Eucharistie.
3: Notre Père, qui es aux cieux, que ton nom soit sanctifié, que ton règne vienne, que ta volonté soit faite sur la terre comme au ciel.
4: Donne-nous aujourd'hui notre pain de ce jour. Pardonne-nous nos offenses, comme nous pardonnons aussi à ceux qui nous ont offensés. Et ne nous laisse pas entrer en tentation, mais délivre-nous du mal. Amen.
5: Je vous salue, Marie, pleine de grâce. Le Seigneur est avec vous. Vous êtes bénie entre toutes les femmes, et Jésus, le fruit de vos entrailles, est béni.
4: Sainte Marie, Mère de Dieu, priez pour nos pauvres pécheurs, maintenant et à l'heure de notre mort. Amen.
5: Je vous salue, Marie, pleine de grâce. Le Seigneur est avec vous. Vous êtes bénie entre toutes les femmes, et Jésus, le fruit de vos entrailles, est béni.
4: Sainte Marie, Mère de Dieu, priez pour nous pauvres pécheurs, maintenant et à l'heure de notre mort. Amen.
5: Je vous salue, Marie, pleine de grâce. Le Seigneur est avec vous. Vous êtes bénie entre toutes les femmes, et Jésus, le fruit de vos entrailles, est béni.
4: Sainte Marie, Mère de Dieu, priez pour nous pauvres pécheurs, maintenant et à l'heure de notre mort. Amen.
5: Je vous salue, Marie, pleine de grâce. Le Seigneur est avec vous. Vous êtes bénie entre toutes les femmes, et Jésus, le fruit de vos entrailles, est béni.
4: Sainte Marie, Mère de Dieu, priez pour nous pauvres pécheurs, maintenant et à l'heure de notre mort. Amen.
6: Je vous salue, Marie, pleine de grâce. Le Seigneur est avec vous. Vous êtes bénie entre toutes les femmes, et Jésus, le fruit de vos entrailles, est béni.
4: Sainte Marie, Mère de Dieu, priez pour nous pauvres pécheurs, maintenant et à l'heure de notre mort. Amen.
6: Je vous salue, Marie, pleine de grâce. Le Seigneur est avec vous. Vous êtes bénie entre toutes les femmes, et Jésus, le fruit de vos entrailles, est béni.
4: Sainte Marie, Mère de Dieu, priez pour nous pauvres pécheurs, maintenant et à l'heure de notre mort. Amen.
6: Je vous salue, Marie, pleine de grâce. Le Seigneur est avec vous. Vous êtes bénie entre toutes les femmes, et Jésus, le fruit de vos entrailles, est béni.
4: Sainte Marie, Mère de Dieu, priez pour nous pauvres pécheurs, maintenant et à l'heure de notre mort. Amen.
7: Je vous salue, Marie, pleine de grâce. Le Seigneur est avec vous. Vous êtes bénie entre toutes les femmes, et Jésus, le fruit de vos entrailles, est béni.
4: Sainte Marie, Mère de Dieu, priez pour nous pauvres pécheurs, maintenant et à l'heure de notre mort. Amen.
7: Je vous salue, Marie, pleine de grâce. Le Seigneur est avec vous. Vous êtes bénie entre toutes les femmes, et Jésus, le fruit de vos entrailles, est béni.
4: Sainte Marie, Mère de Dieu, priez pour nous pauvres pécheurs, maintenant et à l'heure de notre mort. Amen.
7: Je vous salue, Marie, pleine de grâce. Le Seigneur est avec vous. Vous êtes bénie entre toutes les femmes, et Jésus, le fruit de vos entrailles, est béni.
4: Sainte Marie, Mère de Dieu, priez pour nous pauvres pécheurs, maintenant et à l'heure de notre mort. Amen.

0: Marie conçue sans péché.
1: Priez pour nous qui avons recours à vous.
2: Tu as voulu, Seigneur, qu'à l'annonce de l'ange, ton Verbe prit chair dans le sein de la Vierge Marie. Réponds à nos supplications. Puisque nous la croyons vraiment Mère de Dieu, fais que nous trouvions secours dans sa prière auprès de toi. Par Jésus-Christ, ton Fils, notre Seigneur, qui vit et règne avec toi dans l'unité.

0: Il est 1h.
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2: Parole des pères du désert.
3: Un frère interrogea un ancien. Comment se fait-il que mon âme désire pleurer comme les anciens et que les larmes ne viennent pas alors que mon âme est affligée? L'ancien lui dit, c'est au bout de 40 ans que les fils d'Israël sont entrés dans la terre promise. Si tu arrives à y entrer, tu n'auras plus de combat à livrer. Car Dieu veut que l'âme soit tourmentée afin qu'elle désire toujours plus entrer dans cette

Abba Longin avait une grande componction dans sa prière et sa psalmodie, et son disciple lui dit un jour « Abba, le rituel prescrit-il que le moine pleure durant son office ?» L'ancien lui dit « Oui, mon enfant, c'est le rituel que Dieu demande. » En effet, Dieu n'a pas fait l'homme pour les pleurs, mais pour la joie et l'allégresse, afin qu'il le glorifie par sa pureté et son impeccabilité, tout comme les anges. Mais, étant tombé dans le péché, l'homme a eu besoin des larmes, car là où il n'y a pas de péché, il n'y a pas de larmes. Abba Poemen a dit « Le deuil est à double action. Il travaille et il garde. » Abba Paul le Grand a dit « Voici ma prière. Je suis dans un bourbier enfoncé jusqu'au cou et je pleure devant Dieu en disant « Aie pitié de moi. » Dieu.

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1: Amis auditeurs, bienvenue à l'écoute de ce programme marqué par l'audience que le pape a accordée le jeudi 20 août au président du Liban, ainsi que par la publication du message pour la 11e journée mondiale de prière pour la sauvegarde de la création. Léon XIV reprend dans ce message les paroles du prophète Isaïe. Ils forgeront de leurs épées des socs de charrues et de leurs lances des serpes, qui souligne le lien direct entre les conflits armés et la dégradation de l'environnement. L'actualité politique et sociale sur le continent africain concerne la République démocratique du Congo. L'Organisation mondiale de la santé annonce l'envoi immédiat de 70 000 doses du vaccin Evverbo pour répondre à une épidémie historique et meurtrière de la maladie à virus Ebola. L'Éthiopie, où les autorités du Front de libération du peuple du Tigré accusent le gouvernement fédéral d'avoir mené une frappe de drone meurtrière sur une zone résidentielle de Mekele, la capitale régionale. Le Mali, avec le rapport publié jeudi 20 août par l'organisation Human Rights Watch, qui accuse les forces paramilitaires russes d'Africa Corps d'avoir perpétré des frappes aériennes. Bienvenue encore une fois à l'écoute de cette émission que nous commençons avec l'actualité de l'Église.
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1: Le Saint-Père a rencontré dans la matinée de jeudi 20 août le président de la République libanaise, Joseph Aoun. L'annonce a été faite dans un communiqué du bureau de presse du Saint-Siège qui souligne par la suite que le chef de l'État libanais s'est ensuite entretenu avec le cardinal Pietro Parolin, secrétaire d'État du Vatican, accompagné de Mgr Paul-Richard Gallagher, secrétaire pour les relations avec les États et les organisations internationales. Au cœur de ces discussions cordiales figurait l'accord cadre trilatéral signé à Washington le 26 juin par les États-Unis, Israël et le Liban visant à stabiliser les frontières sud de la République libanaise et à instaurer une paix juste et durable. Le Saint-Siège, tout en se félicitant de la signature de cet accord, a exprimé de vives préoccupations quant aux difficultés rencontrées dans sa mise en œuvre et a assuré de son soutien les efforts déployés à cette fin, indique le communiqué. Le 1er septembre prochain se célèbre la 11e journée mondiale de prière pour la sauvegarde de la création autour du thème « Ils briseront leurs épées pour en faire des socs et leurs lances pour en faire des serpes ». Ce passage de la Bible tiré du deuxième chapitre du livre du prophète Isaïe, verset 4, évoque un temps où les nations de leurs épées forgeront des socs. Jamais nation contre nation ne lèvera l'épée, ils n'apprendront plus la guerre, transformant ainsi ceux qui détruisent la vie en ceux qui la préservent. Dans son message, Léon XIV souligne que les causes profondes des conflits et de l'exploitation de la création trouvent leur origine dans une crise éthique et culturelle qui se caractérise notamment par la perte du sens de limite, le désir de domination, la recherche du profit immédiat et l'incapacité à reconnaître la dignité donnée par Dieu à chaque personne humaine. Myriam Sanduno.
3: La vie étant sacrée, Léon XIV invite à contempler ce don et à chérir la terre qui la soutient. Ce sont là des moyens concrets de rendre gloire à notre Créateur, explique-t-il. Le pape déplore dans son message toutes ces guerres qui laissent des blessures, font des victimes, déchirent les familles et contraint des millions de personnes à fuir leur foyer, aggravant ainsi la peur, l'injustice et la division. Léon XIV insiste donc sur le respect de la vie. L'évêque de Rome appelle à un sens de responsabilité et à construire une société pacifique. Les véritables outils pour construire la paix ne sont pas les armes de destruction, soutient le pape, mais plutôt la vérité, le dialogue, la patience, la

0: justice et l'amour. Les blessures de la guerre et la dégradation de la terre sont donc profondément liées à l'état du cœur humain, estime le pape, qui exhorte à une conversion du cœur, car sans la transformation intérieure, la paix restera fragile et éphémère.
1: Au Cameroun, le diocèse de Manfé a rendu un dernier hommage à son premier évêque, Mgr Francis Teke Lisengé. Les obsèques célébrées les 12 et 13 août ont rassemblé évêques, prêtres, personnes consacrées et fidèles autour de la mémoire d'un pasteur dont l'humilité, la vie spirituelle et l'attention aux plus pauvres ont profondément marqué l'église locale. Paul-Valéry Mendongo.
2: Monseigneur José Avelino Betancourt, nonce apostolique au Cameroun et en Guinée équatoriale, a présidé la messe de Requiem et les rites d'inhumation. Dans son hommage, Monseigneur Andrew Nkeya, archevêque de Bamenda et président de la Conférence épiscopale nationale du Cameroun, a salué en Monseigneur Lisengé, un pasteur humble, proche des pauvres et profondément attaché à la prière et à la recherche de la sainteté. Rappelons que Mgr Francis Teke Lisengé, évêque émérite de Manfé, est décédé le mercredi 29 juillet 2026 au St. John of God Health Center de Manfé à l'âge de 87 ans. Il repose désormais dans la chapelle des évêques à la cathédrale Saint-Joseph de Manfé. Paul-Valéry Mondogo pour Radio Vatican.
1: En République démocratique du Congo, l'évêque d'Idiof, Mgr José Moko, a présidé la messe le dimanche 16 août pour la célébration du centenaire de la paroisse Sainte-Thérèse de l'Enfant Jésus de Mwilambongo. Il a rendu hommage aux missionnaires et il a exhorté les fidèles à vivre de la foi et de la charité afin de léguer à la postérité un héritage digne de l'humanité. Les détails avec Jean-Baptiste Malengue Kalunzo.
3: Monseigneur Moko a commencé la célébration par une bénédiction de la grotte mariale paroissiale restaurée et au cours de l'homélie, il a remercié les missionnaires jésuites qui ont évangélisé Mwilambongo et toute la région dès 1926 et qui ont donc apporté aussi la dévotion mariale. L'évêque d'Idiofa a présenté à l'assemblée les missionnaires Oblats de Marie Immaculée présents avec leur supérieur provincial, le père Constant Kienge Kienge et les sœurs salésiennes de la visitation et leur supérieur provincial, la sœur Agnès Lubamboyo. L'évêque a exhorter les uns et les autres à honorer le passé glorieux de leurs confrères et consœurs missionnaires en osant grand comme le monde, comme le dit une devise chez les Oblats de Marie Immaculée. Au début de la messe, le curé de la paroisse Sainte-Thérèse de l'Enfant Jésus de Mwilambongo, Monsieur l'abbé José Ferra, a retracé l'histoire en rappelant que les missionnaires Oblats ont pris la relève des jésuites en 1933 et que des prêtres diocésains leur ont succédé en 1977. Jean-Baptiste Malengue Kalunzu pour Radio Vatican.
4: Dans quelques instants, l'actualité sociopolitique.
1: Face à l'épidémie d'Ebola en République démocratique du Congo, l'OMS a annoncé jeudi la mise à disposition de 70 000 doses du vaccin Ervebo homologué contre la souche Zaïre du virus, mais pas contre la souche Bundibugyo qui sévit actuellement dans ce pays. Cette allocation comprend 20 000 doses destinées à un essai clinique de phase 3 visant à évaluer l'impact du vaccin sur le virus Bundibugyo et 50 000 doses pour les travailleurs de première ligne et les professionnels de santé en RDC, a expliqué l'Organisation mondiale de la santé dans un communiqué. En Éthiopie, les membres du Front de libération du peuple du Tigré, parti politique interdit par l'État éthiopien mais qui reste très influent dans la région du Nord, accusent le gouvernement fédéral d'avoir mené jeudi une frappe de drone sur une zone résidentielle de Mekele, la capitale de cet État régional du Nord de l'Éthiopie. L'ONG Human Rights Watch a accusé jeudi des paramilitaires russes de l'Africa Corps, accompagnés des soldats maliens, d'avoir tué 9 civils, dont 4 enfants, lors d'une opération anti-jihadiste en juillet dans le centre du Mali. Dans un communiqué, l'Organisation de défense des droits humains explique que les jihadistes du groupe de soutien à l'islam et aux musulmans JNIM contrôlent depuis 2017 le village de Bombori dans la région de Mopti et possède une base à 1 kilomètre de là. Le 10 juillet, plus de 100 combattants de l'Africa Corps organisation paramilitaire russe et plusieurs militaires maliens ont investi le village à l'aube à la recherche des combattants du SNIM qui avaient quitté le village la veille selon Human Rights Watch. Marie-Joseph Nga nous fait une lecture ciblée de l'encyclique Magnifica Humanitas du pape Léon XIV à Néondo. Elle termine avec le résumé de l'audience générale de mercredi 19 août.
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1: Chers amis, c'est la fin de ce programme que Marie-Josée Mwando-Boisboislo a eu le plaisir de vous présenter. Au revoir et à très bientôt à l'écoute de nos prochaines éditions. Laudetur Jesus Christus.

Du livre de l'Ecclésiaste. Quel profit y a-t-il pour l'homme de tout le travail qu'il fait sous le soleil? Un âge s'en va, un autre vient, et la terre subsiste toujours. Le soleil se lève et le soleil se couche. Il aspire à ce lieu d'où il se lève. Le vent va vers le midi et tourne vers le nord. Le vent tourne, tourne et s'en va. Et le vent reprend ses tours. Tous les torrents vont à la mer et la mer n'est pas remplie. Vers le lieu où vont les torrents, là-bas, ils s'en vont de nouveau. Tous les mots sont usés, on ne peut plus les dire. L'œil ne se contente pas de ce qu'il voit et l'oreille ne se remplit pas de ce qu'elle entend. Ce qui a été, c'est ce qui sera. Ce qui s'est fait, c'est ce qui se fera. Rien de nouveau sous le soleil. S'il est une chose dont on puisse dire « Voyez, c'est nouveau cela », cela existe déjà depuis les siècles qui nous ont précédés. Il n'y a aucun souvenir des temps anciens. Quant aux suivants qui viendront, il ne restera d'eux aucun souvenir chez ceux qui viendront après.

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2: Bonjour Pascal Jacob.
3: Bonjour Jean-Yves.
2: Le maire d'une petite commune, un agriculteur, furieux des décisions de l'Europe sur le Mercosur et les échanges internationaux, a fait retirer de sa mairie le drapeau européen. C'est un symbole. Mais quelle est l'importance des symboles ?
3: Eh bien, comme vous savez certainement, symbolos en grec, ça veut dire ce qui va ensemble. Alors que diabolos, c'est ce qui
2: divise,
3: voilà, oui. Ce qui ne va pas ensemble. Le symbole, en premier, c'est quelque chose qui nous réunit, quelque chose que l'on regarde et qui va avoir une signification commune pour nous tous. Alors, par exemple, le drapeau va d'abord avoir la forme d'une bande. Et c'est pour cela qu'on parle d'une bande de personnes, parce que la bande de personnes, c'est ceux qui suivent la bande qu'est le drapeau. Et donc, le drapeau, d'une manière générale, a pour fonction de réunir les gens autour d'un signe commun, d'un signe qui a sa propre symbolique, c'est-à-dire qui va avec autre chose. Par exemple, le bleu, le blanc, le rouge vont avoir des significations, vont renvoyer à quelque chose. Mais le drapeau, c'est peut-être aussi le symbole, c'est peut-être aussi une présence. La présence de ce qui est signifié précisément par ce symbole. Or, le drapeau européen, c'est vrai, représente quelque chose, ou plutôt, on a du mal à savoir ce qu'il représente exactement, parce que nous nous sentons bien français, nous savons que nous sommes héritiers d'une histoire, même si tous nos ancêtres ne sont pas nécessairement français, nous, individuellement, nous nous sentons français, c'est-à-dire que nous nous sentons héritiers d'une histoire qui ne commence pas, mais pas dans, qui passe par Clovis, Charlemagne, voilà, je cherchais son nom, par tous ces grands personnages qui ont fait notre histoire et dont on raconte les faits et gestes. Et par conséquent, le drapeau européen, effectivement, on ne sait pas trop quelle est sa présence.
2: Oui, à quoi il renvoie.
3: À quoi il renvoie. Parce que, au fond, on dit souvent, et c'est la vérité, que les étoiles renvoient non pas au nombre de pays européens, mais à Marie, à la femme de l'Apocalypse, couronnée d'étoiles. Bon, mais c'est vrai que si on demande à n'importe quel Européen, il ne va pas nécessairement nous dire cela. Donc, le drapeau européen, pour beaucoup, est plutôt le symbole d'une institution un peu lointaine, un peu déconnectée,
2: administrative,
3: dont on ne saisit pas de façon immédiate les bienfaits, à vrai dire. Mais voilà, on a quand même besoin de symboles, on a besoin de la présence de quelque chose qui est symbolisé par un drapeau. Et effectivement, le fait de refuser ce symbole, c'est le refus de cette réalité qui, pour ce maire, non seulement ne signifie rien, ou peut-être signifie quelque chose de négatif.

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1: Au nom du Père et du Fils et du Saint-Esprit, Amen. Mon Seigneur et mon Dieu, je crois fermement que tu es ici, que tu me vois, que tu m'entends. Je t'adore avec profonde révérence, je te demande le pardon de mes péchés et la grâce de faire avec profit ce moment de prière. Ma Mère Immaculée, Saint Joseph, mon Père et Seigneur, mon ange gardien, intercédez pour moi. Dans son célèbre livre « Les hommes viennent de Mars, les femmes de Vénus », John Gray donne des tas de conseils sur la communication entre les hommes et les femmes. Il consacre un chapitre à expliquer aux hommes comment marquer des points auprès du sexe opposé. Je t'en lis un passage très sympathique. Et écoute bien, c'est très pratique. Et peut-être que ça peut te servir de prendre note pour pouvoir marquer justement un max de points aujourd'hui ou dans les prochains jours. L'homme pense acquérir un immense crédit auprès d'une femme lorsqu'il fait une chose qu'il estime importante pour elle, comme lui acheter une nouvelle voiture ou l'emmener en vacances. Il croit mériter moins d'estime pour les gestes plus simples, comme lui ouvrir la portière, lui offrir des fleurs ou la prendre dans ses bras. Son système de pensée le pousse à croire que c'est en concentrant son temps, son énergie et son attention à offrir à sa belle des cadeaux luxueux qu'il pourra le mieux la combler. Malheureusement pour lui, il se trompe, car sa femme n'a pas la même méthode de calcul que lui. Et oui, et ensuite, Gray explique qu'en face de l'homme, ce n'est ni le volume, ni la taille, ni le prix qui importe. Mais en général, pour une femme, chaque geste, chaque cadeau offert avec amour a la même valeur. La grosse Mercedes vaut un point. Le voyage aux Bahamas vaut un point. Autant que le bouquet de fleurs, la portière ouverte aussi vaut un point. Le sourire ou l'attention soutenue accordée vaut un point. Le message sympa vaut un point. La méthode de calcul est donc 1 plus 1 plus 1 plus 1 plus 1. Certains dragueurs comprendront pourquoi ils ont perdu la bataille face à la concurrence. Le super plan du week-end ne vaut qu'un point, alors que l'autre marque 10 points par jour. Soit en deux semaines, ça fait du 140 à 2 au tableau d'affichage. Il n'y a pas match. La défaite est assurée. Le gourmet aussi. Et donc le cœur a sa formule mathématique que la raison ne peut pas ignorer. Et cette formule, elle est très simple. 1 plus 1 plus 1 plus 1 plus 1 plus 1. De ce point de vue, les femmes ressemblent plus à Dieu que les hommes. Bah, je ne sais pas trop comment le dire, non, parce que Dieu n'est ni homme ni femme, il est pur esprit. Disons que les femmes reflètent mieux cette manière d'être du Créateur. Oui, Seigneur, pour toi aussi, c'est du 1 plus 1 plus 1 plus 1 plus 1. Tu attends que je t'aime. Et toi aussi, tu attends de l'amour à dose constante, même si ces doses-là sont petites. Tu n'attends pas des gestes d'éclat, des efforts spectaculaires, mais sporadiques, si jamais ils arrivent. Dans les genres, voilà, la semaine prochaine, je vais jeûner chaque jour, ou puisque je serai en congé, je vais lire toute la Bible. Jésus, tu veux surtout de petits efforts faits par mots pour toi. Et tu te laisses toucher par ces petits détails, par ces petits riens. Un point pour ce moment de prière, un point même aussi, chaque fois que je te dis « Jésus, je t'aime », un point pour le travail que je vais essayer de faire pour te rendre gloire, un point pour une fenêtre bien fermée, un point quand je rejette une tentation pour ne pas te déplaire, un point pour le service rendu, un point pour l'Angélus que je vais réciter, un point pour avoir commencé ma prière à l'heure, un point pour ne m'être pas mis en colère, un point parce que je suis sorti de ma zone de confort pour aider dans une tâche, Et ainsi de suite, tout au long de la journée, je peux te donner des joies par ces petits riens. Oui, Jésus, tu attends que je t'aime de tout mon cœur, de toute mon âme et de tout mon esprit, et que je t'aime par-dessus tout. 1 plus 1 plus 1 plus 1. Et si chaque geste, chaque détail fait par amour te touche, chaque manque d'amour aussi te fait souffrir. Chaque fois que je ne t'aime pas de tout mon cœur, chaque fois que je ne t'aime pas de toute mon âme ou de tout mon esprit, chaque fois que je fais le contraire de ce que tu me commandes, chaque fois donc que je cède au vol, que je cède au mensonge, que je cède à l'impureté, chaque fois que je ne respecte pas ton nom, chaque fois que je me laisse aller à la jalousie ou chaque fois que je laisse mon orgueil exploser, je te fais souffrir. Jésus, quelquefois, je peux oublier que tu es quelqu'un qui m'aime et non une sorte de super machine, de super ordinateur qui sait tout. Ça m'arrive par exemple quand je me dis c'est vrai, j'ai offensé le Seigneur, c'est vrai, je me suis mal comporté, c'est vrai, j'ai menti. Mais je ne vais pas demander pardon maintenant. Je ne vais pas me confesser maintenant. Je vais attendre d'avoir beaucoup de choses à dire, d'avoir beaucoup de choses à confesser avant de le faire. Oui, je vais attendre quelques mois encore. Comme ça, je vais vraiment sentir que je me décharge et je vais vraiment faire plaisir à Dieu, puisqu'il aura beaucoup de choses très concrètes à me pardonner. Et ça encore, ce raisonnement, c'est aussi un mauvais calcul. C'est penser au volume, une nouvelle fois, et non à la qualité. C'est oublier l'amour. C'est tomber dans un raisonnement que je n'aurais pas eu avec ma meilleure amie, ou mon meilleur ami, mon frère, ou un de mes parents, ou toute personne que j'aime bien. Dans ce cas-là, je me dirais plutôt, c'est vrai, je le reconnais, j'ai fait une bêtise, j'ai manqué de délicatesse, j'ai pas été gentil, je veux pas faire souffrir plus longtemps cet ami-là, cette personne-là. Je vais lui demander pardon tout de suite parce que je ne veux pas me séparer, même pas un instant de cette personne que j'aime. Et je ne veux pas la voir non plus souffrir. Jésus, aide-moi à ne pas oublier que tu m'aimes tellement fort que tu souffres de me voir loin, de me voir poser des gestes qui m'éloignent de toi. Saint José Maria écrivait « Le péché ne s'érudit pas à une petite faute d'orthographe, mais c'est crucifié, déchiré à coups de marteau, les mains et les pieds du Fils de Dieu, et lui faire éclater le cœur. Jésus, je ne veux pas te faire souffrir. Aide-moi à réagir rapidement pour te demander pardon dans la confession, le sacrement de pénitence. Eh bien, que je prenne cette résolution, peut-être une nouvelle résolution, ou que je renouvelle cette résolution-là de me fixer un délai bien précis pour me confesser chaque mois, toutes les deux semaines, ou chaque semaine, mais sans me dire que ce ne sont que des petites choses ou que je n'ai rien à me reprocher. Parce que le péché, quel qu'il soit, c'est faire éclater ton cœur, Seigneur. Seigneur, que je te demande pardon pour mes petits manques d'amour. Parce que ça aussi, c'est aimer de tout mon cœur, de toute mon âme, et par-dessus tout, c'est me rapprocher de toi. Je me rappelle cette histoire juive dans laquelle, on raconte que chacun est relié à Dieu par un fil. Et quand quelqu'un pêche, le fil se casse et donc on est plus loin de Dieu. Alors, quand on regrette la faute, Dieu fait un nœud au fil. Et donc, le fil devient plus court et on se retrouve plus près de Dieu. Et ainsi, de faute en repentir, de nœud en nœud, en fait, on se rapproche plus de Dieu. Et finalement, Seigneur, chaque péché est l'occasion de raccourcir la corde à nœud et d'être plus proche de ton cœur grâce à la confession. Aide-moi à être un grand amoureux de la confession, « Mon mari, aide-moi à savoir demander pardon à ton fils. » Et je te demande aussi que tu renouvelles en moi voilà, cette manière particulière d'aimer Jésus en étant attentif aux petites marques d'amour et aussi aux petits manques d'amour. Marie, augmente dans mon cœur, dans mon âme et dans mon esprit l'amour pour Jésus. Je remercie mon Dieu des bonnes résolutions, des actes d'amour et des inspirations que tu m'as communiquées dans cette méditation. Je te demande de m'aider à les mettre en pratique. Ma Mère Immaculée, Saint Joseph, mon Père et Seigneur, mon ange gardien, intercédez pour moi. Écoute, j'ai oublié de te proposer un challenge pour aujourd'hui. Il s'agit de mettre en statut ou de poster sur tes réseaux la formule mathématique de l'amour. 1 plus 1 plus 1 plus 1 plus 1, en l'accompagnant si possible de cet audio, de ces 10 minutes avec Jésus. Merci bien et que Dieu te garde dans son amour.
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3: Faisons le point ensemble sur tout le chemin que nous avons parcouru. La paternité et la maternité bien comprises reposent sur le soin d'une communion conjugale forte, appuyée elle-même sur l'amour de Dieu pour l'homme. Paternité et maternité font partie intégrante du désir d'alliance de Dieu avec l'homme. Elles sont un don extraordinaire de continuation de la création et de croissance avec Dieu. Naturellement, la première expression de l'union sponsale est l'accueil d'une nouvelle vie. C'est ce que le pape François rappelle notamment dans sa lettre encyclique à Maurice Laetitia sur l'amour dans la famille au numéro 80. En arrivant, l'enfant ne vient pas de l'extérieur s'ajouter à l'amour mutuel des époux. Il surgit au cœur même de ce don mutuel, dont il est un fruit et un accomplissement. Il ne survient pas comme la fin d'un processus, mais plutôt il est présent dès le début de l'amour comme une caractéristique essentielle qui ne peut pas être niée sans mutiler l'amour même. Dès le départ, l'amour rejette toute tendance à s'enfermer sur lui-même et s'ouvre à une fécondité qui le prolonge au-delà de sa propre existence. Donc, aucun acte génital des époux ne peut nier ce sens, même si pour diverses raisons, il ne peut pas toujours de fait engendrer une nouvelle vie. Fin de citation. De plus, l'accueil de la fertilité, c'est-à-dire la capacité à permettre à une nouvelle vie d'apparaître, reste indissociable de la charge de l'éducation. On peut être fertile sans être fécond, si on ne donne pas tous les moyens à l'enfant pour qu'il se développe et s'épanouisse dans le destin qui lui est propre. Or, l'amour conjugal est appelé à porter du fruit au sens large, à être fécond, quelle que soit la forme que cette fécondité prendra. La plus naturelle est l'accueil de l'enfant, mais elle n'est pas la seule. Dans le quotidien, les occasions d'échec sont nombreuses. Et notre nature humaine est vite dépassée par cette participation extraordinaire à la création du monde. Face au tracas du quotidien, à nos propres limites, comment être toujours en capacité d'offrir le meilleur à nos enfants ? Saint Louis et Zélie Martin, les parents de la petite Thérèse, canonisés en 2015 pour leur exemplarité de parents, nous montrent un chemin concret, creusé au cœur des épreuves du temps présent. Leur force réside dans leur devise « Dieu premier servi ». Ce n'était pas simplement une devise de pure forme, mais un mode de vie de chaque instant. Leur vie est toute empreinte de prière et d'exemplarité, de charité et de dévouement pour leurs enfants et leurs contemporains. C'est pourquoi elle est élevée par l'Église en modèle pour tous les parents de ce temps et des temps futurs. Être parent, ce n'est pas seulement concrétiser un désir. Nous y reviendrons une autre fois. C'est embrasser une vocation. Il est question ici de la coopération entre les sacrements du mariage et de l'ordre. La mission dans l'Église vient par suite du sacrement de mariage. Les dons reçus dans le mariage sont appelés à être partagés et à contribuer à l'édification de l'humanité sur le modèle de la famille et au sein de relations d'amour de haute qualité. Et si on parle de vocation à devenir parent, on signifie aussi qu'il faudra compter avec renoncement et abnégation. Mais de combien, en définitive ? Nous pouvons à nouveau prendre exemple sur Saint Joseph, dans sa façon qu'il a eue de pousser à sa perfection son rôle de père et d'époux. Saint Jean-Paul II nous y invite dans son exhortation apostolique Redemptoris Custo au numéro 8. Sa paternité s'est exprimée concrètement dans le fait d'avoir fait de sa vie un service, un sacrifice au mystère de l'incarnation et à la mission rédemptrice qui lui est liée. D'avoir usé de l'autorité légale qui lui revenait sur la Sainte Famille pour lui faire le don total de lui-même, de sa vie, de son travail. D'avoir converti sa vocation humaine à l'amour familial en une oblation surnaturelle de lui-même, de son cœur et de toutes ses forces à l'amour mis au service du Messie qui naquit dans sa maison. Fin de citation. Ainsi, plus qu'une responsabilité échue en même temps qu'un don, il s'agit d'un engagement personnel et surnaturel de soi. Les parents peuvent unir leur action à celle de Dieu lui-même. Ainsi, leur mission éducative est profondément renouvelée et élevée, comme leur mariage dont elle prend source, à la dignité de ministère dans l'Église. Saint Jean-Paul II l'écrit ainsi dans sa lettre encyclique Familiaris Consortio au numéro 39 et 14. En vertu de ce ministère d'éducation, les parents, à travers le témoignage de vie, sont les premiers héros de l'Évangile auprès de leurs enfants. Bien plus, en priant avec eux, en s'adonnant avec eux à la lecture de la parole de Dieu et en les faisant pénétrer dans l'intimité du corps du Christ, eucharistique et ecclésial, par l'initiation chrétienne, ils deviennent pleinement parents, en ce sens qu'ils engendrent non seulement à la vie selon la chair, mais aussi à celle qui, à travers la renaissance dans l'esprit, jaillit de la croix et de la résurrection du Christ. Leur amour parental est appelé à devenir pour leurs enfants le signe visible de l'amour même de Dieu, d'où vient toute paternité au ciel et sur la terre. Fin de citation. Je vous propose de méditer quelques instants sur cette phrase, citant la lettre de Saint Paul apôtre aux Éphésiens. Le signe visible de l'amour même de Dieu, d'où vient toute paternité au ciel et sur la terre.

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1: Le devoir d'être parent, c'est donc une mission prophétique. Annoncer l'amour d'un autre qui a permis l'éclosion de la vie. C'est donc une mission pour le monde, mais avant tout pour nos enfants. Nous ne pourrons plus faire l'économie d'un témoignage explicite sur ce que signifie profondément l'appel à la fécondité de l'amour. Notre façon de vivre est déjà trop incomprise par la société qui nous environne pour se passer de commentaires. Mais plus encore, nos enfants qui vont grandir dans ce monde de tous les possibles auront des choix à poser que nous n'avions pas. Ils auront besoin de s'appuyer sur notre témoignage explicite, sur une certaine vision de l'homme. Et ils ne manqueront pas de nous tester sur la solidité de nos convictions. Il est donc essentiel pour nous de faire la lumière sur la profonde inspiration de l'éducation que nous leur donnons et de résister aux tentations de la facilité et du conformisme à l'ère du temps. La propre enfance de Louis et Zélie, Martin, n'a pas forcément été toute rose. Ils en sont restés marqués eux aussi et ont pourtant à l'évidence mené une vie de parents à prendre en exemple. Leur seule force, y compris éducative et face aux difficultés matérielles, reposait sur leur foi en la clémence et en la grâce de Dieu. Mais faut-il avoir une vie de foi et de prière exemplaire pour être de bons époux et de bons parents comme Louis et Zélie ? Je ne le saurais le croire. Par contre, il est clair, une fois encore, que si nous comptons sur nos seules forces, nous prenons le risque de méconnaître gravement le sens profond de notre appel à la fécondité et à la paternité ou maternité, et les moyens concrets d'en être à la hauteur. De quelle hauteur parlons-nous ? Jean-Paul II nous éclaire encore dans sa lettre encyclique Familiaris Consortio au numéro 36. De source qu'il était, l'amour des parents devient ainsi l'âme et donc la norme qui inspire et guide toute l'action éducative concrète en l'enrichissant des valeurs de douceur, de constance, de bonté, de service, de désintéressement, d'esprit de sacrifice qui sont les fruits les plus précieux de l'amour. Fin de citation. Bien souvent, toutes ces questions ne se posent guère au départ. Car avoir des enfants, c'est si naturel. C'est quand on a à faire des choix pour leur éducation qu'on se pose des questions, ou bien quand ils tardent à paraître. La prochaine fois, nous ouvrirons ensemble ce nouveau dossier, l'épreuve de l'infertilité et ce qu'elle nous apprend sur le rôle de parent. Courage à tous et à très bientôt.
2: Livre de Jérémie. Écoutez la parole que le Seigneur prononce sur vous, gens d'Israël. Ainsi parle le Seigneur. Ne vous conformez pas au mur des nations. Devant les signes du ciel, ne vous laissez pas accabler. Ce sont les nations qui se laissent accabler par eux. Mais les principes des peuples sont absurdes. Le bois coupé dans la forêt, travaillé au ciseau par l'artiste, enjolivé d'argent et d'or, avec clous et marteaux, on le fixe pour qu'il ne soit pas branlant. Ces idoles sont comme un épouvantail dans un champ de concombres. Elles ne parlent pas. Il faut bien les porter car elles ne peuvent pas marcher. N'en ayez aucune crainte. Elles ne sont pas nuisibles. Mais elles ne peuvent pas davantage vous être utiles. Comme toi, il n'y a personne, Seigneur. Tu es grand, et grand est ton nom. Par ses prouesses. Qui ne te craindrait, roi des nations ? À toi cela est dû. Parmi tous les sages des nations et dans tous les royaumes, il n'y a personne comme toi. Tous, sans exception, s'abrutissent et perdent le sens. Formés par les absurdités, on en arrive là. Les idoles ne sont qu'argent laminé, importé de Tarsis, or, d'Ouphaz, travaillé par l'artiste et le fondeur, revêtues de pourpre violette et de pourpre rouge, elles ne sont toutes que travail de spécialiste. Mais le Seigneur Dieu est vérité. Il est le Dieu vivant, roi à jamais. Quand il s'irrite, la terre tremble, et les nations ne peuvent supporter son indignation. Voici ce que vous leur direz. Les dieux qui n'ont pas fait le ciel et la terre doivent disparaître de la terre, de dessous le ciel. Celui qui fait la terre par sa puissance, qui établit le monde par sa sagesse et qui par son intelligence déploie les cieux, du fait qu'il accumule des eaux torrentielles dans les cieux, qu'il fait monter de gros nuages des confins de la terre, qu'il déclenche la pluie par des éclairs, qu'il fait sortir les vents de ses coffres, tout homme demeure hébété, interdit, tout fondeur à honte de son idole. Ses statues sont fausses. Il n'y a pas d'esprit en elles. Ce sont des absurdités. Objets de colibé, quand il faudra rendre compte, elles périront. Tel n'est pas le lot de Jacob. Lui, c'est le créateur de tout. Et Israël est la tribu de son patrimoine. Le Seigneur, le Tout-Puissant.

0: Il est 2h.
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2: Les radicalismes et violences religieuses est le thème de l'enseignement que vous allez pouvoir suivre d'ici quelques instants. Il a été enregistré cette année en Martinique et il est donné par...